0: Le coup d'œil dans le rétro, vous êtes du genre, je fonce, je regarde pas trop en arrière.
1: Je suis pas très à l'aise, oui, parce que comme j'ai fait...
0: Ça porte bien.
1: J'ai fait pas mal d'erreurs, j'ai un parcours un peu atypique. Oui, enfin, ça peut réveiller des souvenirs joyeux, mais ouais. Aussi quelques échecs.
0: Et donc, essayez de fermer les yeux, si vous le voulez.
1: Voilà, carrément.
0: Et vous qui nous écoutez, faites-le aussi. Faites-le vraiment. Imaginez la carte de France, vous la connaissez, Nora, cet hexagone que l'on connaît tous, elle est face à vous. Où est-ce que vous m'emmenez ?
1: En Bretagne.
0: Non. Je me suis dit, est-ce qu'on va vraiment aller là-bas tout de suite?
1: Oui, d'entrée.
0: Parce que forcément, Enora est bretonne.
1: Oui.
0: Et je me suis dit, est-ce que quand on demande un premier endroit, on va forcément dans l'endroit où on est né? La réponse est oui.
1: Je ne vous ai donc pas surpris. Non. Mais ça me manque en fait tout, sans arrêt, de plus en plus. Plus je prends de l'âge, plus j'ai envie de retourner y vivre. Malheureusement, je dois rester à la capitale pour le travail. Mais mon cœur est en Bretagne tous les jours. Quoi.
0: Alors, donc, vous êtes né à Morlaix?
1: Oui, tout à fait.
0: Il y a quelques années, et on ne donne jamais l'âge d'une femme. Donc,
1: moi j'assume, j'ai 45 ans.
0: 45 ans.
1: 46, je mens.
0: Oui, c'est ça, 1980. J'ai bien noté quand même.
1: Ouais,
0: j'ai bien noté. Vous êtes née à Morlaix, vous êtes restée combien de temps d'ailleurs à Morlaix?
1: Bah, en fait, j'y suis quasiment juste née. J'y suis restée, je crois, 2 ou 3 ans. Et rapidement, nous avons un peu été à Carhaix, dans le centre de la Bretagne, puis à Concarneau, où là, je suis restée un peu plus.
0: À quoi ça ressemble, Morlaix? Parce que vous me dites que vous n'y êtes pas restée, mais j'imagine que vous êtes retournée depuis.
1: Absolument, Morlaix, c'est sublime. Il y a cet immense viaduc, des plages exceptionnellement belles. Je pense notamment à Carantec, pour celles et ceux qui ne connaissent pas, allez jeter un œil à Carantec. Et puis il y a dans cette merveilleuse église de Morlaix, il y a la Sainte Enora, figurez-vous.
0: Ouais.
1: Mais si.
0: C'est
1: grâce
0: à vous, ça ?
1: Qui a existé. Non, elle était là bien avant moi, mes parents m'ont appelé en hommage à Sainte Enora, qui était la mère nourricière, la sainte patronne des femmes enceintes, alors qu'elle n'avait pas d'enfant, tout comme moi d'ailleurs.
0: Ouais.
1: Et voilà, qui a été mariée à Joseph de Saint-Efflam, enfin bref. C'est une très très belle ville qui gagne à être connue, avec un port de pêche absolument sublime. Et je retourne assez souvent à Morlaix.
0: C'est vrai. Oui. Quand on est bretonne, on aime bien revendiquer qu'on est bretonne. Moi, j'ai toujours entendu dire, attends, je suis breton. Hein.
1: Ouais, je crois qu'on est très régionaliste.
0: Hein.
1: Mais j'en sais rien. Enfin, parce que c'est une culture très forte, mais comme les Basques, comme nos amis Corses également, alors un peu comme dans toute la France. Mais nous, on a aussi une langue particulière, voire même plusieurs dialectes.
0: Vous parlez breton très...
1: Oui, un petit peu.
0: C'est vrai.
1: Ouais. Cosa merer ma penes oclant. Ça veut dire Cosa mon cul m'a tété malade, pardon.
0: Sympa, j'adore.
1: C'est pas ce qu'il y a de plus élégant.
0: On apprend des choses, là. Ah non, mais très bien. On pourra apprendre d'autres mots d'ici.
1: Donc, quelques mots baragouinés de ci, de là. Et puis, c'est une culture quand même qui est assez puissante, la culture celte, avec nos cousins gallois, écossais, tout ça.
0: Je m'arrête sur le mot cousin. Je crois que vous avez passé une partie de votre enfance avec pas mal de cousins.
1: Ouais, Guilherme, Gwenvel, Gerval.
0: Et alors, vous alliez où? Ah, ils ont des noms bretons. Hein.
1: C'est pour ça que je les cite, parce qu'on c'est pour vous dire à quel point on est vraiment breton-bretonnant dans la famille. Et ben nous étions tous chez les grands-parents maternels à Concarneau, et puis un peu Quimper aussi, Édouard Monet.
0: C'est joli Quimper.
1: C'est joli. Hein.
0: Il y a une place, quoi, c'est la place du beurre salé.
1: Ouais, exactement.
0: Ça une place un peu carrée.
1: Un peu carrée, c'est très beau. On a aussi, moi, j'ai une partie de ma famille à Douarnenez, à Douarn, comme on dit chez nous. Donc non, on est vraiment très bretonnant.
0: Je l'entends. Concarneau aussi, c'est une jolie ville. On
1: avec la ville close.
0: Des petites rues pavées, là, j'ai souvenir de ça.
1: Le port de pêche aussi. Je sais plus si c'est encore le premier port tonnier de France, je ne sais plus. Je vais dire oui, parce qu'on est très chauvin. Et puis il y a cette ville close absolument sublime. Moi, j'ai le souvenir d'y avoir été très très souvent avec mon grand-père qui m'amenait chez Madame Sabotinoff manger des glaces. Je l'embrasse parce que je sais qu'elle pratique toujours.
0: Il y a des gens comme ça qui ont compté pour vous.
1: Ouais.
0: Si je vous demande une première personne bretonne, c'est cette personne-là qui a compté.
1: Oui,
0: pour vous.
1: Alors au-delà de ma famille, oui, une prof de danse aussi, dont je me souviens très bien. Prof d'optimiste aussi, que j'insultais déjà quand j'étais petite. J'étais très mauvaise en voile.
0: Donc vous avez fait de la voile, toute petite
1: étoile. J'ai essayé, puis ça n'a pas fonctionné.
0: Non.
1: J'étais très mauvaise. Mais c'est vrai que tradition... Oh, mon Dieu.
0: Ah oui, attendez.
1: Merci.
0: On est où, là?
1: On est sur la plage du Cabellou. Voilà, je peux pas
0: à quoi
1: vous dire
0: ressemble
1: mieux.
0: Cette plage?
1: Ah, c'est une grande...
0: Ne dites pas, il y a de l'eau, c'est une plage avec du sable, parce que bon, d'accord, mais...
1: Le sable y est blanc, un peu comme aux Seychelles. C'est une grande plage sur laquelle je continue à me recueillir très régulièrement quand je retourne chez moi à Concarneau. Il y avait le bateau de mon père qui pourrissait, on va pas se mentir, un tout petit bateau. J'y ai de très bons souvenirs, des pique-niques, des soirées au coin du feu. Que vous dire, les larmes peuvent monter à

0: C'est vite, donc voilà.
1: Papa qui travaillait dans le milieu hospitalier, maman dresseuse de chiens et de chiens bretons, bien sûr. Éleveuse
0: de chiens, j'ai failli m'étrangler.
1: J'ai dit dresseuse, c'est éleveuse, ça n'a rien à voir.
0: Non, rien à voir, éleveuse de chiens. Vous savez, elle a élevé les Welsh Corgi Pembroke, c'est les chiens de la reine d'Angleterre.
1: Oui, quand même.
0: Vous savez, ça ressemble à des bergers allemands sans pattes.
1: Je vois très bien.
0: Voilà. Et ben, ça a été la première à importer la race en France. Donc, moi, tout ce que j'ai fait après dans ma vie, mes grands succès, elle m'a dit, mais moi, je m'en fous, j'ai fait la couverture d'Achoudat aux chiens. Bon, bah, désolé.
1: Enfin, il n'y a pas que Paris dans la vie, vous l'avez entendu. Ça commence très fort avec Enora Malagré. Alors, à cette heure-ci, c'est un nouveau rendez-vous et il y a toute une bande aussi qui me rejoint. C'est le moment un peu où on va se poser, où on va ralentir le rythme. On était à la plage à l'instant avec vous et c'est l'ami Benoît Prospero qui nous rejoint. À partir d'aujourd'hui, Benoît va nous présenter une nouvelle série, Enora, qui s'appelle La Revue des Merveilles. Okay. Alors, l'idée, c'est que chaque jour, Benoît va passer en revue les merveilles du monde vivant. Et là, écoutez, il a fait une rencontre un peu particulière.
2: On a trouvé un hurluberlu qui pose des bassines d'eau dans la forêt pour les animaux. Sauf que, il est peut-être pas si fou que ça. Pour la Revue des Merveilles, Isidre Mardèche nous présente Vincent Verza. Vincent Verza, il est vidéaste et créateur de la chaîne YouTube qui s'appelle Partager, c'est sympa. Et c'est surtout un amoureux du monde vivant.
3: Il y a tant à faire. Et moi, j'ai trop envie de raconter des histoires pour que ça change.
2: Et là, par exemple, il a constaté que pour les animaux sauvages, quand il fait très chaud ou que les cours d'eau sont à sec, les conditions de vie deviennent difficiles. Voire très difficile, voire impossible. Alors, à côté de chez lui, en Ardèche, à Saint-Péret, il a posé ses petites bassines remplies d'eau. Et voilà comment ça marche. C'est lui qui explique.
4: Il vous faudra une auge de maçon de 25 litres que vous allez semi-enterrer, voire enterrer totalement si vous n'avez pas la flemme de vous taper des cailloux, ce qui était mon cas. Vous la placez à l'ombre, en lisière, c'est-à-dire entre deux espaces, par exemple entre la forêt et des prairies. Ce sont des lieux propices pour la faune. S'il y a de l'eau qui court dans le ruisseau à côté de chez vous, ça sert à rien du coup. Moi, c'est que parce que les cours d'eau sont à sec. Vous y rajoutez des cailloux pour éviter que des oiseaux ou des insectes se noient et qu'ils puissent facilement sortir. Et vous pouvez laisser une moitié plus profonde pour les grands mammifères. Vous la remplissez idéalement d'eau de pluie, mais sinon d'eau du robinet, et vous changez l'eau tous les deux ou trois jours. Et toutes les semaines, vous la nettoyez. Comme ça, ça évite de diffuser les pathogènes entre les animaux. Et vous verrez qu'en quelques jours, les animaux viendront boire.
2: Et alors, pour savoir si ça fonctionne, Vincent Verza a tout simplement posé un piège photographique. Vous savez, cette petite caméra qui se déclenche et filme à chaque fois qu'un animal passe devant. Résultat.
3: Génial. Dans la demi-heure qui a suivi, il y a des flopées d'oiseaux qui sont venus se baigner dedans. Ils en ont besoin pour nettoyer leur plumage. J'en reviens pas. Il y a eu 712 déclenchements. Oh my god. Ce que je vois, c'est beaucoup, beaucoup d'oiseaux qui viennent se tremper, mais intégralement, quoi, dans l'eau pour essayer de se rafraîchir. Je suis trop content de voir les jets des chênes. C'est eux qui ont planté cette forêt. Oh, un bébé pic-vert qui se baigne sous la surveillance de son papa. Rien que pour eux, ça valait la peine, non?
2: Et aussi pour les chevreuils, sangliers, renards, blaireaux, lièvres, écureuils, hérissons, lézards, grenouilles, papillons, escargots, fourmis, etc. Pour vous donner une idée, autour d'un seul chêne, d'un seul arbre, peuvent vivre jusqu'à 350 espèces.
5: C'est pas possible.
2: Vous savez quoi? Faites-le. Essayez. En période de sécheresse, vous créez un petit point d'eau, vous posez une caméra discrète, et quand vous verrez les images, vous allez voir les émotions que ça procure, quand notre esprit se souvient que nous faisons partie intégrante d'un seul monde vivant, et que juste à côté de chez nous, nous avons des voisins aussi fabuleux.
3: Vraiment, ça me rend trop heureux.
2: C'est une merveille. Merci Isidre Mardèche et merci à Vincent Verza. Rendez-vous sur sa chaîne YouTube ou ses réseaux sociaux. Vous tapez, partagez, c'est sympa.
1: Merci beaucoup à Benoît Prospero pour cette revue des merveilles à retrouver sur ici.fr. Je vous ai vu assez, Enora Malagré, hallucinée, surprise.
0: Ça m'émerveille, ça me bouleverse, ce genre d'initiative. C'est tellement intelligent, c'est tellement ce dont on a besoin en ce moment. Moi, j'ai entendu plusieurs témoignages comme ça tout le long de la canicule. Prenons enseignement de ces gens bien plus éclairés que nous.
1: Il n'y a pas que Paris dans la vie, il y a Enora Malagré aussi, jusqu'à 21h. Première invitée de ce nouveau rendez-vous. On se retrouve d'ici quelques minutes pour continuer la balade à travers toute la France. On va peut-être quitter la Bretagne.
0: Oh,
1: non, on y reste. Okay. Tout de suite.

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2: Salut, salut à tous ceux et celles qui viennent d'arriver. Vous avez déjà manqué beaucoup, mais c'est pas grave. Séance de rattrapage chaque soir avec mon invité. Elle est aux commandes de On vous doit bien ça, le nouveau rendez-vous de votre radio ici entre 12h et 13h. C'était Nora Malagré qui fait sa rentrée aujourd'hui à la radio ce midi et donc ce soir. J'ai décidé de l'inviter avec beaucoup de plaisir pour voyager avec elle comme on l'a fait depuis la Bretagne, en passant par Concarneau ou encore à Morlaix où elle est née. C'est au gré de sa vie que la route continue aujourd'hui parce qu'il n'y a pas que Paris dans la vie. Comment ça va, Nora Malagré, depuis le début de ce voyage?
3: Je suis esbaudie.
2: Esbaudie, c'est quoi? Je ne connais pas l'expression.
3: Je viens esbaudie. De l'inventer. Non, mais je suis extrêmement heureuse. Merci pour votre invitation, cher Eric, ça me touche beaucoup.
2: C'est vraiment un plaisir. Alors, je n'ai pas évoqué le fait tout à l'heure, on a dit une enfance en Bretagne, l'école. J'ai vu qu'il y avait de l'école buissonnière. Je ne sais pas quel type d'élève vous étiez, on n'est pas là pour en parler. Mais en tous les cas, puisqu'on parle des lieux, je trouve ça intéressant parce que l'ailleurs, vous aviez déjà cette envie très jeune de buissonner?
3: Oui, c'est très joliment dit. Ouais. Non, j'étais une élève très dissipée. J'avais effectivement des envies de voyage assez tôt. Je m'évadais beaucoup dans ma tête. J'avais très envie de voir le monde. Et la vie m'a permis de pouvoir voyager beaucoup. Donc ouais. J'ai eu cette chance. Mais vous savez, les Bretons, pardon, et après j'arrêterai de vous saouler avec les Bretons.
2: Non, vous avez parlé de la Bretagne jusqu'à 21h. C'est normal.
3: Mais c'est normal. Le Breton est voyageur. Ouais. Non, mais c'est vrai, c'est un peuple de voyage.
2: Un bateau.
3: Alors, pour les plus riches, mais surtout, il a été un peu biberonné à ça. Donc, le Breton est curieux. Ouais. Il a des envies d'ailleurs.
2: Alors, ce qui est dur, Enora, alors on l'a dit tout à l'heure, c'est une région qui vous tient toujours à cœur, vous y retournez souvent, mais vous allez connaître ce qu'on appelle un déracinement.
3: Oui, on a dû arriver en région parisienne.
2: Vous aviez quoi, 10 ans, 11 ans?
3: Oui, à peu près 12 ans, et là, c'est la douche froide, quoi. C'est, ouais. On arrive, alors on n'est pas malheureux, hein. On arrive à Rambouillet.
2: Découvrez les Yvelines, le 78.
3: Les Yvelines, puis Trappes, etc., Coignières, tout ça, mais c'est pas l'enfer, mais je veux dire, c'est vrai que quand on a grandi au bord de la mer, tout semblait beaucoup plus joyeux. Bon, là, c'est pas la même atmosphère, j'ai pas du tout été malheureuse, mais c'est vrai que le décor a changé. Mes parents étaient un peu plus...
2: À quoi ressemble justement cette deuxième partie de votre enfance? Vous êtes dans une grande maison, dans les Yvelines?
3: On est dans une maison, dans un petit pavillon, modeste. On n'est pas malheureux. Et puis, par contre, j'intègre une école. Parce que comme j'étais indisciplinée, mes parents se sont saignés, ont fait le choix de l'enseignement privé, ce qui est plutôt en...
2: Alors ça, c'est pour le lycée, ça.
3: Pour le collège aussi.
2: Dès le collège, vous étiez
3: en privé. Ce qui n'était pas vraiment leur valeur. Mais enfin, ma foi, parfois, ils pensaient bien faire, peu importe. Et là, j'arrive au collège, au lycée Sainte-Thérèse de l'Enfant Jésus.
2: Alors, c'était où, ça?
3: À Rambouillet.
2: À Rambouillet.
3: Alors là, je peux vous dire que l'on...
2: Déjà, le nom est prometteur.
3: Bon, voilà, vous avez le menu, je dirais, sur le papier. Et là, bon, je redoublais de bêtises. Moi, j'avais un problème avec l'autorité, avec l'autoritarisme. Bon, alors, j'étais pas une mauvaise élève, mais je faisais des bêtises, quoi. Alors, heureusement, j'ai aussi rencontré des professeurs. On remercie à chaque fois, quand même, ce corps enseignant qui se bat et qui récupère les brebis un peu galeuses, comme j'ai été, pour me remettre dans le droit chemin. Je pense à ma professeure d'histoire géo, Madame Roger, Mademoiselle Beuret, etc.
2: Pierre Auffray. Qui était Pierre Auffray?
3: Je vais chialer des larmes de sang. Non, mais
2: j'ai
3: Pierre
2: Auffray. J'ai aucun budget qui n'est avec ça pour sa propre et je vous l'ai tout de suite.
3: Pierre Auffray, c'était mon premier professeur de théâtre, ouais. Qui m'a vraiment, pour le coup, remis dans le droit chemin, qui a canalisé cette énergie que j'avais, ouais. et qui m'a donné la possibilité d'une île, comme dirait l'autre, et qui m'a donné le goût du théâtre, qui a changé ma vie.
2: Alors, je reviens sur votre arrivée à Trappes. Vous découvrez que vous êtes au sud de Versailles, vous êtes à 20 km du périph' et de la Porte d'Auteuil, donc pas très loin de Paris. Je vous donne des noms comme ça vous parle. Bois d'Arcy,
3: ouais.
2: Montigny-le-Bretonneux, ouais. Des souvenirs, pas des souvenirs? Vous m'arrêtez ou je continue?
3: Des souvenirs de bêtises, quoi.
2: Ouais.
3: Oui, bon, voilà.
2: Et l'encours?
3: Ah oui, tout à fait, pareil.
2: Non, j'ai pas fait une cartographie de vos bêtises non plus.
3: Notre base, ça se ressemble. Bon an, mal an. Et puis j'ai tenté de faire du droit aussi à 50 ans, ouais. En Yvelines.
2: Bah, vous avez fait une fac de droit?
3: Oui, alors ouais. J'ai trippé ma première année, je vais pas vous mentir. Et puis on m'a demandé de partir à un moment, parce que je ne servais quand même à rien. Et là, c'est là où on m'a dit, mais enfin, faites du théâtre, madame, puisque ouais. Vous déguisez pendant les TD de droit constitutionnel.
2: Ah,
3: je peux... Non, mais vraiment. Hein. Et puis là, enfin, encore une fois, le théâtre me sauve, j'intègre les cours Simon.
2: Alors ça, c'est pareil, du coup.
3: Oui, alors là, j'arrive à la capitale, puis voilà, j'intègre les cours Simon et pareil, tout se déroule.
2: C'est des lieux qui deviennent plus inspirants, finalement, que ce que vous avez pu vivre en Bretagne, avant à Morlaix ou à Concarneau.
3: Là,
2: c'est une autre partie de votre vie, c'est
3: autre chose. Alors la Bretagne, c'est l'enfance, c'est l'ancrage, c'est une grande joie, c'est des souvenirs vraiment profonds. Mais après, l'adolescence, elle était sympathique, mais j'étais tellement perdue, c'est pas une période très heureuse pour moi, je me cherchais beaucoup, j'étais pas très heureuse.
2: Vous écoutiez de la musique aussi.
3: C'est un peu ce qui me sauvait d'ailleurs. J'écoutais du jazz, du rap, un peu tout. Je suis très mélomane, mon père écoutait beaucoup de musique. Donc
2: et qu'on a fait un tour au CAC ?
3: Ah !
2: C'est une salle
3: de
2: concert, ça ?
3: Mais ça, c'était en Bretagne, oui !
2: Bah oui !
3: C'est génial que vous me repériez ça.
2: Votre premier concert ?
3: Oui !
2: Ça vous va bien, ça, Chou ?
3: Catherine, là, c'est génial !
2: Ça, c'est votre premier concert.
3: Je tenais la main de ma maman. J'avais 6 ans et voilà, je me suis dit, tu passeras ta vie dans les concerts. Ouais, la musique a une place très importante dans ma vie. Et ça, c'est mon premier souvenir musical, mon premier concert avec ma maman. Et après, j'ai pas arrêté d'en faire.
2: Et vous faites toujours encore des concerts et vous
3: tout
2: pouvez.
3: Tout le temps. Et quand je faisais des bêtises ados, c'était aussi pour sécher. Enfin, pas forcément l'école, mais partir de la maison pour aller voir des concerts. C'était sur. Oh là là, mon Dieu.
2: Et la forêt de Port-Royal ?
3: Ah, non, mais ça, c'était pour aller faire des rêves parties. Alors bon.
2: Moi, j'ai essayé de mettre en avant des lieux. Vous avez marqué le territoire.
3: Non, mais c'est horrible. Ils vont pas du tout écouter mon émission avec ça, Eric.
2: Mais si. Non.
3: Alors après, je me suis rangé des bagnoles à 20 ans. Hein. Je voudrais quand même préciser. Puis j'en ai 46, donc ça va.
2: Ça va.
3: J'ai 26 ans de. Comment on dit ? Où j'ai progressé, quoi.
2: Vous savez quoi, hein ? Cet été, on a tous eu très très chaud.
3: Oui.
2: Est-ce que vous adorez les moustiques ?
3: Mes meilleurs amis.
2: Vous avez une peau à moustique ou pas ?
3: Bah, j'ai une peau de bretonne, donc.
2: Ah oui, et ben, c'est quoi une peau de bretonne ?
3: Bah, c'est une peau. Sucré, disons.
2: Donc il vous aime.
3: Ouais,
2: alors, je vous parle des moustiques, parce que vous dites, mais dans quoi elle m'embarque ? Il n'y a pas que Paris dans la vie, il y a les moustiques aussi. Et oui, parce que Catherine Quicandon, qui nous rejoint tout de suite, va nous parler des moustiques entre mai et novembre, donc on est en plein dedans. On a tous cet ennemi qui est le moustique, certains les aiment d'ailleurs, qui ne s'est pas gratté comme ça, tranquillement en terrasse, qui ne s'est pas agité dans tous les sens. Stop, amis bretons et les autres, fini les moustiques, Catherine Quicandon a pour vous une solution.
4: À Saint-Just-Saint-Rambert, dans la Loire, le moustique n'a qu'à bien se tenir. Pour le contrer ou les contrer, oui parce que généralement il y en a plusieurs, un Ligérien a eu une bonne idée. Il s'appelle Martin Sabille et il est le créateur de Kiko Mosquito, un piège à moustiques qui ressemble à un gros pot de fleurs noires avec une grille blanche. Il marche selon un système très bien pensé.
5: Le fonctionnement du piège, en fait on a un canal d'aspiration qui est au centre du piège, où on a un ventilateur en dessous qui va venir aspirer l'air. Au milieu, on a une petite poche où on vient mettre un attractif. Donc en fait, c'est un produit odorant qui va en fait attirer les moustiques.
4: L'attractif dont vous parle Martin Sabi est un acide lactique qui imite l'odeur humaine. Oui, je sais, c'est étrange. Vous aimez l'odeur du chocolat ou de la fleur d'oranger. Le moustique, lui, c'est goût humain qu'il préfère.
5: On a un deuxième effet, c'est que les moustiques en fait sont attirés par le noir. Donc en fait, on a un jeu de contraste entre la grille blanche et le piège qui est noir. Donc en fait, le moustique va être attiré par l'odeur, attiré par le noir, donc il va venir au centre du piège, et ensuite, en fait, il va être aspiré dans le filet, et en fait, il va finir par mourir déshydraté.
4: Kiko Mosquito est sans insecticide, il consomme très peu d'électricité, environ 2 centimes par jour, et il diffuse à 10 mètres à la ronde sur un rayon de 300 mètres environ. Kiko Mosquito élimine tous les moustiques, comme le moustique tigre, mais son intention n'est pas non plus d'éradiquer tous les moustiques de la Terre.
5: L'idée, c'est pas de tuer tous les moustiques à la ronde, quoi. L'écologie, on a besoin du moustique, on a besoin de tous les êtres vivants qui sont autour de nous, donc en fait, l'idée, c'est de venir vraiment se protéger dans les endroits qu'on utilise.
4: Ouf, nous voilà rassurés pour la biodiversité. Le pot est fabriqué dans une usine de plasturgie à Oyonnax dans l'Ain. La plaque métallique vient d'Albi dans le Tarn. Elle est découpée à Vauche et elle est thermolaquée à Saint-Just-Saint-Rambert dans la Loire. 6 imprimantes 3D fonctionnent en permanence chez Martin Sabi pour fabriquer les pièces restantes de l'aspirateur. Pour le prix, 155 euros plus les recharges des attractifs. C'est un budget, nous sommes d'accord, mais l'investissement se rentabilise dans le temps et surtout, ça vous évitera d'écraser les moustiques un par un, ça prend du temps, de vous asperger d'anti-moustiques qui sent la citronnelle ou d'utiliser un répulsif chimique qui sent tout sauf la citronnelle. Plus d'infos sur kikomosquito.com avec que des cas. Merci à Martin Moulier d'ici Saint-Étienne Noir pour cette idée qui marche. Ici, ça entreprend. Kiko Mosquito, un aspirateur à moustiques ligérien conçu par un Ligérien.
2: J'adore le nom.
3: Le nom est formidable.
2: Ah oui, c'est terrible. Merci beaucoup Catherine Kikandon et aux équipes d'ici Saint-Étienne Noir.
3: Si j'ai un fils, je l'appellerai comme ça.
2: Bah oui. C'est pas mal, c'est une bonne idée. Non, mais du coup, voilà, vous avez des solutions pour les moustiques. C'est quand même plutôt pas mal, quoi. Mais bon, il en faut. Hein, c'est important, on l'a dit.
3: Insupportable.
2: Alors, faut pas tuer les araignées, parce que les araignées tuent les moustiques.
3: Oui,
2: pareil,
3: mais tout de même. Bon sang.
2: Ben ouais. C'est où les vacances quand vous faites des vacances en France? Vous avez l'habitude d'aller où? Alors peut-être, alors en France, c'est peut-être plutôt la Bretagne. Vous,
3: les... Oui, j'aime aussi aller en Sologne, figurez-vous.
2: Ah, c'est marrant, ça.
3: Oui, j'aime beaucoup cette. Non, trop peu. C'est une très belle région. Il y a des châteaux merveilleux, la forêt. Enfin, quand même, c'est un peu le poumon de la France.
2: Le cerf.
3: Le bras du cerf. Ah, oui. Non, mais je trouve cette région absolument délicieuse. Il y a une ville que j'aime beaucoup qui s'appelle Romorantin, voilà, pour ne pas la citer, que je trouve charmante. J'aime aller aussi pas loin à Bourges. J'aime Tours aussi, cette ville très riche culturellement et tout. Le Bourges, vous connaissez très bien, Eric, le printemps de Bourges et tout. J'aime beaucoup cette région dont que vous l'avez très justement dit, on ne parle pas assez.
2: C'est vrai, la nature est extraordinaire. Vraiment.
3: Luxuriante.
2: Non, mais la Sologne, c'est magnifique, les forêts sont superbes. Je sens que vous avez envie de m'emmener un petit peu partout, Enora. Parce que là, ça y est, quittez votre Bretagne, vous venez de parler de Bourges, de Tours, de la Sologne. Ça tombe bien, on va se retrouver dans quelques minutes, toujours avec la complicité des locales du réseau ici, se balader partout en France autour des bonnes initiatives et puis continuer la cartographie de la vie d'Enora Malagré, notre invitée ce soir.

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16: Il n'y a pas que Paris dans la vie. Un voyage à travers nos régions, à travers vos villes, vos villages. Un invité qui est à nos côtés, c'était Nora Malagré qui nous accompagne et qui retrace finalement la cartographie de sa vie. Nora Malagré, la nouvelle venue d'ici chaque jour entre 12h et 13h. Et Nora, le titre de l'émission.
17: On vous doit bien ça.
16: On vous doit bien ça, c'est dès demain midi. Mais pour l'instant, elle est avec nous jusqu'à 21h. On s'est baladé avec vous et Nora depuis 20h, de la Bretagne à l'Île-de-France, où vous êtes arrivé pour une deuxième aventure de votre vie lorsque vous aviez aux alentours de 10 ans. Il y a un lieu qui a changé particulièrement votre vie. Est-ce que ce sont les cours de théâtre que vous avez évoqués tout à l'heure? À quoi vous pensez quand je vous dis voilà le déclic?
17: Oui, oui, c'est vous venez de le dire, c'est avoir poussé cette grande porte cochère dans le 11e arrondissement, rue de la Vaquerie, à Paris. Là, un monde s'est offert à moi et je me suis replongée dans la littérature, dans de grands textes. J'ai appris ce que c'était que la discipline, le goût du travail, vraiment l'altruisme, etc. Je voudrais embrasser mon professeur David Stoolzman, etc. Vraiment, ça a changé ma vie puisque depuis ce jour-là, j'avais 20 ans, je suis comédienne, ça fait donc 25 ans, j'ai toujours joué et ça m'a donné vraiment, je le redis, une discipline. Est arrivé bien après la radio, la télévision, etc. Mais mon cœur appartient à la scène.
16: Mais vous
17: l'avez
16: dit à personne, vous avez passé un concours, vous n'en avez pas parlé, je crois.
17: Non, non, non, parce que j'avais peur de le louper et de dire
16: que...
17: Et je l'ai eu et j'ai appelé mes parents sur ce bout de trottoir.
16: C'était où, à Paris, ça aussi?
17: À Paris, donc rue de la Vaquerie, j'étais en larmes. Et mes parents m'ont dit, ah bah, ça y est, enfin, ils ont été géniaux. Voilà, tu nous as baladés pendant des années, personne ne pensait que tu serais avocate, ma petite. Mais en tout cas, comédienne, ça c'est plus cohérent.
16: C'est là où vous avez fait des petits boulots, c'est cette période-là.
17: Ouais.
16: J'ai vu, vous aviez été auxiliaire dans une maison de retraite.
17: Ouais, tout à fait, j'ai adoré, parce que je m'étais dit d'ailleurs que si le théâtre ne fonctionnait pas, j'aurais probablement essayé de reprendre des études pour être infirmière en gériatrie.
16: Vous avez un regard alors sur les maisons de retraite, les EHPAD, j'imagine,
17: aujourd'hui. Oui, j'ai été élevée par mes grands-parents, donc c'est vraiment...
16: Grand-mère, importante pour
17: importante,
16: vous,
17: etc. Donc j'ai un grand souci de la façon dont on traite nos aînés. C'est une cause à laquelle je suis très sensible.
16: Alors, je ne vais pas retracer votre carrière parce que ce n'est pas non plus le but du jeu. Mais,
17: ça juste saoulera
16: pour, tout le monde. Non, mais pour m'amuser, voilà, je vous rappelle qu'elle a été serveuse chez Quick.
17: Oui.
16: Faut que je cite McDo et Burger King pour citer tout. Il y a eu Radio Nova, ça c'est les débuts hein, pour la radio, la télé sur Arte, Jukebox Memories.
17: Vous avez vu comme j'ai fait un début sympa, puis après, ouf, ça a glissé. C'est marrant.
16: Et si la télé était un endroit? Puisqu'on parle beaucoup de lieux, c'est pas un endroit génial, hein, si
17: non.
16: j'ai bien compris.
17: Non.
16: C'est un lieu que vous allez le fuir là. En tous les cas,
17: vous connaissez, c'est un palmier de crabe. Après, j'y étais très heureuse. Attention, mais c'est un média.
16: Vous continuez d'en faire.
17: Et je continue d'en faire. Je suis très heureuse. Je suis sur France Télévisions, qu'on connaît très bien sur notre radio ici. Mais il faut être costaud pour faire de la télévision. Il faut être armé. Voilà. Donc j'y ai vécu des grandes années merveilleuses. J'y ai aussi beaucoup connu certaines déconvenues. Et puis aujourd'hui, je suis très heureuse au magazine de la santé, en quête de santé, etc. Parce que c'est une équipe bienveillante et c'est de la télé que j'aime, j'ai choisi. Mais voilà, il y a eu des souvenirs. Mais comme dans tous les métiers, ça dépend des patrons, ça dépend des collègues, ça dépend du sujet. Ouais. Mais j'ai de la chance déjà d'avoir du boulot.
16: Alors, le théâtre vous emmène un peu partout en France.
17: Ouais.
16: Alors c'est difficile quand on est comédien ou comédienne parce qu'on s'arrête le temps d'une soirée, on joue, on reste à peine, on reparle le lendemain, des fois dans la nuit. Oui. Est-ce qu'il y a des endroits comme ça qui ont retenu votre attention et tiens, j'étais jamais venu dans cette ville et ça vous a peut-être même donné envie d'y revenir.
17: Vous avez trouvé ça idiot, mais Montpellier, je connaissais pas tant que ça.
16: Ah, c'est marrant. Retrouvée.
17: Mais oui, alors que franchement, ouais. C'est une énorme ville. J'ai adoré. J'ai joué en Corse. Ah là là, ça c'était fou. À Calvi, j'ai joué en plein air. Je me suis dit mais pourquoi j'habite pas là, mon Dieu. Non mais c'est vrai quoi, coucou à nos amis corses, mais quand même c'est beau. Hein. Oui, alors évidemment je me suis baladée dans le nord beaucoup, j'ai découvert l'Auvergne, enfin, alors c'est quand même l'avantage du théâtre, et puis bon, ce que j'aime le plus moi c'est goûter les plats locaux.
16: Alors non, mais c'est intéressant d'en parler.
17: Quand on est invité après, au petit gueuleton, vous voyez.
16: Je vais vous poser une question qui va peut-être vous fâcher avec certains, c'est où est-ce qu'en France on mange le mieux?
17: Vous pouvez pas me demander ça.
16: Bah si, vous allez me dire la Bretagne, parce que
17: non. Alors ça, alors, honnêtement, chez nous, on bouffe pas bien du tout.
16: Vous pouvez pas dire ça.
17: Mais si, j'assume. Alors après, à part la complète miroir et puis l'andouillette, ça va quand même pas très loin. Écoutez, on va pas se mentir. Du côté du sud-ouest, pardon.
16: Ah oui, non mais là, vous êtes dans le lourd là, c'est le sud-ouest.
17: Bah oui, mais moi j'aime les choses grasses.
16: C'est pas bodeur semi quoi. Summer body, comment on dit? Summer body, c'est ça.
17: Summer body.
16: Ouais, enfin c'est pas top quoi.
17: Ah ouais, mais qu'est-ce que c'est bon. Oh, le confit de canard.
16: Alors, je vais vous demander.
17: Oh, la bonne terrine. Oh là là. Non, non, mais attendez. Moi, de toute façon, plus il y a de beurre, plus il y a de gras, plus je suis là.
16: Le beurre, c'est la Bretagne, la Normandie.
17: Oui, mais tout. Même là, beaucoup d'huile d'olive, tout ça. Moi, il faut qu'il y ait.
16: Oh là là. Vous aimez le sud de la France, l'huile d'olive.
17: Le sud de la France.
16: La Provence.
17: Dans le sud-ouest, on y mange quand même sacrément bien.
16: Sud-ouest, ok. Et sud Méditerranée, vous voyez.
17: Aussi, bien sûr.
16: Marseille, Avignon.
17: Avignon, je connais moins.
16: Le Luberon.
17: Oh, j'ai découvert une ville, tiens, Vience. Alors, s'il y a des copains là qui nous écoutent de Vience, mon Dieu,
16: c'est dans
17: le Luberon.
16: Dans le Luberon.
17: Oh, que c'est beau. Si vous avez une petite baraque pas chère à vendre.
16: Mais qu'est-ce qui est beau, racontez-moi.
17: Mais ces espèces de petites ruelles qui sentent l'histoire, qui ont encore le goût du médiéval, là, où on s'y perd, avec ces espèces de vignes, de lilas qui pendent, ces petits commerçants, ces petits cafés, vous savez, où le vent s'engouffre l'espèce de, vous savez, le boulier, là, qui porte la porte, là. On dirait l'Italie, mais en mieux, parce que c'est la France. Ah, oh, punaise.
16: Et vous cherchez l'histoire, c'est marrant. Ça vous intéresse aussi de connaître un peu l'histoire des villes, des villages.
17: Bah, quand
16: vous parlez des ambiances médiévales.
17: Oui, bah, on a quand même la chance d'être dans un pays quand même où à chaque coin de rue, il y a une histoire, qu'elle soit ancrée dans cette époque médiévale, qu'elle soit ancrée même dans la révolution industrielle. Enfin, je vais faire la femme un peu chauvine, mais enfin la France, pardon.
16: Mais vous avez le droit.
17: Oh, on est quand même con. Non, mais moi je suis folle de
16: c'est
17: mon
16: le pays.
17: Pays
16: du fromage. Hein.
17: Mais non, mais je suis folle de mon pays. Tout est beau. Je veux dire que dans toutes les régions, on peut s'émerveiller. Enfin, je veux dire vraiment. Enfin.
16: Mais si on en regardait qu'une. Vous voyez, tout à l'heure, je
17: de
16: vous
17: région,
16: demandais. De... Bah oui, parce que tout à l'heure, je vous ai demandé de fermer les yeux. Alors, oubliez la Bretagne.
17: Eh ben, le Luberon.
16: Moi, vous pourriez vivre, c'est ce que vous avez dit d'ailleurs.
17: Oui, je pourrais, j'ai eu des moments dans le Luberon, je pense à cette petite ville qui m'est revenue comme ça, comme un, vous savez, comme un coup de soleil. J'ai vécu des moments, j'étais un peu émue, des couchers de soleil à se damner, j'ai trouvé qu'il y avait une douceur de vivre. Alors je sais que c'est hors de prix, mais bon...
16: Le plus beau coucher de soleil, c'est le Luberon. Il y en a un autre qui vous vient comme ça à l'esprit? Un autre endroit?
17: Moi j'aime bien Bergerac aussi. Non mais attendez,
16: l'émission s'arrête à 21h, mais ça y est, elle est partie.
17: Mais moi, je vais passer 4 heures.
16: C'est génial, mais c'est génial.
17: Et puis bon, il y a le rugby, quoi. Il y a tout ça. Je me lève.
16: Voilà,
17: vous me lancez.
16: Mais oui, on va parler.
17: Et puis il y a Toulouse.
16: Ah mais si, il y a le rugby. Non, mais évidemment, vous parlez. Vous avez parlé de l'Auvergne aussi tout à l'heure.
17: Là, tout est en train de défiler. Je pense à des matchs de rugby. Quand je suis partie, je pense à Dax. Il y avait les Feria il y a pas longtemps, où j'ai eu la chance d'être invitée. Je voudrais les embrasser, leur faire des câlins, parce que j'y ai vécu des soirées merveilleuses. Qu'est-ce que c'est chouette la France. Oh, j'adore votre émission.
16: Bon, et ça tombe bien, elle n'est pas finie. Restez ici. Edora Malagré, j'ai une question. Est-ce que vous êtes déjà retrouvée en loose comme ça, manger toute seule un soir sans oser aller parler aux gens qui sont autour de vous?
17: Gens qui ne voulaient pas venir me parler.
16: C'est vrai. Je vous dis ça parce que nouveau rendez-vous avec Robin Bernot. Ça marche, qu'en pensez-vous? On a décidé de vous donner la parole et d'aller à votre rencontre. Alors, si vous êtes, justement, c'est la situation, déjà retrouvée seule un midi ou un soir dans un restaurant, alors que ce soit dans un bar, ou un camping, et bien à ce moment-là, c'est vrai, on n'ose pas forcément aller vers un groupe d'amis qui se connaît déjà. Deux collègues, Enora et amis, ont eu une idée, ça marche. Écoutez le reportage et vous avec Robin Berdeau.
9: Imaginez une application pour faire de nouvelles rencontres amicales juste autour de vous.
14: J'ai beaucoup voyagé aussi moi à l'étranger, j'utilisais une application similaire. Ça m'a permis de me faire des amis pour la soirée que j'ai retrouvée ensuite.
9: À Perpignan, Clément Alès a co-créé l'application Link Us que l'on pourrait traduire par connectons-nous, se lier entre nous. Et l'idée est toute simple, créer du lien là où les gens sont déjà réunis mais pas forcément ensemble.
15: Ça s'adresse par exemple à des lieux de vie comme les bars, les boîtes de nuit, les campings, donc vraiment des lieux de vie de façon générale.
9: Mais alors, comment ça marche? Voici les explications de Clément à John Bourgeois d'ici Roussillon.
15: Alors c'est très simple, déjà bon, vous vous inscrivez et puis après c'est un peu comme un réseau social localisé dans un lieu. Par exemple, vous êtes proche d'un bar partenaire, vous allez être géolocalisé à l'intérieur, vous souhaitez rentrer dans le lieu et là vous allez voir les personnes qui sont connectées en même temps que vous, vous pouvez discuter avec eux via des chats éphémères.
9: Alors ici, à Perpignan, ça marche, mais vous, qu'en pensez-vous?
18: Comme moi, je voyage tout le temps, je suis souvent seul justement, c'est même le problème.
9: Pour Ludovic, la quarantaine, c'est une excellente idée. Bon, faut dire que Ludo, dans le train, aux yeux des autres voyageurs, c'est un peu un ovni.
18: Les gens, des fois, sont surpris quand je leur dis bonjour. Ils sont surpris, ils me regardent étonnés, alors que c'est la base de s'en regarder, droit dans les yeux, se dire bonjour.
9: Jeanne, elle, semble un petit peu plus mitigée.
19: C'est une tentative de recréer du lien entre les gens, mais c'est triste qu'on ait besoin d'une application pour le faire. Parce qu'on a juste à se regarder et à se parler. Je pense que si on veut, ça marche.
9: Oui, sur le principe, je suis d'accord. Mais encore faut-il oser. Et ça, ce n'est pas une évidence pour tout le monde.
14: Je pense qu'il y a des personnalités plus timides que d'autres. Et en tout cas, pour les personnes qui sont plus timides, je pense que c'est bien.
9: Aujourd'hui à Perpignan et désormais aussi à Toulouse, l'application Link Us, L-I-N-K-U-S, gratuite et téléchargeable sur toutes les plateformes, annonce avoir déjà créé plus de 50 000 connexions.
16: Eh ben, c'est pas mal ça, hein, Robin Berdeau. Vous avez déjà créé comme ça, ou eu envie de créer une application, mettre en place quelque chose qui pourrait être utile aux autres?
17: J'avais fait la première application féministe, figurez-vous, avec une amie qui s'appelait la Woman Friend Family, un nom anglais insupportable. Peut-être pour ça qu'elle n'a pas marché d'ailleurs. Mais parce que personne ne comprenait de quoi ça parlait.
16: Ne parlez pas anglais de toute façon.
17: Ne parlez pas anglais. Mais, okay. L'intention était noble. Okay. Et puis voilà. Fin d'anecdote.
16: Bref, dès quand vous avez une fin d'anecdote,
17: pardon,
16: c'est aussi.
17: C'est très court.
16: J'espère vous passer une belle soirée en tous les cas avec nous sur ici. Restez avec nous. Il reste encore quelques minutes pour profiter du parcours d'Enora Malagré, notre invitée jusqu'à 21h dans cette nouvelle émission. Vous avez retenu le nom, hein?
17: La mienne ou la vôtre?
16: Non, la mienne.
17: Il n'y a pas de Paris dans la vie.
16: Génial. On vous doit bien ça.
17: J'adore. Oh, merci.
16: Ça, c'est là votre habit.

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2: Jusqu'à 21h, et donc encore pour quelques minutes, on se rend compte qu'ici, ça marche un peu partout en France et qu'il n'y a pas que Paris dans la vie. C'est le titre de ce nouveau rendez-vous avec notre invitée Nora Malagré, qui partage depuis déjà maintenant presque une heure les lieux qui ont façonné son existence. Et Nora, qui est avec nous, je le disais, encore pour quelques minutes. Alors, je vais aller un tout petit peu plus dans le perso à présent, même si franchement, vous nous avez confié plein d'endroits, plein de vies que vous aimez.
3: Je suis un peu pipelette, pardonnez-moi.
2: Mais, mais vous vivez où aujourd'hui ?
3: À Saint-Ouen, dans le 93.
2: Le code de l'interphone. Non, vous êtes en région parisienne, du coup.
3: Absolument. Non, mais Saint-Ouen, ouais. C'est une ville qui me ressemble beaucoup. Je suis très, très attachée à ma ville. Je suis très proche du maire de ma ville.
2: Mais vous, oui.
3: Voilà, je fais des choses localement. Je suis investie, comme on dit.
2: Ouais.
3: Et je ne me verrais pas vivre intramuros à Paris. J'ai besoin d'être encore dans cette espèce d'ambiance banlieusarde.
2: Oui, voilà, c'est ça. Je rappelle que ouais. Voilà, vous êtes provinciale. Vous
3: oui,
2: êtes
3: oui.
2: De Bretagne, et c'est presque quelque chose qui vous plaît finalement de
3: oui,
2: rester.
3: Oui, c'est dans mon ADN, je crois vraiment. Ouais. Je ne suis pas parisienne. Et
2: ça ressemble à quoi Saint-Ouen, pardonnez-moi, mais.
3: Ah, rien.
2: Ah non, vous pouvez pas me dire ça.
3: Non, Saint-Ouen, c'est sublime. Il y a ce marché, vous savez, ce marché aux puces qui a fait vraiment les grandes heures et qui continue de les faire de notre chère ville. Alors, c'est un petit peu en train d'évoluer, mais il y a aussi un vieux Saint-Ouen avec des rues un peu pavées, des pavillons. Et puis, il y a effectivement des logements sociaux aussi. En fait, elle est un peu, elle est atypique, cette ville. Et puis surtout, les gens s'y mélangent, les générations se mélangent, et c'est ce qui m'y plaît.
2: Est-ce qu'il y a un lieu où vous aimez vous ressourcer en France ? Le lieu qui, en tous les cas, va vous apaiser ?
3: Alors, c'est, en fait, c'est un peu basique ce que je veux dire, mais il faut que je voie la mer, où qu'elle soit. Vous voyez ?
2: Où qu'elle soit.
3: Où qu'elle soit. Ça peut être la Méditerranée, peu importe, la Manche, peu importe. Mais en fait, moi, j'ai vraiment besoin de ça. Ouais. Je suis... voilà, je le dis, je croyante, une certaine religion, et je prie devant la mer, je me recentre, ça me fait beaucoup de bien d'être seule. Un petit côté un peu Chateaubriand, vous voyez, un peu dépressive. Non, je plaisante.
2: Pas de problème. J'ai une question à Ardisson.
3: Voilà.
2: Si vous pouviez emmener votre vous de 20 ans dans un endroit que vous aimeriez aujourd'hui, qui vous plairait aujourd'hui, où est-ce que vous l'emmèneriez ? C'est pas facile à conjuguer tout ça. Où est-ce que vous l'emmèneriez ?
3: Je l'emmènerais là où elle rêvait d'aller et elle avait pas assez de sous à 20 ans, je l'emmènerais à Biarritz.
2: Pourquoi ?
3: Parce qu'à l'époque, je trouvais que c'était vraiment une ville de riches. Pardon, je suis complètement privée. Je me souviens de pas avoir les ronds, pas avoir l'argent, pardonnez-moi, pour prendre ce fameux billet pour aller à Biarritz, pour aller reluquer. C'est horrible ce que je dis.
2: Reluquer
3: les surfeurs, pardon.
2: Non, mais ça, on avance dans le temps, hein, au niveau de la soirée. Donc vous pouvez y aller, Nora.
3: C'est extrêmement vulgaire. Ouais. En tout cas, donc j'emmènerai cette jeune femme de 20 ans.
2: Vous alliez voir des surfeurs.
3: À Biarritz.
2: Parce qu'ils
3: aller.
2: Étaient beaux. Mais dites-le.
3: Voilà,
2: à un
3: parce qu'ils
2: donné.
3: Étaient beaux.
2: Mais voilà.
3: Et qu'ils avaient des jolies planches.
2: Voilà.
3: Et que j'étais amoureuse de Kelly Slater à l'époque. Voilà. Donc je l'emmènerai à Biarritz, cette petite.
2: Pas du tout pour aller guettari ou aller déguster du piment d'Espelette.
3: Non, Eric, je ne vous mentirai pas. Donc,
2: c'est
3: voilà.
2: Joli, Saint-Jean-de-Luz. C'est pas très loin aussi.
3: C'est très beau. C'est presque plus beau. Mais en tout cas, je l'emmènerai à Biarritz.
2: Si vous pouviez vous tatouer le nom d'une ville, je crois que vous avez un tatouage d'ailleurs.
3: J'en ai plusieurs, pas des plus jolis, hein, on va pas se mentir, c'est plutôt un échec. Je me tape. Non, mais voilà. Erreur de jeunesse. Non, mais.
2: Ah, ça peut arriver, ça.
3: Voilà, si vous êtes très jeune, ne le faites pas. Ou très peu.
2: Et un lieu ou un paysage que vous pourriez vous tatouer ?
3: Bah, je me tatouerais Concarneau, la ville close.
2: Mais genre une encre ?
3: Non, alors j'ai tenté une encre,
2: Puis oui,
3: ça a été un échec, c'est devenu un cintre.
2: Pardon, mais je confirme. Je le vois sous les yeux.
3: On va peut-être vous mettre la photo quand même sur le site.
2: Ouais, tiens, regardez, parce que l'émission est filmée, il y a des images, donc vous pouvez. Voilà, ça, on voit bien.
3: Ça fait atroce.
2: Bah, c'est un cintre, quoi.
3: Si vous avez 20 ans, vraiment, encore une fois, ne le faites pas. Non, je me tatouerais la ville close, là, comme ça, en Popeye, sur le. Comment ça s'appelle ça ? L'épaule, finalement.
2: Bah oui, le homoplate, quoi. Non, c'est pas l'homoplate,
3: mais derrière.
2: Oui, c'est moi, c'est derrière.
3: C'est la rentrée.
2: Voilà, c'est le problème un petit peu avec mon corps. Alors que vous n'avez pas de problème avec votre corps.
3: Non.
2: Attention, cette phrase ne la sortez pas du contexte. L'endroit où vous pourriez monter votre école de hula hoop. Parce qu'il paraît que c'est votre talent secret caché.
3: Alors, j'ai été très longtemps, absolument, Eric, vous êtes très bien renseigné. Ça, c'est fou, peu de personnes le savent.
2: Vous feriez ça où ? Si vous deviez donner un cours en plein air de hula hoop ?
3: Oh, bah, Saint-Ouen, dans mon petit 93, près de la mairie.
2: Alors, on a évoqué, pour ceux qui nous rejoignent et qui n'étaient pas là, des chansons tristes.
3: Oui.
2: Je sais que vous adorez les chansons tristes, que vous avez été bercé, que vous.
3: Ça me fait pas peur.
2: Vous faites mal à la tête, parce que vous adorez écouter des chansons tristes, notamment le dimanche, sur votre canapé. Dans quel endroit, selon vous, en extérieur, on pourrait écouter ça ?
3: Oh mon Dieu. Radiohead. Oh là là.
2: Vous adorez, hein.
3: Je suis allée jusqu'à Berlin pour aller les voir, c'est vous dire. Bah, ça s'écoute quand même dans sa chambre en regardant le plafond, hein.
2: Ah ouais?
3: Ouais, un peu seul. Regarde. Non, mais sinon, non, ça. Alors.
2: Au bord d'une falaise. Il est trop tard. Surtout pas.
3: Oh, la tombe
2: pas ce qu'on dit.
3: Faites
2: pas ce qu'on dit.
3: Non, mais on peut. Non, mais en fait, c'est beau, c'est mélancolique, mais c'est beau. Oh, ça peut se regarder sur un banc, dans une. En fait, ce que j'aime bien, sur n'importe quelle grande place, si vous avez une grande place à côté de chez vous.
2: Place de la Comédie ou pas de Montpellier?
3: Place de la Comédie, par exemple, où je pensais à Bordeaux. Vous savez, il y a cette espèce de miroir par terre. Là,
2: oui.
3: Comment ça s'appelle? Et ben, vous regardez les gens passer. Et puis, vous faites un petit bilan de votre vie.
2: Enora Malagré, votre invitée, jusqu'à 21h, c'est sur Ici.
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2: 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Et puis les rendez-vous aussi de Benoît Prospero, Catherine Quicandon, Robin Bernot, qui nous accompagnent autour des belles initiatives et tout ce qui se passe sur vos radios ici. Et Nora, alors on s'est bien baladé. On
3: ouais.
2: va peut-être le faire encore un instant, mais on va se faire un petit instant promo, vous et moi.
3: Oh, alors, c'est très charmant,
2: non,
3: le
2: mais la promo déjà, enfin, c'est pas la promo, c'est-à-dire que nous, on est tellement contents que vous soyez avec
3: merci,
2: nous depuis
3: merci,
2: aujourd'hui.
3: Eric, c'est très gentil.
2: Depuis ce 31 août. Demain, c'est la rentrée officielle, ouais. la rentrée scolaire, entre ouais. des classes. Et Nora, désormais, chaque jour, 12h, 13h, redonnez-nous le nom de l'émission, Enora.
3: On vous doit bien ça.
2: Alors, qu'est-ce que vous nous devez? S'il vous plaît. Je veux savoir.
3: Bah déjà, on vous donne des sous et ça, c'est plutôt pas mal. En
2: alors,
3: fait,
2: je vais écouter tous les jours.
3: Voilà, hein, je vous connais, Eric. Non, oui. non, mais on va vous donner des solutions en fait, très concrètes pour vous faciliter la vie. En fait, des bons plans pour économiser, pour gagner de l'argent, pour mieux consommer, mais aussi, en fait, mieux vivre. Parce qu'on a. Alors, Valère Querrère, que vous connaissez très bien,
2: bien
3: dans la radio ici.
2: Par ici, les économies.
3: Voilà, Aude Razo. J'ai ramené mon amie Elsa Volin. Qui va nous dire comment mieux vivre quand on est une femme après 50 ans. Nous avons Gérald Kierzek, que vous connaissez, qui est un éminent médecin, exactement, qui va nous donner aussi des bons plans pour mieux vivre, vivre plus longtemps. Et puis, j'ai ramené dans la bande Pierre Fabien, que vous connaissez aussi très bien.
2: Le veto.
3: Le veto, parce que c'est très important aussi, nos petits compagnons à poil, ou sans d'ailleurs, ou à plume. Donc, c'est vraiment une émission vraiment pour mieux vivre. On n'est pas prétentieux, mais on estime que on vous doit bien ça, justement. C'est bon conseil.
2: Ça vous plaît? Est-ce que ça correspond, j'imagine, à votre personnalité de rendre service, de se sentir utile dans votre vie de tous les jours, ce que vous allez faire à la radio?
3: Ouais, j'essaie. Je trouve que j'ai eu beaucoup de chance dans la vie. Donc, la moindre des choses, c'est de rendre un peu tout ce que moi j'ai eu à nos chères auditrices et nos chers auditeurs. Et puis, ce que j'adore dans cette radio, c'est que voilà, on est partout en France. Mmh. Donc, on va aussi accueillir, hein, c'est quand même le but de l'émission, un maximum d'auditeurs qui vont nous parler de leurs problématiques. Et vu la bande que j'ai, on aura forcément des réponses à leur apporter.
2: Je crois qu'il y aura des cadeaux aussi, hein. Vous allez gâter les auditeurs d'ici.
3: Il ne manquerait plus que ça, parce qu'on leur doit bien ça quand même.
2: En termes de pouvoir d'achat, on va être pas mal avec vous.
3: Voilà, ça va donner de l'oseille. Ça va
2: bien
3: donner
2: ça.
3: Des sous.
2: Et c'est tout ce que j'aime. Alors la radio, 12h, 13h avec la bande, donc ouais. rendez-vous dès demain déjà pour la deuxième. La télé...
3: Magazine de la santé, enquête de santé. Je suis médecin, je ne peux pas mieux vous dire. Non.
2: C'est vrai?
3: Non mais voilà, toujours sur France Télévisions, France 5.
2: Il y a un lien avec papa là? Non mais vous avez fait le rapprochement parce qu'il est du milieu. Hein.
3: Évidemment, et puis surtout, pardon, c'est l'instant un peu, mais j'ai été très malade, je le suis toujours, j'ai de l'endométriose, donc j'ai été très abonnée en fait à différents médecins, donc au bout d'un moment, on a l'impression d'être un peu spécialiste.
2: C'est ce qu'on s'est dit avant le début de l'émission, vous et moi.
3: C'est ce qu'on s'est dit en antenne, vous et moi, parce que vous êtes totalement hypochondriaque.
2: Ah voilà, on va se l'avouer, on est un chouïa hypochondriaque. Je sais pas qui est le plus fort des deux, mais...
3: Voilà. Et puis aussi le théâtre, qui me permettra avec cette nouvelle pièce, Les Amazones, d'être partout en France et de pouvoir venir à la rencontre, je l'espère, de nos auditrices et nos auditeurs, histoire de faire un coucou, et ce qui nous permettra de faire l'émission, vous doit bien ça.
2: Ça, c'est bien, sur place.
3: Sur place.
2: Donc en France.
3: Voilà,
2: c'est quoi,
3: chez nos copains. Les Amazones, c'est un boulevard, c'est trois copines qui se rebellent contre les hommes et qui, en fait, finalement, au fond, les aiment bien. Mais je reprends
2: c'est
3: le rôle
2: votre
3: mythique.
2: Cas.
3: Ce qui est complètement mon cas, je reprends le rôle mythique qui avait été créé par, quand même, Chantal là-dessous. Excusez-moi du peu.
2: C'est génial.
3: Donc voilà, non, une année riche, surtout qui va me permettre, parce qu'il n'y a pas que Paris dans la vie,
2: oui.
3: n'est-ce pas, d'aller sur les routes de France.
2: Retenu. On vous doit bien ça. Hein. Dites-moi, Enora, le 3 mars de cette année, c'est France 5 hein, qui a diffusé votre documentaire. Pourquoi t'as pas d'enfant,
3: ouais.
2: Vous voulez en dire un mot? On peut encore le revoir,
3: on peut encore le voir sur la plateforme de France Télé. Je n'ai pas pu avoir d'enfant. Il y a aussi des femmes qui décident de ne pas en avoir. Et l'idée de ce documentaire, c'est de déculpabiliser tout ça. Et de se dire que même quand on n'a pas d'enfant, on est tout aussi valable et on a aussi des choses à transmettre dans la vie. Voilà.
2: Un mot sur le planning familial, ça vous tenait à cœur.
3: Merci beaucoup, Eric, de me faire cette passe décisive. Le planning familial. familiale, vous le savez, il y en a partout en France. Je suis marraine de planning familial depuis plus de 20 ans. C'est un, voilà, c'est très important. Ça peut vous aider en cas de problème, voilà, de, extra, que vous subissez, pardon, des violences intrafamiliales, des violences extra-conjugales. C'est très important. Je voudrais leur faire un énorme coucou. C'est très utile. N'hésitez pas à pousser la porte du planning familial.
2: On va refermer la carte de votre vie, mais un dernier endroit, celui que vous ne connaissez pas, et celui où vous aimeriez aller.
3: Oh, moi, je connais pas très bien la montagne. J'avais pas tellement de sous pour aller au sport d'hiver quand j'étais jeune. Mes parents aimaient pas trop ça. Alors, si je pouvais aller dans les Alpes...
2: Ouais, les Alpes.
3: Ouais, ça me dirait bien, moi, d'aller sur un téléski pour chanter « Quand te reverrai-je » comme dans le film. Ouais. Les bronzés font du ski, ouais, ça me plairait bien, moi.
2: Il est un peu la loose comme moi. merci beaucoup, Enora Malagré.
3: Merci pour votre invitation.
2: Merci sérieusement, Enora, d'avoir été notre invitée.
3: Trop sympa.
2: On va se dire tu à la fin parce qu'on se dit tu dans la vie.
3: Ouais,
2: je te souhaite vraiment tout le meilleur pour ton émission avec ta bande dès demain. Et puis l'émission « Y a pas de Paris dans la vie » se retrouve sur ici.fr. D'autres invités issus de la société civile dès demain, d'autres personnalités, d'autres voyages donc à découvrir chaque soir. Salut Enora et merci.
3: Salut Eric.

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2: Salut à toutes, salut à tous et bienvenue. C'est Décibels, c'est la rentrée de mon émission musicale préférée. J'espère que c'est la vôtre aussi d'ailleurs. On est ensemble en direct jusqu'à 20h et les premiers invités de cette saison 5 de Décibels, saison 2026-2027, c'est le groupe Trio.

sort pour la première fois de sa carrière un best-of ainsi que des chansons toutes nouvelles et inédites. On en parle avec eux ce soir, le groupe Trio invité de Décibel. Ça fait plaisir. 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Alors voilà, il est 19h07, on se retrouve ensemble pour démarrer une belle année avec plein d'actu musique qui vont être formidables et... Bah malheureusement, cet été, on a perdu des artistes qu'on aimait beaucoup, et notamment la chanteuse country Dolly Parton et le DJ français artiste électro Kavinsky. Alors, il était évident que pour cette première de la saison de Décibel, on allait leur rendre hommage. Commençons avec Kavinsky. Kavinsky qui est mort quelques jours avant son 51e anniversaire à Paris. Kavinsky, vous vous en êtes rendu compte si vous avez suivi l'actu, était très aimé, très respecté, et son grand tube Night Call avait été repris

0: suis émue de réécouter cette chanson et de démarrer l'année avec Kavinsky, voilà, qui nous a quittés cet été et qui est enterré. Si vous avez envie d'aller lui faire un petit coucou et déposer une petite fleur ou une petite figurine de Xor ou des Gremlins ou toute la pop culture des années 80-90 dont il était fan, il est enterré donc au cimetière Saint-Vincent de Montmartre. Vous pouvez pas rater sa tombe, c'est vraiment la plus fleurie.
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0: On a décidé que tous les soirs dans Décibel, on allait mettre en avant un groupe, un artiste, une artiste sur un label indépendant. Parce que les labels indés, eh bien, ce sont parfois de petits poussets pleins de talents qui ne sont pas forcément suffisamment mis en avant dans les médias. Donc voilà, notre coup de cœur du jour sera désormais en début d'émission. C'est maintenant. Et avec un label indépendant, le label du jour, c'est les productions du Couscous, le label de Aurélie Saada que vous aviez découverte dans Brigitte. Elle est en duo avec Gaspard Royan, leur nouveau projet ensemble s'appelle Ravage, un projet 100% indépendant et 100% plein d'amour. Entre ton épaule et ton cœur, c'est le premier extrait de leur album à venir. Ravage, immense coup de cœur pour ce groupe indé qu'on soutient et qu'on aime dans Décibels.

0: L'amour fait des ravages, alors Ravage fait des chansons d'amour. Ravage, tout nouveau groupe et tout nouveau projet de Aurélie Saada et
1: Gaspard Royan.
0: Merci. J'ai eu une petite absence, mais heureusement, Monsieur Mali de Trio est là, il sait tout faire. Trio donc arrive dans quelques secondes. Il faut quand même écouter un petit extrait de La Traversée parce que c'est leur nouvelle chanson. Je la connais pas encore par cœur.

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1: Joyeux anniversaire Trio, fête ses 30 ans et sort pour la première fois de sa carrière un best-of. Ils sont avec nous ce soir. Gizmo, salut.
2: Salut.
1: Daniel, salut.
3: Salut toi.
1: Oh, Manu n'est pas là.
4: Non, Manu est malade.
1: Mali est là.
4: Mais moi je suis
1: mon
4: là.
1: Mon souffleur officiel,
4: voilà.
1: Quand j'ai des petites absences. Exact. Alors on envoie plein de bisous à Manu. On espère qu'il va se remettre très bientôt. Mais voilà, moi, toutes mes blagues de trio qui sont quatre, bien tombent à l'eau.
4: Tu peux les faire.
1: Vous êtes trois. C'est pas grave.
2: On va faire Manu.
1: Ce serait génial. Alors, trio, il y a évidemment un tube que vous connaissez par cœur, qui a été repris des dizaines de millions de fois et qu'on ne va pas se priver d'écouter parce qu'on est comme ça. C'est

0: Et vous avez chanté sur la scène des Victoires de la musique, mais mis à part cette chanson-là, évidemment, qui, je pense, n'a pas dû faire débat au niveau de votre premier best-of, est-ce que ça a été compliqué après, 30 ans de carrière et plein d'albums et plein de sensibilités différentes dans vos chansons, de fabriquer un best-of ?
1: Compliqué, oui, ça a été compliqué. Oui. Il fallait en plus, il fallait que tous les albums soient représentés.
0: Oui.
1: Et en même temps, il fallait de la place pour des nouvelles chansons aussi, parce qu'il y a des nouvelles chansons aussi.
0: Il y a un inédit qu'on va écouter tout à l'heure, ouais. Mais sur le best-of, il y en a plus.
1: Ouais, il y en a trois.
0: Trois inédits.
1: Il y en a trois, ouais, qu'on va dévoiler. Donc oui, ça a été compliqué, puis en même temps, il y avait des évidences, en fait. Hein.
2: Il y avait des évidences, et puis aussi l'actualité, des choses qui nous disent, tiens, celle-ci plus qu'une autre, ou mais beaucoup d'évidences quand même.
0: Ouais.
2: On a été regarder aussi ce que les gens aiment écouter encore de trio, et puis ce que justement ils écoutent pas trop et que nous on a envie de leur faire écouter.
0: Ah, c'est vrai. Alors ça, pour avoir ce genre d'infos, c'est vrai que pour le coup le streaming c'est intéressant.
1: Ah oui.
0: Vous pouvez voir. Alors à part, je disais, l'hymne de nos campagnes qui passe sur toutes les radios quasiment, tout style confondu, etc. Est-ce que vous avez des chansons comme ça, des succès auxquels vous ne vous attendiez pas, des pics de stream un peu étonnants?
1: J'en ai pas en tête là.
2: Il y a un morceau qui s'appelle J'ai rien prévu pour demain, est très streamé, qui est un morceau du premier album et qui est quand même anti-productivité du travail.
0: D'accord.
2: Et donc qui doit être d'actualité.
0: Oui, c'est ça.
2: Et qui est repris chez les jeunes.
0: Ah, c'est drôle.
2: Donc en espérant qu'ils ont quand même envie de rentrer à l'école demain,
1: c'est ça.
2: Tu vois.
1: Ah,
2: voilà.
0: Ratez pas la rentrée.
2: Ouais,
0: quand
2: c'est
0: même.
2: Ça, allez-y quand même. Mais voilà, celui-ci par exemple qui a été une surprise.
0: Ok. Et est-ce que vous avez une petite préférée que vous avez poussé pour mettre sur le best-of?
1: Non, il n'y a pas eu de...
3: Moi, j'ai des préférés, mais c'est pas forcément les plus...
2: On n'a pas fait conscience du tout à Daniel.
3: Exactement. Ils m'ont pas écouté. J'ai essayé de pousser des trucs, mais...
0: Ils t'écoutent jamais, non. Hein. Viens, on fait notre groupe, Daniel.
3: Avec... Depuis le temps que je te le dis.
0: Ben voilà.
3: Ça va être top.
0: En vrai, je pense que vous avez dû être sollicité énormément depuis vos débuts pour sortir ces compilations, ces best-of. Tous les artistes le font, ils attendent pas 30 ans pour le faire.
3: Chaque album est un best-of.
0: Alors, c'est ça.
1: Non, mais c'est vrai que nous, on a quand même sorti pas mal de live.
0: Oui.
1: Et pour nous, les lives faisaient quand même office de best-of, en fait.
0: Ouais.
1: Et ça permettait en plus de d'entendre des chansons que les gens aiment écouter, mais dans des nouvelles versions et tout. Donc voilà. Donc c'est pour ça qu'on s'est jamais posé la question du best-of. Et puis là, 30 ans, on s'est dit c'est le moment.
3: De bouche à oreille, les gens le prenaient vraiment comme un best-of.
1: Ouais, de bouche à oreille, faisait un peu office de best-of. Mais c'est vrai que le best-of un peu traditionnel, j'ai envie de dire comme ça, on n'avait jamais pensé. Et puis par contre, ce qu'on voulait, c'était quand même qu'il y ait une nouvelle chanson. Quoi.
0: Oui.
1: Bah oui.
0: C'était comment de se retrouver ensemble pour écrire justement ces nouvelles chansons. Là, on va découvrir La Traversée, sachant que ça faisait un moment que vous n'aviez pas écrit de chansons tous ensemble à quatre.
1: Ouais, alors on n'écrit pas à quatre, on écrit un peu chacun de notre côté quand même, et on arrive et on a fait écouter plein de morceaux, en fait. C'était ça qui était le plus dur, ça a été le choix, en fait. Hein,
2: parce qu'on est arrivé avec
1: six, sept chansons.
3: Il y avait bien une quinzaine.
0: Mais vous sentiez que c'était des chansons pour trio et pas pour vos projets annexes.
3: Bah déjà pour trio et qui puissent intégrer dans un best-of qui retrace les 30 ans.
0: Oui.
3: C'est-à-dire que il y a des chansons qui peuvent partir aussi sur quelque chose de très très nouveau, mais là quelque chose qui soit cohérent avec cette histoire et qui dénote pas complètement, qui soit dans l'âme et l'ADN du groupe et du best-of.
0: Alors La Traversée.
1: Bah, La Traversée, elle remplit complètement tout ça. Dans le thème. Bah ouais, ouais. Elle remplit complètement tout ça. Ouais.
0: Alors on va et bien plus.
1: Écoutez tous.
2: Validé à quatre.
1: Voilà, validé à quatre.
0: Validé à quatre par trio. Ah,
1: ça y est,
0: Gizmo, merci. Il m'a servi ça sur un plateau. C'est magnifique.
3: Je suis contente
0: que vous soyez les parents de cette saison 5 de Décibel. Les premiers invités, c'est les meilleurs.
1: C'est la rentrée avec toi, ça fait plaisir.
0: La Traversée trio, nouveau, arrivé.
4: Allez.

0: Et ce allez qui nous donnerait bien de l'élan pour que vous partiez en tournée. Or, ça n'est pas prévu. On n'a pas annoncé de tournée pour les 30 ans de Trio. Pourquoi ?
1: Eh ben parce que on était partis avec Christophe dans nos aventures solo,
0: oui,
1: et
0: bien partis tous les deux d'ailleurs.
1: Ouais, hein. Et puis on s'est engagé Manu aussi derrière avec le collectif Ensemble, avec les amis de Cine Sémilia, Vanupier, tout ça sur quelques dates.
0: D'ailleurs, je vais les donner les prochaines.
1: Avec plaisir.
0: Ah oui, quand même, ce collectif Ensemble, le 8 octobre à Poitiers, le 9 à Vierzon, 31 octobre à Strasbourg, le 26 novembre à Nesle, le 10 décembre à Annemasse et le 18 décembre à Beauvais. Et après c'est bon. Donc du coup, vous êtes libre en 2027 pour la tournée des 30 ans de Trio.
2: Après,
0: ou pas,
2: c'est les présidentielles.
0: Ah,
2: bah voilà. Tu
0: Mali, président.
2: Allez, on y va.
0: Tu fais la campagne.
2: C'est
0: mais
2: ça.
0: Oui.
2: Après, on fait la campagne. Exactement. Après, il va falloir mettre les mains dans le cambouis.
0: Ouais.
1: Non, mais
0: c'est une première approche, quoi.
1: Ouais, il y a Manu qui est parti en 2019, 2018. Il y a eu cette tournée après, derrière, l'album qui est sorti.
0: Ouais.
1: Il y a eu envie de vraiment de faire un break et de partir faire nos trucs. Et puis, en même temps, cette envie de, marquer les 30 ans. Donc, on s'est dit, bon, on se donne encore du temps avant de se retrouver. Parce que l'idée, c'est si on repart, je pense que c'est tous les quatre. Il faut qu'on soit motivé, prêt, avec des chansons. Et donc on attend encore un petit peu, on se donne le temps. On a beaucoup tourné et là on va se donner un peu de temps.
3: Surtout qu'on vient de fêter les 27 ans.
0: Oui, c'est vrai.
3: On ne peut pas faire que des anniversaires. À un moment donné, il faut aussi proposer des nouvelles choses.
0: On dirait un groupe WhatsApp de parents à l'école. Toutes les semaines, il y a des anniversaires.
1: Non, ce qui est sûr, c'est que
3: qu'est-ce qu'on ramène cette fois-ci ?
1: On s'est permis d'aller jouer il n'y a pas longtemps avec pas mal d'autres artistes pour aller porter les artistes palestiniens, des choses comme ça. Si on doit y aller, qu'on a envie d'y aller, il n'y a pas de barrière non plus à aller jouer. On a envie d'y retourner, mais c'est juste besoin de poser encore un peu et faire nos petits trucs.
2: Et puis pour la sortie du best-of, on va quand même faire un petit live et tout, quand même.
0: Ah,
2: voilà, tu vas aller, c'est une exclue.
0: Ah, merci. Merci pour cette belle info. Le best-of, lui, sortira le 16 octobre, le premier, première compilation pour Trio, dans lequel on retrouvera, c'est bien, un peu toutes vos incarnations. C'est ça que j'aime avec Trio, c'est que c'est très difficile, en fait, de définir quel genre de musique vous faites. Vous faites de la musique agricole.

0: quoi.
1: On a mué depuis.
0: C'est ça.
2: C'est très drôle.
1: J'entends les voix.
0: Les différences de son. Et de...
2: Voilà, petit florilège de tout ce qu'est Trio. On a hâte de découvrir ce best-of donc, qui sortira le 16 octobre avec La Traversée, la nouvelle chanson que vous avez entendue, mais aussi deux autres titres. Je vais essayer d'en savoir plus. Comptez sur moi. Je sens que ces hommes ont plein de secrets. Je vais faire tout ce que je peux. Et puis, on va aussi leur poser le questionnaire des choix cornélien. C'est une nouveauté pour la saison. On va voir.
1: On va voir si on va être les premiers.
2: À tout de suite.

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0: Maya, chanteuse originaire de Valence et révélée par la Star Academy 2024. Maya avec Tout ira bien.
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0: Tout ira bien.
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0: Et le groupe Trio, nos premiers invités de l'année dans Décibel. Il y a Mali, il y a Daniel, il y a Gizmo. Il y aurait dû avoir Manu, mais un petit souci de santé. On lui envoie plein de bisous et on espère qu'il va se remettre rapidement. Trio, donc les 30 ans, le best-of. Et quelques petites questions, quelques choix cornéliens pour vous, les amis. Commençons dans la catégorie milliardaire, hein, plus de 100 milliards de fortune. Préférez-vous, Trio, faire une chanson d'amour pour Bernard Arnault ou emmener Françoise Bettencourt en tournée?
2: Oh la vache.
3: Ah, Françoise Bettencourt en tournée,
4: on peut peut-être la retourner. Hein,
3: on peut peut-être l'emmener dans un autre monde.
2: J'imagine pas du tout.
0: Et imagine, elle change.
4: Lui faire découvrir un autre monde en tous les cas que le sien, ça pourrait être drôle.
5: Ça peut être un pari, tu vois.
4: Ouais.
5: Un challenge. Bah, peut-être qu'il peut avoir une utilité.
4: L'important, c'est de pas détourner de fond en route, quoi.
0: Ah oui, c'est ça.
4: De rester clean
0: faut
4: et tout.
0: Faut pas prendre les t-shirts, Françoise.
4: On respecte les personnes âgées, on est cool, et puis on lui montre un peu ce qu'on fait et tout. Pourquoi pas? Ça peut être drôle.
0: Ok. Vous préférez une victoire de la musique ou un Bercy complet?
4: Ils ont déjà
0: eu les deux. Si vous pouviez changer le nom du groupe, un, est-ce que vous le feriez? Et deux, ce serait quoi?
3: Elle est trop chelou, cette question. Pourquoi changer le nom du groupe?
5: Moi, quand je suis arrivé, je me suis dit, bon, ils vont faire un... Non.
3: Tu sais qu'on l'a pas choisi dans du groupe, comme disait Guise, hein.
4: On joue dans la MJC, c'est des potes qui nous invitent à jouer tous les trois, ils nous ont vu faire les fous avec les guitares et nous appellent Trio, c'est le directeur de la MJC qui met le Y, il n'y a pas plus belle histoire, on peut pas changer de ce.
3: La première fois qu'on a vu une affiche de Trio, on savait même pas qu'on jouait dedans.
5: Moi, j'avais proposé Ito et ses choristes, mais ça va
0: être notre groupe.
4: Ouais, c'est ça.
3: Ito et sa choriste.
0: Ok, allez, maintenant les petites questions perso. Mali. Est-ce que tu préfères?
3: Oh, silence. Est-ce que je préfère? Ouais, vas-y.
0: Si je te donne un super pouvoir.
3: Si j'ai un super, oui, vas-y. Donne-moi un super pouvoir. Il me dit vas-y.
0: Une cape d'invisibilité ou une télécommande pour faire taire qui tu veux quand tu veux.
5: Waouh.
3: Oh, les deux.
0: Il est gourmand, lui.
3: Mais moi, je veux les deux, moi.
0: T'es gourmand.
3: Faire taire qui je veux, non.
5: Ça, y a pas besoin de télécommande pour ça.
3: J'ai pas besoin de ce pouvoir-là. La cape d'invisibilité, quand même.
0: Okay. Voilà,
3: pour pouvoir venir des fois, tu vois, dans le studio, et regarder un petit peu sans que tu me vois. Tu vois ce que je veux dire?
0: Tellement creepy, j'adore.
3: Oh là là, j'adore.
0: C'est génial. On dirait une série Netflix.
3: Ouais.
0: Guise, est-ce que tu préfères, en concert, jouer tous les jours avec une guitare pas accordée ou oublier systématiquement les paroles du début de l'hymne de nos campagnes, genre le premier couplet tu l'as pas?
5: La guitare c'est fait.
4: Mais là en ce moment j'en joue pas, en plus je fais que chanter, c'est cool. Je dirais oublier les paroles de l'hymne des campagnes parce que les gens la chantent direct.
0: C'est cool
4: que je suis de pépère. Ils la connaissent bien. Non, la guitare désaccordée, ouais, c'est vrai que c'est un truc qui m'arrive souvent, donc
0: ça va.
4: Je prends les deux quoi, si comme Mali.
0: Daniel. Ça va?
5: Super.
0: Alors Daniel, pour ceux qui ne le connaissent pas, sachez qu'il a toujours un très joli petit chignon sur le haut de la tête.
5: C'est gentil.
0: D'où ma question. Est-ce que tu préfères couper ce chignon ou alors le teindre en roux?
3: Oh. bon, ça s'essaye maintenant, moi je dis. On y va direct.
0: Pourquoi en roux? Eh ben, j'ai réfléchi et je trouvais que c'était ça.
5: Pour qu'il se voie. Enfin bon, c'est vrai qu'il a diminué avec le temps.
0: Mais il a toujours le.
5: Je suis ouvert aux deux. Effectivement, je suis ouvert aux deux.
4: Les mecs, ils se mouillent pas.
5: Mais sincèrement, le couper.
3: Bah si, on le coupe en direct. Allez,
5: c'est quoi, vas-y.
3: Allez, franchement, Émilie, c'est la première. C'est la première de la rentrée. On coupe le chignon de Daniel.
5: On aurait pu aussi le teindre en roux. On va teindre en roux, il y a moins de risques.
0: Exactement. Et puis, allez, question un peu mauvais esprit, mais quand même, hein, les grands bonheurs côtoyant parfois les grandes calamités. Je vous rappelle que pour les 25 ans de Trio, on a quand même eu le Covid. Alors, pour les 30 ans, est-ce que vous pouvez nous expliquer exactement ce qui est prévu?
3: J'espère que c'est pas Marine Le Pen au pouvoir, hein. C'est tout ce que j'espère, vraiment.
0: Écoute, l'actualité fait que normalement c'est pas elle. Elle est inéligible.
4: Ah, mais oui, mais c'est une très très bonne nouvelle. Espérons que ça fonctionne bien tout ça. Mais oui. Après, il y a tout ce qu'il y a derrière aussi. Il y a Bardella qui est en porte-à-faux derrière, donc faut faire attention. Enfin voilà. Ouais. Dans tous les cas, c'est vrai qu'on milite depuis des années pour le vivre ensemble. Pour apprendre à vivre les uns avec les autres, à se connaître. Donc le RN, ça nous fait très peur, même pour la culture et tout.
0: Il y a beaucoup. Ouais.
6: Ouais, je préfère le Covid.
4: Ouais, c'est ça.
6: Un bon Covid, c'est pas ce qu'on sait mieux.
0: Ah. On a les masques en plus maintenant.
6: On sait comment ça se passe le confinement. Ça va, tu vois.
0: Écoutons un extrait de votre premier album, Mama Gubida. La chanson s'appelle La main verte. Bon anniversaire, trio.
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0: Trio, ça c'était le tout premier album. Et c'est d'ailleurs lui qui est à gagner tout à l'heure. On s'est dit qu'on allait faire un retour aux sources, comme ça, tout premier album de Trio à gagner au Blind Test. Il est encore temps de vous inscrire pour jouer avec nous. C'est Alexandra qui vous attend au standard.
1: Et on s'inscrit.
0: Vous pouvez vous inscrire pour gagner votre propre album. Et le numéro, c'est 0810 055 056. La Traversée, c'est la chanson inédite, le premier inédit du Best of à venir de Trio qui a été dévoilé.

0: chansons en tout qui seront à découvrir le 16 octobre sur votre premier best-of. Est-ce que, en fabriquant ces chansons-là, vous avez eu envie d'un nouvel album? Est-ce que ça fait encore sens aujourd'hui, en 2026, à l'époque du streaming, des playlists et des singles, de se rêver un album ou pas?
1: Ah ouais?
2: Ah oui, carrément, oui. On avait presque les chansons pour le faire, mais c'était pas le moment, c'est juste ça. Mais oui, bien sûr. On a toujours pris notre temps, ceci. On n'a pas, en 30 ans de carrière, on n'a pas fait non plus 40 albums comme Bernard Lavilliers, qui a
0: produit, Joule.
2: Ou Joule, ou des gens qui sont très productifs. Non, mais je pense à.
1: Ce que tu disais, c'était plutôt que faire. C'est le format long de l'album, c'est ça,
2: ouais.
1: En fait. Mais, ouais, mais moi, en tant que consommateur de musique, je résonne encore en album.
0: Toi,
1: en
0: t'écoutes des albums, toi aussi, Daniel?
1: J'écoute des albums, ouais.
3: Moi aussi, oui. Après, c'est. J'ai parfois du mal enfin. Aujourd'hui, on consomme beaucoup le par titre.
0: Bah oui.
3: Et avoir un album cohérent, qui me fasse plaisir, moi, du début à la fin, c'est pas un truc que je rencontre régulièrement.
0: Ouais. Gizmo, t'écoutes tes albums?
2: Ouais, je suis un peu comme ça aussi. Je vais commencer à écouter. Et puis, si à un moment je décroche, bon, bah, je vais passer à autre chose. Et puis, je suis aussi à cheval. Nous, on a toujours, enfin, voilà, c'était mon trip, c'était d'aller chez Crocodisque, acheter des vinyles, découvrir des artistes. Et aujourd'hui, je suis à cheval entre cette culture-là et mes enfants qui, eux, consomment des titres.
0: Ouais.
2: Sont plus dans cet esprit playlist. Et donc, on vit avec ça. Et en même temps, l'album, ça me parle encore.
3: Après, je pense que nous, on a grandi avec cette façon de penser la musique, ça, faire un album. Après, par exemple, bon, vous allez dire que je parle toujours de Peter Gabriel, mais bon.
0: Allez,
3: non, mais en fait,
0: chaud,
3: Peter
0: Gabriel.
3: Lui, avant de sortir son. Non, mais il avait sorti.
1: Il va être super, votre groupe. Hein.
3: Ça va être tu verras.
0: N'insulte pas l'avenir.
3: Exactement.
0: Tu feras peut-être nos premières parties, monsieur Mali.
3: Ah, on verra, ça, on verra. Hein. Okay. Ça, on va être très sûr.
0: Je me suis emballée.
3: Non, mais il sortait un titre.
1: Tu peux nous parler de Peter Gabriel?
0: Ah oui, s'il te plaît.
3: Sur le dernier album, il sortait un titre par mois. Pendant 12 mois, un titre à toutes les pleines lunes, il sortait.
0: C'est vrai.
3: C'est vrai. Et je trouve, j'adorais l'idée. En fait, tu découvrais l'album d'une autre façon.
1: C'est génial.
3: Et il a lancé sa tournée sans.
1: Super info. Tu sais que la pleine lune, tu peux te couper le chignon aussi, il repoussera plus vite.
0: Sauf si t'as tes règles.
1: Sauf si t'as.
3: Écoute, on va tout essayer le même jour. On va tout essayer le même jour.
0: Mon Dieu. Non, mais c'est très bien. Il sortir une chanson toutes les pleines lunes.
3: Non, mais.
0: Bah oui.
3: Moi, j'avais trouvé ça.
0: Peter.
2: T'as les loups de vie qui ont fait ça il n'y a pas longtemps aussi.
3: Je vais y aller.
2: Dégainer des titres comme ça.
0: Bah oui.
2: Mois, on peut sortir leur album.
3: En fait, voilà, il y a forcément aussi d'autres façons de réinventer l'histoire.
0: Exactement. Voilà. Et puis de s'adapter aussi. Exactement. Parce que mine de rien, l'algorithme, c'est quand même une drôle de bête. Ouais. J'ai discuté avec Oxmo Puccino qui a sorti là son dernier album. Et il m'expliquait qu'il avait fait que des chansons courtes, alors que lui, il aime bien parfois rester 4 minutes, 5 minutes, même plus de 5 minutes. Et que là, en fait, l'algorithme n'aime pas les chansons longues.
2: Ouais.
0: Et que donc, il s'était forcé à faire des chansons de moins de 3 minutes.
1: Ah ouais, bah, ouais. Tu vois, je savais pas. Je savais pas.
2: Enfin, on va faire des textes plus courts, les gars.
1: Voilà, on va faire des chansons plus courtes.
3: On va dire moins de trucs. On note ça pour notre groupe.
0: On va faire des chansons très courtes.
1: Très, très courtes pour l'algorithme, d'accord? Pour votre groupe.
0: Bon, qu'est-ce que je peux vous souhaiter?
3: Premier album, Algorithme.
0: Algorithme.
1: Une jolie rentrée pour nos enfants, tout ça.
0: Oui, la rentrée des classes.
1: Oui, la rentrée des classes.
0: Ça, c'est important.
1: C'est important.
0: La tournée du collectif Ensemble. On souhaite aussi un bon rétablissement à notre Manu.
2: Ouais, carrément.
0: Voilà.
1: T'avais pas une question cornélienne pour lui?
3: C'était quoi sa question?
1: La question à lui, la question cornélienne. Manu, c'est quoi?
2: On va y répondre. Si
1: on va y répondre pour lui.
3: Non,
0: je peux pas faire ça. Non, je la garde. Vous reviendrez.
1: Ah, d'accord, ok.
2: Ça marche.
0: Vous reviendrez en 2027, soit pour faire campagne, soit pour nous annoncer votre tournée, ou qui ne sais-je, mais en tout cas, j'ai vraiment, vraiment hâte de vous revoir. Et j'étais très contente que vous soyez les premiers invités de Décibel.
2: Bah pareil, c'était une surprise pour nous. On ne savait pas que c'était la première pour toi de la rentrée. Donc on est très heureux.
0: Vous êtes les parrains de cette édition.
1: J'adore.
0: Et donc, pour celles et ceux qui étaient très sûrs, Marine Le Pen est-elle éligible ou pas? Alors, effectivement, c'est débattu par des spécialistes en ce moment. Voilà, il y a l'inéligibilité, mais il y a l'appel. Et donc, depuis le mois de juillet dernier, les juristes ne sont pas tous d'accord. Et donc, voilà, pour le moment,
2: il y a quelques candidats qui n'ont pas de casserole. Donc, allez les voir.
0: Il y en a pas de bracelet, tout voilà, ça, mais voilà. Ça. En tout cas, effectivement, j'ai dit, elle est inéligible. Or, je n'ai pas les capacités et les compétences juridiques pour vous l'affirmer là maintenant.
3: Mais ça sortait du cœur.
0: Mais voilà. Et un peu de mon cerveau aussi. J'étais sûre de mon coup. Mais donc voilà, comme il y a appel, bah non, il y a plus, on sait pas. Voilà. C'est le suspense. On revient dans notre série Netflix.
1: Très bien.
0: Trio, merci.
2: Merci à toi.
0: Je vous bonne aime.
2: Bonne saison à vous aussi.
0: Et le best-of, le 16 octobre, la traversée est déjà disponible. Merci les gars.
2: Merci.
3: Salut.
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1: Et merci d'avoir choisi ici pour passer votre lundi soir. C'est la rentrée de Décibel en ce 31 août. On a accueilli Trio, on vous a fait découvrir ce groupe indé qu'on adore, Ravage. Et puis on a rendu hommage à Kavinsky. À suivre, il y aura notre hommage aussi à Dolly Parton. Et puis l'anniversaire du jour qui va nous ramener dans les années 70. Mais là, c'est l'heure du blind test. Et on joue ce soir avec Didier. Salut Didier.
2: Salut Émilie.
1: Comment ça va?
2: Ça va très bien, content de te retrouver, de te réécouter, voilà.
1: Oh, merci.
2: Le rayon de soleil quand les vacances sont finies, voilà, Émilie.
1: Oh,
2: voilà.
1: C'est trop gentil. Et ça te va le nouvel horaire, 19h?
2: On va s'y faire, hein.
1: C'est vrai. Non, mais moi, je prends toutes les réclamations, hein.
2: Ouais, toutes les réclamations. Si ça pouvait durer 2 heures, voilà ma réclamation. Voilà.
1: Ah, d'accord, j'aime bien. Ah oui, mais t'allais encore plus. 2 heures, ce serait bien. On a eu une saison où on faisait 2 heures. Franchement, c'était chouette.
2: Oui, tout à fait. Je me rappelle.
1: Oui,
2: très
1: c'est
2: bien.
1: Vrai. Oui. Ok, je note. 2 heures pour Didier. Marina est avec nous aussi pour jouer. Salut, Marina.
3: Et bonsoir, Émilie.
1: Comment ça va?
3: Mais ça va super bien, moi je suis ravie du 19h.
1: Ah, Marina, elle est contente.
3: Mais ravie, parce que 20h, non, ça n'allait pas.
1: Mais non, mais à 20h, j'étais en concurrence avec tellement de trucs cool à la télé, je comprends, 19h, c'est quand même un peu plus de place, quoi, dans les emplois du temps des auditrices et des auditeurs. Ah là là, Marina et
3: d'accord,
1: Didier...
3: D'accord, pour le 19, 21h, hein, moi aussi.
1: Ah, on peut rallonger. Ok, je note, très bien. Les cahiers de doléances sont ouverts toute la semaine de la rentrée. Par contre, à partir de la semaine prochaine, c'est trop tard, sachez-le. Je note. Marina et Didier, je suis ravie de commencer la saison avec vous et de vous offrir, donc c'est un souvenir, le tout premier album de Trio, Mama Gubida, qui était sorti en 1998. Vous vous rendez compte? L'année
3: et
1: des champions du monde.
3: Voilà.
2: Et
1: 1 et 2 et 3-0. Et le premier album de Trio, puisqu'ils fêtent leur 30 ans. Bah voilà, on est ravis, nous, de vous offrir ce disque, qui est en plus, évidemment, farci de bons souvenirs et de bonnes chansons. Mais pour cela, donc, il va falloir marquer quelques petits points au blind test. Même si, à la fin, je vous l'annonce, tout le monde gagnera.
3: Oui.
1: Ça n'a pas changé. Non, ça ne changera jamais. Ça ne changera jamais. Vous êtes déjà tellement sympa de passer à l'antenne, c'est bien normal que vous puissiez repartir avec un joli cadeau. Le thème du blind test ce soir, eh bien, puisqu'on voulait rendre hommage à Dolly Parton, on l'écoutera tout à l'heure, j'avais envie de country en français. Parce que la country music, qui est le style de musique, évidemment, de Dolly Parton, c'est pas un style hyper populaire en France, mais on a quand même de très bons morceaux sonorités country. Alors, j'avais envie de vous les faire deviner ce soir. Il va falloir retrouver le plus rapidement possible le nom des interprètes de ces chansons, d'accord ?
3: D'accord.
2: Et toujours en donnant son prénom.
1: Toujours en donnant son prénom avant la réponse. Didier, j'adore, il est prêt le jour de la rentrée. C'est vraiment...
2: Ouais. Studieux, ouais.
1: Il est studieux, il est au premier rang, il a acheté compas, l'équerre, il a tout. Il a tout, les flots.
3: Il est pas comme moi.
1: Oh, Marina, elle est plus au fond de la classe, tranquille, elle regarde par la fenêtre, parce qu'il fait encore beau, voilà. Mais j'aime bien cette petite classe de cancre, vous êtes parfaits. Didier et Marina, c'est parti pour une première chanson country en français, par un artiste français. On cherche le nom de l'interprète.
3: Marina.
1: Marina.
3: Brett Goldman.
1: Bah oui.

0: fait un bébé toute seule. Didier l'avait aussi, hein, mais Marina était la plus rapide. C'était effectivement Jean-Jacques Goldman. Elle a fait un bébé toute seule. Goldman, qui est un grand fan de musique country. Deuxième titre, on cherche l'interprète.
1: Travailler, c'est pour du...
0: Didier.
2: Julien Clerc.
0: Oui.

0: Zachary Richard, qui est un artiste de Louisiane, de musique acadienne. Travailler, c'est trop dur. Julien Clerc, un point pour Didier, un point pour Marina et une petite dernière pour la route et pour le plaisir, parce qu'en vrai, la country, on aime bien ça.
1: Marina. Cabrel.
0: Oui. Pourvu que jamais tu ne t'éloignes plus loin que j'ai. Marina a son point Cabrel et Didier, je lui rajoute un point karaoké parce qu'il connaissait toutes les chansons par cœur de ce blind test. Alors avec deux partout, j'annonce que tout le monde a gagné. Merci les amis.
1: Merci beaucoup Émilie.
0: Et merci infiniment d'avoir été les premiers candidats de cette saison 5 de Décibel. Ça fait super plaisir. Vous reviendrez jouer peut-être ?
2: Oui, toujours la première.
0: Ça, c'est génial. Ouais. Et puis, n'oubliez pas aussi que tous les dimanches, il y a une émission spéciale avec les auditeurs. C'est une émission dont vous faites la programmation musicale. Donc voilà, je vais vous repasser Alexandra au standard. Et si vous avez envie de présenter une chanson en direct, un de ces jours, vous n'hésitez pas à lui dire. Parce que franchement, l'émission du dimanche, on l'adore. Dimanche à 19h, vous pouvez venir l'écouter. Pareil, la première de cette saison 5. Et vous verrez que les auditrices et les auditeurs d'ici ont décidément très, très bon goût. Allez, après avoir fait un dernier bisou à Marina et Didier, comme promis, on rend hommage à Dolly Parton en écoutant son standard, son classique, sa merveille, Jolene, Dolly Parton.

0: Elle nous a quittés à l'âge de 80 ans. Le 25 août dernier, Dolly Parton avait écrit 3000 chansons dans sa carrière ahurissante. Et pourtant, on parle presque pas de ça, parce que depuis qu'elle est morte, tout le monde dit à quel point elle était lumineuse, généreuse, philanthrope, visionnaire, rassembleuse, généreuse. C'est sans doute ça, avoir réussi sa vie. Elle nous manque beaucoup, Dolly Parton. Mais écoutez les amis, n'hésitez pas à la réécouter, également à la regarder, puisque elle a fait des merveilles au cinéma, au théâtre et à la télévision. La musique évidemment, vous le savez. Et puis je trouve qu'Instagram fait des merveilles en ce moment, en ressortant tout un tas d'archives d'elle, d'interviews dans lesquelles elle est aussi drôle qu'engagée, fine. C'était vraiment une personnalité incroyable, Dolly Parton. Et on a de la chance, dites-vous, d'avoir vécu à la même époque qu'elle.
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0: Et on termine, comme le veut la tradition de Décibel, avec la chanson anniversaire du jour. C'est l'anniversaire de Éléonore Clairvine. Alors vous vous dites, mais on la connaît pas cette chanteuse, c'est normal, elle n'est pas chanteuse, elle a 63 ans aujourd'hui. Et c'est elle qui, à un tout jeune âge, en 1977, jouait le rôle de Anne dans le film culte de Diane Curis, Diabolomante. L'occasion de réécouter cette merveille de chanson signée Yves Simon, Diabolomante. Et bon anniversaire, petite Anne.
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0: Petite Anne.
1: Petite Anne, 63 ans aujourd'hui. Et Décibel, c'est déjà fini. Merci à l'équipe de l'émission. Iki était à la technique, Alexandra Sackberg au standard, Iris Guitoni à la réalisation, Mélodie Chaïb à la programmation et au web. Demain, nous recevrons Hélène Ségara. Passion Hélène Ségara. Et puis à suivre dans Décibel, une toute nouvelle émission, Il n'y a pas que Paris dans la vie, animée par Éric Bastien. Son invité de ce soir fait partie des nouvelles voix de la rentrée sur Ici. Il s'agit de l'animatrice Enora Malagré.
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0: Bonjour à tous, il est midi 5 sur votre radio, ici que je suis émue de cette rentrée, que je suis heureuse de rejoindre cette radio que j'aime tant. Je salue chaleureusement toutes les locales d'ici, partout en France. Merci pour votre accueil, ça m'a touchée au plus profond de mon petit cœur. Et puis j'embrasse mes parents qui m'écoutent d'ici Touraine. D'ailleurs, j'en profite, bienvenue dans votre nouveau rendez-vous. Alors dans cette émission qu'on a conçue pour vous aider, pour nous aider à trouver des solutions concrètes pour embellir le quotidien. On va parler bons plans, arnaques, santé, animaux, avec sérieux, tendresse et humour, parce qu'on vous doit bien ça. C'est le titre d'ailleurs de ce nouveau rendez-vous sur votre radio ici. Nous sommes ensemble jusqu'à 13h. Je suis Enora Malagré et voici la joyeuse bande qui m'accompagnera tout au long de cette saison. Aude Razo, que vous connaissez bien sur votre radio ici. Madame anti-arnaque, bonjour Aude.
2: Bonjour Enora, bonjour tout le monde.
0: Très heureuse que vous soyez parmi nous. Autre figure mythique, légendaire d'ici, Valère Coréard. Coucou Valère.
3: Salut Enora, bonjour à toutes et tous.
0: Qui nous distillera ses bons plans conso et puis mon rayon de soleil, Elsa Wolinski, la joie de vivre incarnée. Qui
4: merci.
0: Partagera ses petites astuces au quotidien. Coucou Elsa.
4: Bonjour. Coucou.
0: Bienvenue. Et puis Gérald Kirzek, que vous connaissez, notre éminent médecin. Bonjour Gérald.
5: Bonjour à toutes et à tous. Bonjour Enora, faut toujours un médecin, pas très loin. C'est
0: oui,
5: pas mal, ça,
0: ouais, hein. Surtout pratique. Là, bon, je suis en tachycardie, c'est très utile. Aujourd'hui, on va beaucoup vous parler de la rentrée. Vous l'avez compris, c'est votre émission. Vous avez un problème, nous avons sûrement des solutions. D'ailleurs, appelez-nous ou laissez-nous un vocal au 0810 055 056, comme l'a fait Lucas aujourd'hui.
6: Bonjour Enora, salut l'équipe. Moi, je viens de rentrer de vacances. C'était super. Le problème, c'est que la reprise est un peu compliquée. J'avoue que je stresse de reprendre le boulot. J'arrive pas à dormir. Je pense que j'ai dormi même pas 3 heures cette nuit. J'ai l'impression de faire des crises d'angoisse. Je sais pas si vous avez des conseils, si vous pouvez m'aider.
0: Merci aïe, aïe, aïe. Beaucoup. Dieu,
5: on
0: que
5: va,
0: ça
5: on
0: nous
5: va
0: parle.
5: L'aider, bien sûr. Bah, c'est le principe des vacances, hein, c'est que ça s'arrête à un moment donné.
0: Eh oui.
5: Allez, je vous donne deux petits mots-clés. Régularité et zénitude. Vous allez voir, on aura tous les conseils.
0: Gérald va nous prodiguer ses précieux conseils d'ici une trentaine de minutes. Et puis le meilleur pour la fin. Tout au long de l'année, je vais booster votre pouvoir d'achat. On vous doit bien ça. Bon d'achat, carte.

0: Exactement. En fait, trois bons plans. On commence par l'alimentation. À la clé, si vous respectez tout ce que je vais vous proposer aujourd'hui, comptez à peu près 1000 euros d'économie année.
1: Oh là là là là.
0: Pour une famille de 4 personnes.
1: Oh là là, on adore.
0: Et je ne mets pas la barre la plus haute, ce dont je suis capable, je suis bien plus haut, je vous assure que c'est vrai.
1: Mais okay, prétentieux.
0: Aujourd'hui, on démarre fort. Aujourd'hui, on démarre quand même fort.
1: On vous écoute.
0: Alors, pour l'alimentation, vous allez surveiller déjà les étals de fruits et légumes dans les prochaines semaines. Qu'est-ce qui va se passer ? Après l'été qu'on vient de vivre, il a fait très chaud, il y a de la sécheresse, on va avoir beaucoup de fruits et légumes moche. Les fruits et légumes moches, c'est quoi ? C'est une pomme qui est un petit peu plus petite, un poireau qui est divisé en deux ou qui est en jumeaux. Mm-hmm. Vous allez avoir également des choux, des poires qui vont arriver un petit peu bizarroïdes. Ce qui est intéressant, c'est qu'il y a beaucoup de fruits et légumes moches qui arrivent. Et donc, la grande distribution...
1: comme ça, un peu curieux.
0: La grande distribution est en train de préparer un dispositif qui va nous permettre de les identifier avec un petit logo. C'est une pomme avec une dent, vous verrez. Ça s'appelle les gueules cassées, notamment, ou fruits et légumes moches.
1: Okay.
0: 25% moins cher que les fruits et légumes normaux.
2: Ça, c'est bien.
1: Ça, on aime.
0: Et ils sont tout à fait bons. Ils sont à la fois comestibles, valeur nutritionnelle, tout ça, nickel. Donc ça, c'est le bon plan de la rentrée. Dans les fruits et légumes de saison, vous allez surveiller ça parce que vous allez faire des économies et soutenir les producteurs locaux autour de chez vous.
3: Ça, c'est important.
0: Première case cochée. Deuxième case importante dans le budget alimentation, c'est la place de la viande ou du poisson.
1: Alors,
0: je sais qu'en France, on adore la viande, on est des viandards, comme on dit. Mais c'est pas le docteur Kirzek qui dira le contraire. Faut pas trop manger de la viande, notamment la viande rouge.
2: Notamment la viande rouge, oui. Et puis, faut alterner les protéines. Il y a des œufs, il y a du poisson aussi.
3: On en mange combien, juste pour savoir, dans la semaine, de la viande?
2: Ce qu'il faut, c'est 1 gramme par kilo de poids de protéines, globalement. Okay. Donc, la viande, c'est 2 fois par semaine, c'est très bien.
3: Okay.
2: 2-3 fois par semaine. Et puis, on alterne. Les œufs, c'est bien. Et les protéines végétales aussi.
0: Mais exactement.
1: Donc, le bon plan, du coup?
0: C'est de manger un petit peu moins de viande, d'y réfléchir, voir où on en est, parce qu'on va vraiment faire des économies. Mmh. C'est ce qui pèse le plus dans le panier. Autre conseil qui peut paraître futile, mais qui est important, ne pas aller faire vos courses le ventre vide.
1: Ah, évidemment.
3: Sinon,
1: grave erreur.
3: C'est la catastrophe.
4: Les petits biscuits. les bonbons.
1: La voix de Aude Razo.
4: Le chocolat.
1: Madame anti-arnaque, petit biscuit. Bah oui, ça, c'est pas bon, Aude.
4: Et toujours ça.
0: Et la projection, c'est-à-dire, on dit, ça, je vais vraiment le manger, c'est certain, parce qu'on a le ventre vide, on a faim, mais en fait, notre cerveau nous trompe, il devient un peu fou dans ce supermarché ou dans le marché de plein vent. Donc, ça, c'est le deuxième sujet. N'allez pas faire vos courses le ventre vide. Autre conseil, faites vos courses en ligne, si vous le pouvez. Drive ou livraison.
1: Ah bon, c'est mieux, ça, Valère?
4: C'est moins cher?
0: Pourquoi ? D'abord, la tentation. Vous allez tranquillement dans votre canapé.
1: Ouais.
0: Il n'y a pas la petite musique de fond, la frénésie, les enfants dans le chariot, le machin. Vous voyez ce que les corners, les trucs. Vous êtes tranquille derrière votre écran. Vous prenez le temps, vous construisez votre panier, vous essayez de gérer votre budget, de le maîtriser, en fait, tout simplement. Et vous pouvez aller voir dans votre frigo. Tiens, est-ce que j'en ai encore, en fait, de ça ? Est-ce que j'ai encore dans le placard ?
1: On a moins de tentations.
0: On a moins de tentations.
2: On ne prend que ce dont on a besoin. Ça, c'est clair que sinon, on est tous pareils. On est tentés.
0: Et par la même occasion, on va lutter contre le gaspillage alimentaire. Mm-hmm. Ça, c'est 400 euros par foyer par an. Un foyer de 4 personnes, 400 euros jetés par la fenêtre.
1: C'est
0: monstrueux, en fait, le gaspillage alimentaire. Et puis, si j'ai le temps, un autre conseil qui me semble être important aussi, c'est prenez le temps de comparer. Regardez là vraiment où vous sentez le mieux. Si c'est dans ce supermarché, c'est très bien. Le marché de plein de vent, les directs producteurs, qu'importe. Mm. Mais voyez ce qui vous correspond et prenez une carte de fidélité. Parce que oui, aller tout le temps dans le même supermarché, la fidélité, elle est récompensée. Prenez une carte de fidélité.
1: Valère Coréard, monsieur bon plan, vous l'avez compris. Aude Razo, madame anti-arnaque. Alors, est-ce que d'ailleurs, j'ai une question, les paquets XXL, vous savez, les paquets familiaux qu'on voit dans certains rayons de supermarché, est-ce que c'est une arnaque, ça, Aude Razo?
4: Alors, ça dépend, en fait, là aussi, il faut être très attentif. On a toujours l'impression, on voit parfois des packs famille, paquets
3: mais j'en prends, j'en achète.
1: Oui, parce que Elsa Wolinski, vous avez plusieurs enfants.
3: Deux enfants, mais trois chats, mais en même temps, voilà, c'est une grande famille.
1: C'est une grande famille.
4: Eh ben, Elsa, on va regarder ensemble les paquets, on va bien les scruter, ça vaut aussi pas que l'alimentation, d'ailleurs la lessive ou ce genre de choses. Attention, des fois, vous faites pas forcément une bonne affaire avec les packs famille, parce qu'en fait, il faut regarder le prix au litre ou le prix au kilo. Et là, vous comparez gros paquet, petit paquet. Qu'est-ce qui est mieux? Gros paquet, petit paquet.
1: C'est la question qu'on se pose souvent.
4: Ça dépend. Des fois, le petit paquet est beaucoup mieux que le gros paquet. Voilà. Donc, il faut faire. Non, mais je prends l'exemple des chips, un achat chaudement recommandé par le docteur Kirzek.
2: Des chips, avec modération.
4: C'est très bon pour la santé, c'est évident.
3: Et donc, on était petits, les gâteaux, les chips.
4: Les paquets maxi de chips, des fois, le prix au kilo, il est supérieur quand c'est le gros format. Donc, attention. D'accord. Et ça peut être du plus 10, plus 15%. Donc, c'est pas anodin.
1: Donc, n'allez pas toujours vers les gros paquets. C'est ce que nous retiendrons. Merci beaucoup, chers amis. Vous l'avez vu, on vous doit bien ça. On vous distille plein de bons plans et on vous évite les arnaques. On va commencer cette émission avec Indochine, figurez-vous. Canary Bay, sur votre radio, ici.

0: Canary Bay, Indochine, sur votre radio ici.
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0: 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Midi 16, de retour dans On vous doit bien ça, votre nouveau rendez-vous entre 12h et 13h sur votre radio. Ici, on va aborder plein de sujets, c'est la rentrée. On va aborder avec Gérald Kierzek, notre médecin, comment garder le fameux bronzage qu'on a ou pas en cette rentrée.
2: Oui, et prendre soin de sa peau, même si on n'est pas bronzé. Donc.
0: Surtout prendre soin de sa peau. Avec Elsa, tout à l'heure, on parlera comment bien gérer la première fameuse réunion parents-professeurs. Ça va être très concernant pour la rentrée de nos pitchounes demain. Pitchounes, très ringard comme mot. Je ne vous le cache pas. J'en suis désolée, mais nous étions au cœur d'un dossier brûlant avec Valère Coréard, Monsieur Bonplan, qui nous a dit comment on pouvait faire des économies dans notre panier de courses. Et là, un deuxième bon plan, Valère.
3: Oui, vous avez une idée de votre budget abonnement. Quand je parle abonnement, en général, hors téléphonie, internet et télé, c'est assez sidérant, c'est entre 7 et 800 euros par an.
2: Oh là là.
3: Ça s'appelle les abonnements de divertissement. Et je pense qu'aucun d'entre nous, enfin, à part moi bien sûr, parce que j'ai préparé la chronique, mais sinon, aucun d'entre nous
0: bizarre,
3: n'est capable c'est quoi, de dire c'est... vraiment à quoi il est abonné.
4: Non mais moi, j'ai fait ce que vous... je sais.
0: Elsa.
4: Non mais parce que moi, j'ai nettoyé un peu.
0: Ah, vous avez fait votre petit ménage de rentrée sur votre téléphone.
3: Et vous êtes tombée sur des petites pépites, sans doute.
4: Je suis tombée sur une pépite, c'est-à-dire que je me suis inscrite à plein d'applis pour le sport que je n'ai jamais utilisé.
0: Voilà.
4: Tout à fait. Je me suis fait avoir.
3: J'ai fait exactement la même chose. Moi, j'avais une appli de coaching sportif. Je l'ai ouverte 3 fois en 1 an. Alors, ça coûtait 4,99 €, mais effectivement, fois 12, ça fait 55 euros. C'est quand même pas rien. Les jeux pour les enfants, ils m'avaient tanné pour les abonner à 2-3 jeux complètement nuls. En plus, ils n'ont quasiment jamais joué.
2: Et sur votre téléphone.
3: Non mais oui, ils ont la manie de grandir en plus des enfants, donc ils y jouent plus du tout.
0: Ouais.
3: Bref, vous l'avez compris, l'idée c'est de faire le tri dans ce dont on se sert vraiment. Et la première chose à faire, c'est vous prenez 12 relevés bancaires. Et oui, c'est un peu fastidieux. J'avoue.
4: Attends, je suis un peu paresseuse moi quand même.
0: Oui, c'est vrai.
4: Qu'on épluche 12.
0: Qu'on épluche tous les relevés bancaires. Vous nous demandez vraiment ça?
3: Est-ce que vous voulez reprendre le contrôle cette année de vos finances ou pas?
4: Oui. Bon,
3: ben voilà.
4: Alors,
3: c'est aussi
0: faut faire ses devoirs.
3: Alors, vous faites vos devoirs, vous allez vous descendre vos 12 relevés bancaires et vous allez sans doute tomber sur quelques surprises. Ça peut être la salle de sport à laquelle vous n'allez pas ou vous n'allez plus et tout un tas de dépenses. Ça, c'est pour la partie relevés bancaires. Et ensuite, il y a les applications qu'on a contractées sur smartphone, donc Google Play Store ou App Store. Et là, vous allez tout simplement dans la partie abonnement sur votre téléphone et vous regardez ce à quoi vous êtes abonné. Et simplement, vous résiliez tout ce dont vous ne vous servez
0: déjà,
3: pas ou peu ou quoi.
2: Ça, je suis en train de le faire.
0: Oui.
2: Gérald, non, mais j'en ai que deux finalement.
0: Oh,
2: non, mais ce qui est motivant là, avec les relevés bancaires, c'est qu'on prend la calculette et on additionne. Et là, je pense qu'effectivement, on a des surprises.
3: Exactement. Alors, je vous donne une dernière petite astuce sur le sujet.
0: Oui.
3: Vous pouvez aussi, sur un abonnement que vous souhaitez conserver, faire comme si vous vouliez résilier. Ça va faire quoi? Ça va faire que l'opérateur a déjà prévu ce cas de figure et va sans doute vous proposer une promotion.
0: Ah,
3: un mois gratuit.
0: Le coup du chantage affectif.
3: On n'en est pas très loin. Mais en tout cas, ça a le mérite de vous faire des économies assez facilement.
0: Ils vont nous proposer une meilleure offre. Donc dans tous les cas, on est gagnant.
3: Vous avez tout compris. Et puis parfois, on tombe sur des trucs bizarres pour revenir sur les relevés. Et là, il faut creuser parce qu'on peut se demander mais qu'est-ce que c'est que ce petit prélèvement de 2-3 euros?
0: Est-ce qu'on peut gagner des sous aussi sur l'énergie, Valère Coréard?
3: On peut tout à fait gagner. Et là, j'ai juste une recommandation à vous faire.
0: Parce que ça, c'est important. Hein.
3: La fidélité ne paye pas en matière d'énergie. Ça veut dire
0: j'ai
3: que...
0: eu peur. Le début de la phrase m'inquiétait.
4: Là, oui. Hein?
3: Donc, c'est pas parce que vous êtes chez le même fournisseur depuis 10 ans que vous allez avoir les meilleurs prix. Allez sur le comparateur officiel.
0: Un peu comme ça aussi en couple. Non, je plaisante.
3: Allez sur le médiateur national de l'énergie, le CID. C'est officiel, c'est indépendant, c'est gratuit. Ils ont un comparateur. Et en fonction de vos besoins réels, vous aurez les meilleures offres du marché.
0: D'accord.
3: Ça vous permettra non seulement de payer moins cher, à la clé en général 100-150 euros par an, sans forcer. Et c'est le nouveau fournisseur qui va s'occuper de tout résilier. Donc l'administratif, c'est pour le nouveau fournisseur. Donc c'est très facile à faire, pas de risque de coupure, rien du tout.
5: C'est ce que j'allais demander, les coupures, il n'y a pas de coupure?
3: Bien sûr que non. Et surtout, vous pouvez le faire pour le gaz, qui vient d'augmenter. Là, on a regardé depuis avril, c'est 24% de plus.
0: Et oui, c'est énorme, tout à fait.
3: Voilà. Et ça marche aussi pour l'électricité. N'hésitez pas à changer de fournisseur. Moi, je recommande de faire un mini audit au moins une fois par an.
0: D'accord. Merci beaucoup, Valère.
3: Avec
0: moi, j'ai une question pour Aude. Ah. En cette rentrée, je reçois des mails très curieux qui me disent que je suis abonnée à une plateforme que je ne vais pas citer alors que je n'ai jamais souscrit d'abonnement.
5: Ça tourne énormément parce qu'en fait, les gens ne sont pas bêtes. Effectivement, ils font un petit ménage et les escrocs ne sont pas bêtes non plus. Ils se disent, tiens, c'est le moment où on remet un peu en question nos abonnements, notamment les abonnements streaming.
0: Oui.
5: Et donc, effectivement, ce mail, il tourne beaucoup. D'ailleurs, je remercie Jacqueline qui me l'a transféré pas plus tard que ce matin. Je peux citer un abonnement Amazon Prime. Et puis vous avez les abonnements Netflix, vous avez les abonnements Disney+. Je vous le lis, ce petit mail.
0: Allez-y,
5: votre période d'essai est terminée. Votre abonnement Prime Video a été automatiquement renouvelé. Voici le détail de votre facture. Dont Jacqueline, ça lui dit 69,90 €. Et puis j'ai d'autres auditeurs. Des fois, c'est 465 €. Donc là, que
4: moi, j'ai reçu des mails.
0: Vous aussi, Elsa, vous l'avez envoyé.
5: Et sauf que vous avez souscrit à rien du tout.
0: Non.
5: Elsa, on est d'accord. Et donc là, on a un petit coup de
2: stress. Donc on clique dessus.
5: Et donc on clique dessus, ce qu'il ne faut surtout pas faire. Il y a un petit bouton, vous n'êtes pas à l'origine de cette demande, annulez immédiatement. On clique et là ça ne va pas du tout. Vous allez tomber sur un faux site qui imite très bien un vrai site Amazon, Netflix ou autre, et qui va en fait tout simplement vous demander plein d'infos sur vous et surtout vous demander votre numéro de carte bleue parce que paraît-il que pour annuler un abonnement, il faut donner son numéro de carte bleue.
0: Bah tiens donc.
5: Voilà, ne le faites pas, surtout ne cliquez jamais sur un lien dans un mail, jamais.
0: Super, faites comme Jacqueline, nous avons des solutions pour vous, appelez-nous, laissez-nous un texto, un vocal au 0810 0 55 0 56. C'est l'événement musical de la rentrée, vous n'êtes absolument pas passé à côté de ça. Céline Dion revient en concert à Paris, la patronne, ce sera d'ailleurs le samedi 12 septembre avant d'entamer une tournée. Et là elle chante pour nous, bonjour, pardon, merci, mais oui. Merci Céline d'être sur votre radio ici, à tout de suite.
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0: Céline Dion, bonjour, pardon, merci sur votre radio. Ici, il est midi 25.
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0: On vous doit bien ça. On vous doit bien ça, c'est le titre de votre nouveau rendez-vous sur votre radio. Ici, nous sommes en chambre jusqu'à 13h avec Aude Razo, Madame Anti-Arnaque, Elsa Wolinski qui nous parlera de la vie quotidienne, Valère Coréard, Monsieur Bonplan et notre médecin, notre magicien Gérald Kirzek qui va d'ailleurs répondre à la question que nous a posée un auditeur au 0810 055 056. Bonjour Gérard.
2: Et bonjour Edouard.
0: Comment ça va Gérard?
2: Ça va très très bien, merci beaucoup.
0: Je suis très heureuse de vous accueillir dans cette nouvelle émission. Comment ça va en cette rentrée? En forme?
2: Oui, enfin, c'est pas la grande forme parce que je traverse un burn-out en ce moment. Donc
0: oh, mais c'est pas du tout la grande forme.
2: Je suis sur le versant positif.
0: Ah, d'accord, donc vous êtes en train de vous relever de ce burn-out, d'accord.
2: Oui. C'est ça.
0: Ben, on est avec vous de tout notre cœur, vraiment. Je crois que vous aviez quelque chose à nous dire, à notre médecin notamment.
2: Vous vouliez... Oui, c'est par rapport aux légumes.
0: Oui,
2: dites-nous. Et que moi, vu le prix des légumes et des fruits actuellement, et qui vont être de plus en plus chers en lien avec les conditions climatiques,
0: ouais.
2: Je privilégie les légumes surgelés, qui sont de très très bonne qualité,
0: ouais.
2: Et très convenables au niveau prix, parfois même moins chers.
0: Oui, c'est
2: et
0: vrai.
2: Et ça permet de mieux jauger l'alimentation des fruits et légumes.
0: Et est-ce que c'est bon ça du coup Gérald Kirzek, notre médecin?
3: Bonjour Gérard, mais vous avez totalement raison, parce que non seulement c'est moins cher, mais sur le plan nutritionnel, ça garde en fait tous les nutriments, toutes les vitamines, les minéraux. Parfois, c'est même plus riche en vitamines et minéraux quand c'est surgelé, plutôt que des fruits ou des légumes qui ont fait le tour de la planète, vous voyez, qui ont été récoltés il y a je ne sais combien de jours, et qui arrivent sur les étals de supermarché ou même de marché. Donc c'est une très bonne idée de prendre des surgelés, c'est pareil pour les boîtes de conserve. En fait,
0: ah, c'est vrai
3: les légumes ou les fruits en boîte de conserve ou en surgelé, ils ont souvent été conditionnés avec des légumes qui sont à pleine maturation, donc c'est gorgé de vitamines, et surtout l'usine elle est tout de suite à côté, donc ça fixe un peu les vitamines, et donc vous allez avoir bah, dans votre boîte ou dans votre produit surgelé, bah, c'est plein de bonnes choses, donc
0: Gérard,
3: finalement c'est moins cher et c'est bon pour la santé.
0: Notre cher Gérard de Saint-Mandé, vous achetez aussi des conserves?
2: Oui, ça m'arrive. Peut-être moins parce que dans ma tête, je me dis que l'aspect qualitatif est beaucoup plus dans le produit surgelé. Mais je suis complètement d'accord avec les propos du docteur Gérald Kirzek, d'ailleurs qui a eu la gentillesse de m'offrir son livre et qui est exceptionnel.
0: Oh,
3: ah,
0: ben
3: voilà.
0: Je pensais pas qu'il était si sympa, moi. Vous êtes très conserve aussi, je crois, Elsa Wolinski.
4: Alors non, c'est Aude.
0: Ah bon?
4: Non, mais moi, j'avais envie de dire un truc sur les conserves, c'est que moi, j'ai toujours honte de dire que j'achète des conserves parce que je cuisine très mal, c'est pour ça que je vous invite jamais chez moi. Et donc, du coup, je peux ne pas avoir honte de dire que j'achète des conserves tout le temps.
3: Il n'y a pas de honte à voir, mais c'est vrai qu'il y a une espèce de mauvaise image, un peu comme ça, des produits surgelés. Ou il y a une culpabilité des parents, là, cette veille de rentrée scolaire. On reprend le boulot, la rentrée, etc. Pour gagner du temps, on a un peu honte ou une culpabilité.
0: Et vous avez raison.
3: Il ne faut pas.
0: Valère Coréard, monsieur Bonplan.
5: Gérard, un petit conseil, si vous me le permettez aussi, pour faire des économies quand on va au supermarché et si vous êtes un adepte de la congélation, vous allez dans les rayons date courte. Il y en a de plus en plus, on appelle ça aussi rayon anti-gaspi et j'en passe. Là, tant que les produits sont encore dans la date limite de consommation, vous pouvez tout à fait les congeler, sauf s'il y a marqué qu'il ne faut pas recongeler, bien sûr, mais la plupart du temps, on peut congeler, et là, on va du coup figer l'aliment et l'attraper, enfin le payer 30 ou 40% moins cher.
0: Merci Valère, et merci à vous surtout Gérard de nous avoir appelé. On vous embrasse très très fort, on vous souhaite une belle rentrée, et surtout bon courage pour ce que vous traversez. Vous n'êtes pas loin d'y arriver.
2: Merci beaucoup, au revoir.
0: Gros bisous Gérard. Alors c'est le moment pour moi de booster votre pouvoir d'achat, parce qu'on vous doit bien ça sur votre radio ici. Tous les jours, 200 euros de pouvoir d'achat immédiat à vous offrir. Et vu que c'est la rentrée, pour vous alléger un peu, il y aura deux gagnants par jour. Ça sera dans un instant. Mais le premier qui s'est inscrit sur ici.fr, nous l'accueillons tout de suite. Bonjour.
6: Bonjour.
0: Comment vous appelez-vous?
6: Je m'appelle Marc.
0: Marc, d'où nous appelez-vous?
6: Alors, je vous appelle d'un joli village qui s'appelle Saint-Maurice-Prépionçat.
0: Oh, c'est magnifique. On embrasse d'ailleurs ici, pays d'Auvergne.
6: Tout à fait.
0: Eh ben, on est très très contents de vous accueillir. Et on a une très bonne nouvelle. Ben, vous avez gagné 200 euros. Super. Oui. C'est formidable, Marc. On est très très très contents de pouvoir vous offrir ça en cette rentrée.
6: Oui, ben j'en suis ravi.
5: Vous avez l'air.
0: On vous embrasse très très fort. Allez, à tout de suite sur ici.fr. Continuez de nous appeler 0810 055 056.

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3: Et rebonjour, il est midi 33 sur votre radio Ici. Bienvenue dans votre nouveau rendez-vous. C'est la rentrée Ici. On parle bon plan, vie quotidienne, arnaque à éviter, santé. Nous sommes là pour vous rendre service parce qu'on vous doit bien ça. Et c'est le titre de ce nouveau rendez-vous quotidien. Figurez-vous comme c'est bien fait. Nous sommes ensemble jusqu'à 13h. Moi, je suis Enora Malagré. Et voici la joyeuse bande qui m'accompagnera tout au long de la saison. Audra Zo, Madame Anti-Arnaque, Valère Coréard, qui nous distillera ses bons plans conso, Elsa Wolinski, qui partagera ses petites astuces au quotidien et qui, dans un instant, nous dira comment bien gérer la première réunion parent-prof, quel stress. Et Gérald Kirzek, notre docteur magique, qui nous donnera de bons plans pour garder son bronzage et prendre soin de sa peau après cet été caniculaire. Mais pour l'heure, Gérald Kirzek répond d'ailleurs au vocal d'un auditeur qui nous a appelé au 0810 055 056.
4: Bonjour Enora, salut l'équipe. Moi je viens de rentrer de vacances, c'était super. Le problème c'est que la reprise est un peu compliquée. J'avoue que je stresse de reprendre le boulot, j'arrive pas à dormir. Je pense que j'ai dormi même pas 3 heures cette nuit. J'ai l'impression de faire des crises d'angoisse. Voilà, je sais pas si vous avez des conseils, si vous pouvez m'aider. Merci beaucoup.
3: Alors, dans un premier temps déjà, n'hésitez pas, faites comme Lucas, écrivez-nous, appelez-nous, réagissez en direct à l'émission au 0810 055 056. Gérald.
5: Et Lucas, il n'est pas seul.
6: Il est comme moi, on peut vivre ensemble. Lucas, en tout cas, moi je suis là.
5: Je disais, c'est le principe des vacances, que ça s'arrête à un moment donné. Forcément, les vacances, c'est plus agréable que le travail. Mmh. Donc, quand on reprend le travail, l'école, le rythme change, le rythme notamment de sommeil. Et je disais, la régularité, c'est un peu la clé. Donc, la régularité de quoi ? La régularité des horaires de coucher déjà. Ah, et c'est oula, pas la peine non plus de se coucher trop tôt. Lucas nous disait, j'ai du mal à dormir, ça ressasse un peu dans ma tête, etc. C'est sûr que si vous couchez à 20h alors que pendant toutes les vacances vous vous couchez à minuit, votre corps va pas comprendre et vous allez vous réveiller à 2h du matin assis dans le lit avec justement le stress de la rentrée et des idées qui vont tourner en boucle dans votre tête. Donc on se couche à horaires réguliers et on se lève à horaires réguliers. Et petite astuce, Lucas, essayez d'avancer votre réveil. Peut-être un quart d'heure ou une demi-heure avant ce que vous faisiez l'année dernière.
3: Pas mal.
5: Pourquoi ? Parce que ça permet de prendre le temps, de ne pas être pressé d'emblée et donc de diminuer un peu de stress. Et puis la deuxième chose, quand je parlais de zénitude, c'est un petit sas de décompression. Quand vous rentrez le soir du boulot, par exemple, prenez-vous 30 minutes, par exemple, pour faire tout à fait autre chose, faire une activité qui vous fait plaisir, et ça c'est plutôt pas mal. Et troisième conseil, c'est ce sas de décompression qui va éviter d'avoir tous ces problèmes dans la tête finalement, et il faut vraiment faire le passage du travail et de la journée au rythme du soir. Et troisième conseil, sortez-vous les préoccupations de votre tête. Prenez un petit cahier, notez-les. Ouais. Moi, à côté, sur ma table de chevet, j'ai un petit carnet et un stylo, et je note, et ça sort.
7: Ah, j'aimerais bien lire ça.
5: Je vous assure.
3: Je serais curieuse de savoir ce qui se passe dans la tête du docteur Kirzek.
5: Plus rien, puisque c'est tout sur le carnet.
3: Allez, un petit peu de musique sur votre radio ici. Stevie Wonder, bien sûr. You are the sunshine of my life.

0: You are the sunshine of my life sur votre radio. Ici Stevie Wonder. Bah oui, on vous doit bien ça sur ici.
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0: Midi 38, nous sommes au cœur de votre nouveau rendez-vous sur votre radio. Ici, ça s'appelle On vous doit bien ça. Gérald Kierzek nous a prodigué des conseils extraordinaires pour moins stresser en cette rentrée. Mais pour l'heure, je m'adresse à Elsa Wolinski qui va tout au long de la saison vous distiller un peu ses angoisses, ses bons plans pour essayer de mieux gérer votre vie quotidienne. Et là, elle va nous parler, parce que c'est l'heure de la rentrée demain pour vos enfants. Et il y a cette fameuse réunion parents-prof. Comment on fait? Comment on s'habille? Comment on la gère?
3: Alors oui, justement, vous le savez, je suis maman et je pense aujourd'hui à toutes les mamans célibataires. Oula. Parce que sachez, Valère et Aude, que moi aussi, j'ai mes petits bons plans. Et à quoi je pense quand nos enfants grandissent et ne veulent plus qu'on les accompagne à l'école? La réunion parents-prof, évidemment. Et vous savez pourquoi?
0: Non.
3: Eh bien, parce qu'on parle beaucoup des applications de rencontres. Ah oui, ça, on en parle beaucoup. Mais très peu des réunions parents-prof.
0: Ouais.
3: Alors que justement, c'est le seul endroit où tu peux parler de tes enfants sans crainte et repartir avec un numéro de téléphone pour un date. Eh oui. Enfin, moi, je dis ça, je dis rien, vous savez. Mais depuis que trois copines à moi ont rencontré leur mec parmi les papas célibataires de l'école, figurez-vous que je suis en éveil.
0: Je m'attendais pas du tout à ça.
3: Mais si,
0: vrai bon plan de la rentrée, c'est fabuleux.
3: Je ne veux pas rater une occasion. On ne sait jamais. Un papa divorcé, Valère, on ne sait jamais. Pour l'instant, vous êtes très heureux, mais bon, hein.
4: Ça peut changer,
3: c'est honteux. Devant un professeur de philo, tout peut arriver.
4: Ouais.
3: Mais le vrai problème, sachez, le j'en bafouille vraiment. Le vrai problème, et les mamans ou les belles-mères qui nous écoutent, je suis certaine que vous allez savoir de quoi je parle. Le vrai problème, quand on va à la réunion parents-prof, c'est les vêtements. Le vrai souci, c'est la tenue.
0: Oui.
3: Parce qu'elle est soumise à validation. Pour ma part, ma fille qui a 16 ans...
0: Les papas
3: ans,
0: aussi qui nous écoutent
3: doivent avoir la même pression.
0: Oui,
3: les papas, bien sûr. Non, les papas, bien sûr. Ma fille qui a 16 ans, elle m'interdit carrément de passer la porte si elle n'a pas scanné toute ma silhouette de haut en bas et donné son autorisation de sortie. Par exemple, si je mets des sabots que personnellement j'adore, maman, on dirait que tu vas traire une vache. Les Santiago, je suis fan
0: elle
3: de Johnny Hallyday.
0: C'est Gérald Kierzek.
3: Ils sont très beaux, mes sabots. Ils sont très beaux. Les talons, c'est too much. Les baskets, ça fait trop cool.
0: Et les Santiago, c'est
3: ça
0: quoi?
3: Ça fait pas. Les Santiago, c'est Johnny Hallyday, c'est périmé.
0: Ah, bon, c'est périmé, d'accord.
3: C'est périmé,
0: bon,
3: on fait
0: pas. Dommage.
3: Donc, chaque année, je finis en général avec un pantalon gris et une chemise blanche, un peu comme vous, Valère, excusez-moi. Tout ça, pour faire sérieux.
4: Ça ne répond pas pour l'instant.
0: Une balle perdue.
3: Pas question d'ouvrir un bouton de chemise. Bref, tous les stigmas de la mère célibataire un peu cool sont effacés et censurés. Marcher à côté d'elle dans la rue, alors là, c'est même carrément interdit. Elle marche à un mètre de moi. Elle change de trottoir, on se retrouve directement toutes les deux. Genre, oh bonjour, toi aussi t'as une réunion. Ah bah oui, c'est comme ça. Finalement, c'est peut-être ça, être parent, apprendre à aimer ses enfants de plus en plus loin. Enfin, en tout cas, faites-moi confiance. Vous pensez bien qu'à la sortie de la réunion parents-prof, j'ouvre la chemise, je lâche les cheveux et je lui dis au revoir ma chérie, je t'aime devant tout le monde.
0: Très très
3: c'est
0: fort.
3: C'est qui décide?
0: C'est maman.
3: C'est maman.
0: Merci Elsa Wolinski, vous l'avez vu, hein, c'est notre rayon de soleil dans votre nouveau rendez-vous. Vous, on vous doit bien ça. Alors, je m'adresse à mon autre soleil, Aude Razzo, Madame Anti-Arnac, parce que, pardon, je vais la saouler toute l'année, mais j'ai vu passer quelque chose. Ah. C'est la rentrée de nos enfants. J'en ai pas, mais je vous les vole. c'est vrai, demain, et j'ai vu passer un truc fou. On pourrait savoir, avant tout le monde, la composition de la classe de son enfant.
5: Ah, s'il va être avec ses copains-copines dans la même classe. Alors, attention, Arnac, vous avez raison d'en parler, effectivement.
0: Comme en 14.
5: Mais alors, moi aussi, j'ai vu plein de vidéos, effectivement, sur les réseaux sociaux, ce qui est un peu embêtant, c'est que vous avez peut-être remarqué aussi, ils font beaucoup de vues, ces vidéos.
0: Ah bah complètement.
5: Donc, effectivement, c'est des vidéos avec des petits malins qui prétendent révéler dans quelle
3: elle
5: classe.
3: Comme une prof,
5: oui, effectivement. Ah oui, il m'en manque toutes les petites lunettes rondes. Et puis des petits malins, oui, qui prétendent révéler dans quelle classe ils seront à la rentrée ou vous serez à la rentrée. On va écouter un petit extrait de vidéo, comme ça vous allez comprendre.
0: Ah, très bien.
6: Je vais vous faire un tuto. Voilà, donc le site c'est mafutureclasse.com. Donc ce que vous faites, c'est que vous mettez vos informations, ensuite vous faites accéder à ma fiche classe, ça va charger et votre classe sera là. Voilà, donc n'hésitez pas, mafutureclasse.com.
0: Qu'est-ce que c'est que ce bazar?
5: Alors stop, stop, on hésite, surtout.
4: Alors, stop, stop, Enora.
5: Stop, ça suffit. On hésite. Là, le jeune homme dans la vidéo, il nous affiche, soi-disant, une liste avec le nom de ses futurs petits camarades. Oui. C'est n'importe quoi. D'ailleurs, en commentaire, il y a beaucoup de commentaires de jeunes, très jeunes, des collégiens souvent qui disent « J'ai essayé, ça marche pas du tout.
0: Bah,
5: ça m'affiche des noms, mais ils sont pas du tout dans mon collège. » Donc, c'est n'importe quoi. Ce qui me dérange beaucoup avec ces vidéos, c'est qu'elles sont beaucoup vues. Il y a beaucoup de commentaires, de partage, etc. Mais surtout, surtout, ils vous renvoient vers un site. Et ce site, il fait très sérieux, avec un petit drapeau bleu, blanc, rouge. On a vraiment l'impression d'être un peu sur un site du gouvernement. Vous voyez?
0: Oui,
5: et donc, on se dit, bah, c'est vrai, c'est sérieux, ils vont vraiment me dire dans quelle classe je serai. Et donc, non seulement il vous dira pas ça du tout, mais en plus, il va vous demander quoi? Le nom, prénom de l'enfant, le nom de sa ville, le nom de son établissement.
0: Et là, danger.
5: Et là, derrière, vous avez le petit malin qui récupère très tranquillement ces infos qu'il pourra ensuite utiliser pour d'autres arnaques. Donc,
0: mais non. Oui, Elsa. Aude, est-ce qu'on peut les signaler, ces sites?
5: On peut les signaler, effectivement. C'est à la plateforme Pharos, P-H-A-R-O-S, internet-signalement.gouv.fr. C'est la même chose, mais sinon, tapez Pharos dans Google et vous les signalez.
0: Merci, Aude Razo, Madame Anti-Arnac. Comment était-elle habillée lors de sa première réunion parents-prof, Vanessa Paradis, que nous écoutons avec la scène sur votre radio ici.

0: le tout bon duo M et Vanessa Paradis, la scène. Bande originale d'Un monstre à Paris, ce merveilleux dessin animé.
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0: Votre nouveau rendez-vous sur votre radio Ici. On vous doit bien ça avec cette merveilleuse bande. Aude Razo, Elsa Wolinski, Valère Coréard et, j'ai envie de dire, le taulier. Je sais pas pourquoi. Gérald Kierzek.
3: Ah, c'est moi, pardon.
0: Vous voulez une ordonnance? Envoyez-lui un mail sur ici.fr. Je plaisante, évidemment. Mais qui va, en l'occurrence, répondre à une grande problématique. Comment garder son bronzage en cette rentrée? Comment prendre soin de sa peau et bien l'hydrater, Gérald?
3: Ben, c'est le bronzage, oui, mais c'est pas que ça. C'est vraiment la peau, parce que la peau, elle tire, elle est un peu terne.
0: Pour
3: celles et ceux qui ont un peu d'acné avant la rentrée de demain, ben, hop, l'acné, elle ressort forcément, parce qu'il n'y a plus le soleil qui a son rôle anti-inflammatoire. Enfin, bref, votre peau, ben, elle a souffert, en fait. Le soleil, le chlore, l'eau de mer, la clim, toute la chaleur, ben, tout ça, c'était pas très bon cet été. Et donc, il faut avoir des bons réflexes, il faut reprendre une routine un peu pour sa peau, pour préserver son bronzage, mais tout simplement pour éviter la poussée d'acné ou pour éviter que cette peau, eh bien, elle se mette à peler.
4: J'ai plein de petites peaux sur le visage.
3: Oui, des petites peaux. Alors la première chose, c'est déjà de nettoyer. On nettoie sa peau. Alors, on va dire, oui, mais je ne veux pas nettoyer parce que je veux garder mon bronzage. Si je fais un peeling ou une exfoliation ou un nettoyage, eh bien, je vais enlever le bronzage. Non, au contraire, on va stimuler la peau pour qu'elle se renouvelle. Donc ça va enlever les petites peaux mortes et surtout, ça va stimuler le renouvellement cutané, et ça, c'est vraiment ce qu'il faut faire. Ensuite, on va l'hydrater, cette peau. Ça, c'est capital. On en a parlé, en fait, cet été. Vous saviez qu'il faisait chaud. Oui. On mettait de la crème solaire très hydratante. Y compris à la rentrée, il faut continuer à l'hydrater avec une crème qui va hydrater de l'extérieur et vous allez vous hydrater de l'intérieur. Buvez. On vous l'a rabâché cet été avec la canicule en disant buvez 1,5 litre, etc. C'est pas parce que c'est plus la canicule, c'est pas parce que c'est la rentrée qu'il faut arrêter de boire, parce que la boisson qu'on prend, l'eau.
0: Pas attendre d'avoir soif.
3: Va hydrater. Exactement, ça va hydrater la peau aussi de l'intérieur. Donc, on nettoie, on exfolie, une fois par semaine c'est bien, nettoyage matin et soir avec quelque chose de doux.
4: Ensuite, plus on a la peau douce effectivement quand on exfolie.
0: Pour aller voir les fameux pères de famille dans les réunions parents profs.
3: Attention, pas trop, hein, c'est pas la toilette qu'on fait
0: non,
3: ça, on fait
0: c'est
3: ça.
0: Pas avec ça pas le papier
3: et le, le nettoyage c'est matin et soir, sinon sans exfolier, on hydrate et on va la protéger. Parce que là aussi on y pensait cet été à mettre un filtre protecteur, vous savez, pas l'écran total, mais le SPF.
0: SPF, pardon, je vais dire SFP, pas du tout, SPF. F50.
3: C'est ce que ça veut dire, le Skin Protector Factor, facteur de protection
0: et
3: cutanée.
0: Il est bilingue. Il est bilingue.
3: Le 50 ou le 30, il faut faire la même chose à la rentrée.
0: Bien sûr.
3: Peut-être pas avec du 50, mais il faut une crème de jour. Et la crème de jour, par rapport à la crème de nuit, qu'elle a un indice de protection solaire. Donc on peut mettre une crème de jour, le jour et la nuit, comme ça vous n'avez qu'une seule crème, et ce n'est pas forcément la plus chère qui est la meilleure. Mm-hmm. Même des crèmes bas de gamme, ça marche très très bien. Par contre, la crème de nuit, ce n'est pas pour le jour. Parce que la crème de nuit, il n'y a pas d'indice de protection UV.
0: Je vois Valère, pardonnez-moi, qui est quand même vraiment monsieur bon plan, mais H24, j'aimerais être un peu dans sa vie, qui est en train de nous trouver exprès, en direct, les crèmes les moins chères.
5: Oui, alors, effectivement.
0: Ne lâche rien.
5: Ce qu'il faut, c'est surtout que ce soit les moins chères et les plus protectrices,
3: exactement.
5: Celles qui ne font pas de mal à la peau. Alors, j'en ai trouvé deux. Une donc de jour, comme vous disiez, docteur, pour le visage.
0: Oui.
5: Et là, je me base sur les assauts de consommateurs. Les tests. Diadermine. pH 5 hydratant protecteur, on est à 3,89€ le flacon, le faire. Et elle est super bien classée. Et pour le corps, c'est Nivea, les corps Nivea douceur, on est à peu près à 5€ le grand flacon. Et ça, c'est les mieux classés en termes de rapport qualité-prix par les assos de consommateurs.
3: Mais souvent, on a l'impression qu'il faut mettre très très cher, parfois des dizaines d'euros, voire il y a des crèmes qui dépassent les 100€. C'est pas parce qu'elles sont plus efficaces, elles sont chères parce qu'il y a du marketing, parce qu'il y a plein de choses autour, mais l'efficacité, quelques euros, ça peut très très bien fonctionner. La peau, c'est le plus grand organe du corps humain, donc il faut quand même en prendre soin.
0: Absolument.
3: On parle là du visage, mais il faut penser lait de corps, hydratation aussi, sur tout le corps.
0: Merci docteur Gérald Kierzek. Dans un instant, nous avons un auditeur ou une auditrice, je ne sais pas, qui a une petite question à nous poser. Vous le voyez, vous pouvez réagir en direct au 0810 055 056. Bienvenue dans votre nouveau rendez-vous quotidien. On vous doit bien ça sur votre radio. Ici, à tout de suite.
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0: On vous doit bien ça, votre nouveau rendez-vous jusqu'à 13h sur votre radio Ici. Et nous avons Christine en ligne avec nous qui nous a appelé. Bonjour Christine.
6: Oui, bonjour.
0: Quel bonheur de vous entendre. Comment allez-vous, chère Christine ?
6: Eh bien, écoutez, ça va très bien.
0: Vous nous appelez d'où ?
6: Marseille.
0: Oh, quelle chance.
4: Oh là là, j'aime tellement.
0: Nous sommes si jaloux. J'embrasse très chaleureusement ici, Provence. Plein de bisous, chers amis. Qu'est-ce que vous faites dans la vie, chère Christine ?
6: Alors, j'ai été maman au foyer.
0: Ouais.
6: Maintenant, j'ai 64 ans. Donc
0: C'est très bien d'avoir 64 voilà. ans. Alors, vous vouliez réagir, chère Christine, on vous écoute.
6: Oui, alors moi, je disais que depuis toujours, je fais des économies. Moi, quand les enfants étaient petits, j'ai toujours acheté les choses d'occasion. Alors, j'allais dans les journaux qui faisaient les petites annonces. Ouais. Et je trouvais ce qu'il fallait, enfin, c'était par variété de produits. Mm-hmm. J'ai fait aussi les rembourser.
0: Oui.
6: Il y a eu une période où on pouvait aller dans les magasins et acheter des choses qui étaient remboursées.
0: Ah, ça existe toujours, Valère Correa, Monsieur Bonplan, ça existe toujours, ça ?
5: Si les rembourser, je sais pas, mais en tout cas, des bons d'achat, quand on revient avec un coupon, etc., oui, ça existe toujours.
0: Mais c'est pas mal, ça, comme plan, Christine. Que vous faisiez-vous d'autre ?
6: Alors, je fais toujours aujourd'hui le bon coin.
0: Évidemment.
6: Et je dois dire qu'on achète tout sur le bon coin ou dans les dépôts-ventes ou les brocantes.
0: Très bonne idée, ça, Christine.
6: Je disais tout à l'heure que mon mari a même acheté une véranda.
0: Oh, bah dis donc. Ah oui, on trouve vraiment tout. C'est formidable. Mais,
5: ce qu'il faut savoir, c'est que sur le bon coin et sur une autre plateforme d'ailleurs dont je voudrais vous parler rapidement, mais le bon coin, il y a une partie dons. Et ça, c'est bon à ça. Don, ça veut dire quoi ? C'est-à-dire que vous regardez la liste des trucs à donner autour de chez vous. Alors, je sais pas s'il y a une véranda, mais ça vaut vraiment le coup de regarder. Et pour le coup, vous avez une autre plateforme qui peut vous intéresser. Ça s'appelle Give, G-E-E-V. Et là, c'est que du don. J'étais en train de regarder. Il y a des trousses, des jeux de société, des chaises, des tables.
0: Pas mal pour cette rentrée.
5: Tout ça, c'est que tout est gratos.
0: Ça coûte tellement cher,
5: Give,
0: les fournitures.
5: Le bon coin, c'est vraiment
0: Give et le bon coin.
5: Exactement.
3: Et ça marche dans l'autre sens. On peut donner aussi parce que parfois il y a des choses, on sait pas quoi en faire, mais on peut les jeter. On peut les donner.
0: Je sais, Gérald Kierzek, notre médecin. Si vous donnez.
3: Mais on accumule beaucoup de choses.
5: Beaucoup de livres, notamment.
3: Mais on accumule beaucoup de choses, et là, c'est l'occasion de se dire tiens, je me débarrasse et je donne, je fais plaisir.
0: Merci, Christine. Vous avez un dernier bon plan pour nous ? Parce qu'on boit un peu vos paroles, là, je ne vous cache pas.
6: Écoutez, j'ai des vêtements aussi. Alors, souvent, je vais chez Emmaüs pour donner.
0: C'est formidable.
6: La plupart du temps, j'achète des vêtements chez Vinted.
0: Bien sûr, de seconde main. Moi, je suis très seconde main aussi, c'est ce qu'il faut faire maintenant.
6: Absolument pas.
0: Et puis, c'est mieux pour l'écologie, les amis.
6: Oui, tout à fait, oui.
0: Ah, c'est très bien.
6: La plupart des gens ont trop de choses dans leur penderie et ne les utilisent pas.
0: Complètement d'accord avec vous, chère Christine. Audrazo.
4: Oui, là, je fais ma pénible. Je suis désolée, petit moment pénible, mais peut-être on fera une émission là-dessus.
0: Ouais.
4: Les arnaques sur Vinted, Le Bon Coin.
0: Elle nous sape le moral.
4: Ah oui, bah oui, il y en a beaucoup. Faut faire attention quand même à qui on achète. Très, très attention au profil. Il y a beaucoup d'arnaques et là, on pourra en parler indéfiniment. Je vous fais toute une émission là-dessus.
0: Bonne idée d'émission, ma chère Audrazo, qui est également notre rédactrice en chef. Je vous balance les coulisses de l'émission. Merci beaucoup, chère Christine, de nous avoir appelés. Je vous embrasse très chaleureusement.
6: Si, au revoir.
0: Faites comme Christine, 0810 055 056. Et là, c'est le moment préféré de l'émission, puisque je booste votre pouvoir d'achat tout au long de l'année, chères auditrices, chers auditeurs. On vous doit bien ça. 200 euros de pouvoir d'achat immédiat à vous offrir. Et vu que c'est la rentrée, il y en aura deux gagnants par jour. Donc ça, on verra ça demain. Mais là, c'est le dernier gagnant du jour qui s'est inscrit sur ici.fr. Bonjour, bienvenue.
7: Oui, bonjour.
0: Ah, comment vous appelez-vous, chère madame ?
7: Alors, je m'appelle Bénédicte.
0: Bonjour Bénédicte, d'où vous nous... Oula, je vais y arriver. D'où vous nous appelez d'où ?
7: Alors, j'appelle du département de la Drôme.
0: Ah, eh bien, nous embrassons avec toute notre tendresse ici, Drôme Ardèche. Et la bonne nouvelle, c'est que vous avez gagné 200 euros, Bénédicte.
7: Bravo. Écoutez, merci beaucoup.
0: C'est pas mal quand même.
7: Bravo pour cette nouvelle émission.
0: Oh, merci, c'est très gentil. Que faites-vous dans la vie, chère Bénédicte ?
7: Alors, je suis assistante administrative.
0: D'accord. Oh bah alors là, voilà un beau métier. En tout cas, on vous embrasse très très fort et merci de vous être inscrite sur ici.fr. Vous voyez, ça fonctionne. On vous appelle et on vous donne 200 euros. C'est tout simple. On vous embrasse. Passez une très belle après-midi.
7: Également, merci.
0: Je voudrais remercier de tout mon cœur Céline à la réalisation qui a merveilleusement participé, préparé, chiadé cette émission. Iki à la technique, Sadika au standard, Gwenaël à la préparation et un spécial gros câlin à Valère Correa et à Audrazo qui sont un peu mes parents sur cette émission, je dois bien le dire. Je suis très heureuse de démarrer cette belle aventure. J'espère que vous serez avec nous au rendez-vous. Pardon, je bafouille, je suis très émue aujourd'hui. Je vous dis à demain surtout.

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0: Juste une mise au point, ce lundi matin avec Jackie Quartz. Bon réveil avec nous, j'espère que vous avez passé un bon week-end. C'est un vrai plaisir de vous retrouver, vous et toute l'équipe d'ici des 5 heures.
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0: Bonjour Valentine.
2: Bonjour Louis, bonjour à tous.
0: Nous sommes le 7 septembre. Aujourd'hui, c'est une belle date pour la musique. Figurez-vous que c'est l'anniversaire de Gloria Gaynor. L'interprète de I Will Survive qui fête aujourd'hui ses 83 ans. Et pour la petite anecdote, cette chanson qui est sortie en 78, I Will Survive, eh bien la maison de disques l'avait placée, cette chanson, sur la face B du 45 tours. Comme quoi, vous savez, ils avaient le nez creux aussi, on va dire.
2: Comment on dit ? Il y avait quoi sur la face A ?
0: Eh bien, il y avait une autre chanson.
2: C'était Substitute, je crois.
0: Ah, c'était Substitute ?
2: Il me semble que c'est ça.
0: Bien joué pour l'info.
2: L'actu aujourd'hui, justement, c'est le retour des manifestations dans toute la France pour un changement radical dans la protection des femmes et des enfants. Elles ont commencé ces manifestations avec l'affaire Liana il y a 3 mois. Une proposition de loi arrive aujourd'hui à l'Assemblée. On en parle dès 5 heures.
0: Et pour vous accompagner jusqu'à 6 heures, avec nous ce matin, Saveria au standard, c'est Laurie à la technique, Charline à la rédaction en chef. Ici, dès 5 heures, ça commence maintenant.
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0: Lundi 7 septembre, excellent réveil à l'écoute d'ICI, il est 5 heures. Le tour de l'actualité avec vous, Valentine, et à la une, l'arrivée à l'Assemblée de la loi très attendue contre les violences sexistes et sexuelles.
2: Propulsé par l'affaire Liana et le parcours judiciaire du principal suspect du viol et du meurtre de cet enfant de 11 ans, visé par plusieurs plaintes mais jamais entendu par les enquêteurs, les associations reprennent leur mobilisation aujourd'hui, Faustine Calmel, à l'instar de celles qui ont rythmé le printemps jusqu'au début de l'été.
3: Le 4 juillet dernier, plusieurs dizaines de milliers de personnes marchaient dans les rues de Paris. Des rassemblements étaient aussi organisés dans une centaine de villes. Depuis, une nouvelle proposition de loi a été déposée après avis du Conseil d'État et du Conseil économique, social et environnemental. Un texte de 69 articles qui s'inscrit dans un agenda parlementaire contraint, déplore Floriane Volt de la Fondation des Femmes.
4: Ce calendrier, c'est pas le nôtre. On a la discussion budgétaire qui commence cet automne. On a évidemment la session parlementaire qui s'arrête en février. Donc on a peu de temps pour le faire voter. Mais donc c'est très important aussi que les politiques prennent leurs responsabilités pour faire aboutir ce texte.
3: Les mobilisations qui reprennent ce soir sont donc un moyen de leur rappeler l'urgence de cette loi intégrale. Alors que 160 000 enfants sont victimes de violences sexuelles chaque année, défend Céline Pic, porte-parole d'Oser le féminisme.
5: Nous avons absolument besoin aujourd'hui de faire pression sur le gouvernement et l'Assemblée nationale pour que ce calendrier soit tenu. Ça suffit, 10 ans après MeToo. Nous exigeons aujourd'hui qu'il y ait une réaction à la hauteur des enjeux et que le vote de la loi soit réalisé avant le mois d'octobre pour qu'enfin cesse l'impunité.
3: Comme au printemps, les associations appellent à se rassembler tous les lundis soirs jusqu'au vote de la loi.
2: Dans le but de forcer l'examen de la proposition de loi avant la mi-octobre, le texte et son contenu, c'est l'info du jour dans une demi-heure. Un procès très attendu également à partir d'aujourd'hui dans le monde du rugby. 4 ans après la mort de l'ancien international argentin Federico Aramburu, père de 3 enfants, il est tué par balle devant une brasserie parisienne au petit matin. 4 accusés sur le banc, dont 2 militants de l'ultra-droite, Loïc Le Priol et Romain Bouvier, déjà condamnés pour violence.
0: 5h02 et une semaine après la rentrée, il n'y a toujours pas un prof devant chaque classe.
2: Souvenez-vous de la promesse de Gabriel Attal, ministre de l'Éducation à l'époque. 3 ans plus tard, ce n'est toujours pas le cas, selon le SNES-FSU, principal syndicat dans les collèges et lycées. Après enquête révélée ce matin par France Info, les équipes Noémie Bonin sont loin d'être au complet.
6: Il manque au moins un professeur dans plus de la moitié des établissements scolaires, des postes non occupés donc, y compris quand ce sont des absences prévisibles depuis longtemps.

0: Le manque de professeurs est, lui, équivalent à la rentrée 2025.
1: Au final, les deux tiers des collèges et lycées de France n'ont pas d'équipe éducative et pédagogique au complet. Le ras-le-bol fiscal des buralistes, leur confédération nationale annonce une mobilisation toute la semaine, avec en point d'orgue un rassemblement vendredi à Vernon dans l'Eure. Ils réclament le gel des taxes sur le tabac pour, je cite, protéger une activité vitale pour la vie sociale des communes.
2: Le tout dernier Français encore à l'affiche de l'US Open de tennis.
1: Arthur Géa, 21 ans, natif de Carpentras. Il joue aujourd'hui pour atteindre le premier quart de finale d'un tournoi du Grand Chelem de sa carrière. Inespéré, Fabrice Abgral, pour le Français.
3: Arthur Géa a débuté le tournoi à la 87e place mondiale. Le Carpentracien est le joueur le moins bien classé encore en course à l'US Open. Un détail qui ne le perturbe pas, ce qui ne le gêne pas non plus, c'est d'être à New York le seul Français encore à l'affiche et le seul aussi cette saison à avoir atteint les 8e de finale en Grand Chelem.
4: Bien sûr, ça fait plaisir d'être le dernier Français, mais je préfère être le dernier du tournoi que le dernier Français en course.
3: Parce qu'Arthur Géa ne se fixe aucune limite. Pourquoi le ferait-il d'ailleurs? Puisqu'il y a un mois, par exemple, il a remporté à 21 ans son premier titre à Los Cabos au Mexique, alors qu'il n'était que 127e mondial.
4: À Los Cabos, j'étais content, mais c'était une étape parce que ça m'a permis d'être dans les 100. Là, c'est pareil, le but, c'est de ne pas s'arrêter en 8e dans le futur. Bon, là, si j'arrive à aller plus loin, ben, c'est super. Mais en tout cas, ça me permet déjà d'être à l'aise dans les grands chelems dès mon début, en fait.
3: Ce n'est en effet que son troisième grand chelem, le premier à l'US Open. Et s'il est dans le tournoi, c'est parce qu'Arthur Géa est un lucky loser. Après avoir été éliminé au dernier tour des qualifications, il a été repêché après le forfait de Casper Ruud. S'il s'impose aujourd'hui, Arthur Géa deviendra le premier lucky loser de l'histoire à atteindre les quarts de finale en grand chelem et le premier Français à ce niveau à l'US Open depuis Gaël Monfils en 2019.
1: Et pour ça, il faut battre le Néerlandais 70e mondial, Botic van Dezandschulp, surnommé VDZ dans le milieu de la balle jaune. On comprend pourquoi. Le match est programmé à 22h30, heure française. La météo, Louis.
2: Après un dimanche très chaud, eh bien les températures elles recommencent à descendre. Ce lundi, de la douceur et du soleil sur la quasi-totalité du pays. Quelques perturbations sont attendues au cours de l'après-midi. Dans l'Ain, en Isère, en Savoie et en Haute-Savoie, pour les températures de la matinée, on flirte autour des 20 degrés à Lille et Rouen, 18 degrés, Tours 19, Limoges 20 degrés, Toulouse 21, Perpignan et Montpellier ce matin 23 degrés. Cet après-midi, pas de changement dans le ciel, c'est le soleil lui qui va dominer. Puis pour les maximales, ce lundi après-midi, 30 pour la maximale dans le nord à Strasbourg et 31 dans le sud à Nice.
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2: Ce lundi matin, bonne fête aux Rennes, mais aussi aux Régines et aux Roxane qui se réveillent avec nous. Et à 5h06, je vous propose tiens, de commencer cette nouvelle semaine avec une note joyeuse. Souvenez-vous de cette chanson sortie en 2014, un succès mondial et une très belle chanson de Pharrell Williams. Voici pour vous sur votre radio ici. Happy, bonne semaine.

0: ici dès 5h avec Pharrell Williams ce lundi. Il n'y avait pas une choré sur cette chanson?
1: Ah, je sais plus.
0: Si, je crois qu'il y avait une choré, un petit peu comme un vin.
1: Tout le monde a fait des petites
0: bien,
1: vidéos en tout
0: ouais.
1: cas.
0: Pour commencer la journée, nouvelle semaine à l'écoute de votre radio, 5h10, à l'heure du petit déjeuner. On va s'intéresser à un biscuit très populaire.
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0: Tous les jours à 5h25, vous avez rendez-vous avec Stéphane Bern. Et ce matin, direction Nantes avec un biscuit que vous connaissez tous, c'est le petit beurre. Et Valentine, ce petit beurre, c'est plus qu'un gâteau, c'est tout un tas de secrets.
1: Caché derrière ses quatre angles, ses 52 dents, ses 24 petits trous, tout est pensé pour évoquer les saisons, les semaines et même les heures de la journée.
0: Eh bien alors, pourquoi ce petit beurre prend-il des airs de calendrier? Réponse avec Stéphane Bern tout à l'heure à 5h25.
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0: Tous les jours à 5h15, vous avez rendez-vous avec Catherine Quicandon pour Ici, ça entreprend, des initiatives et des entrepreneurs qui peuvent changer notre quotidien.
1: Et même répondre à une question de santé publique, à cette question par exemple, comment s'assurer de la qualité de l'eau que nous buvons?
0: Puisque régulièrement la qualité de l'eau en France fait débat, alors comment être sûr qu'elle soit bonne pour notre santé? Catherine Quicandon a peut-être une solution pour vous.
5: À Castelnau-Rivière-Basse, à mi-chemin entre Tarbes et Mont-de-Marsan et à 50 km de Pau, on aime boire de l'eau.
6: Qu'est-ce qu'il boit lui Francis?
7: Lui, de l'eau, de la flotte. On peut dire que ça m'énerve, avec tous ces microbes qui traînent dans les tuyaux.
5: Eh bien justement, ne vous énervez plus. Marine Aymar a une solution, elle s'appelle Okyo et c'est une fontaine filtrante gravitaire. C'est-à-dire que c'est la gravité qui fait le travail, pas d'électricité.
8: On va mettre l'eau en haut et l'eau va passer à travers un composant filtrant, une cartouche en céramique qui filtre l'eau à 0,2 microns. Et on récupère l'eau filtrée en bas, grâce à un petit robinet.
5: Ce qui est quand même plus pratique. Une des spécificités d'Okyo, c'est qu'elle n'est pas en inox comme beaucoup d'autres fontaines, mais en matériaux naturels et minéraux, c'est-à-dire en faïence, en grès, en céramique, pas un gramme de plastique. La production se fait certes au Portugal, mais à la main dans des ateliers familiaux. Vous l'avez compris, c'est une fontaine de qualité, qui donc coûte un certain prix à partir de 389 euros.
8: Ah quand même. Ah ouais.
5: À cela, il faut rajouter la cartouche à renouveler une fois par an. Alors certains vont se demander pourquoi filtrer l'eau? Eh bien parce que malheureusement l'eau que l'on boit n'est pas pure, loin de là d'ailleurs.
8: Oui, potable en France bien sûr, mais voilà, potable ne veut pas dire exempte de polluants chimiques. Et on se rend compte que de plus en plus dans l'eau du robinet, il y a tout un tas d'invités qu'on trouve, voilà, et que en effet, bon, en boire en petite quantité, c'est pas vraiment un problème. Le problème, c'est d'en consommer tous les jours. Il y a une longue liste de polluants, voilà.
5: Dehors, les virus, bactéries, chlore, métaux lourds, pesticides, herbicides, nitrates, nitrites, PFAS et autres résidus médicamenteux. Okyo vous promet une filtration à 99% des polluants, c'est la classe. En plus, la céramique de la fontaine est imprégnée d'ions d'argent qui assure la stérilisation permanente du système de filtration. Plus d'infos sur fontaine-okyo.com, O-K-Y-O. Merci à Ici Berne Bigorre pour cette idée qui coule de source. Ici, ça entreprend Okyo, une fontaine filtrante gravitaire pour de l'eau et rien que de l'eau en Haute-Pyrénées et ailleurs.
0: Et ça marche aussi avec de l'eau de pluie et de l'eau de rivière.
1: De véritables nids à moustiques, vous le savez, Louis.
0: Ah oui.
1: Eh bien, en Alsace, une commune traversée par deux rivières et envahie de nuisibles a peut-être trouvé la solution. Des bornes anti-moustiques capables de simuler la respiration humaine et de réduire les piqûres de 90%.
0: Un reportage dans cette petite commune d'Alsace dans 3 minutes.
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0: Soyez les bienvenus ce lundi matin à 5h15, on vous présente le piège anti-moustique.
1: De petites bornes en métal capables de simuler la respiration humaine pour les attirer et sans insecticides.
0: Une véritable révolution pour les communes en veille de moustiques, la preuve ce matin, Valentine en Alsace.
1: Dans la commune de La Vente-Zeneau, c'est au nord de Strasbourg, traversée par deux rivières, la commune Marie-Maison a pris le problème à bras-le-corps avec l'installation de ses bornes il y a 5 ans.
5: Les moustiques n'ont plus de secret pour Michel Cannon-Geezer, la mère de Lavanzuno.
6: Nous allons à l'école maternelle du Vertel. On est juste à côté du Altwasser, qui est un bras mort de l'île. Et donc on a une eau qui circule moins. Et les professeurs d'école, quelquefois, renonçaient à sortir pendant la récréation parce qu'ils étaient complètement envahis par les moustiques.
12: C'est un réservoir à moustiques, ouais. Un lieu de pèlerinage.
5: Cédric Sanchez de la société Monsieur Moustique, c'est lui qui contrôle les petites boîtes en forme de cheminée.
13: Ça veut dire qu'il n'y a plus de piqûres de moustiques ou il y en a moins?
12: Alors, garantir une piqûre zéro, on ne pourra jamais. Par contre, on baisse drastiquement le nombre de piqûres. On peut descendre jusqu'à 90%.
13: Comment vous mesurez quand vous dites 90%?
12: Ce sont des tests qui sont réalisés par rapport au nombre de piqûres à la minute. Là, on se met à deux, on regarde les piqûres qu'on a et ça nous permet d'avoir un résultat. On se laisse piquer, voilà, donc c'est une belle passion.
5: Deux sites sont protégés à Lavanzuno grâce à sept bornes réparties entre l'école maternelle et l'espace culturel. La mairie est l'une des premières de l'Eurométropole à avoir testé ce système et c'est sans regret.
6: C'est une réduction incroyable du nombre de piqûres par rapport au début du dernier mandat où on avait le sentiment que tout le monde se grattait à longueur de soirée. Je me souviens aussi d'anciens de Lavanzuno, des pêcheurs qui témoignent encore aujourd'hui de la nécessité, quand ils allaient sur l'île, de se bander les bras, parce que sinon ils avaient les bras en sang.
5: Autre avantage de ces installations, elles ne nécessitent pas de produits chimiques.
12: Donc c'est une bande qui va simuler une respiration humaine grâce à du CO2 et également à leur olfactif. Donc ça va présenter un phénomène de biomimétisme. Et donc le moustique femelle va être attiré par la borne et en fait aspiré directement à l'intérieur.
5: Cet équipement a quand même un coût, 14 000 euros, et la commune compte se doter de 5 nouvelles bornes pour son école primaire.
6: Priorité aux enfants.
5: La mairie va aussi investir dans des nichoirs à hirondelles. Elles sont, au même titre que les chauves-souris et les batraciens, de très bons alliés dans la lutte contre la prolifération des moustiques.
1: Et c'est moins cher, c'est certain, que ces bornes qui restent un investissement pour les particuliers. Comptez plusieurs centaines d'euros pour la tranquillité.
0: Merci Valentine. 5h17 dans les coulisses TV. Ce matin, ça va déménager. TF1 lance ce soir La Cible, une nouvelle série française d'action portée par Thomas Sisley. Et nous en dévoile les coulisses avec Patrice Gascoin dans moins de 5 minutes sur ICI. De la mélancolie, une belle chanson douce pour commencer cette semaine avec Le jour s'est levé, téléphone à l'écoute de votre radio ici. Bon lundi avec nous. Le jour...

0: Tout en douceur ce lundi matin avec la voix de Jean-Louis Aubert sur ICI. Bienvenue à vous si vous nous rejoignez à l'instant, 5h22. Et vous êtes là au bon moment puisqu'il faut nous appeler au 0810 055 056 avec Valentine. On veut parler à deux d'entre vous. Si vous êtes lève-tôt, que vous nous écoutez de bonne heure justement sur la route pour aller bosser, ou si à contrario vous vous couchez très tard et que vous avez terminé votre journée, appelez-nous au 0810 055 056 pour la battle du jour, avec en plus un joli cadeau, Valentine.
1: Oui, une radio en DAB+, la radio terrestre numérique. Fini les grésillements, vous pourrez nous écouter clairement partout, vraiment partout, puisque se recharge même à l'énergie solaire, cette radio.
0: Eh bien, allez-y, appelez-nous, c'est maintenant, et c'est Saveria qui vous attend au bout du fil. 0810 055 056, bonne chance à tous.
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0: Et à 5h23, on retrouve tout de suite Patrice Gascoin et ses coulisses TV. Ce matin, Patrice, vous avez une série française d'action inédite à nous proposer. La série s'appelle La Cible et à votre micro, eh bien vous avez La Cible, le héros.
4: Ce soir sur TF1, Thomas Sisley va avoir du mal à répondre à cette question.
5: Monsieur Meyer, où sont votre femme et les enfants ?
6: Je sais pas.
4: Thomas Sisley incarne Hugo ce soir sur TF1. Dans la série La Cible, Hugo est garde du corps. Notre héros traverse un divorce compliqué avec son ex-femme qu'il aime encore. Et le jour où il vient fêter l'anniversaire de son fils dans la maison familiale, son ex-femme et ses deux enfants sont kidnappés. Problème, la police le suspecte. Vous l'aurez compris, avec La Cible, vous allez avoir votre dose d'action. Voilà une série française nerveuse, explosive, qui repose beaucoup sur le jeu de Thomas Sisley face à son ex-femme jouée par une fauve-auto qui s'affirme en tant que comédienne et qui repose aussi sur les performances physiques de Thomas Sisley dans son rôle de fugitif. D'ailleurs, sans trop vous en dévoiler, parce que c'est vraiment la scène d'ouverture de ce soir, très vite, vous allez le voir sauter d'un pont au-dessus de la Garonne à Toulouse. Thomas Sisley, comment prépare-t-on une telle scène ? D'ailleurs, est-ce que ça a été tourné sur un vrai pont ou alors en studio ? Et en disant cela, je savais que j'allais titiller le Thomas Sisley.
7: Mais en studio, mais je peux pas croire que vous me posiez cette question. Vous en plus. Non, et c'était un vrai pont à Toulouse, vraiment. Et on a vraiment sauté de ce pont. Il n'y a pas d'intelligence artificielle, il n'y a pas de studio. Non, on l'a fait pour de vrai.
4: On atterrit sur quoi alors, Thomas Sisley ? Parce qu'on vous voit après atterrir sur le bateau en pleine course, mais dans la réalité du tournage.
7: Dans la réalité, j'étais accroché à un câble qui me freinait quelques mètres avant de toucher l'eau.
4: Ça se prépare longtemps à l'avance, ce type de scène ?
7: Le régleur cascade, Jérôme Gaspard en l'occurrence, lui, il doit préparer la cascade longtemps en avance parce qu'il va falloir mettre en place les câbles, un système de poulies, une double sécurité au cas où le câble lâche. Enfin, il y a pas mal de trucs à mettre en place. Et une fois que ça, c'est en place, le saut, je sais pas, j'ai dû sauter 4-5 fois.
4: Et donc, à la fin, finalement, en post-production, on efface les câbles pour pas les voir, c'est ça ?
7: Oui, il reste plus qu'à effacer les câbles. C'est pas très compliqué parce que les câbles, en règle générale, sont sur fond de ciel, donc on n'est pas obligé de recréer, je sais pas, un immeuble derrière où c'est du ciel, donc c'est facile à refaire.
4: Vous regarderez différemment la scène d'ouverture de La Cible grâce aux explications d'Thomas Sisley, c'est à voir ce soir sur TF1. Et comme vous êtes ma cible, je reviens demain pour de nouvelles coulisses télé.
0: À demain, Patrice, à 5h20. Dans un instant, on va percer le secret du petit beurre avec Stéphane Bern qui vous explique tout dans 3 minutes. Seul temps, pile poil, qu'il nous faut pour embarquer sur le bateau de Manon Lisa avec une chanson où elle nous raconte l'histoire et c'est l'histoire de son petit pêcheur.

0: Manon Lisa, lundi 7 septembre à l'écoute d'ici, il est 5h29, juste avant les infos de 5h30, un petit peu d'histoire avant l'actu avec Stéphane Bern. Et ce matin, on voyage au temps de l'invention d'un biscuit codé.
1: Vous ne vous en rendez probablement pas compte, mais quand vous croquez dans un petit beurre, c'est presque comme si vous croquiez dans un calendrier. En 1882, Louis Lefèvre Utile reprend la biscuiterie artisanale construite par ses parents à Nantes. Tout de suite, il voit grand et transforme la petite affaire familiale en véritable aventure industrielle. Mais surtout, en concevant un biscuit qui va traverser le temps, littéralement. Et contrairement au paquet, qui dure rarement plus longtemps qu'un goûter.
2: Les garçons, venez goûter !
3: Oh, chouette.
1: Louis Lefèvre Utile veut fabriquer une nouveauté simple, reconnaissable entre toutes et imaginée pour être mangée tous les jours et à tout moment de la journée. Alors, il s'inspire des napperons sur lesquels il prend le thé. Et il crée le petit beurre.
4: Le petit beurre, il est bon, le petit beurre.
1: Un biscuit codé derrière lequel se cache une véritable allégorie du temps qui passe. Une sorte de Da Vinci Code, mais pour nos chères têtes blondes. Voyez plutôt, ces quatre angles représentent les quatre saisons de l'année. Son contour est formé de 52 petites dents, comme les 52 semaines de l'année. On décompte sur sa surface 24 petits trous, comme les 24 heures de la journée. Peut-être même qu'il mesure 7 cm pour les 7 jours de la semaine. Un véritable calendrier pour le goûter. Je vous déconseille de tenter l'expérience avec celui des pompiers ou de votre facteur.
5: Tiens, voilà le facteur.
1: Légèrement doré, à la fois croquant et fondant en bouche, le petit beurre séduit immédiatement les Français. Des moins gourmands à ceux qui disent « j'en prends juste un avant d'en manger 12 ».
6: Pourquoi tu es si excité? Est-ce que c'est déjà l'heure du goûter?
1: Avant les montres connectées, les Français avaient déjà un objet pour compter le temps qui passe. Sauf qu'ils se faisaient dévorer pour le goûter.
0: À demain Stéphane, il est 5h30 sur votre radio ici, voici l'actualité en France et dans le monde en 90 secondes. C'est avec vous Valentine Letesse.
7: Pas de prof devant chaque classe, pas de CPE dans chaque collège et lycée non plus. Selon le syndicat enseignant du SNES-FSU, une semaine après la rentrée, les équipes éducatives et pédagogiques ne sont pas complètes dans les deux tiers des collèges et lycées de France. Pour la mort de Federico Aramburu, deux militants de l'ultra-droite sont jugés à partir d'aujourd'hui. L'ancien joueur international de rugby a été tué il y a 4 ans, abattu de plusieurs balles dans Paris après une soirée. Troisième course à l'Élysée pour Fabien Roussel. Le secrétaire national du Parti communiste a officialisé hier soir sa candidature à la présidentielle. Le maire de Saint-Amand-les-Eaux rejoint les très nombreux candidats sur la ligne de départ à gauche. Vous les retrouvez tous sur ici.fr. C'est un moment grave en Europe, estime notre ministre chargé de l'Europe, Benjamin Haddad. En l'occurrence, la victoire historique de l'extrême droite en Allemagne à l'élection régionale en Saxe, l'AFD, parti anti-immigration et pro-russe, est en passe de diriger la région, du jamais vu depuis 1945. 170 000 passagers du monde bloqués en Indonésie à cause d'un volcan en éruption depuis ce week-end. Les autorités ont fermé 8 aéroports du pays, dont le plus fréquenté à Jakarta. Des millions à partager entre 22 associations grâce à un record de dons à la 10e édition de The Event, le téléthon des streamers, les idoles de vos enfants et de vous-même peut-être sur les plateformes YouTube et Twitch. Près de 33 millions d'euros collectés.
0: L'info du jour, c'est la reprise des manifestations pour une réforme majeure dans la protection des femmes et des enfants.
7: Les manifestations ont commencé à la mort de la petite Liana il y a 3 mois, lorsque l'on découvre que le principal suspect de son viol et de son meurtre est déjà visé par plusieurs plaintes. Un choc jusqu'au sommet de l'État.
0: Le Premier ministre promet d'ailleurs qu'à la rentrée parlementaire, le premier texte inscrit à l'ordre du jour sera celui-ci, contre les violences sexistes et sexuelles.
7: Et la proposition de loi, Nicolas Piquet, et elle arrive aujourd'hui à l'Assemblée nationale.
8: Le texte déposé début août a recueilli 232 signatures de députés issus de 8 groupes parlementaires.
9: C'est un sujet majeur, donc évidemment je suis ravie qu'on ait été entendu par le gouvernement.
8: Léa Delpech, députée Renaissance.
9: Et maintenant j'appelle de mes voeux qu'on puisse arriver au bout de ce texte avant la pause parlementaire due à la réserve présidentielle.
8: Mais le chemin est encore long, rappelle la députée socialiste Céline Thiébaud-Martinez, première signataire.
10: On a une succession d'étapes qui peuvent détricoter le texte parce que c'est trop ambitieux,
2: parce que ça n'est pas assez, parce que ça coûte trop cher,
3: pour rester concentré pour la suite.
8: Les 69 articles concernent la prévention et la détection des violences, l'accompagnement des victimes, les sanctions et la réparation, s'inspirant des 130 propositions d'une coalition d'associations qui demande aussi un budget dédié de 3 milliards d'euros par an. C'est là-dessus que le gouvernement bloque, restant parfois dubitatif sur certains aspects de cette loi, jugée contradictoire malgré l'ambition affichée par Sébastien Lecornu. Christopher Vesberg, député macroniste, maintient une forme de pression.
10: Le gouvernement est sincère parce que tout simplement il n'a pas le choix que d'être sincère et de faire avancer le texte, parce que personne n'acceptera aujourd'hui, après tout ce qui s'est passé, de sentir la moindre réticence de la part de qui que ce soit.
8: La loi sera discutée en séance plénière à l'Assemblée nationale à partir du mois d'octobre.
7: D'ici là, les associations font une promesse, des manifestations chaque semaine partout en France devant les tribunaux pour maintenir la pression.
0: Merci Valentine. 5h34, tout de suite la météo de ce lundi 7 septembre avec des températures, elles qui commencent à redescendre ce lundi après un dimanche très chaud. C'est de la douceur qui s'installe, et ça sur la quasi-totalité du pays, avec un joli soleil. Quelques perturbations sont attendues, notamment au cours de l'après-midi dans l'Ain, en Isère, en Savoie et en Haute-Savoie. Pour les températures de la matinée, on flirte avec les 20 degrés à Lille et Rouen, 18 degrés, Tours 19 degrés, Limoges 20 degrés, Toulouse 21, Perpignan et Montpellier en milieu de matinée, 23 degrés. Cet après-midi, pas de changement dans le ciel, on conserve ce joli soleil. Et puis pour les maximales, 30 degrés attendus dans le nord à Strasbourg, 31 dans le sud à Nice.
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0: Et ici, dès 5h, vous le savez, on vous donne la parole tous les jours au 0810 055 056. Et ce lundi, avec Valentine, on voulait chercher un auditeur, une auditrice qui est fan de Céline Dion.
7: Et c'est l'événement musical de cette rentrée. Et la série de concerts de Céline Dion débute ce samedi à Paris.
0: Tiens, si vous allez au concert d'ailleurs, ou si vous êtes tout simplement fan de Céline Dion, venez nous le raconter au 0810 055 056. On en parle avec vous ce matin, juste avant les infos de 6h. Et pour l'occasion, écoutez bien, pour l'occasion, votre radio ici vous propose à partir d'aujourd'hui une chanson de Céline Dion par émission. Et ce matin, on commence la semaine avec vous. Et c'est une chanson hommage, sortie en 2012 de Céline pour son papa. Voici, à l'écoute de votre radio, « Parler à mon père ».

0: Céline Dion. Parler à mon père à l'écoute de votre radio ici. Bon lundi avec nous. Votre rendez-vous anti-arnaque, c'est pas vrai dans quelques instants. Et attention aux SMS un petit peu étranges qui arrivent parfois d'un numéro inconnu. Même figurez-vous que répondre, vous vous êtes trompé, eh bien c'est une mauvaise idée, Valentine.
1: Oui, parce qu'en répondant, vous confirmez tout simplement à l'escroc que votre numéro est actif.
0: Alors, quel bon réflexe adopter face à ces messages? Aude Razo nous explique tout dans quelques minutes sur ICI. Et ici, plus que jamais, vous avez la parole. Comme d'habitude, c'est votre rendez-vous. C'est notre duel du jour. Et ce matin, j'ai le plaisir d'accueillir deux leftos. C'est Florian qui est avec nous. Florian qui nous passe un petit coup de fil de Massieu en Isère. Bonjour Florian.
1: Bonjour Florian.
2: Bonjour.
0: Florian, vous êtes agent routier et vous êtes un lefto. À quelle heure vous vous levez?
2: Entre 3 et 4 heures du matin.
1: C'est pas mal.
0: Est-ce que Tristan fait mieux? C'est ce que nous allons voir. On va tout de suite en Ille-et-Vilaine, du côté de Vitré, avec Tristan. Bonjour Tristan.
3: Bonjour Louis-Valentine, comment allez-vous?
1: Bah bien, ça souffle Tristan, ça souffle. Hein,
0: ça sent la voiture.
3: Allez, je suis dans le camion, je suis en train de conduire.
0: Ah bah voilà, ça sent le camion, vous voyez, j'étais pas très loin. Messieurs, on va faire la petite question du jour. C'est l'info positive qui vous départagera et l'un d'entre vous repartira avec un super joli cadeau en plus, Valentine.
1: Une radio DAB+. C'est le poste radio parfait. Il fait la radio numérique terrestre, donc vous nous écouterez partout de la manière la plus claire possible, même quand il y a du vent, comme dans le camion de Tristan. Il se recharge à l'énergie solaire, il a une lampe torche, il a le Bluetooth, il est parfait.
0: Et là, je vous ai concocté une belle question, les amis, pour vous réveiller ce matin. J'ai lu ça sur notre site ICI. C'est une question en lien avec une belle initiative dans le Nord. C'est une femme, elle a 67 ans, elle s'apprête à traverser la Manche. Son objectif, c'est de récolter des fonds pour France Parkinson en mémoire de sa maman et montrer justement qu'il est possible de bien vieillir tout en restant actif. Alors la question que je vous pose ce matin, c'est à votre avis, quelle distance sépare l'Angleterre de la France à l'endroit le plus étroit de la Manche? Selon vous, Florian, un chiffre?
2: 7.
0: 7 km pour Florian, kilomètres hein, je présume. Et Tristan, de votre côté?
3: Oui, il y a une quarantaine de kilomètres.
0: Une quarantaine, et nous avons notre avare, notre arbitre de tous les jours, c'est Valentine.
1: Eh bien, c'est Tristan qui remporte le jeu ce matin, puisque la réponse c'est 33 km à vol d'oiseau.
0: Eh bien Tristan, un deuxième poste radio dans le camion, si avec ça vous n'êtes pas au top.
3: Ah bah là, parfait.
0: Vous allez où là Tristan ce matin?
3: Eh bien, je vais à côté de Nantes.
0: Ah ok, très bien. Eh bien, profitez de cette journée, travaillez bien de votre côté. Et vous, Florian, vous avez une passion dans la vie qui est assez rigolote. Vous êtes collectionneur, mais collectionneur de tracteurs.
2: Ouais, c'est ça, ouais. J'achète beaucoup de tracteurs et je rénove.
1: Mais vous en avez combien, Florian?
2: Ouais, j'en ai pas beaucoup parce que je vous refais beaucoup de la vente, mais là, ben, actuellement, j'en ai 4.
1: Ah, ouais, quand même.
0: C'est pas mal, hein, 4 tracteurs.
1: Ça prend de la place en plus.
2: Ouais, c'est ça.
0: Enfin, un bel hangar pour le ranger. Florian, on vous souhaite une belle journée avec Valentine. Merci.
2: Merci beaucoup.
1: À bientôt.
0: Avec nous ce matin.
2: Bonne journée, au revoir.
0: À bientôt.
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0: 5h43, chaque matin, on découvre une initiative qui marche quelque part en France et qui pourrait donner des idées ailleurs. Et vous avez peut-être remarqué autour de vous, il y a de plus en plus de monde, de gens qui se mettent à courir. Et souvent, Valentine, ils ne sont pas seuls.
1: Non, les running clubs se multiplient partout en France et dans le Grand Est. L'un d'eux attire même de plus en plus de monde à chaque rendez-vous.
0: Alors, pourquoi justement ce phénomène marche si bien? Romain Bernot est allé courir avec eux et vous explique tout à 5h55. Pour l'instant, tiens, pas la peine de courir, on est lundi matin, tout va bien et vos chansons préférées sont ici pour vous réveiller aux côtés de William Scheller et son carnet à spirale.

0: William Scheller. À l'écoute d'ici. Bonjour tout le monde, soyez les bienvenus si vous nous rejoignez à l'instant. 5h46, à place à votre rendez-vous anti-arnaque, c'est pas vrai, avec Aude Razo. Votre message ce matin, Aude, il ne faut jamais répondre aux SMS très bizarres qu'on reçoit parfois sur nos téléphones.
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2: Effectivement, je vous donne un exemple. Ma sœur a reçu l'autre jour ce texto. Bonjour, tu as le temps de prendre une tasse de thé dans l'après-midi? Point d'interrogation. Elle ne connaît pas le numéro, le SMS en plus est très mal écrit, et ma sœur me dit en rigolant, je ne connais personne qui boit du thé. Donc la question, faut-il répondre à ce texto? J'ai dit à ma sœur, tu ne réponds surtout pas.
0: Mais pourquoi alors? Quel est le danger?
2: Parce que ce SMS est peut-être un piège. Mettons que ma sœur réponde « Qui êtes-vous ? Je ne connais pas votre numéro » ou « Vous avez dû vous tromper de numéro » ou même « Je vous ai démasqué, je sais que vous êtes un escroc ». En faisant ça, elle confirme que son numéro est actif. Et ça, pour l'escroc, ça a beaucoup de valeur parce que les numéros de téléphone, nos numéros de téléphone, ils valent de l'argent. Je vous explique, il y a un marché noir de l'arnaque, c'est là que les escrocs vendent et achètent les infos qu'ils ont sur nous. Donc si vous répondez, vous risquez d'être fiché comme une personne dont le numéro est actif, il fonctionne, une personne qui répond à des inconnus, qui est potentiellement crédule et qui peut donc potentiellement être arnaquée. Et ça, on veut pas. Donc ne répondez pas, ne vous mettez pas vous-même une cible dans le dos parce que derrière, vous risquez de recevoir tout un tas de messages sur, je sais pas, des investissements soi-disant miraculeux ou sur des faux jeux concours qui essayent de piquer votre numéro de carte bleue. Bref, ça suffit, on en reçoit déjà assez comme ça.
0: Merci beaucoup, Aude, pour ces informations. Et d'ailleurs, tiens, si vous voulez d'autres infos afin d'éviter les arnaques au quotidien, je vous invite à aller voir justement la page C'est pas vrai d'Aude Razo directement sur notre site internet ici.fr. 5h48, voici Damiano David ce matin sur votre radio ici avec Next Summer.

0: Summer, ici dès 5h, on est ravis d'être avec vous, avec Valentine Letès. Il est 5h51, ça marche ici, votre rendez-vous avec Robin Bernot. Et on parle de course à pied ce matin, Valentine.
1: Vous connaissez forcément quelqu'un qui s'est mis à courir il n'y a pas très longtemps et vous vous êtes dit, pourquoi pas moi ? Eh bien, pourquoi pas ne pas rejoindre un running club ? Ils sont de plus en plus nombreux, on se retrouve pour courir ensemble et se motiver. Et dans le Grand Est, l'un d'eux bat des records de fréquentation, Robin Bernot.
2: À Nancy, plus précisément sur la place Stanislas, chaque semaine des centaines d'inconnus se retrouvent pour courir ensemble.
3: C'est un truc de fou, c'est en train de se développer d'une manière, les gens adorent.
2: Lui, c'est Valentin Bourrel, il vient tout juste de finir ses études de kiné et il y a quelques mois, il a eu une idée que je trouve juste géniale. Il a créé le Blabla Run. Le principe est hyper simple, tous les mardis soirs à Nancy, ils sont des centaines à courir ensemble 6 km. Alors il y a des jeunes, des moins jeunes, des étudiants, des salariés, des garçons, des filles, tous ont un seul et même objectif, faire un petit peu de sport, se retrouver pour un moment convivial et surtout pas de compétition. Notre reporter Mohan Chibani est allé rencontrer Valentin, le créateur du Blabla Run.
3: L'idée de départ, c'est de faire en sorte que les gens bougent leur corps, c'est d'inciter les gens à bouger, à se rassembler, à partager des choses ensemble autour du sport, qui est une bonne cause, parce que c'est aussi bien pour la santé mentale que la santé physique. Il y a des couples même qui se sont créés, donc ça c'est assez rigolo.
2: Lors des premiers rendez-vous donnés via le compte Instagram Blabla Run Club, une quarantaine de participants avaient répondu à l'appel. Aujourd'hui, ils sont plus de 700 à venir courir chaque semaine.
4: On vient assez souvent. On vient pas toutes les semaines, mais deux fois par mois minimum. Et si on vient pas, on essaye d'aller courir par nos propres moyens, mais c'est grâce à ça qu'on s'y est mis sérieusement.
2: Alors ici à Nancy, ça marche, mais vous, qu'en pensez-vous ? Emma, par exemple, elle adore l'idée.
5: Moi, je trouve ça très cool parce que j'avoue que j'ai été aussi un peu dans cette situation, à avoir peur de me lancer dans le sport, etc. Pas forcément la course à pied, mais c'est vrai que ça peut faire peur et en vrai, c'est cool de pouvoir commencer en groupe et tout, donc je trouve ça bien.
2: Pour Hugo, ce running club est avant tout un véritable lieu de rencontre où la course devient un prétexte finalement pour créer du lien.
6: Pour moi, c'est une bonne initiative. Ça permet aux gens qui sont éloignés, tout seuls chez eux, ça permet déjà de s'ouvrir principalement et pousser à faire du sport. Je sais que moi, par exemple, au début, j'ai commencé seul et j'avoue que c'était un peu compliqué. Et là, le fait de le faire en groupe, je trouve que c'est porteur, c'est une bonne initiative. Puis après, de s'ouvrir socialement. Et là aussi, c'est important. Je pense que les jeunes, ils demandent ça.
2: Même si vous n'êtes pas nancéen, je vous conseille vraiment d'aller suivre Valentin Bourrel sur les réseaux sociaux. Bourrel, B-O-U-2-R-E-L. Son contenu, il est vraiment canon. Récemment, il a par exemple donné un conseil par jour pendant un mois pour bouger, pour entretenir son corps. Le tout depuis chez soi.
0: Robin Bernot à l'instant avec Mohan Chibani. 5h54, à l'écoute de votre radio ici, une nouvelle semaine qui commence. On est ravis d'être avec vous. Voici Marc Lavoine. Vos chansons préférées sont là pour commencer la journée avec Le Parking des Anges.

0: Le parking des anges. Marc Lavoine à l'écoute de votre radio ici, 5h57. Je recherche un auditeur qui, je recherche cette semaine, un auditeur avec Valentine, une auditrice, qui est fan de Céline Dion, puisque c'est l'événement musical de cette rentrée. Et Valentine, nous sommes avec Christine qui est avec nous. Bonjour Christine.
1: Bonjour Christine.
2: Bonjour.
1: Christine, alors, comment ça, vous aimez Céline?
2: Oh pauvre, ça remonte à des années, je trouve qu'elle me fait penser à moi plus ordinaire quand même, moi. Elle est d'une famille de 14, elle a un parcours exceptionnel, elle a traversé les épreuves, elle est résiliente et elle est intemporelle parce que je l'ai suivie tout au long de sa carrière et franchement elle, en plus je suis une fan de Goldman en parallèle ses paroles, ses chansons, je trouve que c'est
1: elle a vous êtes intarissable,
2: elle est magnifique,
1: tout intarissable. Christine,
0: est-ce que vous avez une chanson préférée du répertoire de Céline Dion?
2: Moi j'aime toutes ses chansons, mais c'est vrai que c'est le Titanic parce que dans le drame, et c'est cette force de vie qui et je doute. 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
1: Mais que vous chantez bien, Christine. On sent le petit accent, mais c'était formidable.
0: Bravo,
1: merci
0: Christine. Merci beaucoup pour ce bon moment. Et c'est une vraie fan de Céline Dion, hein, Christine. Ça faisait plaisir de la voir. Merci à tous d'avoir été là à 6h. Vous avez rendez-vous avec l'actualité de vos régions. À 6h30, vous retrouvez Valentine Letesse.
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0: Et tout de suite, voici les équipes d'ici matin qui sont là ce lundi pour commencer cette belle semaine.
3: Bonjour Louis, bonjour tout le monde. On se retrouve demain dès 5h. Effectivement, on va prendre la suite en ce lundi 7 septembre. Je ne sais pas si ça va être une belle semaine côté météo. On regardera ça tout à l'heure après les infos de 6h. Nous ferons des points réguliers. Lucie Agostinho nous rejoindra dans une petite heure maintenant. Elle passe celui-ci matin avec nous jusqu'à 9h. Bonjour Delphine Marion.
4: Et bonjour Mathieu, bonjour à tous.
3: Vous nous informez dans quelques secondes. L'émission réalisée par Johan ce matin. Tatiana est à l'accueil. 04 73 34 2000. Tout à l'heure, on joue 6h15, 7h15, 8h15. Vous serez bien gâtés.
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3: Bon courage pour attaquer cette nouvelle semaine, il est 6h.
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3: Et les infos avec Delphine Marion Boulle.
4: Et une nouvelle semaine galère. La semaine démarre sans transport en commun à Clermont-Ferrand où la grève continue. 7e journée de grève à la T2C. Un léger mieux prévu avec la reprise normalement des lignes B et C, partiellement. Mais toujours pas de tram et pas mal de lignes de bus perturbées. Pour les 120 000 usagers quotidiens, vous, moi, l'heure est à la débrouille. À pied, à vélo, en taxi même pour certains. Anne-Laure est instructrice pour personnes malvoyantes. Elle raconte la galère au quotidien pour ses étudiants.
7: Ça nous agace un petit peu pour nos étudiants qui sont arrivés en ce début d'année et du coup qui galèrent. Tout le monde est perturbé. Alors moi, dans mon métier, j'accompagne que des personnes qui sont aveugles ou malvoyantes. C'est une catastrophe pour elles. Elles peuvent pas se rendre à leur travail comme elles veulent. Il y en a plein qui arrivent pas à aller à leur école comme ils veulent. Donc compliqué. Qui se demandent de l'aide dans la rue, à qui peut, qui veut. Il y en a beaucoup qui prennent des taxis. Tu vois, nous, dans notre service au centre de rééducation, il y en a plein qui prennent des taxis, qui habitent trop loin. C'est impossible de faire un trajet à pied qui dure 45 minutes en bus. Donc oui. C'est forcément le taxi, c'est dommage de leur faire vivre ça alors qu'ils ont passé des mois d'été et la reprise est un peu rude, ouais, je trouve.
4: L'intersyndicale, se réunit ce matin pour décider ou non de la suite du mouvement.
3: Un jeune conducteur retrouvé inconscient et piégé dans sa voiture.
4: Ça s'est passé dans la nuit de samedi à dimanche dans le Puy-de-Dôme vers minuit. Ce jeune de 25 ans a perdu le contrôle de sa voiture et percuté un talus rocheux. Ça s'est passé au niveau de Dore-l'Église, près de la Haute-Loire. Le jeune homme a été désincarcéré puis héliporté dans un état grave au CHU de Clermont-Ferrand. Et puis toujours dans le Puy-de-Dôme, un jeune conducteur de 20 ans lui est décédé hier sur la 89. Il a percuté un arbre à l'entrée de l'aire de repos de la Limagne. Sous la violence du choc, le moteur a été éjecté, la voiture était enroulée autour de l'arbre. Le jeune homme était en arrêt cardio-respiratoire à l'arrivée des pompiers. Une enquête est ouverte, elle est confiée à la gendarmerie nationale. La loi intégrale contre les violences sexistes et sexuelles arrive aujourd'hui à l'Assemblée. Son examen débute en commission spéciale. Le texte déposé au début du mois d'août a recueilli 232 signatures de députés issus de 8 groupes parlementaires. Plusieurs manifestations sont organisées pour soutenir le texte. C'est le cas chez nous ce soir à 19h devant le tribunal de Cussé et place de l'Étoile devant le tribunal de Clermont-Ferrand à 19h également.
3: Une scène rare et hautement symbolique dans la cathédrale de Clermont-Ferrand.
4: Ce dimanche, un jeune diacre a été ordonné prêtre. C'est hautement symbolique, Mathieu, parce qu'on le sait, depuis des années, l'Église de France connaît une crise des vocations. Cette année, il y a seulement 84 ordinations. Il n'y en a jamais eu aussi peu. C'était donc un moment important pour l'Église et pour Richard Mehoua, le nouveau prêtre originaire du Togo, qui va exercer dans la paroisse de Rion.
6: Je suis issu d'une famille catholique, donc très petit, on nous amenait à la messe. Et à chaque fois que je voyais les prêtres au cours des différentes célébrations, j'étais attiré. Donc c'est comme ça née ma vocation que j'ai entretenue, sachant que ce n'est pas facile. Parfois il y a des doutes, voilà, il y a des questionnements. Mais à chaque fois, j'avais toujours la force de continuer parce que je trouvais ma joie.
4: Un propos recueilli par Kevin Baudreau.
3: 6h03 sur ICI Pays d'Auvergne. Chavagnac Lafayette a célébré son marquis et l'indépendance américaine.
4: Oui, parce que c'est dans ce petit village altiligérien qu'est né le héros de l'indépendance. On y a célébré hier l'anniversaire de sa naissance, justement, mais aussi les 250 ans de l'indépendance. Cérémonie en présence des représentants du département et de la mission diplomatique.

0: Nous sommes le seul dossier à être tenu. C'est ce qui me fait dire que c'est inédit, que c'est unique ici, en Haute-Loire, en Auvergne, en France, d'avoir eu l'acceptation de ce fonds américain pour nous aider demain dans la restauration de ce parc de Chavagnac-Lafayette et aussi dans l'inventaire de ces milliers d'objets qui existent ici dans ce château.
1: Et pour ce double anniversaire, on a mis les petits plats dans les grands. Vous l'entendrez, on a assisté à cette cérémonie. Ce sera le grand reportage à 6h30.
2: L'USI Soir démarre sa saison du bon pied.
1: 54-13, score final pour cette première journée de Fédéral 1 de rugby où les Issoiriens affrontaient les Franciliens du RC Courbevoie au stade du Mas. Et puis ce matin, après la fin de la dernière journée de top 14, l'ASM pointe à la 11e place au classement, en cause notamment la victoire de La Rochelle sur Toulouse hier soir. La météo, victoire du soleil encore aujourd'hui?
2: Oui, un soleil qui sera d'ailleurs assez lourd, assez chaud hein, dans cette journée de lundi, avec quelques nuages discrets ce matin et rapidement un grand ciel bleu qui va s'imposer. Alors c'est pas tout à fait normal pour la saison hein, d'avoir des températures telles que celles qu'on a eues ce week-end ou qui sont annoncées cet après-midi. Ce sont des valeurs très au-dessus des normales saisonnières, avec un temps encore une fois très très sec. Je vous donne les tendances au réveil ce matin et en cours de matinée, on sera autour de 14 à 18 degrés. Puis cet après-midi, ça va bien chauffer avec 31 à Moulins et Montluçon, il fera jusqu'à 33 à Vichy, 33 également à Clermont-Étière, 31 à Saint-Flour, 29 à Aurillac et 30 degrés à Brioude. Ces conditions plutôt caniculaires vont se poursuivre demain mardi avec toujours 31 à 32 l'après-midi. Puis Météo France annonce une dégradation pluvieuse mercredi matin, ce qui va refroidir très nettement, mais alors très nettement les températures, puisque par exemple mercredi après-midi fera 19 à 21 degrés, soit 10 à 12 degrés de moins. Malgré tout.
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2: 6h06 sur Ici Pays d'Auvergne, démarré tranquillement ce lundi matin avec toute l'équipe. C'est l'éphéméride et les premiers cadeaux de ce lundi qui se préparent après France Galles.

0: Kong Kong Star. C'était France Gall sur ICI Pays d'Auvergne. Il est 6h10. Nous sommes le lundi 7 septembre 2026. Aujourd'hui, on fête les reines et les régines. Ça s'est passé en 7 septembre en 1952. L'écurie Ferrari est sacrée pour la première fois championne du monde de F1. Grâce à la victoire de son pilote qui s'appelait Alberto Ascari au Grand Prix d'Italie. Bon anniversaire à un ancien champion du monde de foot, 98, Marcel Desailly a 58 ans aujourd'hui. 49 ans pour la navigatrice Maud Fontenoy, l'ancien journaliste de Tout le Sport, entre autres, Monsieur Henri Sagnier à 79 ans. Puis c'est l'anniversaire de Gloria Gaynor. Elle a 83 ans, Gloria Gaynor, aujourd'hui. Bon anniversaire à vous qui êtes peut-être du 7 septembre. Il y a un premier cadeau qui va tomber sur ICI Pays d'Auvergne au cours du prochain quart d'heure. On joue dans 5 minutes.
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0: Avant ça, Christophe Moiseau va nous entraîner en terre inconnue dans les Échos d'âge de zoo cet après ceci.
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0: 6h12 sur ICI Pays d'Auvergne. Et chaque jour, nous devenons curieux de nature à travers les Échos d'âge de zoo présentés par Christophe Noiseau. Aujourd'hui, Christophe nous entraîne donc en terre inconnue que pourtant, nous foulons tous les jours.
5: Nous marchons sur lui chaque jour, il nous nourrit, il draine les eaux de pluie, les filtre, il héberge une biodiversité insoupçonnée de plantes, de champignons, de micro-mammifères, de micro-organismes, et pourtant il fait partie des grands oubliés de la protection de l'environnement. Il, c'est le sol. Sans lui, pas de vie possible sur Terre. Pierre Fels est maître composteur dans le Puy-de-Dôme, spécialiste du sol et intervenant régulier de la SCOP Les Épigées qui promeut la gestion raisonnée des déchets organiques pour enrichir le sol. Il nous explique ce que représente le sol pour lui.
6: Alors moi j'aime bien dire que le sol c'est un univers. C'est un univers, c'est un milieu qui doit foisonner de vie, qui a la capacité de produire et de faire pousser des végétaux qui sont à la base de la nourriture humaine. Donc le sol c'est de là où part toute la vie. Encore faut-il qu'il soit vivant et qu'il soit justement en capacité d'être résistant aux agressions et de pouvoir porter la vie et faire pousser les plantes. Mais par contre, on sait aujourd'hui qu'il faut arriver à traiter le sol autrement qu'on a pu le faire pendant une partie du XXe siècle. Dans tous les cas, aujourd'hui, on sait scientifiquement qu'un sol ne se repose pas quand il est découvert, quand il est à nu. Aujourd'hui, on sait qu'un sol s'épuise, c'est-à-dire qu'il va s'éroder, l'eau ne va pas rester dans le sol, le sol ne va pas s'enrichir s'il est à nu. Donc il faut le plus possible avoir des couverts sur les sols.
5: Contrairement à l'image qu'on a eue souvent quand on était enfant, on est à peu près de la même génération, mais on a vu les anciens souvent labourer, retourner, lisser, de façon à ce qu'il n'y ait plus rien sur leur potager en particulier.
6: En fait, il suffit de regarder dans la nature ce qui se passe. Les seuls sols qui sont sans végétation, ce sont des déserts, qui sont donc, comme le mot l'indique, désertiques, c'est-à-dire qu'il n'y a pas de végétation qui pousse. Et on se rend compte, à contrario, que dans une forêt, sans travail du sol, sans amendement, on a des arbres qui deviennent millénaires et qui poussent très bien, et grâce à la biologie, comme on dit, c'est-à-dire grâce à la vie qui peut se produire dans les sols.
5: Si vous souhaitez en savoir plus sur les multiples formations et actions en faveur du sol et de son enrichissement via l'usage des déchets organiques, visitez le site internet lesepiges.org, E-P-I-G-E-S.org.
0: Et vous pouvez aussi visiter le site ici.fr à la rubrique Les Échos d'âge de zoo pour effectuer une balade dans le sol d'un jardin potager. Merci Christophe. Bon alors, une visite, on va vous en offrir une sympa. Pas virtuelle cette fois-ci, une réelle, puisque vous allez prendre, grâce à ICI Pays d'Auvergne, la direction du parc animalier d'Auvergne. J'ai deux billets à vous offrir ce matin, c'est le premier cadeau de cette matinée. Il va falloir être rapide au standard, ça va partir très vite. Le parc animalier d'Auvergne, c'est le premier parc zoologique du monde, 100% dédié aux espèces menacées. On est en 40 minutes de Clermont. Est-ce que vous savez combien il y a d'animaux au parc animalier d'Auvergne? 350. et plus de 60 espèces. Ça fait du monde quand même. Alors j'ai regardé pour vous les horaires du parc. Il est ouvert jusqu'en décembre et sur le mois de septembre, on est sur du 10h30, 18h tous les jours. Du lundi au dimanche, 10h30, 18h, ça vous laisse le temps de profiter de la visite. Pour ce faire, rapprochez-vous du téléphone 04 73 34 2000. On va jouer avec une artiste aujourd'hui qui est membre d'un groupe et cofondatrice même de ce groupe. Elle s'appelle Chrissy Hynde, elle fête son anniversaire. Chrissy Hynde, elle a 75 ans et le groupe en question, c'est celui-ci. Vous voyez venir, va falloir retrouver le nom du groupe. On vient d'écouter Don't Get Me Wrong, je vous offre cet indice que la cofondatrice qui fête son anniversaire s'appelle Chrissy Hynde. Un autre titre du groupe là ?
7: I'll stand by you.
0: Ah ça c'est beau ça.
7: I'll stand by you.
0: 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La cofondatrice du groupe mystère que nous cherchons ce matin s'appelle Chrissy Hynde. Elle a 75 ans. Vous avez le nom du groupe. Vous gagnez.
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0: En attendant, c'est un beau duo qu'on vous offre. Summer Nights, John Travolta, Olivia Newton-John, 6h17 dans Ici Matin.

0: cœur, ça. Voilà, ça c'est une fin, bravo. Summer Night, c'était Travolta et Newton John sur ICI Pays d'Auvergne. Bonjour Patrick.
1: Bonjour.
0: Ça va ce matin? Bonjour. Patrick?
1: Oui, très bien, merci.
0: Vous êtes à Escoutou?
1: Oui, c'est ça. Enfin, là, je suis pas à Escoutou, mais bon, j'habite à Escoutou.
0: Où seriez-vous parti au travail déjà?
1: Oui.
0: Vous
1: oui,
0: faites quoi, vous, dans la vie, Patrick?
1: Je suis chauffeur de car.
0: Bien. On a déjà joué ensemble?
1: Oui.
0: Oui. Vous conduisez oui, oui. Des élèves?
1: Oui, non, là, j'emmène une entreprise, l'AIA.
0: D'accord, qu'est-ce qu'ils vont faire? Ils sont en séminaire, ils sont en sortie?
1: Non,
0: c'est habituel.
1: Non, je fais un ramassage pour, je les emmène travailler.
0: D'accord, très bien, je vois tout à fait. Grosse entreprise, l'AIA.
1: Oui, bien sûr.
0: Patrick, on joue avec un groupe mystère ce matin, j'ai donné quelques indices. Chrissy Indy en est la cofondatrice, elle a aujourd'hui 75 ans, on a écouté quelques tubes, notamment celui-ci. Et je vous demandais de retrouver ce groupe, Patrick.
1: C'était les Pretenders.
0: Ah ouais, les Pretenders. Quel groupe? Quel groupe celui des Pretenders avec des magnifiques tubes. Il y en a bien d'autres, évidemment, que ceux que je vous ai proposés. Ça vous permet d'aller faire un tour au parc animalier d'Auvergne, Patrick?
1: C'est gentil, merci.
0: Alors là-bas, il n'y a pas un bus, il y a un petit train qui permet de se promener dans le parc. Laissez le chauffeur du petit train conduire cette fois. Hein. Laissez-vous promener.
1: Oui,
0: hein.
1: Oui, bien sûr.
0: Ce sera pas plus mal. Bonne journée, Patrick.
1: Ben pareillement, merci. Merci, ici Pays d'Auvergne.
0: À très bientôt.
1: Bonne journée. Bonne
0: C'est journée gentil, au revoir.
1: Au revoir.
0: 6h22 sur ICI Pays d'Auvergne, dans le reportage ici et là avec Patricia Farah. Rencontre ce lundi avec Mathieu Pou. Mathieu Pou est archéologue. Il fête ses 25 ans de fouilles sur le plateau de Coran.
2: Là, je vous emmène dans le passé. Sous nos pieds, plus de 2000 ans d'histoire. Je me trouve sur le plateau de Coran, l'un des grands sites archéologiques de l'époque gauloise. Ici, nous avons rendez-vous avec Mathieu Pou, archéologue et professeur à l'université Lyon 2, et ses étudiants qui poursuivent leurs fouilles pour faire parler les vestiges du passé. Bonjour Mathieu. Bonjour à vous. On ne sait pas où marcher, on a peur. Mathieu, est-ce que déjà vous pourriez me dire qu'est-ce qu'il a de particulier pour vous, ce site de Coran? Parce que je sais que vous ne faites pas des fouilles qu'ici.
3: Alors ce site de Coran, il a ce site particulier que j'y travaille depuis 25 ans. Chaque année, on ajoute une pièce au puzzle et ce puzzle commence à être de plus en plus complet et on commence à bien comprendre désormais le fonctionnement de cette ville gauloise qui s'étendait, il faut le rappeler, sur 70 hectares, sur la totalité du plateau.
2: Là Mathieu, on est devant l'atelier monétaire.
3: Alors ça, c'est un deuxième atelier monétaire qu'on a retrouvé cette année, qui est plus récent que celui qu'on a fouillé il y a 2 ans. Et ce qui est très étonnant, c'est qu'il n'est pas construit du tout de la même manière. On avait affaire, pour l'atelier de 2024, à une construction sur poteaux de bois, tout à fait habituel sur le Pidum. Et là, on a affaire à une immense construction. Quand je dis immense, c'est que c'est une construction qui fait 40 mètres de long, protégée à l'ouest par un mur d'un mètre d'épaisseur. Et toutes les fondations sont réalisées entièrement en pierre. Et le long de ce mur, on a 5 à 6 ateliers et qui livrent de nombreux indices d'une production artisanale, une production de monnaie.
2: C'est fou parce qu'on n'ose pas, on ne sait pas où mettre les pieds. Bonjour Clémentine.
4: Bonjour.
2: Quand vous arrivez le soir à la maison, vous racontez, vous rêvez un petit peu de ce qui se passait à l'époque gauloise ici?
4: Ah oui, tout à fait. Et déjà, sur le site, on arrive à s'imaginer des choses. Puis quand on tient les objets, il y a quand même une dimension.
2: Il doit se passer quelque chose là.
4: Émotionnelle qui est très importante, oui, effectivement.
2: Bonjour Kélan.
5: Bien le bonjour.
2: Étudiant en archéologie?
5: C'est ça, oui. Fini la troisième année de licence et ça part en master.
2: Qu'est-ce qui attire un jeune homme vers des études sur le passé?
5: Je dirais avant tout la curiosité de savoir d'où on vient, de savoir ce qui nous est cher. Et c'est aussi en le voyant que ça devient intéressant, je pense.
2: Bonjour Lucas.
6: Bonjour.
2: Votre ambition concrète, c'est de devenir quoi?
6: Alors, moi, je voudrais me spécialiser dans l'étude des bassins romains, en contexte rural, et aussi fouiller le plus possible, pas forcément que du romain, mais aussi toutes les périodes. Là, c'est de la proto-histoire, c'est surtout pour avoir la connaissance et la compétence pour toute période, parce qu'on ne fouille pas forcément de la même manière, pour avoir des connaissances précieuses.
2: C'est quoi ça?
5: Donc ça, c'est un petit tesson de céramique. Céramique, je dirais, plus romaine, pour le coup, elle est plus fine. À l'intérieur, on peut voir notamment qu'il y a certains petits stries, juste ici, et là on l'a au toucher par exemple. Et là on voit que ça a été tourné, donc ça provient d'une céramique.
2: Ah, c'est minutieux.
5: Ah, c'est très très minutieux.
2: J'ai une dernière question. Après, qu'est-ce qu'on fait ? On recouvre et on revient l'année prochaine ? Comment ça marche ?
3: On va revenir l'année prochaine pour fouiller une partie qui est à l'extérieur de l'atelier monétaire, qui est assez profonde. Et donc, on a décidé de geler ce secteur pour le garder l'année prochaine, d'y revenir effectivement à l'été 2027.
0: Pour les images des dernières découvertes, vous pouvez aller sur la page Facebook de Mathieu Pou. Vous tapez ça dans votre moteur de recherche Facebook. 6h26, on va écouter une artiste qui achève tout juste une tournée très intense des festivals cet été. Elle s'appelle Adèle Castillon sur ICI Pays d'Auvergne.

0: Adèle Castillon sur ICI Pays d'Auvergne. L'été avec toi, c'est l'horoscope de ce lundi qu'on va vous détailler avec Catherine Viguier. Elle arrive dans une minute.
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0: Et l'horoscope avec Catherine Viguier. Catherine, les natifs du cancer se bougent.
6: Et entraînent leurs amis signes d'eau, scorpions et poissons, à se bouger aussi.
7: Bélier, ça bouge côté famille et lieu de vie. Vous vous projetez dans l'avenir.
8: Taureau, belle journée idéale pour voyager, pour communiquer et pour vous cultiver.
9: Gémeaux, y compris côté finance, vous recherchez à être libre et indépendant.
10: Cancer, la lumière est mise sur votre petit nombril et vous êtes bien agité aujourd'hui.
11: Lion, cela vous touche, on vous porte notre confiance et demain vous allez agir.
12: Vierge, vous tombez sur des personnes super chouettes qui savent reconnaître votre valeur.
13: Balance, vous surprendrez par des réponses justes dans votre travail et en société.
14: Scorpion, un message vous parvient, il est le bienvenu.
15: Sagittaire, essayez de prendre le temps pour répondre au calme à vos interrogations.
16: Capricorne, si vous êtes déçu d'un engagement, soyez rassuré, ça n'a pas fini d'évoluer.
17: Verseau, il s'agit de concilier santé et charge de travail. À votre avis, lequel des deux prime?
18: Poisson, prenez le temps de savourer les marques de confiance que l'on vous fait.
19: Et pour nous tous, en absence de connexion, on respire enfin.
0: Merci Catherine. 6h30 sur ICI Pays d'Auvergne. Les infos, Delphine Marion.
20: La semaine démarre sans tram à Clermont-Ferrand. Nouvelle journée de grève à la T2C. Normalement, les trambus B et C reprennent partiellement, mais il faut s'armer de patience et changer ses habitudes. Non sans mal pour les usagers qu'on entendra dans le journal de 7h. À 7h également, le retour du pager tatou, un petit objet des années 90 relancé par une entreprise de chez nous. Et puis dans l'info d'ici, dans 2 minutes, direction Chavagnac-Lafayette qui a commémoré la naissance du marquis de Lafayette, le héros de l'indépendance américaine. C'est dans l'info d'ici, votre grand reportage.
0: Après le 90 secondes de Valentine Lottès.
21: C'est le retour des manifestations tous les lundis devant les tribunaux. 3 mois après l'affaire Liana et la polémique sur le principal suspect de son meurtre, visé par plusieurs plaintes mais jamais entendues, la loi sur les violences sexistes et sexuelles arrive à l'Assemblée et les associations veulent un vote au plus vite. En voici une nouvelle illustration. Le procès Loana commence devant la cour d'assises des Ardennes. Un homme d'une cinquantaine d'années est jugé pour le viol et le meurtre de cette petite fille de 10 ans à Sedan, il y a 3 ans. Quand une dispute de fin de soirée bascule dans une violence inouïe, la mort il y a 4 ans de Federico Aramburu, joueur international de rugby, jugé à partir d'aujourd'hui à Paris. Sur le banc des accusés, ils sont 4, dont les militants de l'ultra-droite Loïc Le Priol et Romain Bouvier. À l'appel, beaucoup de profs, de CPE et d'accompagnants encore absents. Selon une enquête du SNES FSU, syndicat enseignant, les 2/3 des collèges et lycées n'ont pas d'équipe au complet une semaine après la rentrée des classes. Du jamais vu depuis 1945 en Allemagne, l'extrême droite aux portes du pouvoir. Le parti anti-immigration et pro-russe de l'AFD arrive largement en tête des élections régionales en Saxe-Anhalt. C'est le dernier Français encore en lice à l'US Open de tennis. Arthur Géa, 21 ans, pour atteindre le premier quart de finale d'un tournoi du Grand Chelem de sa carrière. Il affronte ce soir le Néerlandais Botic van de Zandschulp, match programmé à 22h30.
20: Un grand jour pour le château de Chavagnac-Lafayette en Haute-Loire. Une cérémonie s'est tenue hier pour commémorer la naissance du marquis de Lafayette et les 250 ans de l'indépendance américaine auxquels il a participé. Cérémonie en présence des représentants du département de la Haute-Loire, mais aussi de la mission diplomatique américaine, puisque c'est dans cette commune que le marquis est né. Et pour célébrer ce double anniversaire, Clément Métainier, on a mis les petits plats dans les grands.
22: Les hymnes français et américains à la trompette.
1: les costumes d'époque sortis par les associations, et puis ce superbe cadre devant le château.
2: Ici, à Chavagnac, est né un homme qui a traversé l'histoire comme un pont entre deux mondes.
1: Tout est réuni pour fêter comme il se doit ce double anniversaire. Sous le costume de George Washington, David rend hommage à Lafayette.
3: C'est notre fierté locale, hein, de toute façon. Et quelle fierté, puisque c'est malheureux, mais en France, il est extrêmement peu connu. Alors qu'aux États-Unis, c'est un héros. Mais un héros au sens strict du terme.
1: Et ce n'est pas elle qui va dire le contraire. Molly Mayfield Barbie, consule des États-Unis à Lyon, elle confirme l'admiration des Américains pour cet homme altiligérien.
23: Il est connu partout aux États-Unis par des villes, des villages qui portent son nom. Je suis née dans une Lafayette à Californie. J'ai grandi au Colorado près de notre Lafayette. Il y a le grand Lafayette à Louisiana. Il est un peu partout et c'est toujours une part de notre histoire.
1: L'idée à travers cet événement, c'est justement de faire connaître l'histoire de Lafayette, née à Chavagnac en 1757. Marie-Agnès Petit est présidente du département de la Haute-Loire.
24: Permettre aux Américains de connaître un peu plus l'histoire, peut-être même de leur donner envie de venir voir ici à Chavagnac qu'est-ce qui se passe. Donc du coup, peut-être demain, d'accueillir encore plus d'Américains.
1: Pour y contribuer, les États-Unis accordent une subvention au château, plus de 200 000 euros qui vont permettre à l'architecte Dimitri Croze et ses équipes de faire quelques travaux.
25: On va restaurer les maçonneries, on va restaurer les parcours de visite, on va aussi travailler sur la trame végétale, donc éliminer des arbustes ou des plantes qui seraient arrivées en fin de vie pour replanter des essences aussi adaptées puisqu'on tient compte évidemment du changement climatique.
1: Ce qui est sûr déjà, c'est que le jardin va accueillir deux nouveaux rosiers créés spécialement pour l'anniversaire de Lafayette et les 250 ans des États-Unis.
20: Le reportage de Clément Métainier. Ce double anniversaire, c'était donc l'occasion d'annoncer ce financement. C'est la première fois que les États-Unis accordent à un site français une subvention de l'ambassadeur Fund for Cultural Preservation. Du soleil encore au programme et de la chaleur.
0: Oui, voilà ce qui nous attend ce lundi avec un ciel parfaitement bleu ce matin, des nuages très discrets qui vont rapidement se dissiper au profit d'un grand ciel bleu et des températures anormalement chaudes pour la saison, il faut quand même bien le préciser. On annonce ce matin rapidement une bonne vingtaine de degrés en pleine avec le développement des premières éclaircies. Et puis, cet après-midi, c'est du rouge sur la carte de l'Auvergne hein, puisqu'il fera 33 à Vichy, Moulins et Montluçon. 33 également ressenti, 37 sous l'influence du soleil à Clermont-Ferrand cet après-midi. 32 degrés si vous êtes à Rion ou à Thiers par exemple. Comptez en moyenne une trentaine de degrés sur le département du Cantal. 30 à Saint-Flour, 29 à Aurillac. 30 degrés également pour Brioude. Ces conditions quasi caniculaires vont se poursuivre pour demain mardi. Nous aurons les mêmes types de températures l'après-midi. Et c'est à partir de mercredi que le temps va se dégrader, que de la pluie il en faut. Hein, de la pluie, ça tombera mercredi matin au réveil jusqu'en fin de matinée, ça va engendrer une très nette baisse des températures puisque l'après-midi, écoutez plutôt, il fera entre 16 et 20 degrés mercredi après-midi pour les températures maximales. Pour ce qui est des conditions de circulation, sur la route, pour l'instant, ça se passe plutôt bien. Je regarde les autoroutes de la région, pas de difficultés. Les nationales non plus, tout va très bien. Bon courage à vous hein, qui êtes impactés par la grève à la T2C. Nouvelle journée de perturbation aujourd'hui. T2C.fr pour vous tenir informés, évidemment. Et prenez ça en compte si vous devez partir travailler et que vous empruntez habituellement les transports en commun. On pense bien à vous.
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0: Attention, garde à vous. Repos, c'est bon. It's good to be the king, la phrase fétiche du film La folle histoire du monde, dans lequel Mel Brooks le dit à trois reprises. C'est aussi un tube. Et quel tube qu'on vous offre maintenant, sorti à l'automne 80. Mel Brooks dans votre radio. Bon réveil. 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

0: It's good to be the king. C'était Mel Brooks sur ici Pays d'Auvergne.
1: Ils le font mieux que moi.
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0: On est là pour vous réveiller, on est là pour vous aider aussi, notamment autour de vos animaux de compagnie. Il y a plein de questions qui se posent. Pierre Fabin arrive avec les réponses sous le bras. Nettoyer les yeux et les oreilles des chiens et des chats. Oui, me direz-vous, comment on s'y prend? Qu'est-ce qu'il faut faire et surtout ne pas faire? Pierre va tout nous dire. Dans 3 minutes, on accueillera aussi Lucie Agostinho que j'ai vu arriver ce matin. Enfin, j'ai fait mieux que la voir arriver. Elle est assise côté de moi en train d'ouvrir son ordinateur. Bonjour Lucie!
4: Bonjour! Mais oui, je suis là.
0: Il faut bien...
4: Pas tout à fait prête, mais je suis là.
0: Il faut bien un petit quart d'heure le lundi matin pour ouvrir l'ordinateur.
4: Ouais, hein, l'ordi, il est un peu comme nous, il a
0: oula,
4: du mal à se remettre
0: oula, oula. On vous retrouvera tout à l'heure, 6h50. Les 3 plus, ici Pays d'Auvergne. Et puis là, tout de suite, on va parler de sport. Sport d'ici avec une rentrée en demi-teinte pour l'ASM.
4: Ouais, Noël Bémen Clermontois qui ramène quand même un point de bonus défensif de Lyon. Inespéré tant l'entame a été catastrophique et le match difficile samedi. Mené 37 à 10, l'ASM est finalement revenu au score dans les 20 dernières minutes. Ce bilan, 40-36, score final. Et ça, grâce au travail des remplaçants, Evan Le Bastard.
5: C'est bien le bon Clermontois qui est allé chercher ce point de bonus. L'ASM était très loin au score, certes, mais n'a jamais cessé d'y croire, explique le capitaine Baptiste Jauneau.
6: Franchement, on n'a pas paniqué, on s'est dit, c'est bon, on les a assez regardés, maintenant, qu'est-ce qui peut nous arriver, à part d'en prendre 50, rien. Donc voilà, fallait juste se lâcher, y aller à fond, garder le ballon si possible, parce qu'on avait du mal sur ça aussi. De toute façon, on n'avait plus rien à perdre, à part d'en prendre 60, il n'y a pas grand-chose à perdre. Donc franchement, les mecs, quand ils sont rentrés, ils ont amené vraiment... une période difficile avec beaucoup un très bon état d'esprit, donc ça c'est vraiment à retenir et c'est ce qui nous permet de partir encore une fois avec ce point.
5: Et parmi les remplaçants qui ont marqué les esprits, la recrue néo-zélandaise AJ Lam, auteur d'un essai et d'une passe décisive.
6: Ouais, AJ, c'est un mec, on connaît ses qualités ballon en main, c'était un peu ce jeu-là à la fin où il fallait casser les premiers plaquages pour réussir à avancer. C'est ce qu'il a réussi à faire et c'est ce qu'il nous a permis avec son essai et la transformation d'Harry de prendre le point de bonus à la fin.
5: Lors de la préparation de la saison, l'entraîneur Christophe Urios avait expliqué attendre mieux de la part du Néo-Zélandais. AJ Lam a répondu sur le terrain à son entraîneur.
7: Aujourd'hui, sur le rare ballon qu'il a touché, il a touché deux de mémoire. Il y en a un où il a vraiment avancé, le second il arrive à être décisif sur 20 mètres. On attend ça de Hadji. Il faut qu'il arrive à rentrer dans cette équipe, qu'il arrive à bien se connecter avec l'équipe et puis voilà.
5: Mais Christophe Urios ne veut pas retenir une individualité. L'ensemble du banc a été à la hauteur, selon lui.
7: Bon, tous. Je trouve que la première ligne qui est rentrée a amené de l'énergie. Je trouve que tous les gars sont rentrés à amener de l'énergie. Je ne dis pas que ceux qui ont attaqué le match n'avaient pas d'énergie. Hein. Je dis juste qu'ils ont amené de l'énergie. Quoi. Et ça, c'était bien. Alors, il y en a avec plus d'impact que d'autres parce que c'est leur profil. Et Kevin, ce qu'on attend de lui, Agis, ce qu'on attend de lui. Donc voilà, c'est bien. J'aurais aimé qu'on parte de moins loin.
5: Et parmi eux, certains ont sûrement marqué des points pour gagner une place de titulaire.
4: Et à l'issue de cette première journée de top 14 ce lundi, l'ASM pointe à la 11e place au classement.
0: 6h44.
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0: Il est 6h46 dans Ici Matin. Bonjour Pierre Fabin.
1: Bonjour Mathieu, bonjour à tous.
0: Vous êtes notre vétérinaire tous les matins, vous donnez de bons conseils au sujet de nos animaux de compagnie. Alors on va parler des chats et des chiens qu'on voit souvent faire leur toilette seuls. Alors on hésite, est-ce qu'il faut régulièrement nettoyer les yeux et les oreilles de nos chiens et nos chats à la maison? Est-ce que c'est un geste d'hygiène vraiment indispensable? Ou alors au contraire, est-ce qu'on risque, Pierre, de faire plus de mal que de bien?
1: Eh ben en fait, c'est indispensable pour certaines races. Un chien ou un chat qui a les oreilles dressées et un museau bien allongé s'auto-nettoie très bien. Par contre, si vous avez un bulldog, un carlin, un cocker, c'est à vous de jouer. Les oreilles tombantes des cockers enferment de l'humidité et les grands yeux globuleux des bulldogs pleurent beaucoup car leurs canaux lacrymaux sont souvent un petit peu bouchés. Si vous ne nettoyez pas, les larmes s'accumulent dans les plis et ils se remplissent de bactéries. Et dans l'oreille, eh ben, ça macère jusqu'à l'otite purulente. Donc oui, pour eux, c'est un nettoyage hebdomadaire obligatoire.
0: Oui, on imagine bien. Alors justement, pour les yeux, comment est-ce qu'on peut procéder concrètement pour nettoyer sans risque?
1: Alors le grand interdit, c'est le coton démaquillant. Il laisse des petites fibres minuscules qui se collent sur l'œil de votre chien et peuvent lui blesser la cornée. La règle, c'est d'utiliser uniquement des compresses tissées. On n'utilise jamais d'eau du robinet, mais toujours du sérum physiologique en dosette ou une lotion vétérinaire spécifique. Et le bon geste est simple. On imbibe la compresse, on la pose délicatement sur l'œil fermé pendant quelques secondes pour ramollir un peu les sécrétions, puis on essuie doucement en allant de l'intérieur de l'œil vers l'extérieur. On change évidemment de compresse pour le deuxième œil, pour éviter de transférer des germes.
0: Et pour les oreilles, cette fois-ci, est-ce qu'on peut utiliser nos cotons-tiges humains ou est-ce qu'il faut une autre technique ?
1: Eh ben non, on bannit totalement le coton-tige. Le conduit auditif du chien et du chat n'est pas droit comme le nôtre. Il forme un coude, il est en forme de L en fait. Avec un coton-tige, vous allez simplement pousser et tasser le cérumen sale au fond de ce coude et ça va créer un bouchon qui va être impossible à extraire. La bonne technique, c'est de prendre un nettoyant vétérinaire spécial oreille, vous tirez légèrement sur le pavillon de l'oreille pour étirer le conduit et vous injectez un bon jet de liquide à l'intérieur. Ensuite, vous massez fermement la base de l'oreille pendant quelques secondes. Vous devez entendre un petit bruit de floc-floc et le produit ensuite va décoller les saletés. Vous laissez l'animal se secouer la tête, puis vous essuyez simplement le liquide remonté à la surface avec une compresse autour de votre doigt. C'est rapide et sans douleur.
0: Oui, ça a l'air plutôt simple. Merci beaucoup Pierre pour tous ces conseils. Revenez demain matin. 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Ça veut dire que si un jour vous avez un petit souci, peut-être que la réponse se trouve chez nous. Guillaume Grand, c'est pour la musique.
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0: Ce titre de Guillaume Grand est sorti en 2010. Paraît que c'était bien à l'époque. Personne n'était né autour de la table. Mais bah, c'est ce qu'on nous a dit. Hein. C'est ce qu'on nous a raconté. Toi et moi sur ICI Pays d'Auvergne à 6h52. Ça va, Lucie Agostinho?
1: Oui, bien.
0: Vous avez passé un bon week-end?
1: J'ai passé un bon week-end. Mes nuits sont courtes. Alors, comme dirait une expression que j'ai découvert ce week-end, mes nuits sont plus courtes que les robes de ma voisine.
0: Eh bien, autre chose. J'espère qu'elle ne nous écoute pas ce matin.
1: J'ai vu ça dans un bouquin, j'ai trouvé ça très drôle.
0: Ah, j'adore ce genre de petite expression. Je suis sûr qu'il y en a plein qui vont la raconter ce matin en arrivant au boulot.
1: Complètement.
0: Vous n'êtes pas obligé de donner la source, mais ça vient de Lucie Agostinho. Allez, on est parti pour les 3 plus. ICI Matin, 3 infos pratiques, locales, utiles et sympas. Séjour de marché à Billon. On va se pencher sur un camion d'expertise et puis les inscriptions. Bah oui, c'est la période des inscriptions. Au hockey, pourquoi pas.
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1: Alors, j'ai hésité à venir pour tout vous dire ce matin, puisque mon frigo est vide. Ah. Et séjour de marché à Billon, c'est dans le centre-ville, avec une ambiance qui se rapproche un peu des marchés du Sud, hein, ce que l'on aime, où se côtoient de l'alimentaire, des breloques, et surtout une petite place où on prend quelques minutes pour boire un verre en ambiance un petit peu guinguette. Bon, tant pis, j'aurai pas ni fruits, ni légumes, ni viande, ni fromage. Les producteurs locaux sont là, bien installés chaque lundi matin. C'est de la vente directe, du circuit court, avec, vous l'aurez compris, donc tout pour cuisiner, hein, concocter de bons petits plats, des œufs, de la volaille, de l'huile, etc. C'est ce matin, donc à Billon, dans la Toscane auvergnate, donc. Et puis, je vais vous confier un rêve que je partage avec de nombreuses personnes, c'est de trouver au fond d'une malle un objet qui a de la valeur, qui va m'envoyer directement aux Bahamas. Bon, j'ai pas de malle, donc c'est mal parti.
0: Oui.
1: Des expertises quasiment au pied de votre porte. Alors celui qui va enfiler sa casquette de détective et qui est tout à fait légitime dans ce rôle, c'est Louis Thomas, il est commissaire-priseur. Et il s'agit d'un camion d'expertise qui vous donne rendez-vous régulièrement dans les villages d'Auvergne, la partie Puy-de-Dôme, mais aussi en Lozère, afin de vous rencontrer, de vous accompagner dans l'expertise et la vente de vos biens. C'est très sympa, et sait-on jamais, effectivement, hein, vous avez peut-être chez vous quelque chose qui a une certaine valeur. Je vous invite à aller sur le site hdvclermont.com, l'hôtel des ventes de Clermont, pour avoir toutes les infos et les dates, surtout de passage.
0: Et puis vous nous parlez de votre palais?
1: Le palais que l'on lance.
0: C'est le café qui
1: est. Et là, c'est la catastrophe.
0: Ah, c'est de ma faute, cette histoire de geste avec le palais.
1: Alors, j'ai voulu faire le geste.
0: Comment
1: pour
0: va le matériel?
1: Ceux qui nous écoutent.
0: Sur tout
1: va
0: ça,
1: bien.
0: Hein.
1: Tout va bien, à peu près.
4: On va aller y copier.
1: Alors, oui, le palais. Le palais que l'on lance au hockey sur glace, puisque vous imaginez peut-être votre petit bout en tenue de hockey, les patins aux pieds, le casque vissé sur la tête, et plus adroit que moi, j'imagine, oui. En tout cas, la crosse de hockey dans ses petites mains, même si elles n'ont que 4 ans, c'est possible. Les inscriptions, c'est parti, donc au hockey sur glace à Clermont-Ferrand. Et savez-vous qu'il existe, enfin que l'on propose des initiations pour savoir si c'est le sport qui lui convient? Plusieurs journées d'initiation gratuites sont prévues au club de hockey de Clermont-Ferrand, et là aussi vous avez un site, il s'agit de HCC à les sangliers Arverne, pour tout savoir.
0: Qu'est-ce qui vous a pris de faire ces grands gestes comme ça?
1: Je vais aller m'essuyer, peut-être un petit peu partout.
0: Allez, en attendant, on démarre la mobilette. C'est parti avec Niagara. Je dois m'en aller sur ICI Pays d'Auvergne. Les 3 plus ICI Matin, avec une tasse de café qui était pleine à l'origine et qui est vide maintenant. C'est tous les matins, 6h50. Bon lundi, vous êtes peut-être un petit peu comme nous, hein, dans le rush du lundi matin. Bon courage. Bien.

0: dois m'en aller sur ici Pays d'Auvergne. C'était Niagara, il est 6h58.
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0: Et c'est l'humour en tube avec Fred Vallard pour nous donner le sourire tous les matins. On parle de la sécheresse. Comment garder le sourire après 4 épisodes de canicule, 4 vagues de chaleur, une sécheresse et des tornades? Eh bien la réponse maintenant.

c'est sûr que les escargots en bavent un petit peu. Et pas que. C'est peut-être aussi la fin des haricots, mais pas la fin des parodies poilantes. Ingrid Courrèges, amie Kenji Girac en boîte, mais c'est pour la bonne cause.

voyons le bon côté de la sécheresse. Hein. Ceux qui d'habitude sont moqués quand ils chantent faux vont pouvoir monter des chorales de losers pour faire tomber la pluie avec Maître Gims au répertoire. Ah,

0: Pas des douches, mais des bains.
1: Ah bah oui, une douche à trois tous les 8 jours, c'est ce qui nous pend au nez. Hein. Mais Frédéric Fromet nous donne quand même envie de chanter sous la douche et de nous marrer sous la pluie. C'est toujours ça de prix.
2: La sécheresse, on en parle tout à l'heure dès 9h dans Ici, c'est vous avec Guillaume Claveau cette semaine. Vos réactions dès à présent 04 73 34 2000 par téléphone ou sur WhatsApp.
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2: Bon lundi avec nous, 7h dans Ici Matin, voici les infos.
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2: et le journal de Delphine Marion-Boule.
5: Cette nouvelle semaine démarre sans tram à Clermont-Ferrand et le réseau de transport est encore largement perturbé, même si normalement les trams bus B et C doivent reprendre partiellement du service. C'est la 7e journée de grève à la T2C et pour les 120 000 usagers quotidiens, depuis une semaine, c'est plan B obligatoire, notamment pour les étudiants. Ils sont pas mal à miser sur les C-vélos, les vélos en libre service avec plus ou moins de facilité.
6: Moi, je me prépare mentalement. Je pense que les soirs, quand je vais terminer plus tard, ça va pas être fou. Hein. C'est comme ça en hiver aussi. En plus, en étant une femme, c'est pas top de rentrer seule le soir. Je comprends les contraintes des personnes qui conduisent tous ces transports, mais c'est fatigant pour nous. Pour le reste, je sais qu'il y en a plein qui doivent faire des longs trajets à pied, tout simplement parce que il y a des grèves. On a rien demandé, en fait.
7: J'avais pas téléchargé l'application. Enfin, je savais pas comment ça fonctionnait. Et j'ai découvert qu'il y avait pas les transports et qu'aujourd'hui, il y avait grève. C'est sûr que c'est embêtant parce que je devais me rendre quelque part qui est à 1 heure d'ici à pied, donc ça complique. Mais après, ça reste une option, mais je vais juste me débrouiller pour réussir à l'utiliser, cette option.
8: Ça arrive, oui, des fois, où on a un peu peur et du coup, juste on freine d'un coup rapidement. Mais en soi, comme il y a des routes de vélo installées un peu partout, il n'y a pas réellement, enfin, il n'y a pas de bouchons ou quoi sur les routes à vélo. Il n'y a pas vraiment eu de soucis au niveau de ça.
5: Des usagers contraints de s'adapter. Vous, peut-être d'ailleurs, qui nous écoutez ce matin, qui avez repris la voiture, on vous donne la parole dans l'info d'ici à 7h30. C'est le grand reportage qu'on vous propose ce matin. Et puis, on va en parler avec le président du syndicat mixte des transports de la métropole. Il sera notre invité à 8h moins le quart, tout à l'heure.
2: Deux accidents mortels sur les routes du Puy-de-Dôme hier.
5: Un conducteur de 20 ans est décédé sur l'A89. Sa voiture a percuté un arbre à l'entrée de l'aire de la Limagne. Un choc extrêmement violent, selon les pompiers, probablement à haute vitesse. Devant l'état du véhicule, les pompiers ne pouvaient pas intervenir et accéder à la victime. L'enquête est confiée à la gendarmerie nationale. Et puis le matin, c'est un motard de 50 ans qui est décédé. Son épouse de 49 ans, elle a été grièvement blessée dans un choc entre leur moto et une camionnette. Ça s'est produit sur la commune de Vitrac. La femme a été héliportée en urgence absolue au CHU de Clermont-Ferrand. Le conducteur de la camionnette est indemne, mais sous le choc.
2: Son meurtre avait provoqué une très vive émotion dans le monde du rugby.
5: Il y a 4 ans, mourait Federico Aramburu, abattu par balle au petit matin, en plein boulevard Saint-Germain à Paris.

0: dirigeants de ce syndicat étudiant d'extrême droite, de profils très dangereux, dénonce Véronique Massy, avocate de Chaunay-Garty. Il accompagnait Federico Aramburu au bar.
1: Cette violence, elle est structurelle. Elle fait partie de leur parcours de vie. Leur personnalité est, à mon sens, une clé de compréhension majeure de l'inimaginable.
0: L'inimaginable, selon cette avocate, c'est ce qui s'est passé il y a 4 ans au petit matin. Ces deux hommes sont soupçonnés d'avoir fait une chasse à l'homme, pistolet à la main, pour retrouver les deux anciens rugbymen avec qui ils venaient de se battre dans le bar. De leur côté, les accusés vont l'assurer dans leur box en tirant sur les rugbymen. Ils n'ont fait que se défendre. Pourtant, en détention, un surveillant assure avoir entendu Loïc Le Priol dire « Ce que j'ai préféré, ce sont les 4 bastos que je lui ai mises dans le buffet. » Loïc Le Priol et Romain Bouvier risquent la réclusion à perpétuité.
2: Et le procès doit durer 3 semaines. La loi intégrale contre les violences sexistes et sexuelles arrive à l'Assemblée. Son examen démarre aujourd'hui en commission spéciale. C'est un texte qui a été déposé au début du mois d'août avec 232 signatures de députés issus de 8 groupes parlementaires différents. Plusieurs manifestations sont organisées pour soutenir le texte à Paris, mais aussi chez nous. Rendez-vous devant le tribunal de QC à 19h, par exemple, ou encore à Clermont-Ferrand, une manifestation organisée entre autres par Oser le féminisme dans le Puy-de-Dôme. C'est à 19h devant le tribunal judiciaire à Clermont. Donc.
3: Dans l'écho d'ici ce matin, voilà un petit objet qui va vous rappeler des souvenirs.
2: Ouais, si vous aviez la vingtaine dans les années 90, vous vous souvenez sûrement du pager tattoo, ce petit boîtier sur lequel on peut recevoir des messages. On l'aperçoit encore dans les films, dans les séries. C'est un système de radio-messagerie qui a été développé à l'époque par France Télécom, puis racheté dans les années 2000 par e-message, une entreprise qui a depuis coulé. Tout récemment, en février, le groupe Asman, une entreprise basée à Vic-le-Comte, dans le Puy-de-Dôme, s'est décidé à relancer le petit objet culte. Philippe Dubu, PDG du groupe Asman.
4: On a 200 antennes installées partout en France qui permettent de couvrir quasiment toute la population française. C'est un coût de fonctionnement. Donc on a un objectif de se dire, voilà, on a 40 millions d'utilisateurs de téléphonie mobile et on aimerait séduire 20 000 utilisateurs. 20 000 utilisateurs sur 40 millions, c'est quand même pas... Ça paraît faisable. Surtout qu'il y a 30 ans, il y en avait 3 millions. Donc en fait, presque d'une certaine manière. Hormis si on trouve des usages pour les jeunes gens. Du tatou. On s'adresse aux 3 millions d'utilisateurs dans les années 90 de cette génération à qui ça va parler, qui vont se rendre compte aujourd'hui que c'est une capacité d'usage, la création d'un usage. Et notre modèle économique, c'est en 2027 de convaincre 20 000, c'est quand même raisonnable.
2: Allez, on va faire résonner vos souvenirs d'enfance. Le pager tatou, c'est dans l'écho d'ici, dans un gros quart d'heure.
3: 7h08 sur ici Pays d'Auvergne. Un prêtre ordonné en la cathédrale de Clermont-Ferrand.
2: Scène rare et importante. Hier, tant l'Église de France connaît une crise des vocations. Il y aura seulement 84 prêtres ordonnés cette année. Ça n'a jamais été aussi bas. C'est Richard Meiwa, originaire du Togo, qui a été ordonné. Il officiera à Rion. Le Togo, c'est un pays qui ne souffre pas de crise de vocation, contrairement à la France. Face à la pénurie, l'Église de France est-elle contrainte de recruter dans d'autres pays? Non, répond Mgr Calixte, archevêque de Clermont.
5: Il faut bien situer ça précisément dans un échange d'église à église. Et ça, c'est pas pour pallier un manque d'effectifs qu'il y aurait ici. Il faut de toute manière que les églises œuvrent en communion les unes avec les autres. Et donc, je dirais que même si on n'était pas dans une situation de relative pénurie de prêtres ou de diacres, eh bien, il faudrait que nous ayons des liens internationaux. Parce que d'abord, c'est la vie du monde, tout simplement. Et puis, parce que c'est intrinsèque à la vie de l'Église, qui, dès le départ, est l'annonce de la bonne nouvelle du Christ à toutes les nations. Donc, si vous voulez, c'est effectivement un apport de vocation et parfois de prêtres déjà ordonnés qui viennent de l'extérieur, mais ça a un sens très profond dans la vie et dans l'histoire de l'Église.
2: Un propos recueilli par Kevin Bodrou.
3: 7h09 dans Ici Matin. Lucie, on regarde la météo très ensoleillée de ce début de semaine.
6: Oui, à nouveau très ensoleillée. Ce qui est marquant ce matin, ce sont les températures qui ont peu baissé finalement cette nuit, ces températures, puisque nous avons déjà un 22 degrés à Moulins ce matin. Nous avons 21 pour Clermont-Ferrand. Nous avons 20 degrés du côté de Courpierre et 17 à Mauriac dans le Cantal. Donc des températures déjà élevées ce matin. Et elles n'en ont pas fini. Elles vont grimper à nouveau cet après-midi, même si il fera un petit peu moins chaud, légèrement moins chaud, nous dit Météo France, mais c'est tout de même du 34 attendu cet après-midi pour Clermont-Ferrand, donc c'est largement au-dessus des normales en cette saison. 34 annoncé en pleine, de 32 à 34 en fait, en pleine, et si vous choisissez d'aller

0: lac, je sais pas, d'Aubusson par exemple, ce sera du 29 degrés cet après-midi, 27 à 29 en montagne, le tout sous un beau ciel bleu, un soleil généreux, sauf peut-être du côté de l'Artense et l'Ouest Sancy dans les Combrailles, où des nuages seront un peu plus présents ce matin, mais ils vont eux aussi disparaître assez vite.
1: La route ?
0: La route, avec de bonnes conditions de circulation toujours, pour l'instant, je n'ai pas de difficultés, mais vous l'avez entendu, toujours pas de tram, de bus à Clermont-Ferrand, donc forcément une circulation un petit peu plus intense. Pour l'instant, tout va bien et on compte sur vous au 04 73 34 2000.
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1: Lundi matin, il est 7h10 sur Ici, Pays d'Auvergne. Il paraît que le lundi, ça se fête. J'essaye de me motiver comme je peux. Hein. Amir, dans vos oreilles, bon courage pour cette nouvelle semaine. Le...

0: Amir et la fête dans Ici Matin.
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0: Si vous aimez Michel Berger particulièrement, on a un cadeau qui va vous plaire dans le prochain quart d'heure. Ça va se passer à la Maison de la Culture de Clermont-Ferrand. On joue après l'œil de David Ossillou qui va nous rejoindre en studio dans quelques secondes. Ce matin, on va ressortir le bon vieux carnet de vaccination. A tout de suite.
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0: 7h15, mon œil David Ossillou. La Cour des comptes publie aujourd'hui un rapport sur la vaccination des Français. Avec cette conclusion, on ne sait plus très bien qui est vraiment à jour de ces vaccins.
7: Oui, et vous, votre dernier appel contre le tétanos, c'était quand? Voilà, vous voyez, vous hésitez. Vous êtes comme beaucoup de Français, moins d'un sur deux et certains d'être à jour de ces vaccins. Ce qui est intéressant, c'est que ce n'est pas forcément de la défiance. Après tout, 8 Français sur 10 se disent favorables à la vaccination. Le problème, c'est beaucoup plus simple. On ne sait plus très bien ce qu'on a reçu, ni quand. Parce que pour répondre, encore faudrait-il remettre la main sur son carnet de santé, celui en papier avec les étiquettes des vaccins, les tampons du médecin. Pourtant, aujourd'hui, on a Mon Espace Santé. Vous savez, son carnet de vaccination électronique. En théorie, tous nos vaccins devraient finir au même endroit. En théorie. Parce que, encore faut-il que les professionnels de santé les renseignent. Et les médecins, par la voix de leur syndicat, expliquent que ça n'est pas simple. Il faut entrer les informations, naviguer dans les logiciels, prendre quelques minutes. En plus, dans une consultation, la Cour pointe justement la difficulté à convaincre tous les professionnels de s'emparer de l'outil. Et ce n'est pas seulement un problème administratif. Prenez la rougeole. 873 cas ont été recensés en France l'an dernier, plus 80%. Et parmi les personnes concernées par la vaccination, dont on connaissait le statut, 2 sur 3 n'étaient pas ou pas complètement vaccinés. Quand il y a une épidémie, que le carnet papier est perdu et que le carnet numérique est incomplet, on est dans le flou. C'est quand même un paradoxe. On sait très bien vacciner les Français, mais on ne sait pas toujours dire lesquels l'ont été. Alors finalement, pour savoir si vous êtes à jour, le plus efficace reste peut-être encore de retrouver votre bon vieux carnet de santé.
0: Eh oui, c'est là forcément que ça se complique. Merci David Ossillou. 7h17, avant de jouer ensemble, on regarde la météo sur les réseaux sociaux d'ici Pays d'Auvergne.
8: Avec les leftos hein, qui sont déjà bon pied, bon oeil, comme on dit sur la page Facebook de l'émission. Nous avons Nicole qui nous annonce 14 degrés ce matin à Gouttières. Nous avons Jocelyne avec 22 degrés déjà à Molle, quelques nuages, nous précise-t-elle. 18 degrés à Thiel sur Acolin, c'est dans l'Allier. Merci à vous, Julien. Oui, vous allez approcher des 30 degrés cet après-midi. 18 du côté d'Issoire. Merci à Odette et allez-y, continuez. On aime vous lire, découvrir les photos et commentaires sur la page Facebook de l'émission. On compte sur vos messages, évidemment, comme chaque jour.
0: Et les meilleures blagues et jeux de mots sont fortement appréciés, je le répète. Hein, bien sûr. 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
8: 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Vous avez le temps, mais cochez vite cette date. C'est un superbe spectacle qui vous est proposé et offert par ici Pays d'Auvergne, évidemment, avec les plus grands titres du chanteur, hein, là, Que l'amour est bizarre, Celui qui chante pour me comprendre, etc. On écoute quelques extraits. 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
0: Alors, il faut déjà se rapprocher du téléphone et jouer avec nous au jeu du karaoké inversé. 04 73 34 2000 pour le karaoké inversé. C'est très simple. J'ai pris deux chansons de Michel Berger. Il y en a une qui est l'instrumentale, je vous la donne, ça c'est gratuit, c'est le Paradis Blanc. Ouais. Et sur ce Paradis Blanc, je chante les paroles d'une autre chanson. Mais pas le Paradis Blanc. Et c'est cette autre chose qu'il faut trouver. Donc, faites abstraction de la musique, concentrez-vous uniquement sur les paroles. Vous allez entendre la musique du Paradis Blanc et les paroles d'une autre chanson de Michel Berger. Vous nous donnez le titre de cette autre chanson. C'est parti.

0: Allez.
1: C'est perturbant. Hein,
0: assez
1: quand même,
0: perturbant,
1: un petit peu.
0: Hein, c'est le principe du karaoké inversé. Vous avez le titre. À partir des paroles, vous appelez très vite ici Pays d'Auvergne. Et en attendant, c'est Madonna, Who's That Girl, dans votre radio.

0: That Girl, qu'est-ce qu'il est bon ce titre de Madonna sur ICI Pays d'Auvergne à 7h23. Bonjour Brigitte.
1: Bonjour.
2: Bonjour Brigitte.
0: Vous habitez Roya.
1: C'est cela.
0: Comment s'est passé votre week-end, Brigitte?
1: Ah, très bien, très ouais. bien. Belle balade. Ouais, non, sympa.
0: Vous êtes allé vous promener où?
1: Du côté d'Issoire.
0: Ok. Il y avait une raison particulière ou...
1: Non, comme ça, comme je connais pas trop, donc voilà.
0: Bien, c'est sympa de découvrir sa région. On a toujours à apprendre. C'est parfois là où on vit.
2: On connaît le moins.
1: Oui, c'est vrai.
0: Brigitte, on va réécouter le karaoké inversé. Quelques mesures de cette chanson de Michel Berger, de ces doubles chansons de Michel Berger. La musique du Paradis Blanc, les paroles, c'est autre chose. On réécoute. Et puis vous nous direz ce que vous avez reconnu. C'est reparti.

0: ses filles. Etc, etc. Alors Brigitte, qu'est-ce que vous avez reconnu?
1: La groupie du pianiste.
0: Ah bah oui.
1: Bravo.
0: La groupie du pianiste, ça va mieux comme ça quand on remet tout dans l'ordre. Alors Brigitte, vous serez à la Maison de la Culture le 14 octobre.
2: Et oui, vous allez passer un super moment. C'est un, bien sûr, des plus grands compositeurs, chanteurs. Il a laissé une marque indélébile dans le paysage musical français. Il a composé, durant sa courte vie, 13 albums dont vous allez pouvoir chanter à tue-tête ses plus grandes chansons dans ce spectacle incroyable, magique, d'une belle intensité. Bravo!
1: C'est très gentil à vous, je vous remercie. C'est super.
0: À bientôt Brigitte, revenez quand vous voulez.
2: Alors, on vous embrasse, à bientôt, bonne journée.
1: De même, bonne journée à vous aussi, au revoir.
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0: Et dans l'écho d'ici ce lundi, un comeback, celui du pager tattoo. Souvenez-vous, dans les années 90, c'est ce petit boîtier sur lequel on pouvait recevoir des messages. Ce système de radio-messagerie a été développé par France Télécom, puis racheté par l'entreprise e-message en 2000, qui depuis a coulé d'ailleurs, et tout récemment, en février 2026. Eh bien, c'est une entreprise basée à Vic-le-Comte, dans le Puy-de-Dôme, qui a repris le projet et qui veut relancer le pager tattoo, Lauriane Navarre.
5: Oui, le pager tattoo, même si vous ne l'avez jamais utilisé, vous l'avez forcément vu dans des films, des séries, notamment policières. Et encore tout récemment se réjouit Philippe Dubus, PDG du groupe Asman, qui veut relancer cet outil de radiomessagerie.
6: Vous prenez une série qui vient de sortir au mois d'août, qui s'appelle GIGN. Au premier épisode, à la sixième minute, le personnage du GIGN reçoit un message sur un pager. C'est notre pager, ce qu'on vend, notre réseau.
5: Ouais, car les pagers sont toujours utilisés par certains professionnels, notamment le personnel soignant dans les hôpitaux. Mais l'idée, c'est de reconquérir le grand public. Alors, ça peut faire sourire, mais à l'époque, rappelle Philippe Dubus, fin des années 90, cela séduit 3 millions d'utilisateurs, surtout des jeunes. Et c'est déjà une première base sur laquelle s'appuyer.
6: 30 ans plus tard, ils ont 50 ans, ils sont toujours là. On a un affectif incroyable sur cette marque. On reçoit beaucoup d'appels, beaucoup de gens qui veulent relancer leur tatouage par sympathie, par souvenir de leur jeunesse. Et surtout, un autre phénomène. C'est-à-dire qu'il n'existe plus que la téléphonie mobile 5G. On a énormément de cas de figure où on est complètement submergé par ça. Dès qu'on va surfer sur Internet avec son téléphone portable, toutes les données sont vendues automatiquement par les réseaux sociaux, les GAFAM. Ça devient insupportable.
5: Une hyperconnexion qui étouffe les usagers, c'est le principal argument, car avec le pager tattoo, c'est la sobriété qui est mise en avant.
6: Ils envoient un simple message, qui ressemble à un message de SMS en fait, et rien d'autre, de manière monodirectionnelle, sans passer par la téléphonie mobile, sans passer par Internet, sans passer par les réseaux sociaux, sans passer par les GAFAM. Juste, c'est de la radio-messagerie, ce n'est pas de la téléphonie.
5: Pour 2027, l'objectif est de conquérir 20 000 utilisateurs et sans cible particulière. Tout le monde peut s'emparer du pager tattoo, explique Philippe Dubus.
6: Par exemple, l'avocat qui veut que ses clients puissent le joindre sans donner son numéro de 06, parce que quand il est en plaidoirie, il ne veut pas être gêné. Mais il veut pouvoir sélectionner un appel d'un client qui veut lui poser une question. Le pager permet de jouer le rôle un petit peu de standardiste automatique gratuit en différenciant la nature des appels. Ça peut être par exemple une personne âgée, 85 ans, qui aujourd'hui n'a plus les capacités cognitives pour utiliser un smartphone. Alors que le pager, c'est tout simplement un message qui arrive où il y a juste à appuyer sur un seul bouton avec un pager qui bip pour lire le message. Maman, est-ce que tu peux me rappeler ?
5: Et pour faciliter les choses, le groupe Asman a créé des liens entre tattoo et smartphone.
6: On a développé une application smartphone qui permet à quelqu'un qui voudrait envoyer un message au tattoo d'une autre personne, de tout simplement télécharger gratuitement l'application Tattoo, d'envoyer sur l'application Tattoo avec le numéro du tattoo un message, et la personne qui a son tattoo reçoit le message sur le tattoo. On a aussi par exemple créé une fonctionnalité où chaque message du pager peut être recopié simultanément en SMS et en email sur le téléphone mobile. Ça permet différents usages.
5: Pour faire fonctionner ce réseau, 200 antennes sont installées partout en France et notamment au sommet du Puy-de-Dôme.
0: Et si vous voulez vous mettre ou vous remettre au pager tattoo, ils sont disponibles en ligne sur le site du groupe Asman. Attention, le site Tattoo est en cours de réalisation. Il y a un système d'abonnement en 10 euros par mois pour envoyer des messages en illimité ou sinon facturation au message envoyé.
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0: Il est 7h30. La une de l'info, Delphine Marion.
9: Une nouvelle journée galère dans les transports en commun à Clermont-Ferrand. 7e jour de grève à la T2C, pas de tram A. Pas non plus de trambus B et C. Ce matin, la T2C vient de mettre à jour ses prévisions. Et toujours par mal de perturbations côté bus, l'intersyndicale doit se réunir dans la matinée. En attendant, parole aux usagers, c'est dans 2 minutes dans l'info d'ici, votre grand reportage. Parole aussi au syndicat mixte des transports de la métropole. Son président sera l'invité de la rédaction dans un quart d'heure. Une scène rare et hautement symbolique dans la cathédrale de Clermont-Ferrand. Ce dimanche, un jeune diacre a été ordonné prêtre. Hautement symbolique quand on connaît la crise des vocations de l'Église de France. On a assisté à cette cérémonie haute en couleur. Reportage en journal de 8h.
10: Une semaine après la rentrée des classes, il manque toujours des profs, des CPE, des accompagnants dans les 2/3 des collèges et lycées de France. Résultat d'une enquête du SNES, FSU, principal syndicat enseignant dans le second degré. Liana, Lola, Chloé, Maëlys ou encore Loana, violée et tuée à 10 ans par un homme jugé à partir d'aujourd'hui dans les Ardennes pour une réforme majeure dans la protection des femmes et des enfants. La loi contre les violences sexistes et sexuelles arrive aujourd'hui à l'Assemblée et les manifestations pour accélérer son vote reprennent dès ce soir devant les tribunaux de France. 3e course à l'Élysée pour Fabien Roussel. Le secrétaire national du Parti communiste a officialisé hier soir sa candidature à la présidentielle de 2027. Il rejoint les très nombreux candidats sur la ligne de départ à gauche. C'est un moment grave en Europe. La réaction de notre ministre chargé de l'Europe après la victoire en Allemagne de l'AFD, parti d'extrême droite, aux élections régionales en Saxe-Anhalt, une première depuis 1945. 170 000 passagers du monde entier bloqués en Indonésie à cause d'un volcan en éruption depuis ce week-end. Les autorités ont fermé 8 aéroports du pays, dont le plus fréquenté à Jakarta. Jusqu'à 39 degrés encore annoncés dans le sud-est de la France. 6 départements sont maintenus en vigilance orange pour canicule avant une baisse nette des températures à partir de mercredi, prévient Météo France. 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
9: Il va encore falloir s'armer de patience aujourd'hui dans les transports en commun. Nouvelle journée de grève, la 7e à la T2C. Il n'y a pas de tram A ce matin, mais pas non plus de trambus B et C. C'est ce qu'indique la T2C dans ses prévisions mises à jour il y a une petite demi-heure. Toujours pas mal de perturbations aussi côté bus. On vous a mis tout ça sur ici.fr. L'intersyndicale va se réunir dans la matinée pour fixer la suite du mouvement. Et en attendant, chacun d'entre nous doit s'adapter, changer ses habitudes pour aller en cours ou au travail, Joshua Métivier.
0: Munie d'une canne blanche, Nina prend ses repères boulevard Gergovia.
11: Du fait de ma déficience visuelle, je revois le trajet pour aller jusqu'à la gare routière pour quand je voudrais rentrer chez moi. Voir la rue globale, savoir si on tourne dans une ou deux rues, je sais pas. Faire gaffe au passage piéton, dans quel sens viennent les voitures, tout ça, tout ça.
0: À ses côtés pour la guider, Anne-Laure.
12: Moi, je suis instructrice de locomotion pour les personnes déficientes visuelles. On m'avait appris ça en juillet avec Nina. Et là, pas de transport. Donc on revoit comment faire à pied les choses. Ça rajoute du temps de trajet. Du coup, Nina, ça va aller endurante. Il y en a d'autres qui le sont pas, donc de la fatigue en plus et c'est pas très agréable. Hein.
0: Réapprendre le chemin pour faire ses courses, pour aller en cours, mais ce qui inquiète surtout Nina, c'est le retour.
11: Parce que j'ai des cours qui finissent très tard, genre 22h, même avec des éclairages, j'y vois quand même moins que les gens qui ont pas ce problème de vue-là. Donc je vais prendre des Uber. J'ai de la chance, mon budget me le permet, mais si c'était sur le long terme, genre toute l'année, ça serait un peu juste quand même. Hein.
0: Quant à Anne-Laure, elle opte pour le vélo. Ils sont près de 900 mise en libre service par la métropole.
12: Quand l'application marche et quand il y a des vélos, parce qu'il n'y en a plus beaucoup.
0: Et le matin, à l'heure de pointe, la route pour Louise est rarement tranquille.
13: Il y a beaucoup d'endroits, surtout quand on va un peu plus vers le centre, où ça devient un peu plus dangereux parce qu'il y a vraiment beaucoup de voitures qui roulent. Enfin, par exemple, quand des voitures sont stationnées et qu'elles veulent sortir de leur place et que d'un coup elles sortent, Bah là, ça fait assez peur, mais bon, je préfère ne pas les agacer, rester en sécurité.
0: Du côté des syndicats, on rappelle que les salariés de la T2C sont dans la même galère.
14: La double peine, elle est pour nous aujourd'hui.
0: Cyril Clairland, Satu Kunsa.
14: Nous avons des enfants qui vont à l'école, qui vont à la fac. Il est nécessaire aussi que les usagers comprennent. On fait grève aujourd'hui pour la qualité de service pour les usagers. Et ce que souhaitent mettre en place les politiques aujourd'hui, et notamment avec l'aide de USNTC, ce sera eux les premiers pénalisés. Parce que demain, si on réduit cette offre, et notamment qu'on réduit les budgets, c'est des courses en moins. Donc moins de bus, moins de fréquences. Donc ils seront impactés.
0: En l'absence de concession de la part du SNTC, l'intersyndicale se dit prête à poursuivre le mouvement une semaine de plus.
9: Et je vous rappelle ces prévisions mises à jour ce matin. Pas de tram A, pas de tram bus B et C. On va parler de ce mouvement de grève aussi avec le président du SMTC, le syndicat mixte des transports de la métropole. Éric Aigli sera avec nous dans une dizaine de minutes.
0: 7h35, Lucie. Regardons la météo de ce lundi avec des températures qui sont quand même assez anormales.
2: Chaud devant, mais oui, des températures très élevées encore, largement au-dessus des valeurs de saison. 34 degrés annoncés à nouveau cet après-midi. L'éventail, les petites tenues légères, le brumisateur,
0: oh là là.
2: Tout ce que vous pouvez pour faire baisser cette température, effectivement. De 32 à 34 en pleine, de 27 à 29 sur les Dom et le Sensier. Ce qu'on le ressent vraiment ce matin, c'est sont ces températures déjà assez élevées, assez peu de baisse des températures, en tout cas cette nuit. Hein, nous avons plus de 20 degrés déjà ce matin à Clermont-Ferrand et même 22 annoncés du côté de Moulins. Si vous êtes dans le Cantal, un peu plus frais, mais à peine plus frais. 17 à Saint-Flour actuellement, 20 degrés à Courpières, 20 degrés également du côté de Massiac a priori. Donc des températures élevées pour la saison. Un soleil qui restera généreux. Les températures baissent à partir de demain et il y aura un gros écart de température entre aujourd'hui et mercredi avec plus de 10 degrés d'écart, mais on aura l'occasion d'en reparler. Un coup d'œil sur les conditions de circulation, c'est compliqué sur le réseau T2C, vous l'avez compris, attention, anticipez, prévoyez donc un temps de parcours de transport un peu plus long, www.t2c.fr. En ce qui concerne la route, c'est un trafic qui s'écoule malgré tout assez bien, j'ai pas d'incident majeur à vous signaler. Restez vigilants.
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0: 7h37 sur Ici Pays d'Auvergne. Comment allez-vous ce matin? Ouh là, je vois des petits yeux. Hein, et il faut se remettre dans le bain. C'est reparti pour une nouvelle semaine avec la musique qui vous accompagne. On se fait un café avec un bon cookie Dingler sur Ici Pays d'Auvergne.

0: 8h20, Cookie Dingler sur ICI Pays d'Auvergne. Bon, Lucie, il a suffi de dire que tout allait bien sur la route pour que patatras.
1: Et effectivement, nous avons un accident actuellement à vous signaler. Alors, c'est sur l'avenue du Puy-de-Dôme à Clermont-Ferrand. Si vous circulez ou si vous pensez emprunter cette avenue, fuyez, puisque c'est du rouge actuellement. Un accident est signalé, pour faire simple, entre Croustipin et le bar tabac Les Quatre Routes. Attention, prudent sur ce secteur.
2: Voilà, puis si vous êtes coincé, soit vous allez chercher une baguette, soit vous allez chercher le journal. Vous avez le choix, à gauche ou à droite. Bonne route.
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0: Avec l'histoire du petit beurlu raconté par Stéphane Bern, ce sera avant les infos de 8h. Si vous êtes en train d'en manger, vous en apprendrez davantage sur ce qui vous accompagne au petit déjeuner tous les matins. Et puis nous, à 9h, tout à l'heure, Lucie, on fera pimpon.
1: Oui, pimpon. Les pompiers sont en grève. Les raisons de la colère, on va en parler ce matin à partir de 9h ou avant avec vous. Laissez-nous vos messages au 04 73 34 2000 via WhatsApp. Pompiers volontaires, jusqu'où peuvent-ils aider? Les sapeurs-pompiers professionnels ont déposé un préavis de grève à partir de demain, valable jusqu'au 20 octobre. On parle de ces pompiers qui nous ont vraiment sauvé la mise cet été. Évidemment, comprenez-vous les raisons de la grève des pompiers? Qu'est-ce qui vous paraît aujourd'hui le plus préoccupant? Que faudrait-il changer en priorité pour améliorer les conditions de travail des pompiers? On compte sur vos messages, messages vocaux ou écrits via WhatsApp. 04 73 34 2000.
0: Très important, évidemment, les pompiers, on leur tire notre chapeau après l'été qu'on a vécu particulièrement. Ce sont nos héros. Venez vous exprimer, vous êtes les bienvenus. Puis en plus, c'est gratuit, évidemment. À 7h42, on retrouve les petits bougnats pour une nouvelle semaine.
1: Et on descend au fond de la mine ce matin avec Daniel Domagala. Il est président de l'association du Puy Saint-Louis à Meussé. Et nous sommes avec la petite Agathe. Elle est à Charmeil. Elle a une question à poser.
5: Bonjour, je m'appelle Agathe. J'ai 9 ans. J'habite Charmeil. Vous pouvez m'expliquer ce que c'est la mine ?
6: Mais la mine, c'est un endroit où on va pouvoir creuser en profondeur le terrain pour aller à la rencontre des minerais. C'est peut-être du charbon, c'est peut-être de l'or, ça peut même être du sel. Donc on va faire une grande fosse. Ça peut être très profond, hein. Et ici, à la mine de Meussé, c'était à peu près 350 mètres, comme la tour Eiffel, mais il y a eu, dans le monde, des fosses qui allaient jusqu'à 4 kilomètres de profondeur en Afrique. C'est assez extraordinaire. Donc une fois qu'on a creusé un grand puits, une fosse, eh bien, on va creuser des galeries, et avec ces galeries-là, on va aller chercher le minerai. Et on le ramène avec des wagonnets. À Meussé, c'était du charbon, et les mineurs, on les appelait les gueules noires. Parce que les mineurs étaient tout noirs quand ils revenaient prendre leur douche à la fin de leur travail.
5: Ça devait être un métier drôlement dangereux.
6: On a beaucoup de risques quand on travaille en profondeur. Et il faut imaginer aussi que chaque fois que l'on descend de 100 mètres, eh bien, la température augmente de 3 degrés. Donc il va falloir aérer, il va falloir commencer par vider l'eau qu'il peut y avoir dans les trous pour travailler. Et la première des choses, c'est pouvoir respirer. Donc il va falloir amener de l'air, des gros radiateurs, des gros ventilateurs, pardon. Et puis il va falloir se protéger et s'éclairer. Et à partir de là, on commence à travailler. Et le travail est dur. Dur.
5: Eh bien, je préfère rester tranquille à l'école.
0: Nouveau volet pour les petits bougnats en question, ce sera à partir de demain. Ils s'intéressent aux étoiles si lointaines et mystérieuses, à la couleur du ciel aussi. Et puis, on verra pourquoi le ciel est bleu. Ça, c'est une vraie question. On aura la réponse demain à la même heure. Mais c'est pas fini pour aujourd'hui tout à
1: fait. Mais non, histoire de vous donner un peu d'entrain ce début de semaine, parce que parfois, on a du mal un petit peu à redémarrer. C'est nous vrai. 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
0: Voilà, il n'y a pas de question, 04 73 34 2000, vous nous écoutez peut-être dans la cuisine ou dans la voiture avec des petits bougnats à l'arrière dans le siège auto, c'est l'occasion de les gâter, 04 73 34 2000, on vous offre cette boîte de quiz avec grand plaisir. Bonne chance. 7h45.
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0: Très bon lundi avec nous, il est 7h46. Ce matin avec l'invité d'ici Pays d'Auvergne, on parle de la grève dans les transports en commun clermontois.
1: Oui, pas de tram-bus ce matin, contrairement à l'amélioration qui était annoncée. Les prévisions étaient mises à jour. Le conflit social est à son 7e jour à la T2C. Des négociations qui pour l'instant ne semblent rien donner. On est avec le président du SMTC, le syndicat mixte des transports en commun qui pilote la T2C. Éric Aigli, bonjour.
12: Bonjour.
1: 7e jour de grève et je le disais finalement, les prévisions ont été mises à jour vers 7h. Pas de tram, bus, B et C. C'était sans doute un peu l'espoir qu'avait bon nombre de voyageurs cette reprise partielle ce lundi. Qu'est-ce qui s'est passé ?
12: En effet, il était prévu une reprise notamment sur les lignes B et C qui transportent beaucoup de voyageurs. Mais malheureusement, les dépôts ont été bloqués ce matin. Le dépôt Champratel avec 20 grévistes. Et le dépôt Gibet Magnier avec autour de 50 grévistes. Donc du coup, il n'y aura pas encore aujourd'hui de trams, bus qui vont circuler sur l'agglomération clermontoise.
1: Un blocage la semaine dernière, blocage des dépôts encore ce matin, ça semble un mouvement qui s'installe dans la durée. On a peine à imaginer une amélioration dans les prochains jours.
12: Pourtant, on l'espère, car beaucoup d'usagers sont pénalisés. Les travailleurs non grévistes qui souhaitent reprendre le travail, eux aussi sont pénalisés. Donc, nous sommes en négociation actuelle avec les organisations syndicales. Nous espérons assez rapidement donc sortir de ce conflit, de cette grève.
1: Ça semble rien donner, pourtant, côté négociation. Chacun semble camper sur son camp, sans mauvais jeu de mots. Les syndicats disent il y a 5 millions d'euros de trous dans le budget. Nous, on ne veut pas le payer. On ne veut pas payer la douloureuse, comme on dit, avec les acquis sociaux et avec nos conditions de travail.
12: En fait, c'est complètement budgétaire, vous avez raison de le dire. Le SMTC vote un budget pour l'année 2026 à 85,5 millions d'euros. Et au niveau de la T2C, le budget est de 93,8 millions d'euros. Je suis précis dans les chiffres. Donc l'objectif, c'est de tendre vers les 90 millions d'euros. Le SMTC, avec des réserves, fera un effort. Et de son côté, on demande à ce que le budget de la T2C, il y ait 3,8 millions d'euros d'économie et non pas 5. Donc on devrait essayer d'y arriver. Et nous sommes dans les négociations avec les organisations syndicales.
1: Est-ce qu'on peut parler d'un dérapage budgétaire ? Est-ce que c'était prévisible, comme disent les syndicats, ou c'était vraiment de l'ordre de l'exceptionnel ?
12: Ce n'est pas vraiment un dérapage, mais disons que le budget qui a été voté à 93,8 millions d'euros incluait des réserves pour justement faire face aux augmentations. Vous le savez, il y a eu l'augmentation du diesel, du gasoil, pardon, et ça entraîne un coût supplémentaire sur les budgets.
1: Des trambus qui n'ont pas été livrés à temps, notamment avec des bus au diesel qui ont dû poursuivre leur rotation.
12: Oui, tout à fait, les 40 bus qui devaient être livrés pour Noël et disponibles au 1er janvier, il y a eu beaucoup de retard. Et donc, nous avons enfin les 40 bus, mais il y en a que 27 qui fonctionnent, puisqu'il y a une maintenance à faire sur ces trams bus en termes de sécurité, de connectivité, et ça prend du temps.
1: Il y a un autre changement qui a provoqué un petit peu la colère aussi des syndicats, c'est la réouverture des routes, des axes au Radou Bergougnan, avec là aussi des lignes, des rythmes de travail modifiés pour les personnels.
12: Oui, en effet, le projet Inspire, vous le connaissez comme moi, c'est de faire en sorte de favoriser les transports en commun, que les métropolitains et au-delà puissent prendre le tram avec moins de pollution dans Clermont-Ferrand. Et donc là, les décisions de réouverture de la rue Bergougnan et la rue Loradou sur la ligne C vont avoir un impact en termes de temps de parcours.
1: De budget aussi.
12: De budget, si on rajoute des bus et des chauffeurs, bien évidemment.
1: Pour maintenir la cadence.
12: Voilà, pour maintenir la cadence. Mais ça, nous serons à même de connaître les temps perdus d'ici un mois, début octobre, puisque là, actuellement, les trambus ne roulent pas. Donc, il est compliqué de faire les mesures.
1: C'est le premier gros conflit social à quelques mois de la présidentielle. Vous êtes aussi le maire de Serra, vous êtes conseiller métropolitain. Est-ce que vous craignez qu'il y en ait d'autres cette année ?
12: À l'approche des élections présidentielles, on peut s'attendre en effet à d'autres conflits en France, pas qu'à Clermont-Ferrand, mais encore une fois, voilà, le pouvoir d'achat des Français n'augmente pas forcément. On peut comprendre que leur souci de se battre pour maintenir ce pouvoir d'achat, c'est pas simple pour tout le monde.
1: Merci beaucoup Éric Aigli. Je rappelle que vous êtes le président du SMTC, le syndicat mixte des transports en commun qui pilote la T2C. Donc cette grève à la T2C qui dure, 7e journée, pas de tram A, pas de tram B et C non plus ce matin avec le blocage des dépôts. Vous avez les infos sur ici.fr.
13: 7h51. Bienvenue dans Ici Matin, on continue la matinée en musique avec une artiste que l'on aime beaucoup, elle nous a accompagnés tout l'été, elle s'appelle Oria. Je sais que vous aimez cette chanson avec ce petit côté Edith Piaf qu'on lui trouve, soirée mondaine sur Ici Pays d'Auvergne.

0: Une soirée mondaine en pleine matinée avec Oria sur ici Pays d'Auvergne. 7h55 ou 8h moins 5, j'ai failli faire un mix
1: au
0: des
1: choix.
0: Deux. On regarde les températures sur la page Facebook d'ici Pays d'Auvergne.
1: Il fait déjà bon hein, ce matin avec 20 degrés relevés par Sylvie à Visconti. Encore une journée bien chaude. Oui Sylvie, on le confirme, effectivement les températures vont grimper au moins jusqu'à 34 degrés cet après-midi. Très chaud également du côté de Saint-Gervais pour un petit matin bien sûr, 18 degrés avec un ciel dégagé. Nous avons 16 degrés à Rouyaba, à Aïda, un ciel bleu avec des nuages blancs. On a battu des records de chaleur hier pour un 6 septembre. On en parlera dans quelques minutes après les infos.
0: Bien sûr, les infos qui arrivent à 8h sur ICI Pays d'Auvergne. Il était dans l'hélico de la carte au trésor vendredi soir sur France 3. Il est sur ICI Pays d'Auvergne ce matin. Stéphane Bern, dans une minute.
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0: 7h57, bonjour Stéphane Bern.
11: Bonjour à tous.
0: Comme tous les matins avec vous, on voyage dans le temps. C'est notre petite page d'histoire juste avant les infos de 8h. Et ce matin, Stéphane, particulièrement, on va voyager au temps de l'invention d'un biscuit codé.
11: Vous ne vous en rendez probablement pas compte, mais quand vous croquez dans un petit beurre, c'est presque comme si vous croquiez dans un calendrier. En 1882, Louis Lefèvre Utile reprend la biscuiterie artisanale construite par ses parents à Nantes. Tout de suite, il voit grand et transforme la petite affaire familiale en véritable aventure industrielle. Mais surtout, en concevant un biscuit qui va traverser le temps, littéralement. Et contrairement au paquet, qui dure rarement plus longtemps qu'un goûter.
12: Les garçons, venez goûter !
13: Oh, chouette.
11: Louis Lefèvre Utile veut fabriquer une nouveauté simple, reconnaissable entre toutes et imaginée pour être mangée tous les jours et à tout moment de la journée. Alors, il s'inspire des napperons sur lesquels il prend le thé. Et il crée le petit beurre.
14: Le petit beurre, qu'il est bon, le petit beurre.
11: Un biscuit codé derrière lequel se cache une véritable allégorie du temps qui passe. Une sorte de Da Vinci Code, mais pour nos chères têtes blondes. Voyez plutôt, ces 4 angles représentent les 4 saisons de l'année. Son contour est formé de 52 petites dents, comme les 52 semaines de l'année. On décompte sur sa surface 24 petits trous, comme les 24 heures de la journée. Peut-être même qu'il mesure 7 cm pour les 7 jours de la semaine. Un véritable calendrier pour le goûter. Je vous déconseille de tenter l'expérience avec celui des pompiers ou de votre facteur.
15: Tiens, voilà le facteur.
11: Légèrement doré, à la fois croquant et fondant en bouche, le petit beurre séduit immédiatement les Français. Des moins gourmands à ceux qui disent « j'en prends juste un avant d'en manger 12 ».
16: Pourquoi tu es si excité? Est-ce que c'est déjà l'heure du goûter?
11: Avant les montres connectées, les Français avaient déjà un objet pour compter le temps qui passe. Sauf qu'ils se faisaient dévorer pour le goûter.
0: Merci beaucoup Stéphane, à 8h15 tout à l'heure, vous gagnez une randonnée d'orientation à pied à effectuer au Vernet-la-Varenne. 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Et puis pour la musique, après les infos, ça va sentir bon les vacances. Hey, vraiment, ça va, il a le canu, je viens, moi. Medeiros, Bailar Calypso, c'est dans moins de 10 minutes sur Ici Pays d'Auvergne.
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0: Lundi 7 septembre, bon réveil, il est 8h.
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0: Et le journal avec Delphine Marion Boulle.
1: Et la semaine démarre sans transport en commun à Clermont-Ferrand, ce 7e jour de grève. Pas d'amélioration finalement, pas de tram et pas de trambus B et C non plus, parce que ce matin les deux dépôts de trambus sont bloqués. C'est ce qu'indiquait il y a quelques minutes sur notre antenne le président du syndicat mixte des transports. Beaucoup de lignes de bus perturbées également. Vous avez toutes les précisions sur ici.fr. Pour les 120 000 usagers quotidiens depuis une semaine, vous, moi, l'heure est à la débrouille, à pied, à vélo, en taxi même pour certains. Anne-Laure est instructrice pour personnes malvoyantes. Elle raconte la galère au quotidien pour ses étudiants.
12: Ça nous agace un petit peu pour nos étudiants qui sont arrivés en ce début d'année et du coup qui galèrent. Tout le monde est perturbé. Alors moi, dans mon métier, j'accompagne que des personnes qui sont aveugles ou malvoyantes. C'est une catastrophe pour elles. Elles peuvent pas se rendre à leur travail comme elles veulent. Il y en a plein qui n'arrivent pas à aller à leur école comme ils veulent. Donc compliqué. Ils se demandent de l'aide dans la rue, à qui peut, qui veut. Il y en a beaucoup qui prennent des taxis, tu vois, nous, dans le service au centre de rééducation, il y en a plein qui prennent des taxis, qui habitent trop loin. C'est impossible de faire un trajet à pied qui dure 45 minutes en bus. Donc oui, c'est forcément le taxi. C'est dommage de leur faire vivre ça alors qu'ils ont passé des mois d'été et la reprise est un peu rude, ouais. Mmh. Ouais, je trouve. C'est pas évident.
1: Pas évident, on l'entend pour les usagers. L'intersyndicale, elle, se réunit ce matin pour décider de la suite du mouvement. Et je vous le rappelle donc, l'information mise à jour ce matin, c'est qu'il n'y a pas de trambus B et C. Vous avez toutes les prévisions sur votre application ici.
0: Deux personnes sont mortes sur les routes du Puy-de-Dôme hier.
1: Et dans deux accidents dans l'après-midi, c'est un conducteur de 20 ans qui est décédé sur la 89. Sa voiture a violemment percuté un arbre à l'entrée de l'aire de la Limagne. Sous la violence du choc, le moteur a été éjecté. La voiture s'est enroulée autour de l'arbre. Le jeune homme était en arrêt cardio-respiratoire à l'arrivée des pompiers. Il y a une enquête ouverte confiée à la gendarmerie. Le matin, c'est un choc entre une voiture et une camionnette qui s'est produit à Vitrac, à un croisement. Sur la moto, le conducteur, un homme de 50 ans, est décédé. Son épouse de 49 ans a été héliportée en urgence absolue au CHU de Clermont-Ferrand. Le conducteur de la camionnette lui est indemne, mais sous le choc, le couple originaire de l'Allier voyageait avec un groupe d'amis également à moto.
0: 4 ans après la mort de Federico Aramburu, ses meurtriers présumés sont jugés à partir d'aujourd'hui.
1: 4 personnes comparaissent pour le meurtre de l'international de rugby argentin. Federico Aramburu est mort en mars 2022 en plein cœur de Paris, boulevard Saint-Germain, tué par balle après une véritable chasse à l'homme. Parmi les accusés, Loïc Le Priol et Romain Bouvier, deux membres de l'ultra-droite. L'un est jugé pour assassinat, le second pour tentative d'assassinat. Tous deux encourent la réclusion criminelle à perpétuité. Le procès va durer 3 semaines. Des manifestations à Paris et chez nous ce soir pour défendre la loi intégrale contre les violences sexistes et sexuelles. Son examen démarre ce lundi à l'Assemblée nationale. Le texte a été déposé et signé par 232 députés issus de 8 groupes parlementaires. Un rassemblement est prévu à 19h devant le tribunal de QC, mais aussi à la même heure devant le tribunal judiciaire de Clermont-Ferrand.
0: Une scène rare et hautement symbolique dans la cathédrale de Clermont-Ferrand.
1: Ce dimanche, un jeune diacre a été ordonné prêtre. C'est hautement symbolique, Mathieu, parce qu'on le sait, depuis des années, l'Église de France connaît une crise des vocations. Cette année, il y a seulement 84 ordinations. Il n'y en a jamais eu aussi peu. C'était donc un moment important et fort en émotion auquel vous avez assisté, Kevin Bonneau.
13: Oui, et notamment pour Monseigneur Caliste, archevêque de Clermont. Depuis 10 ans, son nombre d'ordinations se compte sur les doigts d'une main.
17: Depuis quelques années, parce que le phénomène est quand même tout récent, quelques années, il y a aussi un petit frémissement de vocation, puisque cette année, il y aura 6 séminaristes pour le diocèse. Ça signifie quand même que cet itinéraire continue d'attirer les jeunes.
13: Celui qui a donc été au bout de son séminaire et qui est désormais le père Richard Meiwa est originaire du Togo.
18: Ça fait 13 ans que j'attends ce moment. J'ai fait un parcours très long. Donc c'est un choix. Je suis plein d'émotions également en voyant tout le diocèse mobilisé derrière moi. C'est vraiment une grande émotion.
13: Et les fidèles auvergnats ont répondu présents. Ils étaient un demi-millier au sein de la cathédrale, dont Elisabeth.
19: C'est une célébration qui est très très belle, avec des moments très forts, des gestes très forts. Et puis c'est important pour nous catholiques. Heureusement qu'ils sont là. On a besoin d'eux pour beaucoup de sacrements.
13: Le père Meiwa rejoint la paroisse de Rion, où il sera entouré d'autres prêtres, mieux mieux vaut être accompagné, car selon ses pairs, c'est auprès des fidèles que commence la vraie formation.
1: Le reportage de Kevin Bonneroux.
0: Chavagnac Lafayette a célébré son marquis et l'indépendance américaine.
1: Oui, c'est dans ce petit village altiligérien qu'est né le héros de l'indépendance. On y a célébré hier l'anniversaire de sa naissance, justement, mais aussi les 250 ans de l'indépendance. Une cérémonie en présence des représentants du département.

0: opposition. Nous sommes le seul dossier à être tenu. C'est ce qui me fait dire que c'est inédit, que c'est unique ici, en Haute-Loire, en Auvergne, en France, d'avoir eu l'acceptation de ce fonds américain pour nous aider demain dans la restauration de ce parc de Chavagnac-Lafayette et aussi dans l'inventaire de ces milliers d'objets qui existent ici dans ce château.
1: Et on a assisté à la cérémonie haute en couleur. Petit plat dans les grands, ce sera dans le grand reportage à 8h30.
2: L'USI Soir démarre sa saison du bon pied.
1: 54-13, score final pour cette première journée de Fédéral 1 de rugby où les Issoiriens affrontaient les Franciliens du RC Courbevoie au stade du Mas. Issoire qui démarre bien mieux que la SM, battue à Lyon pour la première journée de top 14. Malgré un bonus défensif, eh bien, les Clermontois sont ce matin à la 11e place. Match à oublier pour les supporters, d'autant plus que le drapeau de l'Auvergne a été interdit au stade de Lyon, confisqué à l'entrée par la sécurité. C'est ce que racontent deux supporters, Pierre Bertrand et Julien.
3: Ils ont regardé le drapeau, ils ont dit non. Et en plus, ils nous ont dit que ça ressemblait à un doigt d'honneur. On fait beaucoup de déplacements de l'ASM depuis 2007-2008. On se déplace tout le temps avec un drapeau de l'Auvergne. On n'a jamais eu aucun problème, que ce soit en Irlande, en Angleterre, en Écosse. Et là, aujourd'hui, à Gerland, en fait, on nous a indiquait que le drapeau de l'Auvergne n'était pas autorisé pour le déplacement parce que pas présent sur la liste des drapeaux autorisés.
4: Non, on n'a pas compris, forcément. Après, c'est pas non plus un scandale, mais on n'est quand même pas très content de pas pouvoir entrer dans un de nos stades avec le drapeau de l'Auvergne.
3: Un derby sans drapeau auvergnat, un peu triste, au-delà du score.
1: Un propos recueilli par Evan Lebastard et à l'issue de la première journée de top 14, Clermont est donc à la 11e place au classement.
2: 7 sur ICI Pays d'Auvergne. Regardons cette météo du jour qui est bel et bien aux couleurs de l'ASM, je crois.
5: Oui, complètement. Jaune et bleu, nous allons à nouveau raser les murs aujourd'hui pour chercher de l'ombre, ouais. Puisque c'est une journée très chaude avec des valeurs de saison qui dépassent encore les normales, vous l'aurez compris. D'ailleurs, nous avons battu des records de température hier, Mathieu, surtout en altitude, puisque nous avons eu jusqu'à 35,8 à Gel. Gel, c'est à 784 mètres d'altitude, hein, tout de même. Saïa a affiché hier 34 degrés, c'est à 550 mètres d'altitude. Donc oui, des records battus pour un 6 septembre. Les températures aujourd'hui baissent d'un cran, mais c'est une légère baisse, très légère baisse, puisqu'aujourd'hui nous aurons jusqu'à 34 et demain jusqu'à 33. 34 cet après-midi en plaine, 29 en montagne sur les Dômes et le Sancy, avec un ciel bleu, avec ce soleil qui est généreux et qui tape fort. Donc voilà, une journée peut-être un peu compliqué encore pour celles et ceux qui craignent la chaleur. Un coup d'œil sur les conditions de circulation avec cet accident qui est toujours signalé sur l'avenue des Dômes à Clermont-Ferrand, même si le trafic s'écoule nettement mieux. Nous avons encore une pointe de rouge, alors essentiellement en direction de Durtol, entre Clermont et Durtol, en direction de Durtol. Donc soyez attentifs sur ce secteur. Et puis nous avons également un bouchon qui nous est signalé sur l'A75 de quelques centaines de mètres. C'est à hauteur de Clermont, c'est en arrivant sur Clermont, entre, dans le sens nord-sud. Soyez prudents et patients surtout.
2: Bonne route avec nous.
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2: Dès qu'il y a un coup de chaud, moi je ressors mes tubes de l'été. Et des vacances qui vont avec, rappelez-vous. C'était vachement bien quand même. Bye l'Arcalypso, voici Elie Medeiros sur ICI Pays d'Auvergne à 8h09. Après, je vous raconterai une info expresso accompagnée du petit café qui va bien. Bah oui, c'est la tradition.

0: Medeiros à 8h13.
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3: Et surtout un autre Mathieu qui est passionnant.
4: Non, pas que choix, je suis
3: casse-pied, mais celui-ci est vraiment passionnant. C'est Mathieu Pou, qui est archéologue, qui fête ses 25 ans. Rendez-vous compte, 25 ans de fouilles sur le plateau de Coran. Patricia Farah, qui n'est jamais loin quand il s'agit potentiellement de trouver un trésor, la rencontrer. Le reportage ici et là, ce sera dans un quart d'heure sur Ici Pays d'Auvergne. D'abord une info.
5: Expresso.
3: C'est l'info qu'on se raconte le matin à la machine à café, que vous pouvez partager, pourquoi pas avec vos collègues également. Alors, gros coup de chaud de nouveau sur l'Auvergne, j'ai décidé de ressortir les glaçons.
5: Oula.
3: Je me suis dit que ça pourrait nous aider, mais attention, pas n'importe lesquels. Voici ce matin les glaçons les plus chers du monde, autrement dit des glaçons très haut de gamme qui nous viennent du Japon. Alors là-bas, une société commercialise ces morceaux de glace en kilos. C'est pas donné, je vous donnerai le prix à la fin, tout simplement parce que leur conception demande beaucoup, beaucoup de travail. Ils emploient une méthode ancestrale depuis plus d'un siècle, transmise de génération en génération. Alors entendons-nous bien, ce sont des vrais glaçons, comme vous avez dans votre congélateur, avec de l'eau. Je rappelle qu'on met de l'eau dans un sac à glaçons ou dans un récipient et ça fait des glaçons, c'est la même chose. Sauf que là, effectivement, alors ça c'est assez puissant, il n'y a pas ce dépôt blanc, cette trace blanche dans le glaçon, il est impeccablement transparent, vous voyez à travers, quand on fait les glaçons à la maison, il y a toujours du blanc au milieu, et puis ça fait pas comme on voudrait, ça flotte à la surface, ça descend pas au fond, là ils sont impeccables. Il faut 48 à 72 heures avec leur process pour que l'eau parvienne à geler, ils secouent en permanence le récipient pour éviter d'avoir des impuretés à l'intérieur des glaçons. Alors, me direz-vous, qui sont les clients qui achètent ce genre de choses? Eh bien, des bars de luxe, un peu partout dans le monde, et notamment en France. Ça veut dire que les glaçons voyagent sur plusieurs milliers, voire dizaines de milliers.
5: Très écologique, ça fait fondre les glaciers après.
3: Et il semblerait que ça fasse toute la différence dans le goût et le ressenti du cocktail. On ne me demande si ce n'est pas un argument un petit peu marketing. Il paraît que le cocktail se tient mieux, etc. Alors le prix, on y vient.
5: Ah oui.
3: 2 euros le kilo de glaçon.
5: Combien?
3: C'est énorme. 2 euros
5: pour de
3: le kilo de glaçon.
5: Voilà, pour de l'eau. Pour de l'eau, uniquement.
3: Eh bien, à ce prix-là, il n'y a pas que le glaçon qui fond, il y a votre porte-monnaie aussi.
5: Ah oui, très complètement.
3: Vite. On va déjouer des arnaques avec Aude Razo dans une minute.
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3: En entendant la promo qu'on passait pour le jeu de Laurent Méningez-vous, j'étais en train de me dire que nous, ça nous paraît habituel, mais il a quand même un rire qui est très inquiétant. Je trouve que c'est pas. Si vous le connaissez
5: mais
3: pas, ça peut avoir un côté angoissant.
5: Mais oui,
3: c'est
5: bien
3: très
5: sûr.
3: Communicatif. Oui. Bonjour Aude Razo.
10: Bonjour à tous.
3: Vous déjouez les arnaques tous les jours avec le rendez-vous. C'est pas vrai. Et Dieu sait que ces arnaques, elles sont bien trop nombreuses. Vous nous alertez ce matin, Aude, sur ces SMS très bizarres auxquels il ne faut jamais répondre et qu'on reçoit parfois sur nos téléphones.
10: Effectivement. Je vous donne un exemple. Ma sœur a reçu l'autre jour ce texto. Bonjour. Tu as le temps de prendre une tasse de thé dans l'après-midi? Point d'interrogation. Elle ne connaît pas le numéro, le SMS en plus est très mal écrit, et ma sœur me dit en rigolant, je ne connais personne qui boit du thé. Donc la question, faut-il répondre à ce texto? J'ai dit à ma sœur, tu ne réponds surtout pas.
3: Oui, mais pourquoi? Quel est le danger?
10: parce que ce SMS est peut-être un piège. Mettons que ma sœur réponde « Qui êtes-vous ? Je ne connais pas votre numéro » ou « Vous avez dû vous tromper de numéro » ou même « Je vous ai démasqué, je sais que vous êtes un escroc ». En faisant ça, elle confirme que son numéro est actif. Et ça, pour l'escroc, ça a beaucoup de valeur parce que les numéros de téléphone, nos numéros de téléphone, ils valent de l'argent. Je vous explique, il y a un marché noir de l'arnaque, c'est là que les escrocs vendent et achètent les infos qu'ils ont sur nous. Donc si vous répondez, vous risquez d'être fiché comme une personne dont le numéro est actif, il fonctionne, une personne qui répond à des inconnus, qui est potentiellement crédule et qui peut donc potentiellement être arnaquée. Et ça, on ne veut pas. Donc ne répondez pas, ne vous mettez pas vous-même une cible dans le dos parce que derrière, vous risquez de recevoir tout un tas de messages sur, je ne sais pas, des investissements soi-disant miraculeux ou sur des faux jeux concours qui essayent de piquer votre numéro de carte bleue. Bref, ça suffit, on en reçoit déjà assez comme ça.
3: Ça c'est sûr, merci Aude. Et à demain à 8h19, on va quand même regarder un petit peu le téléphone et les réseaux sociaux avec les messages que vous nous laissez.
11: Bien sûr, c'est encore une journée en tenue légère puisqu'on annonce jusqu'à 34 degrés et ces températures plus que douces se confirment ce matin sur la page Facebook avec 18 degrés à Saint-Bauzir actuellement. Pour l'instant, un ciel mitigé, nous précise Claudette. Nous avons quasiment 23 degrés à Beaumont, merci à Sonia. Chantal nous annonce 19 degrés à la Combelle et elle est heureuse, Chantal, puisqu'il y a eu une petite pluie très très fine ce matin à la Combelle. Donc merci pour vos messages et continuez comme ça. 04 73 34 2000, c'est le Pimp My Life ou la page Facebook, bien sûr.
3: Il paraît que Chantal fait très bien la danse de la pluie, c'est pour ça que ça a dû marcher.
11: Ah, peut-être.
3: Il faudrait qu'on prenne un cours.
11: Oui,
3: on en aurait besoin.
11: Il en faut là.
3: Non, mais celui qui maîtrise la danse de la pluie avec la sécheresse énorme qu'on a, il y a moyen qu'il palpe un petit peu de pognon là. Il y a moyen de se. Là,
11: c'est sûr.
3: Ah oui, il y a des ouvertures. Du business à faire. 8h20 sur les cités de Rennes. Allez, on joue. Enfin, vous jouez surtout. Avec un cadeau. Alors, j'adore le cadeau.
11: Ouais.
3: Très sympa à faire en famille ou entre amis, Lucie.
11: Il s'agit d'une randonnée orientation à pied à Vernet-la-Varenne. C'est au départ de l'espace VTT, qui est un organisateur qui organise tout au long de l'année des randos, des courses d'orientation. C'est plutôt sympa, oui, à faire en famille. Vous l'avez dit, évidemment, vous avez un support cartographique, une carte spécifique. Vous recherchez des balises. Les circuits mettent en valeur les anciens moulins, les petits hameaux typiques. Voilà, c'est vraiment un moment sympa à faire et on vous offre le bon, donc vous n'avez rien à débourser pour passer ce bon moment.
3: C'est à nos frais. Pour 5 personnes, vous pouvez organiser ça avec les cousins, les cousines, les voisins, les voisines, les collègues, pourquoi pas en amoureux, avec la famille, la belle famille. 5 personnes pour profiter d'une randonnée pédestre, si vous préférez, au départ du Vernet-la-Varenne, une randonnée dite d'orientation. Parcours à mi-chemin entre Saint-Étienne-sur-Usson et le Vernet-la-Varenne, c'est super. Moi, j'ai connu des gens qui. J'ai connu, ils sont toujours vivants d'ailleurs, qui ont fait cette expérience-là. Ils ont passé un très bon moment.
11: Ils s'en sont sortis.
3: Oui.
11: Donc tout va bien.
3: On n'a perdu personne. 04 73 34 2000, puisqu'il est question d'orientation, vous allez vous orienter pour le jeu qui suit, car nous allons jouer, Lucie, à l'Auvergne Express ce matin. L'Auvergne Express est un train à bord duquel nous allons monter. Vous allez monter. Le chef de bord vous propose une destination mystère. Vous allez arriver, vous savez pas où vous allez. Vous allez arriver à un endroit, je vous donne des indices, et vous devez trouver la destination à laquelle nous arrivons.
11: Voilà. Le point final.
3: Le point final à partir des indices. Écoutez bien tous les précieux indices qu'on va vous donner. Ça va vous permettre de retrouver une commune auvergnate. C'est toujours une commune auvergnate, l'Auvergne Express. C'est parti.
12: Monsieur, bonjour, vous avez pris place à bord du train ici Pays d'Auvergne, je suis votre chef de bord. Nous longeons actuellement l'Andelot, charmante petite rivière le long de laquelle nous découvrirons l'église Sainte-Croix, le musée Yves Machelon, le jardin public de la rue et nous terminerons en beauté avec l'aventure parfois folklorique de la paléontologie. Madame, monsieur, l'équipe Auvergne Express vous souhaite une agréable journée.
11: Alors, les indices étaient...
3: Vous les avez ou pas ?
11: Oui, je l'ai. Ouais. Oui, je l'ai. Facile,
3: pensez
11: je pense.
3: Aussi à l'aventure folklorique, parce qu'on sort de l'été.
11: Évidemment.
3: Que le folklore, là-bas, généralement, c'est quelque chose. Allez, tentez, une commune auvergnate est à retrouver. 04 73 34 2000. On invite 5 personnes à une rando d'orientation au Vernet-la-Varenne. Super cadeau. Après, Rick James, j'adore ce tube.

0: Super Freak, c'était Rick James sur ICI Pays d'Auvergne à 8h25. Bonjour Jérôme.
1: Bonjour.
2: Bonjour Jérôme.
0: Depuis Saint-Genès-Champanelle, ça va Jérôme ce matin?
1: Ça va très bien, comme un lundi.
0: Eh bien voilà, ça vous pouvez le dire, là vous avez le droit. Hein. Jérôme, on va remonter à bord de l'Auvergne Express, c'est le train avec la destination mystère, et puis vous nous direz à quoi vous avez pensé, c'est reparti.
3: Monsieur, bonjour, vous avez pris place à bord du train ICI Pays d'Auvergne, je suis votre chef de bord. Nous longeons actuellement l'Andelot, charmante petite rivière le long de laquelle nous découvrirons l'église Sainte-Croix, le musée Yves Machelon, le jardin public de la rue, et nous terminerons en beauté avec l'aventure parfois folklorique de la paléontologie. Madame, monsieur, l'équipe Auvergne Express vous souhaite une agréable journée.
0: Alors on est où Jérôme ?
1: Nous sommes à Ghana.
0: Eh oui, on arrive à Ghana, effectivement.
2: Bravo.
0: Paléopolis, entre
2: Mais
0: autres,
2: oui.
0: Bien sûr. Et puis les quelques
2: indices. Le festival Culture du Monde.
0: Les Cultures du Monde. Bravo, Jérôme.
1: Eh ben, merci beaucoup.
2: Bravo, vous gagnez ce bon, valable pour 5 personnes, on le rappelle, hein, pour ce parcours de course d'orientation sur le thème du petit patrimoine rural. Ce sera une première pour vous, vous connaissez?
1: Alors, le Vernet et la Varenne, je connais un peu, mais pas le patrimoine historique. Donc,
2: ce sera l'occasion de découvrir
1: voilà.
2: Tout ça.
0: Et ben, profitez-en bien, Jérôme, et à très bientôt.
1: Ben, merci beaucoup à vous deux.
2: Belle journée.
1: À bientôt, au revoir.
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0: Avec Patricia Farah et Mathieu Pou, archéologues, qui fêtent ses 25 ans de fouilles sur le plateau de Coran. C'est le reportage Ici et là de ce lundi.
6: Là, je vous emmène dans le passé. Sous nos pieds, plus de 2000 ans d'histoire. Je me trouve sur le plateau de Coran, l'un des grands sites archéologiques de l'époque gauloise. Ici, nous avons rendez-vous avec Mathieu Pou, archéologue et professeur à l'université Lyon 2, et ses étudiants qui poursuivent leurs fouilles pour faire parler les vestiges du passé. Bonjour Mathieu.
7: Bonjour
6: à vous. On ne sait pas où marcher, on a peur. Mathieu, est-ce que déjà, vous pourriez me dire qu'est-ce qu'il a de particulier pour vous, ce site de Coran? Parce que je sais que vous ne faites pas des fouilles qu'ici.
7: Alors ce site de Coran, il a ce site particulier que j'y travaille depuis 25 ans. Chaque année, on ajoute une pièce au puzzle, et ce puzzle commence à être de plus en plus complet, et on commence à bien comprendre désormais le fonctionnement de cette ville gauloise qui s'étendait, il faut le rappeler, sur 70 hectares, sur la totalité du plateau.
6: Là Mathieu, on est devant l'atelier monétaire.
7: Alors ça, c'est un deuxième atelier monétaire qu'on a retrouvé cette année, qui est plus récent que celui qu'on a fouillé il y a 2 ans. Et ce qui est très étonnant, c'est qu'il n'est pas construit du tout de la même manière. On avait affaire, pour l'atelier de 2024, à une construction sur poteaux de bois, tout à fait habituel sur l'oppidum. Et là, on a affaire à une immense construction. Quand je dis immense, c'est que c'est une construction qui fait 40 mètres de long, protégée à l'ouest par un mur d'un mètre d'épaisseur. Et toutes les fondations sont réalisées entièrement en pierre. Et le long de ce mur, on a 5 à 6 ateliers et qui livrent de nombreux indices d'une production artisanale, une production de monnaie.
6: C'est fou parce qu'on n'ose pas, on ne sait pas où mettre les pieds. Bonjour Clémentine.
8: Bonjour.
6: Quand vous arrivez le soir à la maison, vous racontez, vous rêvez un petit peu de ce qui se passait à l'époque gauloise ici?
8: Ah oui, tout à fait. Et déjà, sur le site, on arrive à s'imaginer des choses. Puis quand on tient les objets, il y a quand même une dimension.
6: Il doit se passer quelque chose là.
8: Émotionnelle qui est très importante, oui, effectivement.
6: Bonjour Kélan.
9: Bien le bonjour.
6: Étudiant en archéologie?
9: C'est ça, ouais. Fini la troisième année de licence et ça part en master.
6: Qu'est-ce qui attire un jeune homme vers des études sur le passé?
9: Je dirais avant tout la curiosité de savoir d'où on vient, de savoir ce qui nous est cher. Et c'est aussi en le voyant que ça devient intéressant, je pense.
6: Bonjour Lucas.
10: Bonjour.
6: Votre ambition concrète, c'est de devenir quoi?
10: Alors, moi, je voudrais me spécialiser dans l'étude des bassins romains, en contexte rural, et aussi fouiller le plus possible, pas forcément que du romain, mais aussi toutes les périodes. Là, c'est de la proto-histoire, c'est surtout pour avoir la connaissance et la compétence pour toute période, parce qu'on ne fouille pas forcément de la même manière, pour avoir des connaissances précieuses.
6: C'est quoi ça?
9: Donc ça, c'est un petit tesson de céramique. Voilà, donc céramique, je dirais, un peu plus romaine, pour le coup, elle est plus fine. À l'intérieur, on peut voir notamment qu'il y a certains petits stries, juste ici, et là on l'a au toucher par exemple. Et là on voit que ça a été tourné, donc ça provient d'une céramique.
6: Ah, c'est minutieux.
9: Ah, c'est très très minutieux.
6: J'ai une dernière question. Après, qu'est-ce qu'on fait? On recouvre et on revient l'année prochaine? Comment ça marche?
7: On va revenir l'année prochaine pour fouiller une partie qui est à l'extérieur de l'atelier monétaire, qui est assez profonde. Et donc on a décidé de geler ce secteur pour le garder l'année prochaine, d'y revenir effectivement à l'été 2027.
0: Et il est 8h30. Les infos Delphine Marion.
11: La semaine démarre sans tram et sans trambus à Clermont-Ferrand. Nouvelle journée de grève à la T2C, la 7e, avec de nouveau des dépôts bloqués de trambus ce matin. Côté usager, il faut s'armer de patience, on l'entendra dans le journal de 9h. Dans l'info d'ici, dans deux minutes, une cérémonie particulière en Haute-Loire hier au château de Chavagnac-Lafayette. C'est là où est né le marquis de Lafayette, le héros de l'indépendance américaine. On a fêté l'anniversaire de sa naissance, mais aussi les 250 ans de l'indépendance américaine. Anniversaire en grande pompe. Reportage dans l'info d'ici dans deux minutes.
0: Après le 90 secondes de Valentine Letesse.
12: Chaque semaine, à partir de ce soir, les manifestations reprennent devant les tribunaux de France dans l'espoir d'accélérer le vote sur la loi contre les violences sexistes et sexuelles. Elle arrive aujourd'hui à l'Assemblée, au premier jour du procès Loana dans les Ardennes. Une petite fille de 10 ans violée et tuée à Sedan il y a 3 ans. Un homme d'une cinquantaine d'années, lui-même père de 6 enfants, est jugé à Charleville-Mézières. 4 ans après la mort de Federico Aramburu, deux militants de l'ultra-droite sont jugés à partir d'aujourd'hui à Paris, là où l'ancien international de rugby a été tué de plusieurs balles en pleine rue. Toujours pas de profs devant chaque classe, c'est le constat du SNES-FSU, syndicat enseignant, une semaine après la rentrée. Dans plus de la moitié des collèges et lycées de France, il manque au moins un professeur, en particulier pour assurer les cours de maths, de français, de physique et d'anglais. C'est une première en Allemagne depuis la Seconde Guerre mondiale. Un parti d'extrême droite, l'AFD, arrive largement en tête des élections régionales dans le Land de Saxe-Anhalt. Avant une baisse nette des températures mercredi, 6 départements du sud-est sont maintenus en vigilance orange à la canicule aujourd'hui, jusqu'à 39 degrés annoncés. Ultime représentant de la France à l'US Open de tennis, Arthur Géa a l'occasion de jouer le premier quart de finale d'un tournoi du Grand Chelem de sa carrière. Le Français affronte ce soir à New York le 70e mondial, le Néerlandais Botic van de Zandschulp.
11: Un grand jour pour le château de Chavagnac-Lafayette en Haute-Loire. Une cérémonie s'est tenue hier pour commémorer la naissance du marquis de Lafayette et les 250 ans de l'indépendance américaine auxquels il a participé. Cérémonie en présence des représentants du département de la Haute-Loire, mais aussi de la mission diplomatique américaine en France. C'est dans ce château qu'est né le marquis. Alors pour célébrer ce double anniversaire, Clément Métainier, on a mis les petits plats dans les grands.
13: Les hymnes français et américains à la trompette. Les costumes d'époque sortis par les associations. Et puis ce superbe cadre devant le château.
14: Ici, à Chavagnac, est né un homme qui a traversé l'histoire comme un pont entre deux mondes.
13: Tout est réuni pour fêter comme il se doit ce double anniversaire. Sous le costume de George Washington, David rend hommage à Lafayette.
15: C'est notre fierté locale, hein, de toute façon. Et quelle fierté, puisque c'est malheureux, mais en France, il est extrêmement peu connu. Alors qu'aux États-Unis, c'est un héros. Mais un héros au sens strict du terme.
13: Et ce n'est pas elle qui va dire le contraire. Molly Mayfield Barbie, consul des États-Unis à Lyon, elle confirme l'admiration des Américains pour cet homme à Ligérien.
16: Il est connu partout aux États-Unis par des villes, des villages qui portent son nom. Je suis née dans une Lafayette à Californie. J'ai grandi au Colorado près de notre Lafayette. Il y a le grand Lafayette à Louisiane. Il est un peu partout et c'est toujours une part de notre histoire.
13: L'idée à travers cet événement, c'est justement de faire connaître l'histoire de Lafayette, née à Chavagnac en 1757. Marie-Agnès Petit est présidente du département de la Haute-Loire.
17: Permettre aux Américains de connaître un peu plus l'histoire, peut-être même de leur donner envie de venir voir ici à Chavagnac qu'est-ce qui se passe. Donc du coup, peut-être demain, d'accueillir encore plus d'Américains.
13: Pour y contribuer, les États-Unis accordent une subvention au château, plus de 200 000 euros qui vont permettre à l'architecte Dimitri Croze et ses équipes de faire quelques travaux.
18: On va restaurer les maçonneries, on va restaurer les parcours de visite, on va aussi travailler sur la trame végétale, donc éliminer des arbustes ou des plantes qui seraient arrivées en fin de vie pour replanter des essences aussi adaptées puisqu'on tient compte évidemment du changement climatique.
13: Ce qui est sûr déjà, c'est que le jardin va accueillir deux nouveaux rosiers créés spécialement pour l'anniversaire de Lafayette et les 250 ans des États-Unis.
11: Le reportage de Clément Métainier.
0: 8h35 sur ICI Pays d'Auvergne. Cette météo très ensoleillée,
2: oui,
0: Lucie.
2: Trop, trop ensoleillé pour beaucoup, avec effectivement des températures qui ne sont pas de saison et largement au-dessus. Nous aurons à nouveau jusqu'à 33, 34 degrés par endroit d'après Météo France localement. Soyez attentifs, prudents, cherchez de l'ombre et pensez à vous hydrater. Évidemment, ça c'est important. Donc 34 cet après-midi, des températures déjà bien élevées puisque nous avons jusqu'à 22 degrés à présent sur Montluçon. Nous avons 21 pour Clermont-Ferrand. Donc on n'a même pas eu cette petite fraîcheur du petit matin de ces derniers jours. Côté ciel, ce sera du soleil, quelques nuages, mais sans pluie malheureusement. Donc annoncé, la météo va changer à partir de mercredi. Jusque-là, patience. Côté route, soyez attentifs. Nous avons toujours cet accident qui vous est signalé sur l'avenue du Puy-de-Dôme, c'est à Clermont-Ferrand. Moins de gêne à la circulation, mais en revanche, l'accident est toujours en cours d'après nos éléments. Si vous avez une info complémentaire à nous apporter, appelez-nous au 04 73 34 2000 au standard ou via WhatsApp, on le rappelle. Restez prudents dans tous les cas. Un petit peu de monde sur Clermont. Je vois l'avenue, le boulevard Berthelot également bien engorgé ce matin.
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0: Lundi matin, 7 septembre, on fête les reines et les régines aujourd'hui. Bonne fête avec Ici, Pays d'Auvergne. Et bonne matinée en musique avec tout de suite Sine Sémilia, tout le bonheur du monde.

0: tout le bonheur du monde. Since Emilia, ça fait déjà 20 ans, un peu plus de 20 ans qu'il est sorti ce titre. Hein. Voilà, j'aime bien remuer un peu le couteau dans la plaie comme ça. Là.
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0: Voilà. On va avec vous découvrir le salon Aubrac Fémina qui se tient à la gueule ce samedi 12 septembre, Lucie. C'est l'événement d'ici Pays d'Auvergne. Ce sera à 8h50 tout à l'heure. Le docteur Kierzek va nous présenter l'effet Eureka ce matin. Est-ce que vous connaissez l'effet Eureka?
1: Absolument pas.
0: Il paraît que ça permet de débloquer notre cerveau.
1: Ah, Eureka, donc, j'ai une idée.
0: Et ben, c'est un peu le concept. Hein. Il nous présentera ça, le docteur Kierzek, juste avant 9h. Et puis ensuite, vous retrouverez évidemment notre ami Guillaume Claveau. Qui prend les commandes de Ici, c'est vous, et qui met à l'honneur les pompiers ce matin.
1: Oui, puisque les pompiers, les sapeurs-pompiers professionnels ont déposé un préavis de grève à partir de demain, mardi. Ils dénoncent notamment le manque de moyens face à l'augmentation des interventions et réclament davantage de moyens humains et matériels. Alors, comprenez-vous les raisons de la grève des pompiers? Les pompiers sont-ils, selon vous, suffisamment reconnus par la société? Est-ce que les applaudissements et les remerciements suffisent? Avez-vous le sentiment que les pompiers sont suffisamment nombreux et disposent justement de suffisamment de moyens? Nous avons des réactions sur notre WhatsApp, donc 04 73 34 2000, pour faire comme Bernadette qui nous dit: j'ai du mal à comprendre que les pompiers soient dans l'obligation de se mettre en grève pour faire valoir leurs droits et leurs besoins. Qui peut ignorer leur manque de moyens? Qui peut ignorer que leur indemnité est ridicule? Qui peut ignorer l'utilité absolue de ces hommes et femmes qui donnent leur vie pour nous protéger? Réagissez. C'est dans un peu plus de 20 minutes.
0: 04 73 34 2000 par téléphone ou sur WhatsApp, message écrit, message vocal, ça fonctionne, c'est gratuit bien évidemment. Alors ce sont deux pompiers qui sont au supermarché. Alors, ils font leur petite course et donc le pompier achète une baguette de pain et puis une boîte d'œufs, là, une petite douzaine d'œufs, ils ont la caisse, ils payent, etc. Tout se passe bien et puis ils sortent sur le parking et là, il y a un œuf qui tombe par terre et qui se casse. Il regarde la baguette, il regarde la boîte d'œufs.
1: La baguette.
0: Oh ça alors ? Même le pain pont. Voilà, voilà, raconter cela passe partout. 8h42. On va parler de sport maintenant, Delphine Marion. Et dans le sport d'ici, une rentrée en demi-teinte pour les SM.
4: Une rugbyman clermontois qui ramène quand même un point de bonus défensif de Lyon. Inespéré tant l'entame a été catastrophique et le match difficile samedi. Mené 37-10, la SM est finalement revenue au score dans les 20 dernières minutes. Bilan 40-36, score final. Et ça grâce au travail des remplaçants, Evan Le Bastard.
5: C'est bien le banc clermontois qui est allé chercher ce point de bonus. L'ASM était très loin au score, certes, mais n'a jamais cessé d'y croire, explique le capitaine Baptiste Jauneau.
6: Franchement, on n'a pas paniqué, on s'est dit, c'est bon, on les a assez regardés, maintenant, qu'est-ce qui peut nous arriver, à part d'en prendre 50, rien. Donc voilà, fallait juste se lâcher, y aller à fond, garder le ballon si possible, parce qu'on avait du mal sur ça aussi. De toute façon, on n'avait plus rien à perdre, à part d'en prendre 60, il n'y a pas grand-chose à perdre. Donc franchement, les mecs, quand ils sont rentrés, ils ont amené vraiment une période difficile, avec beaucoup un très bon état d'esprit. Donc ça, c'est vraiment à retenir, et c'est ce qui nous permet de partir encore une fois avec ce point.
5: Et parmi les remplaçants qui ont marqué les esprits, la recrue néo-zélandaise AJ Lam, auteur d'un essai et d'une passe décisive.
6: Ouais, AJ, c'est un mec, on connaît ses qualités, ballon en main, c'était un peu ce jeu là à la ferme où il fallait casser les premiers plaquages pour réussir à avancer. C'est ce qu'il a réussi à faire et c'est ce qu'il nous a permis avec son essai et la transformation d'Harry de prendre le point de bonus à la ferme.
5: Lors de la préparation de la saison, l'entraîneur Christophe Urios avait expliqué attendre mieux de la part du Néo-Zélandais. Et Jelam a répondu sur le terrain à son entraîneur.
7: Et aujourd'hui, sur le rare ballon qu'il a touché, il a touché deux de mémoire. Il y en a un où il a vraiment avancé, le second il arrive à être décisif sur 20 mètres. On attend ça de Hadji. Il faut qu'il arrive à rentrer dans cette équipe, qu'il arrive à bien se connecter avec l'équipe et puis voilà. Ouais.
5: Mais Christophe Urios ne veut pas retenir une individualité. L'ensemble du banc a été à la hauteur, selon lui.
7: Bon, tous. Je trouve que la première ligne qui est rentrée a amené de l'énergie. Je trouve que tous les gars sont rentrés à amener de l'énergie. Je ne dis pas que ceux qui ont attaqué le match n'avaient pas d'énergie. Hein. Je dis juste qu'ils ont amené de l'énergie. Quoi. Et ça, c'était bien. Alors, il y en a un avec plus d'impact que d'autres parce que c'est leur profil. Et Kevin, ce qu'on attend de lui. Aji, ce qu'on attend de lui. Donc voilà, c'est bien. C'est bien. J'aurais aimé qu'on parte de moins loin.
5: Et parmi eux, certains ont sûrement marqué des points pour gagner une place de titulaire.
4: L'ASM qui pointe ce lundi matin à la 11e place après cette première journée de top 14.
0: On va rue de la Boucherie à Clermont pour notre petit commerçant du jour avec Patricia Farah, c'est après ceci.
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0: 8h47, mon petit commerçant a aujourd'hui un petit accent qui nous fait voyager. On va aller dans la rue de la Boucherie à Clermont-Ferrand.
20: Nous sommes rue de la Boucherie à Clermont-Ferrand et nous allons aller faire le plein de produits portugais au bacalhau. Qu'est-ce que vous me conseillez si je veux vraiment avoir du Portugal dans mon assiette ?
21: Ah ben, la morue !
22: Oui, la morue, bacalhau !
21: Une bonne bouteille de Porto.
20: Voilà. Maria et Roger, les deux en même temps, me disent la morue, évidemment.
22: Bah oui,
21: c'est une plein de traditionnels.
20: Et le Porto, vous pouvez le manger aussi en fin de repas.
23: Enfin,
20: Le boire. Et avec un bon petit brebis du Portugal. Un fromage de brebis. Parce avec un bon petit
21: en
20: Porto.
21: France, le Porto, on le boit à l'apéritif. Au Portugal, on le boit régissif, au dessert.
20: Dans le melon.
23: Dans le melon, c'est l'entrée, ça.
21: Ça, c'est
20: français, c'est pas portugais. Votre clientèle, c'est qui ? Eh ben, beaucoup de Français maintenant. Beaucoup, beaucoup, beaucoup. Parce que les anciens, les Portugais, sont en train de partir soit au pays, soit ils décèdent. Donc, on a une très bonne clientèle française.
23: Tout à fait.
20: Là, je vois des...
23: Alors. Voilà, là, c'est la belle morue qu'on a reçue hier.
20: Voilà la morue. Regardez, ça, c'est magnifique. Ah, voilà.
23: Là, on a reçue
20: hier. Après, vous avez les bons portos, la petite cave. Où est-ce qu'il y a plein de bons portos, hein. Vous avez des vintage, vous avez des portos normaux. Voilà, vous avez des années exceptionnelles.
23: 157 euros la bouteille.
20: Et oui, mais ça dépend des années. Des années, ils sélectionnent les années, les bonnes années, ça. Bonjour, madame.
24: Bonjour, madame.
20: Qu'est-ce que vous venez chercher ici, aujourd'hui ?
24: On va venir chercher...
20: Le saucisson portugais que son mari adore.
24: Adore,
20: voilà. Ah, c'est ça. Vous en voulez... J'ai reçu hier. Vous en voulez un ou deux ?
24: Un
20: seul ? Ça suffit ? C'est ça. Qu'est-ce qu'il y a de spécial ? Alors, ça, c'est un saucisson. Alors, avant de le mettre dans les boyaux naturels, on le fait mariner dans de l'ail et du vin. Voilà.
25: On espère pour elle que la retraite sera repoussée à 75 ans.
20: Ils ne veulent pas vous mettre à la retraite. Qui ? Vous ne voulez pas que j'aille à la retraite ?
24: Non.
20: Pas encore ? Non. Je suis là jusqu'à quand alors ?
25: 75 ans, minimum.
20: J'ai encore à tirer, hein ?
0: Oui, ça c'est rien de le dire. Merci Patricia, tous les petits commerçants, vous les retrouvez, il commence à y en avoir quelques-uns hein, sur le site ici.fr, l'application ici. Quasiment 9h10, on écoute Zazie.

0: importe.
1: Qu'est-ce qu'il est efficace, ce nouveau titre de
0: ouais,
1: Zazie.
0: J'adore.
1: Peu importe sur Ici Pays d'Auvergne.
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1: Et l'événement d'Ici Pays d'Auvergne, Lucie, nous emmène dans l'Aubrac.
0: Oui, le salon Aubrac Femina qui valorise les talents féminins, ce sera ce samedi 12 septembre de 10h à 20h. Et pour en parler, nous sommes avec Monsieur le maire, Simon Cross. Bonjour Monsieur le maire.
4: Bonjour.
0: Bienvenue donc pour évoquer ce salon Aubrac Femina. Avant toute chose, où se situe Aubrac ?
4: Alors, le salon se tient à l'Aïole.
0: Oui.
4: Au gymnase de l'Aïole. Alors, le nom du salon, c'est Aubrac Femina, parce que bon, ça met en scène le plateau de l'Aubrac.
0: Et quel que soit le temps, ça va le faire, j'ai envie de dire, puisque c'est en intérieur, hein, au gymnase oui. De l'Aïole.
4: Pas de problème.
0: L'idée, c'est de découvrir les talents des femmes du territoire. Alors, j'imagine que des talents de tout ordre, hein, des femmes en tout cas passionnées, et même sans doute des caractères bien trempés.
4: Ah ben oui, il y en a de tout, mais c'est normal. Oui, on met en avant voilà les talents des femmes. Au départ, c'était de l'Aubrac. L'Aubrac donc est composé d'une partie de l'Aveyron, du Cantal et de la Lozère. Donc on a élargi aux trois départements. Voilà, donc des femmes de l'Aveyron, du Cantal et de la Lozère. Donc c'est un territoire un peu rude et les femmes aussi. Les hommes ont du caractère. Donc,
0: il faut du caractère, bien sûr.
4: Les femmes aussi.
0: Aubrac Femina, en trois mots, ce serait quoi, Monsieur le Maire?
4: Ah, c'est juste pour mettre à l'honneur le talent des femmes, des créatrices de notre territoire. Mettre un petit coup de projecteur sur leur travail qui est des fois pas très connu, mais qui est remarquable. Ils font de très très belles choses.
0: Donc il y aura des femmes qui entreprennent, des femmes qui créent, des femmes qui transmettent peut-être ou qui innovent?
4: Oui, c'est un peu tous les domaines, hein, tous les domaines. Ça peut être dans le domaine du bien-être, dans le domaine de création artistique, dans tous les domaines, hein, de la peinture, de la poterie, de la céramique, de la sculpture, de la gravure. J'en passe, c'est des meilleurs.
0: Oui.
4: Voilà, c'est mettre en avant.
0: Est-ce qu'il y aura des surprises, des métiers auxquels on ne s'attend absolument pas?
4: Oui, je pense, oui.
0: D'accord.
4: Oui.
0: Bon, on réserve la surprise donc à nos auditeurs. On peut évoquer également une table ronde à propos et suite à un livre « Paroles de femmes ». De quoi s'agit-il ?
4: Alors, c'est une dame qui s'appelle Vanessa Cross. C'est une homonyme, mais c'est pas de la famille. Qui a écrit un livre qui a recueilli le témoignage d'une dizaine de femmes sur le secteur Auvergne, enfin Cantal, au secteur de femmes dans différents... leur expérience professionnelle dans différents domaines, quoi soit dans ouais. Dans les femmes agricultrices, les femmes directrices d'hôpital, les femmes premières femmes responsables d'un centre de secours, voilà dans ces domaines. Et donc l'idée, c'est une table ronde. Elle organisera donc Vanessa une table ronde avec quelques femmes qui ont des parcours un peu atypiques ou qui pourront évoquer leurs difficultés ou au contraire la façon dont elles ont pu créer ou se développer ou dans nos régions justement rurales.
0: Donc c'est une journée de rencontres, de découvertes. Est-ce qu'il y aura également des spectacles ou autres?
4: Oui, on aura en particulier un spectacle pour les enfants, enfin pour les enfants, pour toute la famille, hein, parce que ça s'appelle le voyage de Mimim. Donc c'est une dame qui s'appelle Charlotte Sousselin, qui est mime et qui va faire spectacle qui est gratuit, hein, je précise, pour les enfants, pour tout le monde. Un spectacle de mime. Elle a travaillé beaucoup pendant plusieurs années. D'ailleurs, elle y travaille toujours à Disneyland Paris, ses spectacles mm-hmm. Walt Disney.
0: Donc voilà, les enfants vont se régaler et les plus grands également à travers cette table ronde et tout ça. Merci beaucoup Monsieur le maire et rendez-vous donc ce samedi donc à Aubrac pour ce salon.
4: C'est à l'Aïole que j'en ai pas.
0: À l'Aïole, pardonnez-moi. Merci beaucoup. Excellente journée.
4: Merci à vous, bonne journée.
0: À très bientôt.
1: À 8h56 sur Ici Pays d'Auvergne. Hervé s'installe avec ses conseils quotidiens. Vous allez nous aider à débloquer notre cerveau ce matin. Bonjour docteur.
5: Bonjour à tous. Vous connaissez ce moment magique où la solution à un problème qui vous taraude depuis des heures, voire des jours, vous apparaît soudainement, comme par enchantement, souvent quand vous n'y pensez plus d'ailleurs. C'est dans la salle de bain, c'est sous la douche, c'est en promenade. Et les scientifiques appellent ça l'effet Eureka, du nom de ce cri légendaire poussé par Archimède dans son bain. Mais comment provoquer déclic, comment avoir cet effet Eureka? C'est ça la question fascinante et elle est très étudiée par les neuroscientifiques. Il survient ce moment lorsque notre cerveau, après une période de réflexion intense, lâche prise et laisse émerger des connexions inattendues. Et en fait, les chercheurs ont observé que ce déclic est précédé d'une activité cérébrale particulière. Quand on enregistre votre activité du cerveau, on enregistre notamment une augmentation des ondes alpha, ces ondes cérébrales qui sont associées à un état de vigilance détendue juste avant l'endormissement par exemple. C'est un peu comme si le cerveau se mettait en veille, c'est avant l'endormissement mais c'est avant l'illumination dans cet effet Eureka. C'est un peu comme une veille active pour laisser place à l'intuition. Et ce processus fait intervenir des zones comme le gyrus temporal droit, c'est un nom un peu barbare, mais c'est impliqué dans les associations d'idées. Et ce qui est fascinant, c'est que la solution nous apparaît alors avec une grande clarté et une forte certitude.
6: Mais comment on fait pour augmenter nos chances de vivre ces fameux moments Eureka, docteur ?
5: Ça nous intéresse tous. Comment on fait ? C'est surprenant de simplicité. La clé, c'est le lâcher prise. Pour que le cerveau puisse faire ses connexions, il a besoin de pause. Mais pas de pause totale. Il lui faut une pause stimulante. Alors, le sommeil et la sieste, très bien. La nuit porte conseil, on le dit. Bien, c'est scientifiquement prouvé. Il y a une étude allemande qui a montré que le moment Eureka peut survenir lors du sommeil lent. Une simple sieste aussi de 20 minutes peut doubler vos chances de trouver la solution. Il y a l'effet douche aussi. La douche est l'exemple parfait de cette pause stimulante. C'est un subtil équilibre entre ennui et concentration. Et ça, ça libère la créativité. Et puis il y a le fait de changer d'activité. Si vous êtes bloqué sur un problème, ne restez pas à le fixer. Allez marcher, faites du jardinage, faites une tâche ménagère, faites autre chose. C'est ce qu'on appelle l'incubation mentale. En résumé, pour débloquer votre cerveau, on n'insiste pas. On prend une pause active, une sieste ou une douche. Et parfois, l'illumination surgit quand on s'y attend le moins. Si avec ça, vous ne passez pas un bon début de semaine et une super année scolaire, je n'y comprends plus rien. Allez, d'ici là, portez-vous bien.
6: Vous êtes au top. Merci docteur, à demain.
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6: Et bonne matinée jusqu'à 10h, c'est Guillaume Claveau qui garde la caserne. Bonjour Guillaume.
0: Bonjour Guillaume.
10: Bonjour Mathieu, bonjour Lucie, bonjour tout le monde.
6: Bon, les pompiers à l'honneur ce matin.
10: Oui, parce qu'il y a un mouvement de grève qui débute demain. Ils ont été soumis à rude épreuve durant tout l'été, mais il y a les incendies. Et puis il y a d'autres missions, bien entendu, on en parle jusqu'à 10h. Et vous nous appelez pour témoigner au 04 73 34 2000.
6: Bonne matinée, à demain.
0: Très belle journée, à demain.
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10: Vous avez choisi la plus belle radio d'Auvergne, on vous en remercie. Et il est 9h01, les infos sont présentées par Delphine Marion Bougoule. Bonjour Delphine Marion.
11: Bonjour à tous.
10: Une nouvelle journée compliquée dans les transports clermontois.
11: Oui, un réseau de transport encore largement perturbé parce que ce matin, les deux dépôts de trambus sont bloqués. C'est ce que nous a indiqué le président du SMTC, le syndicat mixte des transports. La conséquence, c'est qu'il n'y a pas de tram A et pas de trambus B et C non plus. C'est la 7e journée de grève à la T2C et pour les 120 000 usagers quotidiens. Depuis une semaine, c'est plan B obligatoire, notamment pour les étudiants. Ils sont pas mal à miser sur les C-vélos, les vélos en libre service avec plus ou moins de facilité.
12: Je me prépare mentalement. Je pense que les soirs, quand je vais terminer plus tard, ça va pas être fou. Hein. C'est comme ça en hiver aussi. En plus, en étant une femme, c'est pas top de rentrer seule le soir. Je comprends les contraintes des personnes qui conduisent tous ces transports, mais c'est fatigant pour nous. Pour le reste, je sais qu'il y en a plein qui doivent faire des longs trajets à pied, tout simplement parce que il y a des grèves. On a rien demandé en fait.
13: J'avais pas téléchargé l'application. Enfin, je savais pas comment ça fonctionnait. Et j'ai découvert qu'il y avait pas les transports et qu'aujourd'hui il y avait grève. C'est sûr que c'est embêtant parce que je devais me rendre quelque part qui est à 1 heure d'ici à pied, donc ça complique. Mais après, ça reste une option, mais je vais juste me débrouiller pour réussir à l'utiliser, cette option.
14: Ça arrive, oui, des fois, où on a un peu peur et du coup, bah, juste on freine d'un coup rapidement. Mais en soi, comme il y a des routes de vélo installées un peu partout, il n'y a pas réellement, enfin, il n'y a pas de bouchons ou quoi sur les routes à vélo. Il n'y a pas vraiment eu de soucis au niveau de ça.
11: Et conséquence donc ce matin, pas de tram A et pas de tram bus B et C non plus. Encore pas mal de perturbations sur les lignes de bus également de la T2C. On vous a mis les prévisions mises à jour sur ici.fr et sur l'application ici.
10: La loi intégrale contre les violences sexistes et sexuelles arrive à l'Assemblée.
11: Son examen débute aujourd'hui en commission spéciale. Texte déposé début août qui a recueilli 232 signatures de députés issus de 8 groupes parlementaires. Plusieurs manifestations de soutien à ce texte sont organisés à Paris mais aussi chez nous. C'est le cas ce soir à 19h devant le tribunal de QC, à 19h également devant le tribunal judiciaire de Clermont-Ferrand. Son meurtre avait ému le monde du rugby et au-delà. 4 ans après la mort de l'international argentin Federico Aramburu, 4 personnes comparaissent à partir d'aujourd'hui à la cour d'assises de Paris. Federico Aramburu est mort en mars 2022 en plein cœur de Paris, tué par balle au petit matin après une véritable chasse à l'homme. Parmi les accusés, 2 membres de l'ultra-droite, Loïc Le Priol et Romain Bouvier. L'un est jugé pour assassinat, le second pour tentative d'assassinat. Tous deux encourent la réclusion criminelle à perpétuité. Le procès va durer 3 semaines. 2 accidents mortels hier sur les routes du Puy-de-Dôme. Dans l'après-midi, un conducteur de 20 ans est mort sur la 89. Sa voiture a percuté un arbre à l'entrée de l'aire de repos de la Limagne. Un choc extrêmement violent selon les pompiers. Une enquête est ouverte, elle est confiée à la gendarmerie nationale. Le matin, c'est un motard de 50 ans qui est décédé. Son épouse de 49 ans, elle a été grièvement blessée dans un choc entre leur moto et une camionnette. Ça s'est produit sur la commune de Vitrac. La femme a été héliportée en urgence absolue au CHU de Clermont-Ferrand. Le conducteur de la camionnette, lui, est indemne mais sous le choc.
10: Un prêtre ordonné en la cathédrale de Clermont-Ferrand.
11: Une scène extrêmement rare et importante pour l'Église de France. On le sait, elle connaît une crise des vocations depuis des années. Il y aura seulement 84 prêtres ordonnés en cette année 2026. C'est Richard Miwa, originaire du Togo, qui a été ordonné. Il va officier à Rion. Le Togo, c'est un pays qui ne souffre pas de crise des vocations. Alors face à la pénurie de l'Église en France, est-elle contrainte de recruter dans d'autres pays ? Question posée à Monseigneur Calixte, archevêque de Clermont.
15: Il faut bien situer ça précisément dans un échange d'église à église. Et ça, c'est pas pour pallier un manque d'effectifs qu'il y aurait ici. Il faut de toute manière que les églises œuvrent en communion les unes avec les autres. Et donc, je dirais que même si on n'était pas dans une situation de relative pénurie de prêtres ou de diacres, eh bien, il faudrait que nous ayons des liens internationaux. Parce que d'abord, c'est la vie du monde, tout simplement. Et puis, parce que c'est intrinsèque à la vie de l'Église, qui, dès le départ, est l'annonce de la bonne nouvelle du Christ à toutes les nations. Donc, si vous voulez, c'est effectivement un apport de vocation et parfois de prêtres déjà ordonnés qui viennent de l'extérieur, mais ça a un sens très profond dans la vie et dans l'histoire de l'Église.
11: Un propos recueilli par Kevin Baudroux.
10: Les rugbymen de l'US East West.

0: Les cartes finales d'un tournoi du Grand Chelem. Soleil et chaleur au programme.
1: Absolument. Vous pouvez me rappeler le nom du joueur néerlandais?
0: Botik van de Zandschulp.
1: Ah ouais, c'est pas mal.
0: Faut dire que je l'ai écrit en gros et j'ai séquencé.
1: Un ciel voilé à nuageux ce matin qui laissera place au soleil dans le courant de la journée. Les températures, elles sont encore très estivales. Hein, 24 à 26 pour cette matinée de lundi. 26 notamment à Clermont-Ferrand. Cet après-midi, c'est encore très chaud avec pour maximal 36 attendu du côté de Brioude, mais aussi 35 à Vichy, 34 à Clermont et Ambert, 33 à Aurillac et 32 à Saint-Flour. La soirée s'annonce moite également avec 24 à 27 degrés sur l'ensemble du territoire. Demain, ce sera un peu plus respirable puisqu'on perdra 3 à 4 degrés. Un petit coup d'œil sur le trafic, tout va à peu près bien. Petit rappel, vous l'avez annoncé dans votre journal Delphine Marion, c'est toujours la grève à la T2C. Prenez vos précautions.
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1: Les sapeurs-pompiers professionnels ont déposé un préavis de grève à partir de ce mardi 8 septembre. Il court jusqu'au 20 octobre. Les syndicats dénoncent notamment le manque de moyens face à l'augmentation des interventions et réclament davantage de moyens humains et matériels, un recrutement massif de sapeurs-pompiers professionnels et l'adoption rapide d'un projet de loi de modernisation de la sécurité civile. Les syndicats avaient déjà appelé à une mobilisation intensive à la fin du mois d'août après une rencontre avec le ministre de l'Intérieur, Laure Nunez, qu'ils estimaient largement infructueuse. Peut-on encore demander aux pompiers de toujours répondre présent quand eux disent ne plus avoir les moyens de le faire? Est-ce que vous comprenez les moyens et les raisons de la grève des pompiers? Qu'est-ce qui vous paraît aujourd'hui le plus préoccupant? Que faudrait-il, d'après vous, changer en priorité pour améliorer les conditions de travail de nos soldats du feu? Appelez-nous pour réagir et témoigner au 04 73 34 2000. Vous pouvez également nous envoyer un vocal via WhatsApp au même numéro, 04 73 34 2000. Avec nous en studio, Bruno Izard, pompier volontaire. Bonjour Bruno.
4: Bonjour.
1: Bonjour Bruno.
5: Bonjour.
1: Et également Christophe Glazian, le directeur du SDIS du Puy-de-Dôme. Bonjour général.
6: Bonjour.
1: On en parle avec vous du métier de pompier et de leur mécontentement avec nos invités. C'est juste après. Jean-Louis Aubert, temps à nouveau.
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0: nouveau Jean-Louis Aubert sur la plus belle radio d'Auvergne. Il est 9h13.
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0: Pyrénées-Orientales, Aude, Landes, Gironde, Gard, Var, Lozère, Allier, Puy-de-Dôme, Creuse, Nord et j'en oublie sûrement, les départements français n'ont pas été épargnés par les incendies. Durant cet été, les soldats du feu ont été sur le pont sans discontinuer. En plus de la lassitude face à leur mission éprouvante, il y a le manque criant de moyens, mais aussi heureusement une renaissance du nombre de vocations. On en parlera durant toute cette heure avec nos invités, Bruno Isard qui est pompier volontaire et un ancien de la maison.
3: Absolument.
0: Et le directeur du SDIS, le général Christophe Glazian. Écoutons d'abord Éric Brocardi, le porte-parole de la Fédération nationale des sapeurs-pompiers de France.
4: C'est un été qui a été intense sur l'ensemble, on va dire, des paramètres, que ce soit météorologique évidemment, avec ces effets de canicule qu'ont permis justement de favoriser l'éclosion d'incendies immenses. On l'a vu, les sapeurs-pompiers étaient pleinement mobilisés, donc une intensité hors norme à la fois sur le plan météorologique et surtout humain. Aujourd'hui, à l'heure où on se parle, l'été n'est toujours pas fini pour les sapeurs-pompiers, puisqu'on sait pertinemment que des feux perdurent encore, notamment en Corse, dans les Landes, et donc on est encore sous la vigilance totale sur les territoires, donc vous voyez que les saisons se rallongent pour l'engagement des sapeurs-pompiers.
0: Et vous nous appelez pour réagir et témoigner au 04 73 34 2000 pour apporter votre soutien aussi aux pompiers qui déclenchent un mouvement de grève à partir de demain. Vous pouvez aussi nous envoyer un vocal via WhatsApp au même numéro 04 73 34 2000. Alors d'abord, messieurs, comment va le moral et comment s'est passé votre été à tous les deux? Qui commence? Bruno, le général? Allez, le général Glazian.
5: Eh ben écoutez, le moral est plutôt bon, même si on a été effectivement confronté à une situation opérationnelle qui a été complexe. Et pas simplement en Gironde, dans le Var ou dans l'Aude, comme vous l'avez rappelé, mais aussi dans le Puy-de-Dôme.
0: Oui.
5: Voilà, on a eu un certain nombre de feux qu'on a réussi à contenir dans des surfaces raisonnables, mais on est aussi confronté à une cinétique des feux qui évolue, des feux de plus en plus violents, donc il faut se préparer à cette évolution qui est liée, bien évidemment, à l'évolution climatique.
0: Et d'autant plus que, évidemment, il y a la sécheresse, ça s'est notamment vu dans l'Allier ou dans la Creuse, y compris dans le Puy-de-Dôme, avec des feux de chaume, hein, en particulier.
5: Exactement, alors des feux de chaume, mais aussi des feux qui ont exigé que nous soyons en protection d'habitation, et il y a d'ailleurs des habitations qui ont été concernées dans le Puy-de-Dôme. C'est à l'heure où je vous parle, 155 hectares pour la période, hein, sur une quarantaine de feux avérés, voilà, et des journées qui ont été tendues. Des journées qui ont été tendues parce que, au-delà de ce qui se passait dans le Puy-de-Dôme, ça brûlait aussi en Haute-Loire, dans l'Allier, dans la Loire. Ça veut dire que dans la capacité aussi opérationnelle à se mobiliser et à pouvoir mutualiser les moyens et s'épauler les uns les autres, on a aussi, voilà, quelques points de fragilité. Alors, notre organisation, elle est robuste. Elle a permis de répondre à tout ça. On a aussi établi un dispositif préventif qui a été relativement efficace, hein, en quatre points du territoire, en mobilisant des moyens de proximité et des cadres formés aux feux de forêt. Donc voilà, je dirais que le dispositif, il a plutôt fonctionné dans le Puy-de-Dôme. Les collègues girondins ont été confrontés à quelque chose d'exceptionnel. Et bien malheureusement...
0: Exceptionnel, mais ça fait deux fois déjà. Hein, donc
5: C'est ça, 2022 puis 2026.
0: Ça commence à devenir la norme, hein, malheureusement.
5: Voilà, on peut supposer que tout ça va se démultiplier pour les années qui viennent, et il faut effectivement s'y préparer.
0: Et côté pompier volontaire, Bruno, comment s'est passé l'été? Beaucoup d'interventions, beaucoup de sorties?
3: Alors j'ai envie de dire, le Puy-de-Dôme s'en est bien sorti cette année. Comme le disait tout à l'heure le général, on a eu des feux, mais contrairement à nos collègues de l'Allier, de la Haute-Loire, qui ont pris beaucoup plus cher que nous, hein, en termes de surface et de sollicitations. On a répondu présent grâce à un dispositif qui a été mûrement réfléchi, avec des dispositifs avancés sur le terrain, prépositionnés quelquefois pour éviter que le feu ne prenne de grosses ampleurs. Donc ça s'est plutôt bien passé et on espère que ça sollicite un petit peu les gens et qu'ils se disent, ben, pourquoi je ne serais pas pompier volontaire moi aussi. C'est un petit peu le but, parce qu'on voit beaucoup de choses à la télévision, on voit ces camions qui arpentent les feux de forêt, et puis on se dit, ben, ça va peut-être, dans l'esprit de certains, ouvrir peut-être des vocations.
0: Bon, on va en parler, bien sûr, des vocations, et puis vous nous donnerez tous les deux le mode d'emploi pour vous rejoindre, pour pourquoi pas tester et faire ses armes. On continue à en parler, bien sûr, jusqu'à 10h. Appelez-nous pour témoigner de votre soutien, en particulier au aux pompiers, 04 73 34 2000. Vous pouvez aussi, si vous voulez pas passer en direct à l'antenne, nous envoyer un vocal par WhatsApp, toujours au même numéro, 04 73 34 2000. On continue à en parler après Marc Lavoine et Patrick Fiori qui nous accompagne, le titre « Occupé ».

0: Eh bien, ceux qui s'occupent des autres, ce sont les sapeurs-pompiers. On en parle jusqu'à 10 heures du mouvement de Grogne qui est lancé à partir de demain des sapeurs-pompiers. On parle de leur métier, bien entendu, avec Bruno Izard, pompier volontaire, et Christophe Glazian, le directeur du SDIS. Vous nous appelez 04 73 34 2000 pour témoigner, réagir ou apporter votre soutien.
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0: Et ici c'est vous. Attends vos témoignages, vos réactions et vos messages de soutien aux sapeurs-pompiers 04 73 34 2000. Le même numéro pour nous envoyer un vocal via WhatsApp avec nous en studio. Bruno Izard, pompier volontaire et ancien de la maison ici. France Bleu à l'époque.
10: France Bleu, oui, absolument.
0: Et Christophe Glazian, le directeur du SDIS, contrôleur général, qu'on appelle Général. C'est votre prénom.
10: Général. si on peut dire.
0: Bon, mouvement de grève qui débute demain, qui a été initié au sortir du rendez-vous avec le ministre de l'Intérieur, c'était fin août. On avait vu les témoignages de vos représentants au national, qui n'étaient pas contents, mais alors pas contents du tout. Quel est votre sentiment? Je ne sais pas qui a le droit de s'exprimer par rapport à ça. Bruno, peut-être?
10: Le sentiment, c'est qu'il ne faut pas tout mélanger. Aujourd'hui, on a la chance d'être dans un SDIS où ça se passe plutôt bien.
0: Alors, on parle d'ici, là,
10: on
0: du
10: parle
0: Puy-de-Dôme.
10: D'ici, on parle d'accord. Du Puy-de-Dôme, ouais, où depuis maintenant la nouvelle présidence, depuis 5 ans, on a des moyens, on a un effort financier. Moi, je suis élu au niveau du conseil d'administration et je vois passer les budgets. Je peux vous dire que depuis 5 ans, on a mis des moyens en face de besoins sur le plan bâtimentaire, sur le plan des vecteurs, avec un renouvellement.
0: Il faut des vecteurs, que... traduisez, s'il
10: alors,
0: vous plaît.
10: Alors, c'est les véhicules, en fait. Hein,
0: d'accord.
10: Les véhicules. Il faut savoir que dans le département du Puy-de-Dôme, on détient plus de 800 cartes grises. Vous voyez un petit peu ce qu'il faut mettre en face en termes de moyens financiers. Mm-hmm. Donc il a fallu remplacer une partie de cette flotte avec des équipements qui étaient vieillissants. Et puis également, on a eu la chance d'avoir ce fameux pacte capacitaire. On a beaucoup parlé suite au feu de Gironde de 2022, où là l'État a dit très clairement on va pouvoir mettre la main à la poche et financer une partie des équipements. Alors le général Glazian va pouvoir vous le dire, mais dans le département du Puy-de-Dôme, c'est beaucoup de véhicules qui ont été financés à la fois par l'État et par le département.
0: Oui, des véhicules. On le rappelle, pardon, le service départemental d'incendie et de secours, il est sous la tutelle et le budget du département.
10: Absolument. Hein. Et donc ces véhicules, notamment des engins qui sont destinés aux feux d'espace naturel, ça représente un coût. Aujourd'hui, un CCFM, ces véhicules que vous avez vus à la télévision pendant tout l'été, un CCFM, ça vaut plus de 300 000 euros quand même.
0: Alors, il faut détailler tout ça. Les CCFM, c'est les camions-citernes.
10: Feux de forêt.
0: D'accord.
10: Donc voilà, c'est ce qu'on a vu à la télé tout cet été. Donc vous voyez, c'est quand même un billet à chaque fois. Donc le département met la moitié, l'État met l'autre moitié. Ce sont des véhicules qui arrivent petit à petit. Je crois qu'il y en a une douzaine qui sont prévus dans le département du Puy-de-Dôme. Donc c'est pas rien. Alors ce qu'on voit aujourd'hui, c'est-à-dire que beaucoup de gens tirent la sonnette d'alarme. Et pas plus tard qu'hier, dans la tribune dimanche, le président de la Fédération des pompiers disait une chose très intéressante. Il disait la reconnaissance envers les pompiers ne doit pas être saisonnière. C'est-à-dire qu'aujourd'hui,
6: c'est sûr,
10: on met le projecteur sur les pompiers, mais dans 3 mois, on en parlera pas forcément. Donc il y a une réelle attente pour se dire que il faut que l'État continue à mettre de l'argent sur la table pour cette politique, pour la sécurité civile.
0: Et général, alors, Bruno a vanté l'anticipation puis le travail qui est fait dans le département. Sur le plan national, parce que je suppose que vous échangez avec vos confrères, quel est le sentiment ?
6: Alors sur le plan national, il y a d'abord cette grève qui débute demain, parce que demain sera présentée aux organisations syndicales qui ont effectivement, et vous l'avez rappelé, été reçues par le ministre de l'Intérieur au cœur de l'été, sera présentée une loi qui a vocation à proposer une modernisation de la sécurité civile. Cette loi, c'est le résultat et le fruit d'un travail qui a été conduit sous l'autorité du ministre pendant près d'une année. Dans ce qu'on a appelé des assises qui se sont intitulées le Beauvau de la sécurité civile. Donc un certain nombre de conclusions ont été rendues, tant sur le financement des établissements publics, que sur les moyens, que sur les évolutions statutaires. Et c'est aussi en ça que les organisations syndicales ont appelé à un mouvement de grève qui s'étalera du 8 septembre au 20 octobre.
0: Pourquoi ces dates, ça a une...
6: C'est les dates d'un travail qui va être conduit à l'échelle de l'État sur comment renouveler et donner un nouveau souffle à la sécurité civile en France. Mm-hmm. Alors, il y a des pistes qui sont sur la table, le ministre l'a dit, tout est sur la table. Il y a des choix politiques qui sont aussi attendus, et voilà, cette loi, elle sera déflorée demain matin. C'est la raison pour laquelle nos organisations syndicales, et ça se traduira aussi par un petit mouvement dans le Puy-de-Dôme, parce que nos organisations syndicales sont aussi présentes, et elles apportent aussi leur pierre à l'édifice dans la construction et l'évolution de notre organisation. Ils feront un petit tractage, un petit barbecue sur la voie publique.
0: Ouais, pas au milieu de la végétation, le barbecue. Non,
10: peut-être pas.
0: On le rappelle. On va continuer à développer et parler des moyens. Alors, on a beaucoup parlé de moyens matériels, on va parler des moyens humains aussi, et puis des sapeurs-pompiers volontaires. Écoutons d'ailleurs Dorian, qui est sapeur-pompier volontaire.
9: Moi, c'est un engagement depuis tout petit, en voyant un petit peu avec mes yeux d'enfant les sapeurs-pompiers, et puis avec toujours cette volonté d'aider les autres et puis de partir en intervention. Alors les feux, ça fait rêver, mais aussi l'aide à la population, et j'ai poursuivi aussi cet engagement en devenant infirmier à côté dans ma vie professionnelle.
0: On continue à parler des pompiers et des besoins de moyens. 04 73 34 2000.

0: Earth of Glass.
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0: Le comité des fêtes de Saint-Pierre-le-Chastel vous invite à sa fête médiévale. Venez vous immerger dans la vie d'un camp viking le temps d'un week-end. Rendez-vous à la salle des fêtes de Saint-Pierre-le-Chastel. C'est ce samedi 12 et ce dimanche 13 septembre. Au programme de 10h à 19h, représentation d'armes, atelier de forge, reconstitution de la vie quotidienne d'un camp viking et artisanat. L'entrée est libre et cet événement est bien sûr ouvert à tous. Comme d'habitude, buvette et petite restauration sur place. Concernant la buvette, c'est avec modération.
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0: 04 73 34 2000 pour témoigner votre soutien aux sapeurs-pompiers. Vous pouvez le faire soit par le standard, soit via WhatsApp au même numéro 04 73 34 2000. Nous sommes avec Bruno Izard, pompier volontaire, adjoint au chef de compagnie de Rochefort-Montagne.
3: C'est ça.
0: Et le général Christophe Glazian, qui est directeur du SDIS. Du Puy-de-Dôme, on parle du difficile métier et de l'usant métier de sapeur-pompier. On parlait voici quelques minutes de secours aux personnes, on va détailler ça. Mais d'abord, sourions un petit peu avec la vision qu'en a Blanche Gardin.
4: Non, j'ai la hantise que les pompiers se foutent de ma gueule le jour où ils me décrocheront du plafond. J'ai très peur de ça. Parce que j'avais un ami pompier et je sais qu'ils font de l'humour sur les interventions pour dédramatiser le métier, ce que je peux très bien comprendre. Mais moi, j'ai pas du tout envie d'être l'objet d'une blague de pompier. Je vois très bien, genre, ah bah dis donc, celle-là, elle a pas bouffé que des médocs, hein. Non, merci.
0: Je me vois sourire tous les deux. Alors, comment on se détend quand on est pompier volontaire et pompier professionnel, pardon?
3: La plus belle intervention qu'on puisse faire quand on est sapeur-pompier volontaire, c'est donner la vie. Ça arrive aujourd'hui,
0: oui.
3: C'est-à-dire que il y a des accouchements qui se font dans nos VSAV, dans nos ambulances en fait. Donc c'est ce que je dis souvent moi, à ceux qui rentrent, je dis ça peut être la plus belle intervention que tu puisses faire, donner la vie finalement, c'est ça. Mais autre sujet de préoccupation puisqu'on est à la veille d'un mouvement de grève, c'est la requalification de certaines de nos missions. Je pense qu'aujourd'hui, il faut redéfinir les missions des pompiers, séparer l'urgent du non-urgent. Et ce qui nous pénalise aujourd'hui dans nos sapeurs-pompiers volontaires, c'est le fait aujourd'hui de se mettre disponible. Vous voyez, autour de la taille, j'ai un bip. Mmh. Je me mets disponible. Je dis, ben aujourd'hui, malgré l'emploi que j'ai à faire, je vais me mettre disponible de 9h à midi. Le bip sonne, vous partez pour faire une ambulance avec quelqu'un qui a simplement une entorse à la cheville. Donc vous allez faire ce qu'on appelle dans notre jargon du taxi rouge. C'est-à-dire que vous allez mobiliser 3 sapeurs-pompiers qui vont descendre aux urgences, qui vont arriver aux urgences, qui sont saturés, et là, ils vont attendre 2h, 3h. Donc, ils vont perdre la demi-journée. Ce qui se passe ensuite, l'après-midi, c'est que ce même sapeur-pompier volontaire, il se dit, j'ai déjà passé la moitié de la journée à faire ça, donc je me mets pas dispo cet après-midi. Et l'après-midi, il y a un malaise cardiaque qui claque sur sa commune. Et là, faute de sapeurs-pompiers disponibles, on va passer à côté de quelque chose. Donc ce qu'on souhaite, nous, vraiment, dans ce Beauvau de la sécurité civile, c'est qu'on requalifie nos missions. Il faut que ce soit des missions à caractère urgent, sinon c'est pas la peine. C'est-à-dire qu'on va bouffer tout ce qu'on a aujourd'hui en termes de disponibilité. Et ça, dans le bruit de fond qu'on a dans les casernes aujourd'hui, c'est ça. C'est-à-dire, faites-nous faire notre métier.
0: Ça, c'est pour les pompiers volontaires, pour les professionnels, c'est le même constat général?
5: C'est la même chose. Aujourd'hui, on répond dans un spectre qui ne cesse de s'élargir à un certain nombre de missions qui sont quelquefois sans grande valeur ajoutée, y compris en urbain et sur l'agglomération clermontoise. Les sapeurs-pompiers professionnels qui sortent des unités de Clermont, de Chamalières, d'Aubière, de Gerza, ils sont confrontés quelquefois à de la détresse sociale. Il n'y a pas de réponse sociétale et on appelle les pompiers. Voilà, sur le haut du spectre, on a aussi une orientation stratégique et on la développe en ce moment au 10-63, à développer ce qu'on appelle la paramédicalisation de nos interventions, en particulier dans les territoires ruraux, où l'arrivée d'un SMUR est quelquefois, s'opère quelquefois dans des délais un petit peu longs, quand le dragon ne décolle pas, et où on a besoin de cultiver une réponse de proximité.
3: L'hélicoptère.
5: Oui. On a besoin de cultiver une réponse de proximité à l'appui de nos infirmiers de sapeurs-pompiers volontaires, en leur permettant de mettre en œuvre ce qu'on appelle des protocoles médicaux, hein, c'est-à-dire que sous l'autorité du médecin régulateur, l'infirmier de sapeurs-pompiers va pouvoir développer, à l'attention de la victime, des protocoles qui vont lui permettre de gagner des chances.
0: On va parler d'engagement parce que c'est important, soit chez les volontaires, soit chez les professionnels. Écoutez d'ailleurs le message de Jason à ce propos.
6: Bonjour, je tenais à remercier tous les sapeurs-pompiers qui ont lutté durant l'été contre ces incendies partout en France. Grâce à eux, des hectares ont pu être sauvés, des maisons ont pu être sauvées. Je leur remercie infiniment, ainsi que nos collègues agriculteurs qui leur ont donné un énorme coup de main en apportant l'eau directement à leur camion. À la rentrée, j'ai décidé de reprendre des cours de natation pour obtenir le certificat. Et par la suite, m'engager en tant que sapeur-pompier volontaire. Pour moi, c'est important. Il faut d'autres moyens humains pour lutter éventuellement sur d'autres incendies.
0: Appelez-nous 04 73 34 2000 si, comme Jason, vous avez décidé de vous investir dans le volontariat auprès des pompiers. On continue à en parler après Daniel Lavoie. Il s'aime.
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0: Il s'aime, Daniel Lavoie, sur la plus belle radio d'Auvergne. Il est 9h42.
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0: Bruno Izard, pompier volontaire, Christophe Glazian, directeur du SDIS, sont avec nous pour parler du dur métier de pompier, évidemment de la grève qui s'annonce à partir de demain. On parlera de la grève en particulier dans la dernière partie de l'émission. 04 73 34 2000 par WhatsApp ou via le standard. Pour témoigner ou réagir. Écoutons d'abord, parce qu'on va parler de l'engagement des sapeurs-pompiers volontaires, le témoignage de Sophie.
3: Alors, je me suis engagée assez tard, et ce qui m'a fait me décider, en fait, c'est vraiment l'envie de porter secours. Moi, c'est le secours à personne qui m'intéresse. Vous voyez, aller sauver des gens dans la rue, qui tombent, qui font un arrêt cardiaque, ce genre de choses.
0: Alors, quel est le quotidien d'un pompier volontaire et puis comment on rejoint ce contingent, cette troupe?
4: Alors, comment on rejoint les sapeurs-pompiers volontaires? On peut les rejoindre très tôt avec les sections de JSP, les jeunes sapeurs-pompiers. Mm-hmm. On peut les rejoindre dès l'âge de 16 ans également, avec une formation qui va s'étaler sur 3 ans, essentiellement des missions liées au secours à personne. On l'a écouté dans ce témoignage, c'est-à-dire que aujourd'hui sur 10 interventions, il y en a 8 qui se font avec une ambulance et 2 avec des camions pour aller peut-être éteindre des incendies ou faire des missions diverses. C'est ça le quotidien d'un sapeur-pompier. Et puis également, c'est une autre école, parce qu'on a des vraies valeurs chez les sapeurs-pompiers volontaires. On porte un uniforme. Ça permet souvent un petit peu de recentrer les choses. Et c'est intéressant pour certaines personnes de retrouver ces valeurs-là. Il y a une communauté. Aujourd'hui, on n'est pas forcément devant son smartphone à regarder des choses. Il y a une amicale qui existe chez les sapeurs-pompiers dans toutes les casernes. Une amicale, un lien social. Donc ça, c'est important aujourd'hui. Et ça permet de passer de très bons moments. Il y a l'intervention, mais il y a également l'à côté de l'intervention.
0: Christophe Glazian, le directeur du SDIS, c'est quoi en Auvergne le ratio entre les professionnels et les volontaires?
5: Alors, il y a aujourd'hui 3500 sapeurs-pompiers volontaires dans le Puy-de-Dôme pour 500 sapeurs-pompiers professionnels.
0: D'accord.
5: Alors, il faut rajouter à ça 176 personnes administratives, techniques et spécialisées qui sont la plupart du temps affectées sur les services supports. L'articulation, elle s'opère avec des professionnels plutôt en zone urbaine, dans ce qu'on appelle des casernes mixtes. Et puis, le volontariat nous permet d'assurer le maillage territorial des territoires ruraux, c'est-à-dire qu'aux confins du département, on a besoin d'une réponse opérationnelle de proximité. Vous voyez, j'étais avec mon président Jean-Paul Cuzin et madame la sous-préfète d'Issoire pour l'inauguration des travaux et une passation de commandement ce week-end à Picherande. Voilà, c'est très important d'avoir une unité à Picherande parce qu'ils assurent, même s'il y a un volume d'intervention qui est limité, ils assurent une réponse de proximité qui est fondamentale dans la couverture des 52 000 opérations que réalise le SDIS chaque année.
0: Au niveau national, je crois que c'est 200 000 pompiers professionnels.
5: Non, volontaires, 44 000 pompiers professionnels.
0: Pardon. Voilà. Et il en faudrait et plus. Comment vous êtes devenu, vous, pompier professionnel? Il faut d'abord être pompier volontaire ou comment ça marche?
5: Ah, pas forcément. Pour ce qui me concerne, je n'avais pas été sapeur-pompier volontaire.
0: D'accord.
5: Voilà, donc c'est comment on devient? On devient d'abord en faisant des études, en passant un concours, et puis après, ben voilà, on trouve du sens dans cette activité. Moi, j'aurais pu faire autre chose. Hein. J'arrivais d'études universitaires qui me prédestinaient pas naturellement à faire ce métier. Mais voilà, c'est aussi un métier qui est passionnant, dans lequel, comme je le disais, on a toujours et chaque jour d'activité du sens à porter.
0: Avec forcément une vocation. C'est né comment, vous, Bruno, la vocation?
4: Alors moi, c'est dans mes gènes, c'est familial, puisque mon grand-père était chef de centre de la Goutelle, et mon arrière-grand-père a, lui, créé les sapeurs-pompiers à Gelles, où j'habite aujourd'hui,
0: en
4: 1938. Donc c'est dans les gènes, en fait. Hein, ça, c'est,
0: Ok.
5: Mais c'est souvent une affaire de famille.
0: Oui.
5: Dans nos petites unités, en zone rurale, il y a souvent la fratrie, le papa, vous voyez, c'est aussi important. Alors, il faut aussi sortir de ça, parce que il faut que la population se dise, moi aussi, je peux être pompier volontaire.
0: Ben, j'allais le dire. Alors, c'est une famille au sens figuré du terme aussi, hein, les pompiers. Comment on gère la vie de pompier volontaire, professionnel, c'est peut-être autre chose, mais avec la famille, la vraie. entre guillemets.
4: Alors là, c'est une grande question. Et c'est vrai que il faut autoriser un temps qui est pris sur les loisirs, qui est pris sur la vie de famille, qui est pris sur l'activité professionnelle quelquefois également. Donc c'est un choix de vie finalement. Donc on se dit, je suis sapeur-pompier volontaire. Certes, je vais aider mon prochain, mais ça prend du temps sur la vie de tous les jours, mais c'est également très enrichissant.
0: Pour s'engager, on vient directement au centre de secours, on fait toc-toc, je voudrais être pompier volontaire.
4: C'est la meilleure solution. Il y a des casernes, il y en a un peu moins de 130 dans le département du Puy-de-Dôme. Le dimanche matin, c'est un repère le dimanche matin. Vous allez toquer à la porte, oui. En général, c'est ouvert, il y a la manœuvre du dimanche.
0: Vous allez prendre
4: connaissance de ce qui se fait au quotidien. Mettez-vous en immersion avec eux, regardez comment ils travaillent et tout. Vous prenez contact avec le chef de centre et là, ensuite, il y a le process qui se met en route.
0: Allez, on va parler de vos revendications d'ici quelques instants. D'abord, Bruce Springsteen, Dancing in the Dark, et on revient sur la demande de vos moyens et de vos revendications.

0: Dancing in the Dark, Bruce Springsteen, qu'on n'a pas coupé à la demande du général.
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0: En compagnie de Bruno Izard, pompier volontaire, ancien de la Maison France Bleue, et Christophe Glazian, le directeur du SDIS, le service départemental d'incendie et de secours du Puy-de-Dôme. Demain débute un mouvement de grève. Alors, c'est un peu comme les infirmières et les médecins. C'est un mouvement de grève durant lequel vous allez travailler.
6: Ah bien évidemment, la réponse opérationnelle sera assurée et voilà, seuls les collègues qui sont de repos pourront participer à ce mouvement.
0: Est-ce qu'il va y avoir des manifestations, Bruno, dans le département, ou est-ce que vous allez rejoindre le national à Paris?
7: Alors nous, c'est la fédération. Hein. La fédération, elle va se positionner par rapport à ce qu'il y aura dans ce projet de loi. Le projet de loi, il sera présenté aux organisations professionnelles pas plus tard que demain, mm-hmm. et à la fédération jeudi. Moi, ça me paraît un petit peu prématuré de se positionner avant de savoir ce qu'il y a dans ce plan-là. Donc on verra. On sera même nous aussi de mettre en place peut-être des actions. Mais pour l'instant, il est urgent de voir un petit peu ce qu'il y a dans cette coquille. Et nous, ce qu'on attend véritablement, c'est que je vous ai dit tout à l'heure, c'est la requalification de certaines missions. Peut-être même d'avoir un secrétaire d'État à la sécurité civile, ça n'a jamais été fait, mais peut-être quelqu'un qui nous chapeaute et qui véritablement a un budget lié aux pompiers. C'est pour l'instant pas d'actualité, mais ça serait peut-être pas mal. Donc là, il y a un véritable enjeu. Et puis j'aimerais également insister sur autre chose, c'est que nous, cet été, on a vu un élan de solidarité se mettre en place avec nos agriculteurs. Ça, c'est quelque chose de très important. Ils nous ont permis de sauver beaucoup de biens et j'espère qu'on aura l'occasion d'aller un peu plus loin avec eux, et c'est à l'ordre du jour dans le département du Puy-de-Dôme. Il faut clarifier la situation et mettre au point cette collaboration qui est très efficace.
0: Vous pouvez le détailler un peu, général, le temps qui nous reste? Cette collaboration
6: avec les agriculteurs. Alors bon, madame la préfète du Puy-de-Dôme, le président du conseil d'administration Jean-Paul Cuzin et le président de la chambre d'agriculture ont signé il y a pas longtemps une lettre d'intention. Cette lettre d'intention a la vocation à effectivement permettre l'articulation entre les moyens des services d'incendie et de secours et ceux des agriculteurs. Quelquefois, ça peut être précieux d'avoir une tonne qui est habituellement utilisée à charger en lisier, permettre l'alimentation en autre dispositif.
0: Les tonnes, ce sont les gros récipients qu'on voit sur les tracteurs.
6: Quelquefois, les agriculteurs peuvent nous prêter main forte. Là, il s'agit d'établir d'abord des mesures de prévention, parce qu'ils sont quelquefois à l'origine du feu aussi, les agriculteurs, par les travaux agricoles. Donc, les épauler aussi sur cette partie-là, recenser leurs moyens et organiser leur engagement opérationnel. Il ne s'agit pas de faire n'importe quoi. Ils sont précieux, on peut en avoir besoin, mais il faut que ça s'organise et qu'on soit en bon ordre. Parce que si on n'est pas en bon ordre, on ne mène pas la mission au bout.
0: Et puis, on rappellera que, évidemment, ce n'est pas à eux de pallier le manque de moyens. Les moyens, c'est ce qui vous amène à vous faire entendre à partir de demain. On aurait pu passer la matinée à parler de ça. Malheureusement, le temps nous est compté. Bruno Izard, pompier volontaire, était avec nous. Christophe Glazian, le directeur du SDIS également. Merci à vous, messieurs.
6: Merci. Merci à vous.
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0: La série de concerts de Céline Dion qu'on écoutait avec Tout l'or des hommes débute samedi. C'est l'événement musical de la rentrée.
1: J'ai pas de place.
0: Non, il y en a beaucoup. Tous les tubes de Céline sont à écouter évidemment sur votre radio ici Pays d'Auvergne.
2: Bon anniversaire,
0: et bon anniversaire Laurent Boucry.
1: Merci.
0: Bonjour Laurent.
1: Bonjour, merci beaucoup.
3: Qu'est-ce que ça vous fait
1: Hors taxe ou TTC?
2: Tout
1: Et ben nous voici au demi-siècle, mon petit Guillaume.
0: Et ben vous le portez bien. Qu'est-ce qu'on cause de quoi?
1: Et ben aujourd'hui nous allons parler une belle initiative solidaire du côté des thermes qui vont un petit peu pour faire écho à ce que d'ailleurs vous avez fait. Les gens qui ont été un petit peu victimes des incendies. Nous aurons le plaisir d'avoir des gens de la Bourboule qui offrent des cures là-haut pour se remettre un petit peu en forme. Ce sera notre sujet du jour dans un instant avec
0: Très
1: le directeur des thermes de la Bourboule.
0: Voilà. Allez, bonne émission et bon anniversaire.
1: Et merci bien, et faites au mieux qu'on ne soit pas emmerdé surtout.
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1: Il est 10h, bonne fête aux Rennes et aux Régines en ce 7 septembre. Bienvenue. Ici Pays d'Auvergne, le journal vous est présenté par Delphine Marion Boule. Bonjour.
5: Bonjour Laurent, bonjour à tous.
1: Et une nouvelle journée compliquée dans les transports clermontois.
5: Oui, le réseau de transport encore largement perturbé ce lundi matin. Pas de tram A et pas de tram bus B, c'est non plus. Car deux dépôts de tram bus ont été bloqués. Pas mal de perturbations sur les bus aussi. Vous avez les prévisions mises à jour sur ici.fr et l'application ici. L'intersyndicale est réunie en ce moment même pour décider de la suite du mouvement.
1: La loi intégrale contre les violences sexistes et pardonnez-moi, c'est pas ça du tout. Ah non, excusez-moi, c'est vrai, j'ai pas pris de bon journal. Vous voyez, à 50 ans, et ben vous voyez ma petite Delphine.
5: Désolée.
1: Je ne vois plus les lignes.
5: Désolée.
1: Allez me chercher les lunettes et donnez-moi pas des demi-lunes, des pleines lunes s'il vous plaît. Je suis excessivement désolé. On va passer, donc vous étiez sur la grève, l'intersyndicale qui est réunie en ce moment même pour décider la suite du mouvement.
5: Exactement.
1: Nous sommes d'accord. Je vous laisse continuer.
5: Pas de problème. Deux morts sur les routes du Puy-de-Dôme hier dans l'après-midi. Un conducteur de 20 ans est décédé sur l'A89. Sa voiture a percuté un arbre à l'entrée de l'aire de la Limagne. Un choc extrêmement violent selon les pompiers, probablement dû à une haute vitesse. Une enquête est ouverte. Le matin, c'est un couple de motards et le conducteur d'une fourgonnette qui sont entrés en collision. Le motard, conducteur, un homme de 50 ans, est décédé. Son épouse de 49 ans a été héliportée en urgence absolue au CHU de Clermont-Ferrand. Le conducteur de la camionnette, lui, est indemne, mais sous le choc. Sa mort avait provoqué une vive émotion dans le monde du rugby. C'était en mars 2022. L'international argentin Federico Aramburu était abattu par balle en plein cœur de Paris à l'issue d'une véritable chasse à l'homme. 4 ans après sa mort, 4 personnes comparaissent à partir d'aujourd'hui et pour 3 semaines à la cour d'assises de Paris. Parmi les accusés, Loïc Le Priol et Romain Bouvier, l'un comparé pour assassinat, l'autre pour tentative d'assassinat. Tous deux sont membres de l'ultra-droite. Ils encourent la réclusion criminelle à perpétuité.
1: La loi intégrale contre les violences sexistes et sexuelles arrive à l'Assemblée.
5: Son examen débute en commission spéciale aujourd'hui. Le texte a été déposé début août. Il a été signé par 232 députés issus de 8 groupes parlementaires. Plusieurs manifestations sont organisées pour soutenir le texte. C'est le cas à Paris, mais aussi ce soir à 19h devant le tribunal de QC. Et à la même heure, un rassemblement est organisé à l'appel notamment d'oser le féminisme dans le Puy-de-Dôme devant le tribunal judiciaire de Clermont-Ferrand.
1: Et une scène rare et importante hier en la cathédrale de Clermont-Ferrand.
5: Richard Meiwa a été ordonné prêtre. Il est originaire du Togo. Il va officier sur la paroisse de Rion. Scène rare, tant l'église de France connaît une crise des vocations. Il y aura seulement 84 prêtres ordonnés cette année. Un nombre qui n'a jamais été aussi bas. On vous a mis les images de cette cérémonie. Le reportage, c'est à voir sur ici.fr et dans votre application.
1: C'est le dernier Français encore en lice de l'US Open.
5: Arthur Géa dispute son 8e de finale aujourd'hui face au Néerlandais Botik van de Schulp. Notre Français est actuellement 87e joueur mondial. En 4 victoires, il peut intégrer le top 50. En rugby, l'US Issoire a démarré sa saison du bon pied avec une victoire sur les Franciliens du RC Courbevoie. 54-13, score final pour cette première journée de Fédéral 1 de rugby. Tandis que du côté de Clermont-Ferrand, le classement de la première journée de top 14 s'est terminé hier soir. Hein, victoire de La Rochelle sur Toulouse et Clermont est à la 11e place ce lundi de top 14.
1: Bon, et bien quelques nuages quand même, même si on aura du soleil, mais c'est des températures très chaudes annoncées par Météo France cet après-midi. 27 à 29 sur les altitudes, 32 à 34 prévus en plaine, donc un soleil assez présent, même s'il peut y avoir des nuages plus ou moins occultants. C'est le cas actuellement sur Clermont-Ferrand, c'est peut-être aussi de cachez-vous. Ciel clair par contre toute la nuit prochaine, les températures descendront entre 12 et 18 degrés au réveil. Et pour demain, mardi 8 septembre, soleil bien présent le matin, moins éclatant l'après-midi, quelques passages de nuages élevés, quelques petits pluies ou averses prévues peut-être en altitude en fin de journée, et les températures encore et toujours d'un bon niveau, 25 à 33 degrés. Ça baisse pour mercredi avec des averses, jeudi il fait beau semble-t-il, 17 à 23, et pour vendredi et samedi le soleil devrait briller généreusement avec des températures de 19 à 25 degrés. Pour vendredi et samedi après-midi, ça sera bien, ça sera très bien.
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1: Et bienvenue, bonjour, salut, coucou tout le monde, ravi de vous accueillir. On est ensemble bien sûr jusqu'à 11h avec des initiatives locales. Ici ça marche chaque jour avec Ici Pays d'Auvergne. On a la possibilité de s'intéresser à ce qui marche du côté de chez vous, les entreprises, les associations, tous ceux qui innovent et inventent pour peut-être avoir des belles initiatives. Ce sera le cas dans un instant avec les grands thermes de la Bourboule et la commune qui ont décidé d'offrir 200 cures libres de soins thermaux aux enfants de la Gironde touchés par les incendies. Ce sera après Phil Collins, You Can't Hurry Love.
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0: You can't only love Phil Collins, c'est 10h08.
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0: Des idées, des projets, des initiatives, des femmes, des hommes qui font bouger leur territoire, c'est ce qu'on découvre chaque jour avec Ici ça marche, votre nouveau rendez-vous depuis la rentrée, avec Ici Pays d'Auvergne, parce qu'à côté de chez nous, il se passe plein de choses, des entreprises qui innovent, je l'ai dit, des associations qui inventent des nouvelles façons, on crée du lien, des agriculteurs qui expérimentent, des communes qui imaginent des solutions, des initiatives qui montrent qu'il est possible de faire autrement, c'est le cas aujourd'hui avec une belle initiative du côté de La Bourboule, avec la commune associée au Grand Terme, qui a donc décidé d'offrir 200 cures libres de Saint-Thermo à des enfants de Gironde, touchés par les incendies. Pour nous en parler, nous avons le plaisir de recevoir le directeur des thermes. Bonjour, monsieur le directeur.
3: Bonjour, plaisir est partagé.
0: Ravi de vous accueillir sur l'antenne d'ici Pays d'Auvergne. Pourquoi avoir souhaité mettre en place cette opération et qu'est-ce qui a déclenché cette volonté d'agir en direction des enfants sinistrés de Gironde ?
3: Alors, la volonté, c'était de répondre à un problème de santé publique qui est réel, hein, parce qu'on sait que cette action va répondre aux conséquences sanitaires concrètes et documentées sur les incendies, irritation des voies respiratoires, aggravation de l'asthme, atteinte cutanée chez l'enfant.
0: D'accord.
3: Et donc, le SMER a souhaité mettre en place une action de solidarité, comme beaucoup de communes, hein, d'ailleurs. Il y a eu un grand élan de générosité de la part des collectivités territoriales à l'égard du département de la Gironde. Mais très vite, on s'est tourné vers dire qu'est-ce qu'on peut faire de plus que ce que vont faire les autres. Et en fait, on a dit, nous, on s'est soigné. On s'est soigné les conséquences donc liées aux fumées, notamment à l'inhalation des fumées. Mm-hmm. Et donc, c'est ce qu'on va offrir. Et donc, le maire de La Bourboule a demandé à l'établissement de mettre en place un accueil de 200 places pour des cures de 5 jours entièrement prises en charge par la commune à destination des enfants qui auront été impactés par ces fumées.
0: C'est magnifique.
3: Et on reste sur une démarche purement d'aide, on va dire, médicale, puisque ces enfants viendront que sur prescription médicale, parce qu'ils en auront besoin.
0: Oh oui, ok. Donc, il n'y a pas 4-5 bus qui arrivent en un seul moment du côté de La Bourboule. Voilà, il y a une logistique qui est mise en place. Geoffrey Chadafi, vous êtes le directeur des grands thermes de La Bourboule. Ces jours thermaux vont apporter aux enfants un bénéfice, je pense, environnement. L'eau thermale des grands thermes est utilisée pour les affections respiratoires chroniques, mais aussi pour la peau, j'imagine, on pense peut-être aux eczémas, aux manifestations cutanées comme des démangeaisons et des irritations qui peuvent être impactées par ces fumées.
3: Tout à fait. En fait, nous, c'est notre savoir-faire. En plus, on a une spécialité qui est la pédiatrie, puisque nous sommes encore la première station pédiatrique de France. Donc, on a une spécialisation dans l'accueil des enfants. Mais encore une fois, j'insiste sur le fait que c'est pas une cure miracle. Hein. Ce sont des soins qui seront dispensés aux côtés d'une prise en charge médicale, bien évidemment. Et on peut aussi être dans un geste de prévention. C'est-à-dire que les personnes ou les enfants qui avaient de l'asthme déjà, qui avaient des maladies chroniques, effectivement, cutanées, on appelle ça souvent aussi les syndromes dermato-respiratoires. Hein. Mmh. Souvent, ce sont des problèmes de peau aussi, sur l'eczéma notamment, bien évidemment, sur les dermatites atopiques, etc. Le stress, hein, qui développe aussi tout ce genre de maladies chroniques. Et donc, du coup, par rapport à ça, on a aussi ceux qui, dont la maladie est installée, qui s'aggrave. Et donc là, on peut apporter un soulagement. Et deuxièmement, il va y avoir des personnes qui n'avaient pas développé

0: développer de symptômes et qui vont en développer. Et là, la cure de 5 jours, elle s'inscrit aussi pour ces enfants-là, c'est-à-dire le fait qu'on ait, grâce à l'eau thermale, qui est une eau minérale naturelle, et grâce à nos pratiques thermales, en fait, on va pouvoir, grâce à l'aspect très anti-inflammatoire de l'eau et vasodilatateur, pouvoir agir sur le fait que la maladie chronique ne s'installe pas, et donc du coup prévenir une éventuelle dérive d'une conséquence de l'inhalation des fumées, que l'on va voir dans les mois qui viennent, parce qu'en fait, ces désordres ne s'installent pas immédiatement, et les particules sont toujours aussi présentes, et donc du coup, malheureusement, ce sont des effets qui vont avoir lieu sur plusieurs semaines, voire plusieurs mois.
1: 200 places, qui, on le précise, ne sont pas des vacances, 5 jours de soins, opération entièrement financée, vous l'avez dit, et j'ai compris que chaque enfant peut venir avec un accompagnant également.
0: Oui, c'est le principe. Enfin, là, pour le coup, c'est le principe. Nous ne pouvons pas encadrer les enfants qui viennent seuls, bien évidemment. Donc là, forcément, il sera accompagné d'un parent, d'un adulte en tout cas. L'adulte, bien sûr, lui, sera accompagnant, ne pourra pas faire le séjour offert. Il pourra, s'il le souhaite, bien évidemment, faire une cure pour accompagner l'enfant. Mais là, c'est le principe vraiment des enfants. Et donc, bien sûr, ils vont être accompagnés. C'est pour ça que la commune a négocié avec des hébergeurs un tarif préférentiel sur les périodes sur lesquelles les gens veulent venir pour que la démarche soit la plus simple possible. En gros, la personne va voir un médecin prescripteur en Gironde. Tous les cabinets de pédiatrie ont reçu un courrier de notre part. Toutes les instances de santé, l'association des maires également. Ils vont demander de pouvoir bénéficier de ce séjour. Le médecin va établir un certificat de non-contre-indication. Une fois que ce certificat est là, nous, on prend tout en charge. La personne, elle nous appelle, elle s'inscrit, on lui trouve l'hébergement. Et la prise en charge du soin est à zéro et l'hébergement à un tarif préférentiel.
1: Bien entendu. Vous apportez une réponse sanitaire, mais aussi humaine, avec ces enfants qui ont vécu des situations parfois difficiles. Et pouvoir leur offrir 5 jours dans un environnement préservé avec des soins adaptés, c'est aussi une manière de leur permettre de souffler. Geoffrey Chalafi, directeur des grands thermes de Labo Boulle-Vereuse, c'est en notre compagnie. On continue de saluer cette belle initiative proposée par la commune de Labo Boulle et son établissement thermal Les Grands Thermes, qui offre donc 200 cures libres de soins thermaux aux enfants sinistrés par les incendies en Gironde. À tout de suite.
0: À tout de suite.

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0: Elle danse, Benabar, et dans un instant, on continue à aller faire un petit tour du côté de la Bourboule.
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0: Et nous sommes à la Bourboule avec le directeur des Grands Thermes de la Bourboule en notre compagnie pour évoquer cette belle initiative proposée par les Grands Thermes de la Bourboule et la commune. Geoffrey Chalafy, directeur des Grands Thermes avec ICI Pays d'Auvergne. 200 enfants pourront bénéficier de 5 jours de soins thermaux. Alors, est-ce que il y a un programme spécifique ou ça va être le même programme pour les 200 enfants qui vont venir?
12: Non, il y aura un programme spécifique en fonction de ce pourquoi l'enfant vient et D'accord. Sur la prescription médicale qu'il aura eue. Donc c'est vrai que on va s'adapter véritablement aux besoins de l'enfant, suivant si c'est des problématiques liées à la respiration, à l'ORL ou cutanée. Et donc là, forcément, la prise en charge sera différente. Et nous aurons aussi nos médecins thermaux sur place qui sont partenaires aussi de cette opération et interviendront gratuitement pour justement améliorer ces diagnostics pour faire les soins les plus efficaces possibles sur les 5 jours.
0: Il y a une dimension aussi symbolique dans cette opération parce que la Bourboule, c'est bien sûr dans le Puy-de-Dôme, la Gironde à plusieurs centaines de kilomètres. Il y a un lien entre ces deux territoires, c'est important de créer ce lien pour vous, Geoffrey Chalafy?
12: Alors forcément, il y a un lien, on est relié déjà par la 89 en proximité, bien évidemment. Non, mais ce qu'a voulu le maire de la Bourboule, c'était déjà le premier, c'était aussi de symboliquement faire en sorte qu'une commune de moyenne montagne qui vienne en aide à une commune du littoral, pour montrer que les territoires devaient être solidaires, ça c'est la première chose. Et il a aussi voulu sortir du champ émotionnel. C'est vrai qu'on a une société aujourd'hui qui réagit beaucoup, et puis une fois que le souffle tombe, on ne parle plus. Et il a voulu inscrire cette action sur le fond, ce qui fait que, bien évidemment, les places seront ouvertes tant qu'elles ne seront pas consommées. C'est-à-dire que nous accueillerons aussi des enfants l'année prochaine qui n'ont pas pu venir en octobre. Et ça, ils voulaient aussi s'inscrire dans ce temps long, parce que dans la société dans laquelle on est aujourd'hui, où on réagit beaucoup, il a voulu être présent de façon beaucoup plus pérenne auprès des difficultés de santé que pouvaient rencontrer les enfants. Et bien évidemment, 200, on peut dire que ce n'est pas beaucoup, mais pour nous, c'est quand même déjà énorme.
0: C'est une très belle initiative que nous saluons avec ICI Pays d'Auvergne. Et puis aussi, ça rappelle aussi que les catastrophes, les difficultés ne s'arrêtent pas à une frontière géographique. Quand un territoire est touché, d'autres territoires peuvent se mobiliser et apporter leurs compétences comme vous le faites. Vous parlez d'une action de solidarité. C'est aussi une opération qui permet de rappeler le rôle du thermalisme dans la santé. Je sais que c'est quelque chose qui vous tient à cœur, Geoffrey Chalafy.
12: Et oui, tout particulièrement, parce que moi je m'exaspère dans ce pays d'avoir une richesse médicale. La médecine thermale est une médecine. Bien évidemment, elle n'est pas en opposition à la médecine allopathique, bien au contraire. Ça fait partie de l'arsenal thérapeutique du prescripteur pour offrir des solutions lorsque l'allopathie ne vient pas y répondre, tout en sachant que qui dit maladie chronique dit que par définition il n'y a pas de guérison. Donc les médicaments sont très efficaces, mais ils viennent s'attaquer aux symptômes et pas à la maladie, sinon il n'y aurait pas de malade chronique. Et donc du coup, la médecine thermale, elle a ça en elle. Et c'est vrai qu'on a une chance en France d'avoir encore ça pour un prix qui est relativement modique. Et c'est dommage que il y ait encore des débats sur son utilité, en tout cas sur son efficacité. Oui. Donc vous savez qu'on a été saisi par le ministère, la Haute Autorité de Santé a été saisie par le ministère pour évaluer la médecine thermale. Et nous espérons que cela va déboucher enfin sur cette reconnaissance tant attendue par nos patients, parce que pour le coup c'est ce qui est important, de soigner les gens et que c'est un impact. Vous savez, nous on est géré, on a un capital public qui est la commune, donc on n'a pas de contraintes, on va dire, mercantiles derrière. On est là pour apporter un service, pour faire tourner une entreprise, certes publique, mais quand même une entreprise. Mais c'est surtout, ce qui nous tient, c'est le soin envers les gens. Et franchement, ce qui se passe dans les établissements thermaux sur 3 semaines, c'est colossal. On fait beaucoup de prévention santé, on apporte du soutien psychologique, de l'activité physique adaptée, de l'éducation thérapeutique du patient. Donc aujourd'hui, les établissements thermaux, cette médecine thermale, ce n'est plus que le soin thermal. C'est une prise en charge globale. Et c'est pour ça que on se bat véritablement. En plus, ça maille le territoire. Donc bien en sûr, fait, on aussi. A cette santé de proximité qui est là à portée de main et qu'on ne valorise pas.
0: C'est une sorte de tourisme, bien sûr, qui profite à tout le monde, vous l'avez tout à fait raison. Et en plus, côté santé, cela a de saines conséquences sur tout au long de l'année, 3 semaines qui permettent aux gens de vivre mieux, justement, avec des éventuelles pathologies. Geoffrey Chalafy, merci infiniment d'avoir été au micro du CPI d'Auvergne, directeur des grands thermes de la Bourboule. On salue, bien sûr, cette belle initiative avec ces 200 enfants qui viendront sourire dans les rues de la Bourboule pour avoir ces soins que vous allez leur prodiguer. Merci infiniment. Belle Merci journée beaucoup. À vous et à votre équipe. À très bientôt.
12: Et à très bientôt.
0: Au revoir. Au plaisir.
12: Merci.
0: Véronique Sanson, amoureuse. Excellente matinée à l'écoute d'ICI Pays d'Auvergne.

Véronique Sanson, amoureuse. La commune de La Bourboule, donc, associée à son établissement thermal des Grands Thermes, offre donc 200 cures libres de soins thermaux aux enfants sinistrés par les incendies de Gironde. Face aux conséquences sanitaires des incendies qui ont touché donc ce territoire cet été, les Grands Thermes de La Bourboule lancent donc cette action de solidarité inédite. 200 enfants pour un séjour de soins thermaux de 5 jours, entièrement pris en charge par la commune et sur avis médical. Le séjour thermal, associé à un environnement de moyenne montagne et un air peu pollué, participe à une meilleure oxygénation de l'organisme et au retour progressif à une fonction respiratoire optimale. On salue cette belle initiative positive avec Ici Pays d'Auvergne dans Ici Ça Marche. Ça c'est chouette. Robert Smith. Ouh. Il fait des fois des... Ah, comme ça, il fait des cris de chat des fois, Robert Smith, quand il chante avec le groupe The Cure. Et juste après, quelques idées de sortie du côté de chez vous. On aura le plaisir, bien sûr, de découvrir les entreprises du coin, le petit commerçant avec Patricia Farah avant 11h, et la belle matinée, bien sûr, qui se déroule à l'écoute d'Ici Pays d'Auvergne. On est, bien sûr, à vos côtés. La reprise, le boulot, peut-être journée de congé. Vous le savez, où que vous soyez, quoi que vous fassiez, Ici Pays d'Auvergne, tout proche de vous. Vas-y, clavier. In Between Days, The Cure, belle matinée avec Ici.

0: Cure, In Between Days.
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2: 10h30, idée de sortie avec une collecte de sang exceptionnelle. C'est juste en face de votre radio, la Comédie Nationale. Toute cette journée, 10h-18h, vous pouvez donner votre sang en ce lundi 7 septembre. Don de sang et de plasma, réflexe solidaire adopté dès la rentrée. Alors que le mois de septembre pointe le bout de son nez, synonyme de reprise d'un rythme de vie éloigné de celui des vacances, l'établissement français du sang, l'EFS, a trouvé la solution pour sortir de la routine et lutter contre la morosité. Comment enfiler ses baskets, s'inscrire à un cours de musique, l'EFS vous invite à prendre rendez-vous pour un don de sang ou de plasma tout au long de l'année. Et aujourd'hui, ils sont ici, à la Comédie, en face de votre radio. Collecte de sang exceptionnelle à la Comédie Scène Nationale, aujourd'hui de 10h à 18h. Vous pouvez bien sûr venir tranquillement, pas besoin de rendez-vous puisqu'il y a pas mal de places. N'hésitez pas à venir faire un petit tour si vous avez éventuellement une petite heure devant vous, un petit peu moins même d'une heure. Lundi 7 septembre, 10h-18h, aujourd'hui, collecte de sang exceptionnelle proposée par l'EFS. C'est à la Comédie, à côté bien sûr de la Maison de la Culture, en face de la librairie Les Volcans et en face de votre radio, ici Pays d'Auvergne.
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2: Ici ça marche, l'Auvergne qui bouge. En Auvergne, il y a celles et ceux qui ont une idée et qui décident de la faire vivre. Une entreprise qui invente, un agriculteur qui change ses pratiques, une association qui crée du lien, un village qui se mobilise, des habitants qui trouvent des solutions pour leur territoire. C'est ce que nous vous proposons de découvrir chaque jour avec Ici ça marche, entre 10h et 11h. Dans un instant, on va découvrir une entreprise de Vic-le-Comte qui veut remettre à la mode le pager.
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2: Et bonne musique aussi, hein? Parce que là maintenant, on va vivre pour le meilleur. Allez, vas-y, Johnny. Allez, vas-y. Fais monter les watts. Belle matinée.

0: Allez en paix, Habemus Johnny.
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3: L'écho d'ici, un comeback, celui du pager tatou. Souvenez-vous, dans les années 90, c'était ce petit boîtier sur lequel on pouvait recevoir des messages. Ce système de radiomessagerie a été développé par France Télécom, racheté par l'entreprise eMessage en 2000, qui depuis a coulé. Et tout récemment, en février 2026, c'est une entreprise basée à Vic-le-Comte dans le Puy-de-Dôme qui a donc repris le projet et veut relancer le Pager Tattoo. Laurie Navarre pour le reportage L'Écho d'ici.
4: Oui, le Pager Tattoo, même si vous ne l'avez jamais utilisé, vous l'avez forcément vu dans des films, des séries, notamment policières. Et encore tout récemment, se réjouit Philippe Dubus, PDG du groupe Asman, qui veut relancer cet outil de radiomessagerie.
5: Vous prenez une série qui vient de sortir au mois d'août, qui s'appelle GIGN. Au premier épisode, à la sixième minute, le personnage du GIGN reçoit un message sur un pager. C'est notre pager, ce qu'on vend, notre réseau.
4: Oui, car les pagers sont toujours utilisés par certains professionnels, notamment le personnel soignant dans les hôpitaux. Mais l'idée, c'est de reconquérir le grand public. Alors, ça peut faire sourire, mais à l'époque, rappelle Philippe Dubus, fin des années 90, cela séduit 3 millions d'utilisateurs, surtout des jeunes. Et c'est déjà une première base sur laquelle s'appuyer.
5: 30 ans plus tard, ils ont 50 ans, ils sont toujours là. On a un affectif incroyable sur cette marque. On reçoit beaucoup d'appels, beaucoup de gens qui veulent relancer leur tatouage par sympathie, par souvenir de leur jeunesse. Et surtout, un autre phénomène. C'est-à-dire qu'il n'existe plus que la téléphonie mobile 5G. On a énormément de cas de figure où on est complètement submergé par ça. Dès qu'on va surfer sur Internet avec son téléphone portable, toutes les données sont vendues automatiquement par les réseaux sociaux, les GAFAM. Ça devient insupportable.
4: Une hyperconnexion qui étouffe les usagers, c'est le principal argument, car avec le Pager Tattoo, c'est la sobriété qui est mise en avant.
5: Ils envoient un simple message, qui ressemble à un message de SMS en fait, et rien d'autre, de manière monodirectionnelle, sans passer par la téléphonie mobile, sans passer par Internet, sans passer par les réseaux sociaux, sans passer par les GAFAM. Juste, c'est de la radio-messagerie, ce n'est pas de la téléphonie.
4: Pour 2027, l'objectif est de conquérir 20 000 utilisateurs et sans cible particulière. Tout le monde peut s'emparer du pager tattoo, explique Philippe Dubus.
5: Par exemple, l'avocat qui veut que ses clients puissent le joindre sans donner son numéro de 06, parce que quand il est en plaidoirie, il ne veut pas être gêné. Mais il veut pouvoir sélectionner un appel d'un client qui veut lui poser une question. Le pager permet de jouer le rôle un petit peu de standardiste automatique gratuit en différenciant la nature des appels. Ça peut être par exemple une personne âgée, 85 ans, qui aujourd'hui n'a plus les capacités cognitives pour utiliser un smartphone. Alors que le pager, c'est tout simplement un message qui arrive où il y a juste à appuyer sur un seul bouton avec un pager qui bip pour lire le message. Maman, est-ce que tu peux me rappeler ?
4: Et pour faciliter les choses, le groupe Asman a créé des liens entre tatou et smartphone.
5: On a développé une application smartphone qui permet à quelqu'un qui voudrait envoyer un message au tatou d'une autre personne, de tout simplement télécharger gratuitement l'application Tattoo, d'envoyer sur l'application Tattoo avec le numéro du Tattoo un message, et la personne qui a son Tattoo reçoit le message sur le Tattoo. On a aussi, par exemple, créé une fonctionnalité où chaque message du pager peut être recopié simultanément en SMS et en email sur le téléphone mobile. Ça permet différents usages.
4: Pour faire fonctionner ce réseau, 200 antennes sont installées partout en France et notamment au sommet du Puy-de-Dôme.
3: Merci beaucoup à Laurie Navarre pour ce reportage L'Écho d'ici. Si vous souhaitez vous mettre ou vous remettre au Pager Tattoo, ils sont disponibles en ligne sur le site du groupe Asman. Attention, le site Tattoo est en cours de réalisation. Il y a un système d'abonnement, 10 euros par mois, pour envoyer des messages en illimité ou sinon facturation au message envoyé. À vous de voir, bien sûr, le site du groupe Asman, A2SMA2N, pour les Pager Tattoo avec cette entreprise de Vic-le-Comte. Oh, t'es bien, t'as Quincy Jones et No Corrida, ben, ça fait du plaisir. 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
0: Quel gaudriole.

0: Nino Corrida et Quincy Jones.
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0: Et durant cette émission, c'est aussi l'occasion d'aller regarder un petit peu ce qui se passe dans d'autres ici, dans d'autres locales, dans notre territoire français. On en part dans le Grand Est aujourd'hui avec Robin Bernot. Autour de vous, vous connaissez forcément quelqu'un qui s'est mis à courir il n'y a pas très longtemps. Et vous vous dites, bah dis donc, pourquoi pas moi ? Depuis plusieurs mois, partout en France, les running clubs se multiplient. C'est des groupes, ces associations de coureurs qui se retrouvent régulièrement pour courir ensemble. Dans le Grand Est, l'un d'entre eux bat même des records de fréquentation. Robin Bernot est en compagnie de Mohand Chibani.
3: À Nancy, plus précisément sur la place Stanislas, chaque semaine, des centaines d'inconnus se retrouvent pour courir ensemble.
4: C'est un truc de fou, c'est en train de se développer d'une manière, les gens adorent.
3: Lui, c'est Valentin Bourrel. Il vient tout juste de finir ses études de kiné et il y a quelques mois, il a eu une idée que je trouve juste géniale. Il a créé le Blabla Run. Le principe est hyper simple. Tous les mardis soirs, à Nancy, ils sont des centaines à courir ensemble 6 kilomètres. Alors, il y a des jeunes, des moins jeunes, des étudiants, des salariés, des garçons, des filles, tous ont un seul et même objectif, faire un petit peu de sport, se retrouver pour un moment convivial et surtout pas de compétition. Notre reporter Mohand Chibani est allé rencontrer Valentin, le créateur du Blabla Run.
4: L'idée de départ, c'est de faire en sorte que les gens bougent leur corps, c'est d'inciter les gens à bouger, à se rassembler, à partager des choses ensemble autour du sport, qui est une bonne cause, parce que c'est aussi bien pour la santé mentale que la santé physique. Il y a des couples même qui se sont créés, donc ça c'est assez rigolo.
3: Lors des premiers rendez-vous donnés via le compte Instagram Blabla Run Club, une quarantaine de participants avaient répondu à l'appel. Aujourd'hui, ils sont plus de 700 à venir courir chaque semaine.
5: On vient assez souvent. On vient pas toutes les semaines, mais deux fois par mois minimum. Et si on vient pas, on essaye d'aller courir par nos propres moyens, mais c'est grâce à ça qu'on s'y est mis sérieusement.
3: Alors ici à Nancy, ça marche, mais vous, qu'en pensez-vous ? Emma, par exemple, elle adore l'idée.
6: Moi, je trouve ça très cool parce que j'avoue que j'ai été aussi un peu dans cette situation, à avoir peur de me lancer dans le sport, etc. Pas forcément la course à pied. Mais c'est vrai que ça peut faire peur et en vrai c'est cool de pouvoir commencer en groupe et tout, donc je trouve ça bien.
3: Pour Hugo, ce running club est avant tout un véritable lieu de rencontre où la course devient un prétexte finalement pour créer du lien.
7: Pour moi c'est une bonne initiative, ça permet aux gens qui sont éloignés, toutes seules chez eux, ça permet déjà de s'ouvrir principalement et pousser à faire du sport. Je sais que moi par exemple au début j'ai commencé seul et j'avoue que c'était un peu compliqué. Et là le fait de le faire en groupe, je trouve que c'est porteur, c'est une bonne initiative. Puis après, de s'ouvrir socialement. Et là aussi, c'est important. Je pense que les jeunes, ils demandent ça.
3: Même si vous n'êtes pas nancéen, je vous conseille vraiment d'aller suivre Valentin Bourrel sur les réseaux sociaux. Bourrel, B-O-U-2-R-E-L. Son contenu, il est vraiment canon. Récemment, il a par exemple donné un conseil par jour pendant un mois pour bouger, pour entretenir son corps, le tout depuis chez soi.
0: Merci beaucoup à Blabla Run Club et donc à ici Lorraine pour cette magnifique initiative. Dans un instant, on revient chez nous avec Patricia Farah qui se balade et qui fait ses courses chez le petit commerçant du coin. Vita, c'est tout nouveau, tout beau. Une petite balade intitulée « Ça fait mal ».

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13: Merci beaucoup à notre amie Patricia Farah pour ce beau rendez-vous qu'elle nous propose chaque jour avec Ici, Pays d'Auvergne. On se balade un petit peu partout à droite et à gauche avec notre tatapate. Et bien sûr, elle tend le micro aux commerçants du coin, un petit peu partout chez vous. Et là, attention, on est rue de la Boucherie à Clermont-Ferrand, un petit commerçant qui nous fait voyager.
14: Nous sommes rue de la Boucherie à Clermont-Ferrand et nous allons aller faire le plein de produits portugais au bacalhau. Qu'est-ce que vous me conseillez si je veux vraiment avoir du Portugal dans mon assiette?
15: Ah ben, la morue.
16: Et la morue, bacalhau.
15: Une bonne bouteille de Porto.
16: Voilà.
14: Maria et Roger, les deux en même temps, me disent la morue. Évidemment.
16: Bah oui.
15: C'est plein de traditionnels.
17: Et le Porto, vous pouvez le manger aussi en fin de repas.
14: Enfin, le
17: ça
14: boire,
17: veut dire avec... Oui, le boire, pardon, excusez-moi. Et avec un bon petit brebis du Portugal. Un fromage de brebis, avec un bon petit Porto.
15: En France, le Porto, on le boit en apéritif. Au Portugal, on le boit en digestif, au dessert.
14: Dans le melon.
17: Dans le melon, c'est l'entrée, ouais. Ça.
15: Ça, c'est français, c'est pas portugais.
14: Votre clientèle, c'est qui?
17: Eh ben, beaucoup de Français, maintenant. Beaucoup. Parce que les anciens, les Portugais, sont en train de partir soit au pays, soit ils décèdent. Donc, on a une très bonne clientèle française.
14: Tout à fait.
17: Là, je vois des... Alors, voilà, là, c'est la belle morue qu'on a reçue hier.
14: Voilà la morue.
17: Regardez, ça, c'est magnifique. Ah, voilà.
14: Là, on a reçue
17: hier. Après, vous avez les bons portos, la petite cave. Où est-ce qu'il y a plein de bons portos, hein? Vous avez des vintage, vous avez des portos normaux. Voilà, vous avez des années exceptionnelles.
14: 157 € la bouteille.
17: Oui. Et oui, mais ça dépend des années. Des années, ils sélectionnent les années, les bonnes années, ça.
14: Bonjour madame.
18: Bonjour madame.
14: Qu'est-ce que vous venez chercher ici aujourd'hui?
18: On va venir chercher
17: le saucisson portugais que son mari adore.
18: Adore,
17: voilà. Ah, c'est ça. J'ai reçu hier. Vous en voulez un ou deux?
18: Un seul.
17: Ça suffit.
14: Qu'est-ce qu'il a de spécial?
17: Alors ça, c'est un saucisson. Alors avant de le mettre dans les boyaux naturels, on le fait mariner dans de l'ail et du vin. Voilà.
19: On espère pour elle que la retraite sera repoussée à 75 ans.
14: Ils ne veulent pas vous mettre à la retraite.
17: Vous ne voulez pas que j'aille à la retraite?
19: Non.
17: Pas encore?
18: Non.
17: Je suis là jusqu'à quand alors?
19: 75 ans minimum.
17: J'ai encore à tirer.
13: Oui. Au bacalao, avec ce petit commerçant donc qui nous a fait voyager aujourd'hui, rue de la Boucherie à Clermont-Ferrand. Merci à Patricia Farah pour ces moments sympathiques chez les commerçants du coin. Pride in the name of love, votre rendez-vous avec U2, les infos, et après, nouvelle session de jeu ménagez-vous avec encore un magnifique séjour à gagner cette semaine à l'écoute d'ici Pays d'Auvergne. À tout de suite.

0: In the Name of Love, l'autre nom de la chanson Pride de U2.
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0: Nous sommes le 7 septembre, lundi. Bonne fête aux reines et aux régines. Le 2 minutes info, Emmanuel Moreau, bonjour.
2: Bonjour.
0: La grève à la T2C, jour 7.
2: Mais oui, rien ne bougeait pas. Les trambus des lignes B et C, qui étaient censés circuler à nouveau aujourd'hui avec une fréquence un petit peu réduite, mais ils devaient rouler. Retour qui était déjà annoncé jeudi dernier. Comme je dis, les trambus ne sont pas sortis du dépôt ce matin. Le trafic est donc toujours aussi limité que depuis le début de la semaine et pas d'amélioration en vue pour le moment. Des travaux et une circulation compliquée sur deux grands axes de la région. Ça commence aujourd'hui sur la 75. C'est la suite du grand chantier de réfection de la chaussée dans les virages de coude. Cette fois, c'est sur un peu plus de 7 km entre l'échangeur de Montpérouel numéro 7 et celui de la Ribère numéro 10. Travaux jusqu'au 25 septembre. Et puis, second chantier sur la nationale 122 entre le tunnel du Lioran et Saint-Jacques-des-Blats. La route sera coupée jusqu'au 20 septembre, ce qui impose un gros détour entre Murat et Aurillac, soit par Saint-Flour et Pierrefort, soit par Yon-Espontagne et Mauriac pour les poids lourds. Donc 110 ou 126 km au lieu d'une cinquantaine par la nationale et ça fait quelques virages en plus.
0: Pas d'autre drapeau auvergnat à Gerland.
2: Ah oui, c'est la mésaventure qui est arrivée à deux supporters de l'ASM pour le déplacement samedi à Lyon. Leur drapeau a été confisqué car il faisait penser à un doigt d'honneur au stadier. Bon voilà, si on le blason auvergnat fait penser à un doigt d'honneur... Voilà. Témoignage donc de ses supporters à midi. Nous entendrons aussi le nouveau prêtre de la paroisse d'Orion, Richard Meywa, qui a été ordonné hier en la cathédrale de Clermont. C'est l'un des 84 prêtres ordonnés cette année en France. Et puis nous vous parlions le 20 août dernier de l'histoire de cette famille qui a perdu son chat sur une aire d'autoroute en partant en vacances dans les Alpes. La famille qui a donc passé ses vacances sur cette aire d'autoroute, à l'île d'Abo. Deux semaines au bord de l'autoroute, c'est pas glamour, mais quand on aime, on ne compte pas. Une famille aidée par des bénévoles, mais Chanel était restée introuvable jusqu'à la nuit de samedi à dimanche, et elle est tombée dans l'un des pièges qui a été disposé justement pour la récupérer. C'était à 300 mètres de l'endroit où elle avait sauté de la voiture. Ah. Donc, eh oui, elle a été retrouvée, elle va apparemment bien, elle a été récupérée par sa famille. On va quand même faire une petite visite chez le vétérinaire aujourd'hui, mais tout est bien, qui finit bien, sauf les vacances. Mais comme dit la famille, des vacances, on en aura d'autres, un chat, on en a qu'un.
0: Et puis Chanel a été retrouvée, c'est bien. Voilà. Et je vous avais demandé de me tenir au parfum pour Chanel, je suis bien content. Vous
2: l'avez fait. C'était le piège numéro 5.
0: Chat alors.
2: Voilà.
0: Bon, bah super, merci bien pour cette belle histoire, mon cher Manu.
2: Qui finit bien.
0: Ah ben oui, alors. Chat, c'est bien. Aujourd'hui, il y a quelques nuages. Oui, toujours les mauvais jeux de mots, bien sûr, toujours. Hein,
2: ah mais oui, non mais...
0: Même si j'ai basculé...
2: C'est pas à votre âge que vous allez changer.
0: Ah non, c'est fini maintenant. Je crois que vous voulez casser.
2: Heureusement.
0: Un soleil généreux avec quelques nuages malgré tout qui peuvent jouer à cache-cache avec le soleil, mais les températures sont chaudes. 32 à 34 cet après-midi prévu en plaine. Coffee de ceux, comme on dit dans les campagnes. 27 à 29 en altitude. La nuit prochaine, un ciel clair. 12 à 18 degrés au réveil. Et pour demain, mardi 8 septembre, soleil bien présent le matin, mais l'après-midi, quelques nuages arrivent, un peu moins éclatants, et quelques petites pluies et averses possibles en altitude. Bon, pas gros, hein, pour enlever un peu la poussière, comme on dit. 25-28 sur les montagnes, 32 à 33 pour les plaines. Mercredi, faibles averses et les températures chutent. On va perdre presque 10 degrés. Mercredi, 14 à 21 degrés. Le retour du soleil jeudi, température de 17 à 23. Et puis pour vendredi et samedi, un peu de nuages, quelques bribes de soleil et les températures entre 19 et 25 degrés. On est à 3 sur 5 pour les tendances pour la fin de semaine.
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0: Ménagez-vous votre jeu de questions de culture générale. 4 candidats, sélectionnez-vous dès à présent au 04 73 30 80 00. Nous vous offrons cette semaine un magnifique séjour, bien sûr, encore et toujours avec Ici Pays d'Auvergne. Nuit en lodge détente avec spa privatif, petit déjeuner, planche apéro. Et bien sûr, vous pourrez profiter aussi du partenariat avec Objectif Auvergne. Au cœur des puits, séjour pour deux à Nébouza avec ce magnifique écrin proposé par notre partenaire cadeau, Marie, qui nous rejoint. Bonjour Marie.
4: Bonjour à tous.
0: Dans le village de Nébouza, vous nous accueillez en escapade, en amoureux ou entre amis, bien sûr dans la chaîne des puits, avec un magnifique gîte, un magnifique lodge également que vous proposez. On retrouve tout sur votre site aucoeurdespuits.com. Parlez-moi un peu de votre histoire et de ces gîtes et de ces lodges. Depuis quand ils existent à Nébouza?
4: Alors, les gîtes existent existe depuis 2006 et les lodges, on a ouvert cette année le 1er juillet, donc on est super content de faire un partenariat avec vous pour faire découvrir nos lodges au cœur des volcans, pour pouvoir découvrir notre belle région.
0: Séjour au cœur de l'Auvergne, découverte bien-être, et vous l'avez dit, lodge privatif avec un spa dedans, c'est ça ?
4: Oui, on a donc 7 lodges, dont 2 qui possèdent un spa privatif sur leur terrasse pour un moment de détente en couple au sein de notre belle nature et de notre belle région. Profiter en amoureux ou une petite escapade d'un week-end, c'est l'idéal. Et ensuite, on a des petits lodges où on peut accueillir des professionnels, des randonneurs également pour une étape parce qu'on a plein de chemins de randonnée qui passent juste devant nos lodges et également les familles sur les gîtes.
0: Gîte, lodge et spa 3 étoiles, vous avez lodge escale, lodge cosy. Et nous, ce qu'on fait gagner, c'est le lodge détente avec ce spa privatif.
4: Ah oui, tout à fait.
0: Ok, parfait. Week-end romantique ou détente, évasion nature grand air. Vous l'avez dit, hein, étape randonneur, séjour bien-être avec spa. C'est à gagner cette semaine avec ICI Pays d'Auvergne. Au cœur des puits, vous êtes toute seule pour gérer ça? Expliquez-moi un petit peu.
4: Oui, je suis toute seule pour gérer ça. J'ai ma fille qui est venue travailler cet été en contrat saisonnier. Et là, j'ai ma cousine. On est en famille, en fait, pour travailler sur, pour accueillir les clients sur nos lodges et nos gîtes, pour préparer les logements, pour que ce soit propre, fonctionnel pour tous nos clients.
0: Vous êtes ouvert comment? Comment ça se passe pour vous toute
4: l'année? Alors, toute l'année.
0: Ouais, j'en étais
4: toute
0: sûr.
4: Toute l'année. Parce qu'on a une région aux 4 saisons avec des superbes couleurs en automne. Et après, vous êtes à 10 minutes pour pouvoir faire du ski de fond, des balades en raquette au Cap Guéry. Il y a de quoi faire chez nous toute l'année.
0: Vous proposez bien sûr des sortes de voyages, enfin, séjours clés en main avec restauration, massage. On peut venir avec son vélo, plusieurs offres possibles.
4: Nous travaillons en partenariat avec 2 professionnels du massage qui sont dans notre secteur et nous proposons également en partenariat des

0: Oui.
1: Parfait. Ben, dis donc, c'est un beau cadeau offert par ici Pays d'Auvergne. Merci infiniment, Marie, d'avoir été partenaire de cette semaine, partenaire
0: mais c'est
1: cadeau.
0: C'est un plaisir.
1: Et j'aurai le plaisir de vous, moi, on aura le plaisir de vous rappeler vendredi pour vous présenter le ou la gagnante de cette semaine.
0: Eh ben, je souhaite une bonne chance à tous les gagnants et puis à très bientôt.
1: Merci infiniment pour votre sourire. C'est, mesdames et messieurs, si vous le souhaitez, un seul numéro pour devenir candidat, aménagez-vous. 04 73 30 80 00. Du lundi au jeudi, ce sont les qualifications. Et vendredi, la grande finale avec Marie qui aura l'occasion peut-être de vous présenter en direct ce magnifique séjour vendredi si vous êtes le gagnant. Bisous Marie, belle journée à vous.
0: Bisous, bonne journée à vous, à très bientôt.
1: Et on retrouve tout bien sûr sur votre site aucoeurdespuits.com.
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1: Eh ben on vous gâte, moi je vous dis qu'on vous gâte, hein. On vous gâte. Hein. 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Parenthèse bien-être en Auvergne à gagner cette semaine avec ICI Pays d'Auvergne. Vous nous appelez dès à présent, 3080 00, une première manche avec des questions de culture générale, trois questions de culture générale, une question sur l'Auvergne. Et après, à vous de savoir avec ces points si vous souhaitez quitter ou doubler, remettre vos points en jeu et devenir le champion du jour. Qualification pour la finale de vendredi.

0: Claude Nougaro avec New York.
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0: Et bonjour Marie-Laure.
3: Oui, bonjour Laurent.
0: Comment allez-vous ce matin?
3: Bien, très bien, impeccable.
0: Qu'est-ce qu'on fait de beau dans la vie, Marie-Laure?
3: Je suis éducatrice spécialisée.
0: Ah oui, mais on a déjà joué ensemble, non?
3: Oui, on a déjà joué, oui.
0: Mais d'accord.
3: Il y a un petit moment déjà.
0: Et oui, tout à fait. Et aujourd'hui, c'est repos?
3: C'est disons que je travaille ce soir, mais
0: ah,
3: dans la journée, c'est repos. Voilà.
0: Et vous n'avez pas déjà gagné, vous?
3: Qu'est-ce que j'ai gagné?
0: Vous n'avez pas gagné un séjour il y a quelque temps?
3: Non,
0: c'était pas vous, c'était pas cette Marie-Laure.
3: Alors. Non, c'est ça.

0: Non.
1: Ça devait être une autre. Bon, pas de soucis, sans aucun problème. Bon, on est parti ?
0: Allez, on est parti.
1: Vous connaissez comment ça se passe ?
0: Oui, tout à fait, je vous écoute.
1: Trois questions de culture générale. Vous avez la possibilité de répondre cash et de marquer 3 points, c'est exact. 1 point avec des possibilités. Faites attention, vous avez 1 minute. Hein. Donc, oui. Ça passe vite. Si toutefois vous êtes hors temps, je ne pourrai pas accepter la dernière réponse.
0: D'accord.
1: Allez, on est parti. Bonne chance.
0: Merci.
1: Dans quel film Benoît Poulvorde incarne-t-il Bernard Frédéric, un sosie de Claude François ?
0: Oh ben mince alors. Oh. Aussi.
1: Vous voulez des propositions parce que le temps file, hein ?
0: Oui, propositions s'il vous plaît.
1: Salut les copains, podium, Star 70, Clo-Clo. Ok. Podium. Sous quel nom connaît-on mieux Elena Diakonova, muse et épouse de Salvador Dali ? Le surnom de l'épouse de Salvador Dali et sa muse.
0: Proposition, s'il vous plaît.
1: Sofia, Gala, Bianca, Amanda.
0: Gala.
1: Ok. Waterpolo, sur quelle partie de l'équipement le numéro du joueur est-il inscrit ?
0: Sur la tête.
1: Alors, ouais, partie de l'équipement.
0: J'ai pas compris, excusez-moi.
1: Sur quelle partie de l'équipement au waterpolo ? Vous m'avez dit la tête.
0: Sur le bonnet de la tête.
1: Voilà.
0: Il a un bonnet sur la tête.
1: Et attention, dernier, donnez-moi le diamètre d'un saint-nectaire, à peu près, à 3 près. Vite.
0: 12.
1: Ok, c'est noté. 12 à 3 cm près. On s'est enregistré, c'était vraiment sur le gong. Hein. Attention. Hein. Bernard Frédéric, sosie de Claude François, oui, c'est dans le podium, bravo, félicitations, vous marquez 1 point. Bravo. Et oui, Elena Diakonova, muse et épouse de Salvatore Dali, c'est Gala, oui, tout à fait, bravo, ça vous est revenu grâce aux propositions. Vous marquez 1 point de plus, félicitations. Waterpolo, sur quelle partie de l'équipement le numéro du joueur est-il inscrit ? C'est vrai, c'est la tête, mais c'est pas un équipement, la tête. Ça peut, enfin, il faut bien être équipé quand même, mais c'est surtout le bonnet. Et vous me l'avez dit en cash, donc ça vous fait 3 points de plus. On est à 5, bravo, félicitations. Et le diamètre de Saint-Nectaire, vous êtes un peu loin, le diamètre d'un Saint-Nectaire, c'est un petit Saint-Nectaire que vous avez, hein. C'est un mini-nectaire que vous avez. C'est le double, en fait. Un diamètre d'un Saint-Nectaire, c'est entre 20 et 24 centimètres, à peu près.
0: Ouais. Bon, pourtant j'adore ça, mais bon, voilà.
1: Bah oui, mais vous le mangez, vous rognez les bords, c'est pour ça, à la fin, il reste plus que 12 centimètres, c'est pour ça. Bon, ça fait 5 points. Qu'est-ce qu'on fait avec ces 5 points, Marie-Laure ?
0: Eh ben, écoutez, je suis là pour jouer, moi, donc on va doubler. Alors,
1: hein. Allez.
0: On va tenter.
1: Bonne chance à vous. 5 secondes pour répondre. Faites attention, ça file vite le temps aussi. Et bien sûr, il n'y a pas de proposition. Hein. Donc, c'est soit 10 points, soit 0 si vous n'avez pas la bonne réponse, Marie-Laure. Bonne chance, c'est parti. Voici votre question. Lors du concours de Miss France, quel titre donne-t-on à la candidate arrivée seconde ? En deuxième.
0: Oui.
1: Allez, on va accepter. C'est la première dauphine.
0: Oui.
1: Ouais, ouais.
0: La dauphine, il y a première et deuxième, oui, effectivement.
1: Voilà, mais je vous accepte la dauphine, il n'y a pas de souci. Ouais. Ça vous fait 10 points.
0: Ouais, super, merci.
1: Bravo. Parce qu'après, il y a la pomme dauphine, mais on la voit pas trop défiler.
0: Sur la manche, plutôt.
1: Ouais, tout à fait. Bon, ben bravo, félicitations, 10 points, c'est bien, Marie-Laure.
0: Ben, merci beaucoup, je suis contente.
1: Soit je vous rappelle ici une petite demi-heure en vous disant que ces 10 points suffisent à vous maintenir sur la première marche et à vous qualifier pour la finale de vendredi. Soit à ce moment-là, eh bien, il faudra retenter votre chance un jour prochain pour ce magnifique séjour au cœur des puits dans ce lodge détente avec spa privatif, le petit déjeuner et la planche apéro qui va bien pour le soir.
0: Oui, j'ai écouté, c'est vrai que ça donne envie. Hein.
1: Allez faire un petit tour sur leur site internet, vous allez voir comme c'est magnifique.
0: Exactement.
1: Merci beaucoup Marie-Laure, au plaisir.
0: Merci, moi je vous remercie, bonne journée, bon courage.
1: Peut-être
0: merci,
1: à tout de suite en tout cas.
0: Oui, ok, pas de problème.
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1: Marie-Laure, 10 points. Est-ce que vous pensez pouvoir faire mieux ? Vous nous appelez dès à présent au 04 73 34 20 00. 4 questions dans une première manche. 3 de culture générale, cinéma, sport, musique, littérature, télé, philosophie, histoire, géographie, sciences, et une question sur l'Auvergne. On regarde les points, et après à vous de quitter ou de doubler.

0: Daniel Balavoine, sauver l'amour, vous le voulez, vous voulez que je vous le dise, hein, qu'il faut sauver l'amour, monsieur Ballard. Oui, tout à fait. C'est mon technicien de Choc et de Charme qui adore cette chanson de Daniel Balavoine. Et bien, rien que pour vous. Je vous ai fait plaisir. Voilà. Enchaînez donc, maintenant, je vous en prie.
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0: Ah, il se fait bien, hein. On va peut-être faire des bruitages à la bouche. On pourrait peut-être faire ça. Clément nous rejoint, le retour. Bonjour Clément.
9: Bonjour Laurent.
0: Comment ça va ce matin ?
9: Eh ben, ça va. Un peu chaud, mais ça va.
0: On va faire. C'est les dernières chaleurs, comme ils disent dans les campagnes. Je pense que normalement, oui. Ça devrait être un peu la fin, là.
9: Je voulais remercier votre journaliste qui a écrit un article sur le chemin de Sainte-Agathe. Magnifique.
0: D'accord. Sur notre site internet
9: Oui, du 2 septembre.
0: Ah ouais ? D'accord. Ouais. Ok, sur le chemin de Sainte-Agathe.
9: Ouais.
0: C'est ok, très bien. Et ben Et comment vous écrivez Agape ? A-G-A-P-E ?
9: A-G-A-T-E.
0: Agathe, d'accord. Ah oui, d'accord. Ah, qui c'est qui l'a écrit ? Ah oui, d'accord, ok. Randonnée sur les chemins de Sainte-Agathe en Auvergne. Ah oui, sur ici.fr, Auvergne-Rhône-Alpes. Tout à fait. Oui, bien sûr, c'est notre collègue. Et c'est une balade que vous faites souvent, vous ?
9: Eh ben, c'est moi qui apparais dans le reportage.
0: Non, dites-moi pas que c'est pas vrai. Je tronche alors un peu.
9: C'est ma tronche.
0: Ah bah pour une fois on dit pas les animateurs radio, on sait pas quelle tronche ils ont. Bah là c'est bien, je vais pouvoir vous voir. D'accord, bah super.
9: Exactement.
0: Merci bien Clément, ouais, tout à fait, ici.fr, ouais, tout à fait, c'est nos collègues d'ici qui ont fait la Via Sancti Agatha qui forme en effet une boucle de près de 100 km à retrouver. Donc sur ici.fr, vous mettez randonnée de Sainte-Agathe et vous tombez dessus. Merci Clément pour le bon tuyau. Bon, maintenant voilà. Agathe de blues ou Agathe de bon point pour vous. 3 points si vous avez la réponse cash, 1 point si vous avez des propositions, calculez votre score et après il y a 10 points en face de vous pour dépasser le score de Marie-Laure.
9: D'accord.
0: C'est bon pour vous ?
9: C'est bon.
0: On y croit, on se bat ?
9: On se bat.
0: Quel duo d'humoristes se compose d'une fermière de 87 ans et de son fils âgé de 50 ans ?
9: Les Baudins.
0: Au passé simple, comment se conjugue le verbe coudre à la deuxième personne du singulier ? Quel poète est représenté en pleine méditation dans la célèbre sculpture de Rodin, le penseur ? Voyez la sculpture ? C'est un poète.
9: La sculpture, le penseur.
0: Elle incarne qui, ce penseur ?
9: Camille Claudel,
0: si vous voulez. Et puis, quel est le nom de la salle de spectacle à Moza ? Est-ce que vous connaissez un petit peu ? Il y a une salle de spectacle à Moza qui a une belle programmation culturelle.
9: Proposition.
0: Proposition. Le caméléon, la colombine, l'arlequin, le belvédère.
9: L'arlequin.
0: Les Baudins, oui, bien haut, bravo, bravo, 3 points de plus, félicitations les Baudins, avec la Maria Baudin, bien sûr, et son fils, félicitations. Tu cousu, alors dans aucune conjugaison, je crois qu'on a du cousu, je crois, tu résolu, ou éventuellement, peut-être, mais résoudre, c'est tu cousi.
9: Oh.
0: Ouais, difficile. Ah. On emploie rarement, au passé simple, la deuxième personne du singulier. Tu cousis. Dis donc, Martine, tu cousis hier après-midi. Non, c'est vrai que c'est assez rare. On est tout à fait d'accord. Pas de point, désolé là-dessus. La célèbre sculpture du Rodin le Penseur, le poète représenté, c'est pas Camille Claudel, le poète c'est Dante, en fait.
9: Je savais pas.
0: Ouais, on apprend des choses, ça aussi. Moi non plus, je savais pas quand j'ai écrit la question, mais j'ai appris des trucs. Donc je vous remercie infiniment parce que je vais pouvoir aller dans tous les jeux de télé et je vais tous les massacrer, grâce à vous. Et puis, quel est le nom de la salle de spectacle à Mozart ? Oui, c'est l'Arlequin. Bravo, félicitations. Ça fait 4 points.
9: Mmh.
0: Mais ça suffira pas pour aller inquiéter notre ami.
9: Ouais.
0: Eh, bah ouais, 4 fois 2, ça fait 8. Hein.
9: Oui.
0: Et elle a 10, la Marie-Laure, du coup.
9: Ah,
0: ah bon. C'est Dante qui vous met dedans. Je suis désolé. C'est oui. Dante qui vous met dans l'enfer.
9: Excellent.
0: Bon, qu'est-ce qu'on se fait quand même ?
9: Ben oui, on va appeler Herbert.
0: Il y a Clément qui veut venir, tu peux venir ?
10: Non, monsieur Herbert.
0: Ah, bah ben alors, c'est bon. Pour le plaisir. Allez, on va s'amuser, Clément. Pour 8 points, quel légume au goût anisé est constitué d'un bulbe appelé pomme et de feuilles nommées plumées ?
9: Le fenouil.
0: Oui, bravo ! Félicitations, 8 points, bravo Clément. Ah, c'est Dante qui vous met dedans, je suis désolé.
9: Eh oui, c'est pas grave, on rejouera.
0: Mais je sais, vous avez que ça à faire, du coup. Entre deux balades, vous écoutez ici Pays d'Auvergne, et moi je trouve que c'est bien ça. J'ai regardé votre petit reportage, j'ai hâte de vous croiser sur cette randonnée sur le site ici.fr, sur le chemin de Sainte-Agathe. J'ai été ravi de passer ce moment en votre compagnie. Vous le savez, Clément, vous revenez quand bon vous semble, si vous avez un petit peu de temps à me consacrer.
9: Voilà, c'est toujours un plaisir. Merci Laurent et à toute l'équipe.
0: La bise et bravo encore pour ce joli parcours. À très bientôt.
9: Merci,
0: au revoir.
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0: Bon malheur, Emmanuel Moir, Kim Carne, Betsy Davis Hayes et des idées de sortie en Auvergne. Voilà ce qui vous attend à l'écoute d'ici Pays d'Auvergne. Oh, c'est magnifique.
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0: malheur avec Emmanuel Moire.
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0: Avec un joli rendez-vous qui vous attend du côté de Droiturier, c'est dans l'Allier, la ferme de Prirodat vous propose une journée porte ouverte dimanche 13 septembre. L'entrée libre à partir de 10h ce dimanche. Visite à la ferme, marché paysan, jeux en bois, balade à poney, repas fermier le midi, buvette, concert gratuit à partir de 18h du groupe le Caribou Volant et un snack le soir, porte ouverte donc à la ferme de Prirodat. C'est à Droiturier que ça se passe et c'est ce dimanche 13 septembre à partir de 10h. Autre rendez-vous, la fête médiévale de Saint-Pierre-de-Chastel ce week-end 12 et 13 septembre avec cette fête médiévale qui rassemble vide-camp, artisanat, animation, représentation d'armes, buvettes, snacks, ribaudes et troubadours bien sûr, 10h-19h, entrée libre. Vous allez voyager au temps des Vikings entre autres avec cette fête médiévale proposée par le comité des fêtes de Saint-Pierre-de-Chastel. C'est ce week-end les 12 et 13 septembre.
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0: Allez, un petit tour sur les yeux de Bette Davis. On va la croiser du regard. Comme ils disent les jeunes, un eye contact. Yeah. Salut Kim. My name is Ron. Laurent.

0: Bette Davis-Hayes et Kim Carnes.
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0: Et Lilian de Sébaza qui nous rejoint. Bonjour Lilian.
3: Bonjour Laurent.
0: Ça va,
3: bon anniversaire.
0: Merci beaucoup, très aimable, très gentil.
3: Bienvenue dans le club des 59.
0: Ah là là.
3: Ouais, ça passe nickel, tu verras.
0: Ah ouais.
3: Ouais.
0: D'accord. Merci, ça me soutient. Merci infiniment, ça me touche. Bon, Lilian, ça fait longtemps que vous êtes dans le club ou pas vous?
3: Oh, ça fait 4 ans maintenant. Moi, ah ouais. Bien passé même. Ouais.
0: Bien passé. Ok, rappelez-moi dans quoi vous travaillez, Lilian.
3: Je suis dans la maintenance, dans une usine d'aluminium à Issoire.
0: Oui, c'est ça, tout à fait. Et là, c'est repos ou pas?
3: Au repos, je travaille que les week-ends.
0: Ah oui, c'est vrai, toujours, ouais, c'est bien ça.
3: Toujours, pour l'instant.
0: Alors, sachez que lors de l'enregistrement que je vais faire à Issoire, là, jeudi, entre 17h et 19h, je vais avoir le plaisir de recevoir quelques acteurs locaux, et notamment, je pense, alors, c'est peut-être pas, mais c'est à côté, c'est le patron d'Aubéry Duval que je reçois.
3: D'accord.
0: Et je reçois aussi l'entreprise Onyx, également, que vous devez connaître également dans le secteur d'Issoire.
3: Je connais.
0: Voilà, donc on aura l'occasion de parler un petit peu des acteurs locaux et des entreprises qui bougent sur la région. Bon, maintenant Lilian, il va falloir vous forger, si je puis m'exprimer ainsi, un score magnifique, dépasser les 10 points de Marie-Laure pour devenir peut-être un finaliste vendredi.
3: On va essayer.
0: Vous avez été aspiré par le continuum espace-temps, j'ai l'impression. Il y a une
3: c'est que je suis sur un parking garé, j'ai les fenêtres ouvertes.
0: Oulala, fermez pas les fenêtres, vous allez cuire. Vous avez raison. Bon, on va jouer ensemble. Vous connaissez par cœur comment ça se passe?
3: Oui.
0: Voilà, on va se faire un petit tour du côté la culture générale. 3 points, réponse cash. 1 point, les propositions. On a la possibilité, bien entendu, d'avoir les propositions pour éventuellement marquer des points. Et il faudrait au moins 5 points sur la première manche pour vous, d'accord?
3: On va essayer.
0: Bon, allez. Bonne chance à vous.
3: Merci.
0: Et on est parti. Une minute, bien sûr, pour répondre à 4 questions. Au début d'une partie d'échecs, quelles pièces sont disposées aux 4 coins de l'échiquier?
3: Des tours.
0: Quel film de l'été 2023 a vidé les stocks de peinture rose d'un géant de la peinture spécialisée dans le cinéma?
3: Ma proposition.
0: Est-ce que c'est le film Oppenheimer, Mission Impossible, Indiana Jones ou Barbie?
3: Barbie.
0: Dans une chanson où Jacques Brel chante de plus en plus vite, quelle danse a mis le temps?
3: La valse.
0: Et puis, il y a un jeune diacre qui a été ordonné prêtre dimanche à Clermont-Ferrand. Mais de quelle nationalité est ce nouveau prêtre qui va officier?
3: Togolaise.
0: Du côté de Rion. Togolaise. On a écouté les infos, dis donc.
3: C'est ça.
0: On a écouté les infos, bravo. On a écouté ici Pays d'Auvergne, fidèle auditeur Lilian. Bravo, félicitations. En effet, il est togolais, jeune diacre ordonné prêtre ce dimanche. Il va officier dans la paroisse de Rion. Le Togo, bravo, qui vous ramène 3 points. Félicitations. La valse a mis le temps, bien sûr.
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0: Une valse à 1000 temps, bravo, félicitations, 3 points de plus. Vous valsez avec les points, ça fait 6 points. En effet, oui, ils ont construit les décors tout en rose, rose comme Barbie, bien sûr, et ça a vidé les stocks de peinture rose d'un géant du cinéma, quoi. Ils n'avaient plus une goutte de rose, tellement qu'ils en ont mis partout. Je sais pas si vous l'avez eu, ce film avec Margot Robbie.
3: Non, je ne suis pas allé.
0: Vous auriez pu le voir éventuellement.
3: Tout à fait, non.
0: En cassette VHS.
3: Ouais, l'image, oui, on l'a connu, nous.
0: Au vidéoclub.
3: C'est ça.
0: Bon, 1 point de plus, bravo avec Barbie. Et les 4 tours aux 4 coins de l'échiquier, bravo, vous êtes à 10 points, félicitations. 3 points avec ces 10 points, plus les 7, donc ça fait 10 points. Vous êtes à égalité avec Marie-Laure.
3: Ouais.
0: Qu'est-ce qu'on fait? Soit on fait confiance à sa réponse.
3: Question
0: subsidiaire. Ou on se dit, allez, on tente de dépasser en doublant, en mettant 20, mais malheureusement, vous pouvez tout perdre aussi.
3: Bon, écoutez, on est là pour s'amuser. Hein.
0: Allez, on s'amuse?
3: Oui.
0: On s'amuse. Ouais. Quel mot japonais signifiant poisson haché désigne un bâtonnet de poisson aromatisé au crabe? Vite.
3: Surimi.
0: Oui. Et comme diraient les Japonais, tu m'as fait flipper. Bravo, félicitations.
3: Merci.
0: 20 points, Lilian, dis donc, bravo.
3: ça va aujourd'hui.
0: Le surimi qui vous permet de... Eh oui, c'est un mot japonais, hein, le surimi.
3: D'accord, mais ça, je savais pas.
0: Ça signifie poisson haché. Eh ben, un point pour vous. Désolé Marie-Laure de Bourgard-Vendon, 10 points, c'était un beau parcours. Il faudra bien sûr retenter votre chance. Lilian, pour l'instant, est à 20 points. Mais on a notre dernier candidat qui peut éventuellement vous dépasser, puisque ou vous égaler, puisque le maximum, c'est 24 points. Donc, je vous rappellerai soit d'ici une petite dizaine de minutes, soit à ce moment-là, il faudra retenter votre chance. Si vous êtes, bien sûr, plus le premier et plus qualifié pour la finale,
3: Lilian. Pas de souci.
0: La bise ?
3: Allez, la bise.
0: Allez, au bonne fin de journée, au revoir.
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0: 0-4-113-34-20-00, un seul numéro pour devenir peut-être le champion du jour, dépasser les 20 points de Lilian. Il a fait fort, à vous bien sûr de faire mieux au 34-20-00. 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

0: Message in the Bottle avec The Police. Et on prend la direction de Bertignat.
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0: Bonjour Jérôme.
3: Bonjour. Et c'est un bon anniversaire.
0: Merci beaucoup. Très aimable à vous.
3: Avec plaisir.
0: Oui. Je vous entends un peu mal en fait. Je suis désolé. Comme vous avez un haut-parleur, un écho.
3: Alors attendez, je dois voir mon haut-parleur. Ça va mieux quand même.
0: Ah bah là ouais. Parce que j'avais mon technicien, il commençait à froncer les sourcils. Voilà, il commençait à cracher. C'est comme les chats quand ils feulent. Oui. Il fait pareil mon technicien. Donc faut faire attention. Vous êtes en train de faire du rangement, un déménagement du coup?
3: Non, je suis en train de j'ai tombé un sac. Non.
0: Ça va, c'est bon, vous avez un petit peu de temps pour moi, je veux dire.
3: Voilà, allez-y.
0: Allez, on y va. 20 points et Lilian, il a fait fort. Il n'est pas venu pour trier les lentilles, le gars. Attention. Hein. Va falloir sortir des bonnes réponses, bien entendu, pour devenir le champion du jour, vous qualifier pour la finale de vendredi et remporter ce magnifique séjour du côté des lodges au cœur du Puy, dans le secteur de Nébouza. C'est bon pour vous ?
3: C'est bon.
0: Allez, bonne chance à vous. On est parti. Selon l'adage, à quelle vitesse la mer monte-t-elle dans la baie du Mont-Saint-Michel ?
3: La vitesse d'un cheval au galop.
0: Dans quelle série des années 80 retrouvait-on les personnages de Ricardo Tubbs et Sonny Crockett ?
3: De Freak à Miami.
0: Dans le dessin animé, de quel pays Speedy Gonzales est-il la souris la plus rapide ?
3: De l'Ouest. Mexique alors, je sais plus.
0: Ouais, en Mexique, ouais.
3: Ouais, je dirais le Mexique, mais le plus rapide de l'Ouest, mais bon.
0: Et puis donnez-moi à 5 mètres près l'altitude du plan du Cantal, question Auvergne.
3: Plan du Cantal, et c'est 1885, je dirais non, je sais pas.
0: 1885, pas de soucis. Ouais. Alors, dans la baie du Mont-Saint-Michel, la mer monte à la vitesse d'un cheval au galop. Bravo, félicitations, 3 points Jérôme. Je fais super bien le cheval. Nous avons, dans les années 80, Ricardo Tubbs, Sonny Crockett, bien sûr, de Flic à Miami. C'est passé sur la 5, ça, je crois, non ?
3: Je crois, oui.
0: Avec Don Johnson. Il y a eu un film après. Avec Jamie Foxx et Colin Farrell, d'ailleurs. Michael Mann, réalisation, je crois ? Tout à fait.
3: Michael Mann.
0: Ouais. Parfait. Bon, ça fait 3 points avec Deux flics à Miami. Il y a aussi la parodie que je vous conseille, des nuls également. C'est Deux flics à Miami, comme copain-copain. Donc, Deux flics ami. Si vous l'avez pas vu, la parodie des nuls est très, très rigolote quand même. Il y a encore Bruno Carrette avec Farrugia et Chabat. Bon, ça vous fait 3 points de plus. Bravo, ça fait 6. Dans le dessin animé de quel pays Speedy Gonzales est-il la souris la plus rapide ? Oui, elle vient du Mexique, bien sûr.
4: Speedy Gonzales, c'est los tres.
0: Bravo, 3 points, ça fait 9, dis donc. Bien. Bon, 1885, hein, il faudrait que le plan du Cantal. Le problème, c'est que il n'a pas encore eu cette poussée-là. Il lui manque 30 mètres au plan du Cantal. Il est à 1855 mètres.
3: 55, ben oui.
0: C'est le Puy de Sancy qui est à 1886, en fait. Je pense que vous avez peut-être un petit peu mélangé les altitudes. Ce qui vous fait donc 9. Et si on multiplie par 2, même si vous doublez, vous êtes bon, ça fait 18. Ouais. Mais vous n'avez pas démérité.
3: Oui, c'est le jeu.
0: Ah oui, bien sûr, c'est le jeu, mais c'est bon. Est-ce qu'on se fait quand même la dernière question ?
3: Ah ben, pour le plaisir, oui.
0: Ah ben, bien sûr, il est là. Inoxydable Herbert. Quel acteur du muet retrouve-t-on à l'affiche des films Les Temps Modernes et Le Dictateur, par exemple ?
3: C'est Charlie Chaplin.
0: Ouais, 18, c'est pas mal, hein. Ah là là, ça fait raser, dis donc. Vous auriez peut-être pris les propositions.
3: Oui, voilà, mais non, mais c'était pour le plaisir de passer à l'antenne. Je me trouve toujours dans les Pays-Bas, et puis je voulais vous souhaiter un bon anniversaire.
0: Eh ben, je vous remercie, c'est très aimable à vous, très aimable à vous.
3: Bientôt, moi, en janvier, ça sera la 50e.
0: Fin janvier, ou
3: début janvier.
0: Ah, vous êtes Capricorne, vous.
3: Ouais.
0: D'accord. Oui, ok. Très bien. Donc début janvier, bon, parfait. Et vous serez là-bas encore, dans les Pays-Bas, début janvier, vous ?
3: Ah non. Le mois prochain, je compte rentrer. L'Auvergne me manque tellement.
0: Ouais, je comprends.
3: Sur la radio.
0: Et oui, c'est vrai.
3: Il n'y a pas de grève. Par contre, on n'a pas de grève.
0: Oh, que je le sens le taquin. Bon, en tout cas, merci Jérôme, merci pour votre appel, merci pour votre message. Et vous revenez quand vous le souhaitez, bien entendu, pour participer, bien sûr, à ce jeu que vous aimez bien. La bise.
3: À la bise, bonne journée à vous et bonjour à tous les bougnards.
0: Eh ben pas de soucis et mes amitiés à tous les Hollandais du coup. À bientôt, salut.
3: À bientôt.
0: Nous avons Lilian, c'est notre gagnant, bravo. Et ben voilà, 20 points. Ah, ça a failli, hein. Il a failli venir vous taquiner un petit peu, Jérôme.
5: Ouais. Ouais. Ouais, j'aurais fait. Non, j'aurais gagné. J'aurais trouvé par le plan du Cantal, mais bon.
0: Ouais, 1855, vous l'auriez eu
5: Non, j'étais à 1853, moi.
0: Ah, bah, à 5 mètres près. Bon. Non, non. On met une tolérance. C'est que t'es comme pour, voilà. pour le diamètre du fromage. Je mets une tolérance, quand même.
5: Voilà.
0: Comme dirait mon beau-frère, on n'est pas des bêtes, hein. Voilà.
5: Exactement.
0: Bon, Lilian, premier finaliste. Vendredi, vous serez donc le finaliste avec peut-être ce magnifique séjour pour deux personnes au cœur des puits dans ce lodge détente avec spa, petit déjeuner et planche apéro.
5: Eh ben, on va essayer.
0: Et ça sera Patricia qui aura le plaisir de vous accompagner pour la finale.
5: D'accord, ça marche, pas de souci.
0: Je vous embrasse bien fort, Lilian. Au plaisir.
5: Eh ben, pareillement. Et à bientôt.
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0: Et après les infos de midi, on retrouve la bande d'Enora Malagré pour On vous doit bien ça. Enora, quel sera le programme du jour? Bonjour.
13: Bonjour à tous et à toutes. Tout à l'heure, à 12h05, nous parlerons du cadmium dans les pâtes. Et oui, il y en avait dans le chocolat, maintenant il y en a aussi dans les pâtes. C'est dans votre nouveau rendez-vous quotidien, On vous doit bien ça, sur votre radio ici, entre 12 et 13h.
0: Eh ben, merci bien pour ce reportage qui tombe pile poil.
14: Ouais.

0: Eh oui, Ricky Martin qui conduit sa Fiat Uno Dos Tres.
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0: Midi, lundi 7 septembre. Bienvenue si vous nous rejoignez. L'édition de la mi-journée, ici Pays d'Auvergne, vous est présentée par Emmanuel Moreau. Bonjour.
2: Bonjour.
0: Un dimanche noir sur les routes auvergnates.
2: Oui, avec un motard qui est mort hier matin à Vitrac dans une collision avec une camionnette. Il y avait deux personnes sur la moto. Le pilote, un homme de 55 ans, c'est lui qui est décédé. Son épouse qui était à l'arrière est-elle gravement blessée ? Autre accident mortel sur l'aire de la Limagne, sur la 89, hier après-midi. La victime est un homme âgé de 20 ans. Il roulait apparemment bien trop vite à l'entrée de l'aire d'autoroute. Sa voiture a percuté un arbre, ce qui fait déjà 33 morts sur les routes du Puy-de-Dôme depuis le début de l'année. Autre accident grave, hier soir, cette fois Blanzac en Haute-Loire. Le conducteur d'une voiture a perdu le contrôle. Là aussi, le véhicule a percuté un arbre. Le conducteur, un jeune de 18 ans, et sa passagère qui a 17 ans sont tous les deux gravement blessés. Ça continue à la T2C. La poursuite de la grève a été votée ce matin pour demain. Le mouvement semble devoir durer encore un bon moment si rien ne bouge. Éric Aiglil, président du SMTC, a tenté de calmer le jeu ce matin. Il était l'invité d'ici Pays d'Auvergne. Interview à retrouver sur notre site internet.
0: Un nouveau prêtre pour le diocèse de Clermont.
2: Richard Meiwa a été ordonné hier en la cathédrale de Clermont, prêtre d'origine togolaise, installé en Auvergne depuis quelques années. L'église française fait face à une crise des vocations avec 84 ordinations prévues cette année. Jamais il n'y en a eu aussi peu. Et pourtant, c'était un chemin évident pour Richard Meiwa.
3: Je suis issu d'une famille catholique. Donc, très petit, on nous amenait à la messe. Et à chaque fois que je voyais les prêtres, au cours des différentes célébrations, j'étais attiré. Donc c'est comme ça est née ma vocation que j'ai entretenue, sachant que ce n'est pas facile. Parfois il y a des doutes, voilà, il y a des questionnements. Mais à chaque fois, j'avais toujours la force de continuer parce que je trouvais ma joie.
2: Richard Meiwa qui va servir dans la paroisse de Rion.
0: Et les stadiers lyonnais qui ont les idées mal placées.
2: Ah oui, puisque samedi pour le match de la SM à Gerland, le drapeau de l'Auvergne a été interdit d'entrée. Drapeau confisqué par la sécurité. Une information ici Pays d'Auvergne. Drôle de mésaventure que Pierre Bertrand et Julien, les deux supporters au drapeau, ont raconté à Evan Le Bastard.
4: Ils ont regardé le drapeau, ils ont dit non. Et en plus, ils nous ont dit que ça ressemblait à un doigt d'honneur. On fait beaucoup de déplacements de l'ASM depuis 2007-2008. On se déplace tout le temps avec un drapeau de l'Auvergne. On n'a jamais eu aucun problème, que ce soit en Irlande, en Angleterre, en Écosse. Et là, aujourd'hui, à Gerland, en fait, on nous a indiqué que le drapeau de l'Auvergne n'était pas autorisé pour le déplacement parce que pas présent sur la liste des drapeaux autorisés.
5: Non, on n'a pas compris, forcément. Après, c'est pas non plus un scandale, mais on n'est quand même pas très content de ne pas pouvoir entrer dans un de nos stades avec le drapeau de l'Auvergne.
4: Un derby sans drapeau auvergnat, un peu triste, au-delà du score.
2: Et c'est un reportage ici, Pays d'Auvergne, à retrouver également sur notre site internet ici.fr.
0: Les 250 ans de l'indépendance des États-Unis célébrés aussi en Haute-Loire.
2: À Chavagnac-Lafayette, dans le château du marquis de Lafayette, le héros de la guerre d'indépendance, avec une cérémonie dans les jardins du château hier, l'occasion d'annoncer le financement d'une partie de la restauration et de la conservation des lieux. C'est la première fois que les États-Unis accordent à un site français une subvention de l'Ambassador's Fund for Cultural Preservation. Un reportage à Chavagnac-Lafayette de Clément Métainier.
6: Les visiteurs ont pu pousser les portes du château.
7: C'est la maison où, j'imagine, le petit Gilbert a grandi et a fait son quotidien.
6: Molly Mayfield Barbie, consul des États-Unis à Lyon, a les yeux qui brillent.
7: Absolument, c'est lié avec l'amitié franco-américaine qui est vraiment une relation vivante.
6: Et les souvenirs du personnage né à Chavagnac se transmettent de génération en génération. Geneviève prend ce rôle très à cœur.
8: J'ai un de mes petits-fils qui a 22 ans, qui est rentré dans l'armée de l'air. Et ils sont arrivés aux États-Unis et dans la rue, ils étaient interpellés. Et Lafayette, et merci à la France, et Lafayette, etc. Et Paul me disait, m'envoyait des messages en me disant, mamie, je pense à toi.
6: Et pour attirer les Américains, chez nous, en Haute-Loire, une partie des jardins va être rénovée grâce à une subvention de plus de 200 000 euros.
2: Et dans deux semaines, le maire de la commune de Lafayette, Louisiane, va venir passer son week-end en Haute-Loire. Lafayette en Louisiane, parce qu'il y a énormément de Lafayette, Lafayetteville,
0: ah, bien sûr,
2: aux États-Unis.
0: Tout à fait.
2: C'est le héros.
0: Le héros, et c'est pour ça qu'il y a 13 bandes sur le drapeau américain. Les 13 que la première colonie.
2: Absolument.
0: 50 étoiles pour les 50 États et les 13 premières colonies pour les 13 membres. On apprend des choses avec Emmanuel Moreau. Et il est génial.
2: Et non, c'est vous là qui nous avez tout dit.
0: Mais non.
2: Si vous nous appreniez la météo, quand même.
0: Eh ben, je vais vous apprendre la météo avec quelques nuages aujourd'hui, mais c'est quand même un beau soleil, bien chaud, les températures 32 à 34 en pleine, 27 à 29 pour les altitudes. La nuit prochaine, ciel clair, les températures tombent un petit peu, 12 à 18 au réveil. Et pour demain, mardi 8 septembre, un soleil très présent demain, le matin, moins éclatant demain après-midi avec des passages de nuages élevés tout au long de l'après-midi. Les températures restent d'un bon niveau. Demain, on attend en Auvergne entre 25 et 28 pour les altitudes, 32 à 33 encore et toujours en pleine. 12h05, on vous doit bien ça et Nora Malagré, bonjour.
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10: Bonjour à toutes et à tous, il est midi 5 sur votre radio Ici, je suis en joie, vous m'avez manqué ce week-end. Je voudrais faire un immense coucou aux 44 locales de tout le réseau Ici. Voilà, on vous embrasse toute l'équipe chaleureusement, bienvenue dans votre nouveau rendez-vous Ici. Vous le savez peut-être, maintenant nous parlons bon plan, vie quotidienne, arnaque à éviter, santé, nous sommes là pour vous rendre service. Parce qu'on vous doit bien ça. C'est le titre de ce nouveau rendez-vous quotidien. Nous sommes ensemble jusqu'à 13h. Moi, je suis Nora Malagré et voici la joyeuse, la très joyeuse bande. Oula, j'ai roulé les airs carrément. Du lundi qui m'accompagne, Aude Razo, Madame Anti-Arnaque. Bonjour Aude.
11: Bonjour, coucou tout le monde.
10: Vous avez passé un beau week-end?
11: Oh, oui, c'était bien, mais je suis contente de vous retrouver.
10: Ah, bah évidemment, Valère Coréard et ses bons plans conso, mon chouchou.
12: Salut Nora, bonjour à toutes et tous.
10: Gérald Kierzek, notre éminent médecin. Bonjour Gérald.
13: Bonjour Nora, bonjour à tout le monde.
10: Elsa Wolinski, notre rayon de soleil.
14: Bonjour.
10: Bonjour Elsa. Alors, on s'attaque aujourd'hui à un gros dossier sensible en ce début de semaine, le cadmium dans les pâtes. Oui, celle que nous mangeons. Qu'est-ce que c'est que cette histoire? Eh bien, on vous raconte tout dans un instant. Nous recevrons d'ailleurs une collègue de chez 60 millions de consommateurs pour nous aider à y voir plus clair, Patricia Cherpoulos. Alors, appelez-nous ou laissez-nous un message vocal. Hein. Tout ça, c'est gratuit. C'est sur notre WhatsApp au 0810 055 056. Nous sommes là pour vous et vous pouvez nous poser vos questions comme l'a fait Joseph aujourd'hui.
15: Bonjour, Joseph Ambrière, Les Vallées. Je voulais savoir la raison pour laquelle nous recevons toujours des appels intempestifs.
10: Eh ben oui, pourquoi on reçoit ces appels en temps festif alors que soi-disant c'était interdit? C'est Aude Razo qui nous répondra.
11: Oui, je vais vous répondre, je vais vous dire pourquoi vous en recevez toujours et surtout comment ne plus en recevoir.
10: Exactement, et puis le meilleur pour la fin, tout au long de l'année, je booste votre pouvoir d'achat. 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Il est midi 7 et on démarre avec vous, mon cher Valère, et on va ouvrir notre dossier du jour sur le cadmium. Alors, on savait qu'il y en avait dans le chocolat noir, me semble-t-il, dans les céréales, et on a découvert qu'il y en avait aussi dans les pâtes. On va en parler avec vous

0: Et oui, oui, et en particulier du cadmium. Alors voilà, c'est ça. C'est, en fait, on était un petit peu alerté déjà par une étude sur les flocons d'avoine, puisqu'on sait effectivement que le cadmium, ce métal lourd dont on parle beaucoup, se trouve dans les céréales. Donc on s'est dit, et dans les pâtes qui sont à base de blé dur.
1: Voilà. Pourquoi il y a du cadmium?
0: Parce qu'en fait, donc les pâtes, c'est du blé dur. Mmh. Or, le blé dur, c'est une des céréales qui va puiser le beaucoup en tout cas de cadmium qui est naturellement dans le sol et qui plus est apporté aussi par les engrais phosphatés.
1: Voilà. Elsa Wolinski,
2: j'ai le droit de vous poser une petite question, excusez-moi, mais qu'est-ce que c'est le cadmium?
0: Ah oui, alors le cadmium c'est un composé qui fait partie des métaux lourds comme le plomb, comme le mercure, et ce sont des éléments donc que l'on trouve qui sont libérés par les roches notamment. Le problème de ces métaux lourds, dont le cadmium, c'est qu'il va s'accumuler dans l'organisme, en fait il n'est pas évacué comme d'autres composés.
2: D'accord, merci.
3: Puisqu'Aude Razo est là, et qu'Aude Razo, c'est à peu près tout en général, surtout, on va en profiter.
2: Madame Anti-Arnaque.
3: Est-ce que c'est légal qu'il y ait du cadmium dans les aliments?
4: Oui, c'est légal, effectivement, c'est juste que...
2: Imagine, elle disait, bien sûr, c'est complètement OK.
4: Non, mais c'est légal, c'est juste qu'il y a des normes à respecter. Je ne vais pas les détailler parce que c'est quand même un peu complexe, on est d'accord. J'avais un peu l'impression de me retrouver à mon cours de chimie quand j'ai commencé à regarder les normes, vous savez. Non, il y a des seuils de cadmium qui ont été abaissés aussi, dans les engrais par exemple. Il y a des seuils dans l'eau aussi à respecter. La question, c'est faut-il, oui, abaisser ces normes pour qu'on y soit moins exposé, parce que nous, Français, nous sommes très exposés au cadmium du fait de notre alimentation. On parle des pâtes, on parle aussi des croissants, on parle du pain. Et comme on en mange beaucoup, bien plus que nos voisins, on est plus exposé que les autres.
2: Bah, je m'adresse forcément à notre médecin, Gérald Kierzek. Qu'est-ce qu'on risque si on mange du cadmium comme ça en masse?
5: Alors, on a eu un début de réponse en disant c'est l'accumulation. Et c'est vrai que c'est l'exposition chronique et l'accumulation dans l'organisme qui va faire que les doses vont progressivement s'amonceler. On peut faire des dosages d'ailleurs pour vérifier quel est le taux de cadmium. Cadmium, juste j'ouvre une parenthèse, c'est le cadmium, on entend ce mot dans les batteries, vous savez, des batteries de téléphone,
2: oui,
5: etc., ou cadmium. Mais là, c'est pas la source de contamination, c'est plutôt une source naturelle ou la source des engrais qui viennent dans la terre se mêler à la terre et donc aux légumes qui sont cultivés dans la terre. Voilà pourquoi on le retrouve dans les céréales, dans le blé, etc. Je ferme la parenthèse. L'accumulation, qu'est-ce que ça fait? D'abord, c'est un produit qui est cancérogène. Ça peut provoquer le cancer à des fortes doses. Mais avant ça, comme il n'y a pas d'élimination importante, ça s'accumule au niveau rénal. Mmh. On peut avoir une atteinte rénale, on peut avoir une atteinte osseuse, d'ostéoporose accélérée, on peut avoir un risque de fracture aussi. Et puis, il y a des effets cardiovasculaires et des effets supposé ou réel, parce que là c'est compliqué aussi de faire un lien de causalité avec des troubles du neurodéveloppement. Vous savez, quand on parle d'autisme, etc., ça peut être en lien aussi avec le cadmium.
2: Pardonnez-moi, c'est très sérieux. Valère Coréard.
3: Patricia Chéropoulos, donc vous êtes journaliste à 60 millions de consommateurs. C'est précisément dans votre dernier numéro qui est en kiosque actuellement qu'on retrouve cette enquête. Qu'est-ce qu'elle dit? Qu'est-ce qu'on apprend sur les pâtes et lesquelles est-ce qu'il faut choisir pour essayer d'éviter le cadmium?
0: Oui, alors en fait on a analysé 36 pâtes, donc des spaghettis et des penne, parce que ce sont les plus consommés par les Français. Donc, sur chaque échantillon, en fait, nous avons donc mesuré effectivement les métaux lourds, les pesticides, les mycotoxines, etc. En tout cas, l'enseignement, si on reste sur le cadmium, c'est que donc la très grande majorité contient du cadmium, même à des doses évidemment très faibles.
2: Oui,
0: là, on est à des teneurs. Le plus faible, c'est 0,008 mg par kilo. Et le plus important, c'est 0,071 mg par kilo. Donc, comme ça, ça ne veut pas dire grand-chose. Sauf que c'est cette teneur qui, si vous mangez des pâtes et d'autres céréales plusieurs fois par semaine, ce qui est le cas en général, c'est ce qu'on disait, c'est que ça s'accumule.
3: Mais il y en a certaines où il n'y en a pas du tout?
0: Il y en a quelques, vraiment très peu de références. Effectivement, ou en tout cas, ce n'est pas détecté. C'est
2: bon,
0: pas
2: alors, ça tombe pas bien, parce que comme on est là pour vous rendre service, on vous dira du coup quelle pâte acheter. Juste après notre cher Étienne Dao, continuez d'ailleurs à réagir au 0810 055 056. Vous êtes sur votre nouveau rendez-vous quotidien. On vous doit bien ça. Le grand sommeil, Étienne Dao sur votre radio, ici.

0: ce morceau. Le Grand Sommeil, Étienne Dao sur votre radio ici. 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
0: Il est midi 16, nous sommes en direct, comme tous les jours, c'est votre nouveau rendez-vous quotidien. On vous doit bien ça sur votre radio ici, avec toute la bande et une camarade, Patricia Chéropoulos, de 60 millions de consommateurs. Et avec vous, chère Patricia, nous parlions de ces pâtes au cadmium, puisqu'il y en a beaucoup, beaucoup trop, mais l'espoir était dans votre voix. Il y a aussi des marques de pâtes qui n'ont pas de cadmium.
2: Oui, heureusement. Hein. Ouais, alors là, dans notre essai, en tout cas, ce qui ressort, ce sont les pâtes sans gluten. Ouais. Alors, je ne dis pas qu'il faut absolument racheter que ça. Mmh. Mais pourquoi ? Parce que, justement, elles ne sont pas à base de blé, mais à base d'autres farines, comme des farines de maïs ou de riz, qui sont des végétaux qui vont puiser moins de cadmium dans les sols que le blé.
0: D'accord. Valère Correa ?
3: Oui, moi j'ai envie d'en profiter pour parler de l'alimentation en général. On est un peu dans un monde de fous, franchement, c'est plus très bien quoi manger sans faire du mal. Non mais enfin, c'est vrai, qui sait.
4: Surtout quoi pour Valère, un peu hypochondriaque, qu'est-ce que je vais manger ?
3: Alors hypochondriaque à la marge, hein, disons-le. Mais pour revenir sur le sujet qui intéresse tout le monde, c'est pour manger sans se faire du mal, Patricia, on fait quoi ? Est-ce qu'il faut par exemple partir sur de la bio au maximum ? On sait que c'est plus cher.
2: Alors, déjà, je dirais diversifier, déjà, même si on prend
0: ça,
2: les pâtes, mais tout le reste,
0: médecin, c'est du chef.
2: Voilà, diversifier aussi bien le type d'aliment, les marques aussi, hein, quand vous prenez des produits déjà transformés, voilà, bon, déjà, c'est une première chose. Aussi, effectivement, le bio, bah oui, ça a des atouts. Le problème, c'est souvent plus cher, oui, ça c'est vrai. Bon, autant les produits laitiers, on peut trouver des prix à peu près équivalents, mais le bio, notamment pour les fruits et légumes, ça garantit, en tout cas lorsque c'est cultivé en Europe, hein, normalement, ça garantit l'absence de résidus de pesticides de synthèse. Bon, voilà, donc effectivement, c'est peut-être mieux, si on peut évidemment. Autre chose, c'est éviter ou limiter l'alimentation ultra transformée ou raffinée. Hein, c'est tous ces plats préparés, les biscuits,
0: oui, mais voilà. Malheureusement moins cher. Et je sais que c'est pas bon,
2: les chips,
0: aussi resurcré, etc. Ouais. C'est ça le problème.
2: Alors ce qu'on peut faire aussi, c'est, on le dit toujours, c'est les aliments bruts, c'est cuisiner. Alors évidemment, je dis ça, c'est facile.
0: Avoir le temps,
2: mais
0: voilà.
2: Parfois, il suffit à la vapeur de faire des haricots verts, du brocoli, par exemple, hein, qui est très très bon légume. Et puis on l'assaisonne avec un peu d'huile d'olive. Voilà, c'est trouver
3: un petit peu
2: des
3: de vinaigre aussi hein, sur le brocoli.
2: Si
3: un petit
2: vous
3: peu
2: voulez,
3: de vinaigre, c'est magnifique.
2: L'accord.
0: Merci Top Chef. Merci Cyril Lignac. Non, Gérald Kierzek, notre médecin.
4: Ce qui est capital, c'est effectivement de diversifier les produits, diversifier l'origine des produits, puisque forcément, si vous mangez toujours la même chose, ça a été pris dans la même terre, sur le même terrain, etc. Donc s'il y a beaucoup de cadmium, ben, ça va s'accumuler, alors que s'il y a des origines différentes, la probabilité est quand même plus faible. Et vous savez, en nutrition comme en toxicologie, c'est la dose qui fait le poison. Donc c'est vraiment cette accumulation de doses qui est importante à limiter. Le petit déjeuner, on peut prendre des œufs, au petit déjeuner, on n'est pas obligé de prendre des céréales. C'est vrai que les enfants, on a l'impression, et on est intoxiqué par le marketing pour le coup, avec toutes ces marques qui disent les céréales, c'est bon pour le petit déjeuner. Non, c'est pas bon parce que c'est ultra transformé, c'est pas bon parce que c'est bourré de sucre, et c'est pas bon parce qu'en plus il y a potentiellement du cadmium. Donc il faut d'autres types de petits déjeuners.
0: Parlons peu, parlons bien. Moi je veux des marques. Je veux des marques, je veux que vous nous balanciez des marques, en tout cas des produits qui sont bons et que je vais acheter tout de suite après l'émission. Voilà, avec mon petit vélo électrique.
2: Alors, non, mais déjà, d'ailleurs, la plupart de nos essais, et celui-ci aussi, confirment que les marques de distributeurs sont au moins aussi bonnes que les marques nationales. Ça, c'est
0: très
2: déjà
0: bien.
2: Une première
3: et
2: chose.
3: Cher.
2: Et c'est moins cher.
0: Et
2: voilà.
0: Moins cher, Valère.
2: Donc, voilà. Ensuite, vous voulez quoi ? Des penées, par exemple ?
0: Oui, bon, je vais
3: c'est bon, les penées.
2: Eh bien, les huiles d'Elvert des Fiorini, par exemple, arrivent en tête. Ça, c'est globalement.
0: Dites-moi, j'ai pas entendu, pardon.
2: Delverde et Fiorini,
0: parfait.
2: Qui est aussi donc une marque de distributeur, ça arrive en tête pour plusieurs raisons. Là, on n'est pas que dans le cadmium, c'est aussi parce qu'il n'y a pas de résidus de pesticides, parce qu'au niveau nutrition, c'est correct, il y a assez de fibres, parce que les pâtes, c'est ça aussi, hein. Ça apporte des fibres et des glucides aussi, et des protéines. Voilà, donc là, c'est parmi les penées. Vous voulez aussi quelques spaghettis ?
0: Je veux de la spaghetti.
2: La spaghetti.
0: Et après, je vous embête plus.
2: Nous avons, alors, les premières, c'est des bio, justement. C'est Priméal et Jardin Bio.
0: Ah, bah,
2: qui
0: c'est
2: suivi
0: ce que
2: par
0: je prends. Oh là là, mais voilà, Skip, vous êtes une bonne élève.
2: Mais oui.
3: Si on reste sur ce sujet alimentation et Gérald parlait de la provenance, est-ce que acheter français, c'est un critère de qualité ? Est-ce que ça nous protège ?
2: On aura envie de dire oui, mais... Mmh.
0: Aïe.
2: Mais non, mais le problème, c'est que le blé français, et là, ça a été dit tout à l'heure, c'est qu'on utilise des engrais phosphatés qui sont plus riches en cadmium que dans d'autres pays européens. Ça veut dire que le blé français n'est pas forcément indemne de cadmium, loin de là.
0: D'accord.
2: Qui plus est, dans notre essai, il y a quelques résidus de pesticides. Bon, donc français, oui, à la fois c'est local, effectivement, on peut aussi encourager les agriculteurs, hein, mais idéalement, voilà, c'est pas forcément, en tout cas pour les pâtes, hein, pour les pâtes. Après, pour les fruits et légumes, c'est vrai que l'origine France.
0: Oui.
2: Et mieux, déjà pour l'environnement. En plus, il y a moins de, on va moins stocker, donc il y a moins de risques de développement de moisissures, notamment. Voilà.
0: On va continuer à parler alimentation avec vous, hein, chère Patricia Chéropoulos, avec Valère, avec toute l'équipe, et avec Patricia qui nous appelle des Alpes-Maritimes, qui a envie de nous poser quelques questions. Faites comme elle, 0810 0 55 0 56, c'est votre émission, c'est votre nouveau rendez-vous sur votre radio ici, et ça s'appelle On vous doit bien ça. Mais pour l'heure, un peu de musique, la douce voix de Charlotte Cardin, The Way We Touch sur votre radio. Ici, on est ensemble jusqu'à 13h.

0: The Way We Touch. Madame Cardin, Charlotte Cardin, sur votre radio ici.
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0: Et oui, c'est votre nouveau rendez-vous quotidien sur votre radio ici. On est ensemble jusqu'à 13h. On a parlé du cadmium dans les pâtes et il y a un merveilleux dossier qui va vous en parler vraiment avec beaucoup de sérieux. C'est dans le numéro de ce mois-ci de 60 millions de consommateurs. Il est en kiosque, il est sorti là ce matin, tout frais, tout chaud. Et merci d'ailleurs à Patricia Chéropoulos d'en parler avec nous. Valère, vous aviez une question pour notre chère Patricia.
3: Une dernière rapidement, parce qu'on parle beaucoup des pâtes. C'est pratique les pâtes, notamment pour les enfants. Moi, je leur en fait souvent, ils adorent ça, j'ai des origines italiennes, on s'en fiche, qu'importe. Mais le vrai sujet, c'est est-ce qu'il ne faut pas essayer de bifurquer un petit peu et d'imaginer d'autres accompagnements pour nourrir ces ventres affamés?
4: Tout à fait, parce que c'est vrai qu'il y a les pâtes, le riz, les pommes de terre, mais il faut aussi penser aux légumineuses. Les légumineuses, c'est les lentilles, c'est les pois chiches par exemple, c'est les haricots rouges, même on peut en trouver en conserve, donc c'est très rapide aussi à faire. L'intérêt des légumineuses, outre que c'est un aliment très intéressant sur les fibres et les protéines, c'est que ça retient beaucoup moins de cadmium que les céréales.
0: Plus tranquille là-dessus. Mal. Continuez à réagir au 0810 055 056. C'est le numéro du standard et aussi de notre WhatsApp. Laissez-nous des messages vocaux, des textos, des mots d'amour. Surtout pour Gérald Kierzek, qui en a grand besoin, notre médecin. Je plaisante. Et nous allons accueillir une auditrice. Elle s'appelle Patricia. Elle nous appelle des Alpes-Maritimes. Mais je salue chaleureusement ici Azur, d'ailleurs. Bonjour Patricia, bienvenue.
5: Bonjour Enora, bonjour à tous.
0: Comment allez-vous Patricia?
5: Je vais très bien, il fait beau, donc tout va bien.
0: Oui, profitons.
5: Et c'est vrai que votre sujet m'interpelle, surtout depuis que j'ai la chance d'avoir un terrain et de cultiver mes propres légumes et d'avoir mes propres fruits.
0: Ça c'est formidable.
5: J'avoue que ça m'inquiète énormément de savoir, on sait plus ce que l'on mange. Nos terres sont polluées, vous parliez du cadmium, mais il y a plein de pesticides, de substances chimiques. Et derrière, peut-être potentiellement des problèmes de santé et des coûts considérables pour la collectivité. Donc, c'est vrai que moi, j'ai ma petite fille à Paris, ma fille aussi. Je me dis toujours, mais qu'est-ce qu'elle mange? Ça m'inquiète énormément. Donc, on demande aux citoyens de faire attention à l'alimentation, mais ça coûte quand même relativement cher. Et comment le faire si la qualité des produits, elle n'est pas garantie?
0: Moi, je comprends, Patricia. On sent votre émotion.
5: Donc, peut-être vaudrait-il mieux investir pour prévenir cette pollution de notre alimentation plutôt que de payer demain le prix des maladies qu'elle pourrait provoquer.
0: Je comprends. Alors Valère, et puis ensuite notre médecin, Gérald, Patricia.
3: Oui, c'est vrai qu'on est dans un, je le disais tout à l'heure, un peu un monde de fous en fait. Hein, donc c'est ça. Alors pour la bio, très rapidement quand même pour y revenir... Manger de saison, des fruits et légumes de saison notamment, ça va faire baisser la pression financière. C'est un moyen d'y accéder. Ouais. La deuxième chose, c'est d'essayer de baisser la part de viande parce qu'on sait que c'est fort dans le budget. Et on peut le remplacer par les légumineuses dont parlait Patricia Chéropoulos. C'est des petits tips tout bêtes, mais ça peut permettre de faire baisser la pression du surcoût de la bio et d'accéder à cette alimentation qui est quand même assez protectrice, disons-le.
6: Ouais. Oui, puis il ne faut pas paniquer non plus. C'est-à-dire qu'il n'y a aucune des pâtes qui a été testée qui a dépassé la limite réglementaire. Déjà, je crois que c'est important de le dire.
0: Oui, tout à fait.
6: La deuxième chose, donc c'est une limite réglementaire pour des raisons sanitaires. Tout ça est très encadré et contrôlé. Deuxièmement, vous avez un petit potager, vous faites du circuit court. Si vous n'utilisez pas des engrais industriels dessus, il n'y a pas de raison que votre sol il soit pollué. Donc ça veut dire que les légumes que vous faites sur votre terrain, ils sont bons. Et puis, ça ne vous concerne pas directement, mais je voudrais, pour tous nos auditeurs et auditrices qui fument, la première source de contamination de cadmium, c'est le tabac. Donc, pour celles et ceux qui fument...
0: Ils en parlent tous les jours, mais il a raison.
6: Mais il faut d'abord arrêter de fumer avant de penser à une psychose ou une panique éventuelle sur notre alimentation. C'est toujours important à rappeler.
0: Merci Gérald, merci beaucoup Patricia Chéropoulos pour vos tips, vraiment très très utiles. Et puis merci à notre auditrice Patricia, partagez aussi comme elle vos angoisses. Si vous avez des questions, on est là pour y répondre, 0810 055 056. Mais pour l'heure, c'est du pouvoir d'achat qu'on va vous donner, là tout de suite maintenant. Vous êtes inscrit sur ici.fr, vous avez bien fait. Vous avez fait comme Sandrine. Bonjour, chère Sandrine, et bienvenue dans On vous doit bien ça.
7: Bonjour, bonjour ici, bonjour à tous les auditeurs.
0: Vous allez bien, Sandrine?
7: Oui, je vais parfaitement bien, merci.
0: Eh bien, vous êtes inscrite.
7: Je suis très émue d'être votre...
0: Ah, carrément, émue.
7: Ah ben oui,
0: vous êtes trop mignonne.
7: J'adore cette radio locale et je vous écoute tout le temps, le midi, enfin je vous écoute du matin au soir en fait.
0: Oh, voilà. vous êtes trop gentil.
7: M'accompagner.
0: Bon, eh bien, on est ravis de le faire, vraiment. On a surtout une très bonne nouvelle à vous annoncer, puisque c'est gagné, mais bien sûr.
7: Merci infiniment, merci beaucoup.
0: Comme quoi ça fonctionne, ouais. Chers amis. Vous inscrivez comme Sandrine sur la page d'ici.fr et vous repartez avec 200 euros de bons d'achat à dépenser dans une grande enseigne. Mais alors, juste après, on aura Elsa Wolinski qui va nous révéler sa grande amitié avec Céline Dion.
4: Tout à fait.
0: Et on aura notre médecin Gérald Kirzek qui nous parlera de compléments alimentaires.
6: Et de sa grande amitié avec les compléments alimentaires. Ou pas d'ailleurs.
0: Mais pour l'heure, c'est toutes les infos locales de vos régions sur ICI. À tout de suite.
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0: Et rebonjour, midi 32 sur votre radio ici et bienvenue dans votre nouveau rendez-vous. On vous doit bien ça, c'est le nom de cette émission. Ici on parle bon plan, vie quotidienne, arnaque à éviter, on parle aussi santé. Bref, nous sommes là pour vous rendre service parce qu'on vous doit bien ça. Alors nous sommes ensemble jusqu'à 13h. Moi je suis Enora Malagré, je suis avec Aude Razo, Valère Correa, Gérald Kirzek et ma grande amie Elsa Wolinski qui va nous parler de son amitié avec Céline Dion. Il me tarde, mais pour l'heure c'est notre auditeur Joseph qui a appelé au 0810 055 056 et qui nous a laissé un message vocal. On l'écoute.
31: Bonjour, Joseph Ambrière, Les Vallées. Je voulais savoir la raison pour laquelle nous recevons toujours des appels intempestifs, tant sur le fixe que sur les portables. Ceci malgré la nouvelle réglementation en vigueur depuis début septembre.
0: Mon Dieu, que je vous remercie, Joseph, de soulever cette question. Ça m'arrive sans arrêt. Pardonnez-moi, ça me rend chèvre. Oui, c'est une très vieille expression que j'avais envie de remettre un peu au goût du jour. Aude Razeau, aidez-nous. Pourquoi ?
2: Alors, pourquoi ? Donc, effectivement, Joseph fait référence à cette nouvelle loi pour bien replanter le décor. Aucune entreprise n'a le droit de nous démarcher désormais par téléphone. C'est interdit, sauf si on a donné notre accord explicite. Et donc, effectivement, Joseph a raison. J'ai vu passer... comme vous, plein de reportages qui disaient ça y est, enfin, ouf, c'est la fin de ce démarchage téléphonique absolument insupportable, on n'en pouvait plus, alléluia, etc., etc. Ceci étant dit, il y a des exceptions déjà à cette loi, et c'est peut-être pour ça que vous recevez toujours des appels, Joseph, c'est que par exemple, votre opérateur téléphonique avec lequel vous avez un contrat, il a toujours le droit de vous démarcher, vous voyez. Vous pouvez aussi recevoir des appels pour des sondages, ça reste légal. Deuxième cas de figure, vous pouvez très bien avoir une entreprise qui ne respecte pas la loi et qui vous appelle sans votre consentement. C'est pas parce qu'il y a la loi qu'elle est forcément respectée. Je vais vous donner un exemple. Le démarchage pour la rénovation énergétique, il est interdit depuis 2020. Qui n'a pas reçu ces derniers mois.
3: Oui, pour les fenêtres.
0: J'ai l'impression que c'est toutes les semaines. C'est complètement parano, mais franchement.
2: Les panneaux solaires, l'isolation, la pompe à chaleur, bien sûr que vous en avez reçu. Donc, il y a toujours moyen de contourner la loi. J'ai une appli pour vous, pour plus en recevoir. Vous la voulez?
0: Oui, je vous la
2: donne. C'est une astuce. Elle a toujours beaucoup de succès. Je l'ai sur mon téléphone. Vous allez tous l'installer. Regardez,
0: Valère Correa prend son téléphone.
2: Je l'ai fait installer à toute ma famille, à tout le monde, etc. Elle s'appelle Sarah Croche. S-A-R-A.
0: Je note.
2: C'est un jeu de mots, vous avez compris.
0: Alors, redites-la.
2: Sarah Croche, S-A-R-A, Croche.
3: Ah, mais je l'ai déjà.
0: Et voilà. Quelle bonne élève.
3: Je l'ai déjà.
2: C'est une appli française, d'ailleurs, Cocorico, on peut le dire. Donc, vous l'installez. Ce qui est bien, c'est qu'il n'y a pas besoin de créer un compte ou je ne sais pas quoi. Vous l'installez là sur votre téléphone, c'est tout. Ça va bloquer les appels de démarchage et les appels frauduleux par la même occasion. C'est hyper efficace, j'en reçois quasiment plus. Allez, il y a eu depuis janvier, je l'ai depuis janvier, il y a eu quelques trous dans la raquette, mais j'en ai deux, trois fois. Mais franchement, c'était pas mal.
0: Merci à vous, cher Aude Razeau. Vous l'avez vu, on a des solutions pour vous. Appelez-nous au 0810 055 056. Mais pour l'heure, un peu de téléphone avec New York, avec toi, sur votre radio ici.

0: de moi.
1: Jusqu'au bout. J'adore. Yes, téléphone. Emmène-moi. Bon, pas du tout. Je suis perdue. J'étais en train de faire semblant de faire de la batterie. C'était tout à fait ridicule. Bienvenue sur votre radio ici.
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1: 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Votre nouveau rendez-vous quotidien, on vous doit bien ça sur votre radio ICI. Continuez à nous envoyer des messages au 0810 055 056 ou à nous appeler, parce qu'en début d'émission, ça fait beaucoup réagir. On a parlé du cadmium dans les pâtes et je sais qu'au standard, ça se bouscule. Mais pour l'heure, ma chère amie Elsa Wolinski va nous parler de son amitié avec Céline Dion.
3: Mais tout à fait.
1: Mais qu'est-ce que c'est que ce scoop ?
3: Alors attendez, alors déjà, moi ce week-end, j'ai mangé des pâtes. Beaucoup de pâtes.
1: Au cadmium, l'horreur.
3: Mais oui, donc si je vous ai bien écouté depuis tout à l'heure, je suis pleine de cadmium. Super. Mais comme je savais que vous alliez me stresser à l'heure du déjeuner, j'ai prévu mon refuge. Vous savez ce que c'est mon refuge ?
1: Non.
3: Et
1: non, bah oui, Céline.
3: Bah oui, Céline Dion, bien sûr. Alors j'aurais vraiment aimé vous faire une chronique ce matin en vous disant « J'en ai marre de Céline », comme tout le monde dit en ce moment.
1: Parce qu'on l'attend.
3: J'aurais aimé vous dire « Ça suffit », sauf qu'en vrai...
1: Parce qu'elle est en concert quand, pardon, Elsa, c'est ce week-end, là.
3: À partir du 12 septembre, samedi.
1: Oui. Oh, on compte les
3: samedi,
1: jours.
3: Samedi, mais oui. Enfin, personnellement, je compte les jours. Parce qu'effectivement, Céline... Pardon Valère, mais c'est un peu mon amie imaginaire d'ailleurs. Elle est entre vous et moi. D'ailleurs, poussez votre téléphone s'il vous plaît, parce que vous l'écrasez un peu. Donnez-lui un peu de place. Donc je ne vais pas faire comme tous ceux qui font en ce moment, un peu genre, non mais moi Céline, j'en ai un peu marre. D'ailleurs ici, je ne veux pas dire, je ne donnerai pas de nom, mais enfin c'est un peu ce que vous faites. Céline Dion, ah ben non, moi je n'écoute pas. Non, je n'ai jamais vraiment été fan. Ah bon ? Ben bizarrement, quand il a fallu acheter des places, vous y étiez tous là. 9 millions de personnes.
4: Incroyable.
3: Se sont inscrits pour essayer d'avoir un billet. 9 millions. Oui, Gérald, vous pouvez me regarder comme ça. Effectivement. 330 000 places au départ. Ça fait environ 27 personnes pour un siège. Oui, j'ai calculé Valère.
1: Oh là là.
3: Mais moi, je me suis retrouvée 600 millième dans la file d'attente à rester connectée toute la journée en faisant
1: quelle
3: croire
1: affaire.
3: Que j'étais concentrée sur un chapitre d'un livre que je n'ai jamais écrit, évidemment. 6 dates ont dû être rajoutées. Tout est parti en 4 jours. Donc, tous ceux qui me disent non, mais moi, Céline Dion, arrêtez. Vous voulez tous une place, effectivement. Et maintenant qu'elle est à Paris, c'est devenu mon feuilleton favori. Céline sort de son hôtel, je regarde. Céline parle aux fans, j'écoute. Céline chante. Évidemment, je pleure, vous pensez bien. Pardon Valère, excusez-moi, mais poussez-vous un petit peu, parce que vous savez quoi ? Justement, avec Céline, nous partons en répétition. Oui, parce que j'ai pas de place, mais je fais quand même partie du spectacle. Enfin bon, on se raconte souvent, parce que de toute façon... Ben ouais, mais voilà. Comme je suis pleine de cadmium, je peux être aussi pleine de Céline. Voilà, c'est tout, merci.
5: Ah ben voilà.
6: Je suis inquiet pour Elsa.
1: C'est pour vous, Elsa.
3: Merci.
1: C'est un titre qu'on adore diffuser sur notre radio ici et que vous aimez. Oh, ceux qui ont de la chance d'avoir des places, on vous envie. D'ailleurs, en parlant de places pour les concerts, Aude voudrait soulever un lièvre.
7: Oui, excusez-moi de casser l'ambiance et de couper Céline. En plus, franchement, je me prends pour qui ? Mais vraiment, pour qui je me prends ? Non, parce que effectivement, premier concert samedi, il y aura les autres ensuite, dernière ligne droite. Il y en a qui cherchent toujours une place, un peu désespérément. Et il y a des petits malins, les fameux petits malins dont je parle souvent, qui vont en profiter pour nous refourguer absolument n'importe quoi. Donc très sérieusement, franchement, grosse vigilance. Si vous voyez un post Facebook, un post Instagram, une annonce sur le Bon Coin là de cette semaine avec des gens qui revendent leur place pour Céline Dion du style j'ai un empêchement, je revends ma place en plus à prix cassé, etc. Franchement, il peut y avoir des choses honnêtes, mais il y a beaucoup de choses malhonnêtes.
1: Instagram qui se font passer
3: tout
1: pour les comptes femmes de Céline Dion et qui revendent des places. Faites attention, moi il y a un site qui me rend dingue, je vais le citer, pardon, Viagogo. Parfois j'achète des places sur ce site, parfois ce sont de vraies places, et ça m'est arrivé par deux fois d'acheter une place sur ce site, de me pointer au stade ou à la salle de concert et on me dit non, c'est fausse place, c'est une place vraie, que j'ai acheté le PIB d'un pays, une catastrophe. Donc, non, mais c'est
6: déjà
1: vrai.
6: Rien que le nom Viagogo, il faut se méfier.
1: Alors, c'est pas faux, mais bon, je suis un peu naïve et je suis blonde, double effet. Mais c'est vrai, je suis en colère contre
7: Non, mais en fait, il y a plein de gens, effectivement, on cherche et puis on se dit, c'est un site, il a l'air bien, etc. Viagogo, c'est pour qu'on replante aussi, c'est un site de revente de billets, tout simplement. Il faut savoir que ce n'est pas un revendeur certifié, ce n'est pas les organisateurs qui vendent des billets. Donc finalement, vous pouvez tomber un peu, Enora, sur n'importe qui propose des places à la vente. Moi, j'avais aussi un témoignage, c'était un auditeur qui est qui avait trouvé 3 places sur Facebook, sur une page en fait de fans d'Indochine. 3 places au Zénith de Strasbourg. Mmh. Et pareil que vous, il est arrivé dans la salle de concert, on lui a dit c'est pas bon, vous pouvez pas rentrer.
0: Qu'est-ce qu'on fait dans ces cas-là ?
7: Il y a deux possibilités. Soit c'est des fausses places, soit c'est des places que des gens ont revendues plusieurs fois. Donc le premier qui arrive à la salle de concert, il scanne, le code barre, le QR code ou quelque chose, il va passer. Et bah, les suivants,
6: et les
7: vous
6: autres,
7: et Nora.
0: Mais on se retourne comment contre
7: ça ? C'est compliqué de se retourner. Alors il y en a qui me disent, j'ai créé la plateforme, ils me répondent pas, ils se déchargent de la responsabilité. C'est très compliqué parce qu'en fait, par exemple, sur Facebook, ce monsieur qui a donné de l'argent à une dame, en fait, c'est une vente directe. C'est-à-dire qu'il est juste, il a donné de l'argent, il a fait un virement à une inconnue.
0: Oui, c'est ça.
7: En fait, dites-vous toujours, j'ai fait un virement là à quelqu'un que je ne connais pas.
0: Vraiment, faites attention.
7: Vous ne le feriez pas dans la rue, donc ne le faites pas sur Internet.
0: Regardez vraiment les sites. Faudra que vous nous disiez comment les repérer, ces sites.
7: Allez sur Ticketmaster, par exemple, c'est une bourse officielle. Vous pouvez. Mais là, j'ai regardé ce matin, il n'y a rien pour Céline, je suis désolée.
3: Vous nous donnez des mauvaises nouvelles.
0: Oh, on va écouter Amy Winehouse. Alors elle, j'aurais vraiment, vraiment rêvé de la voir en concert. Ça s'appelle Back to Black. Vous le connaissez évidemment, ce titre. Et on vous le joue sur radio. Ici.

0: Amy Winehouse sur votre radio ici. Jusqu'à 13h.
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0: Midi 48, on est ensemble jusqu'à 13h, ça passe si vite en votre compagnie. On vous doit bien ça, c'est votre nouveau rendez-vous quotidien sur votre radio. Ici, appelez-nous, continuez à réagir en direct au 0810 055 056. Mais pour l'heure, notre docteur Gérald Kirzek a des choses à vous dire sur les compléments alimentaires. Soi-disant qu'il faut commencer à prendre pour préparer l'automne, l'hiver, le printemps, l'été.
2: Qu'est-ce qui vous a dit ça? Parce que soi-disant, alors oui, il y a plein de pubs, il y a plein de gens...
0: Ah, je vois ça partout, moi.
2: Ah ben ça c'est clair, parce que c'est la rentrée, on est un peu crevé, on se dit tiens il y a un peu moins de soleil, bam, vitamine D, voilà, vous êtes fatigué, boum, magnésium. Alors déjà, pas de supplémentation systématique, il n'y a rien de systématique, ça doit être adapté, peut-être qu'il vous faut des compléments alimentaires, mais peut-être pas, peut-être que votre fatigue, peut-être que votre trouble du sommeil, il est lié à autre chose.
0: Donc, on m'a dit de prendre du magnésium toute l'année. Sans discontinuité.
2: Alors, déjà, toute l'année, non. Sauf exception, et des gens qui manquent de magnésium pour différentes raisons. Mais là, c'est sur prescription médicale après des dosages. Mais le systématique, il n'y a rien de systématique. Pourquoi? Parce qu'il faut revenir déjà au basique. Si vous êtes fatigué, c'est peut-être que votre rythme de sommeil est à revoir. Donc, il faut revoir les horaires de coucher et de lever. Peut-être que vous ne bénéficiez pas assez de la lumière du jour. Peut-être que votre alimentation, on en parlait, n'est pas assez variée. L'assiette n'est pas assez colorée. Vous ne mangez pas assez de fruits et légumes. Peut-être que vous ne buvez pas assez d'eau. Donc déjà, le sommeil, la lumière, l'alimentation et l'hydratation, c'est vraiment les basiques. Et ça n'est jamais remplacé par un complément alimentaire. Le complément alimentaire un peu magique n'existe pas. Alors après, ça ne veut pas dire que c'est inutile. Ça peut être utile, des compléments alimentaires. Je parlais de la vitamine D. C'est vrai qu'on est dans une période où on va baisser en luminosité. Mmh. Donc la vitamine D, elle est synthétisée essentiellement par la peau. Comme il y a moins de lumière à l'extérieur, qu'on sort moins, qu'on a des manches longues par rapport à cet été, etc., ça peut être utile d'octobre à mars, on va rentrer dans cette période d'automne-hiver, de se supplémenter éventuellement en vitamine D, surtout pour les femmes enceintes, surtout pour les personnes âgées, surtout pour les personnes à la peau foncée, où il y a des besoins supplémentaires en vitamine D. Mais là encore, ça ne se fait pas n'importe comment, un complément alimentaire, c'est souvent naturel, mais ça peut rentrer en interaction avec des médicaments. Donc parlez-en avant d'en prendre à votre pharmacien ou à votre médecin. Et la période, là, automne-hiver, ça peut être justifié de prendre une supplémentation vitamine D, soit tous les jours, soit, vous savez, il y a des ampoules qui peuvent être mensuelles aussi. Comme ça, on prend une bonne dose de charge et on n'a pas à en prendre tous les jours. Mais encore une fois, rien de systématique et ça ne remplace pas la bonne lumière du jour. Ça, c'est une bonne manière.
0: Elsa, vous notez, Elsa ? Elle vous écoute.
3: Mais non, parce qu'il y a des dizaines de milliers de compléments alimentaires.
2: Mais parce que c'est un business de dizaines de milliers, de centaines de milliers d'euros aussi, pour ne pas dire de millions. Donc, il faut faire très attention. Donc, vitamine D, on peut. Magnésium, là aussi, on en voit de partout.
3: Moi,
2: du magnésium.
3: Je prends plein de choses.
2: Alors on se dit, tiens, je suis fatigué, je suis un peu stressé, j'ai des crampes musculaires, qu'est-ce que je fais? Je prends du magnésium. Voilà. Mais si vous mettez un peu d'oléagineux, de légumineuses, de chocolat noir, tiens, le petit carré de chocolat noir, ça peut vous apporter. Ça peut vous apporter votre dose de magnésium. Donc il n'y a pas forcément besoin d'une supplémentation, d'un complément alimentaire.
0: On prendra un peu de vitamine D, que ça ne serait pas dommage. On prend un peu de magnésium. Qu'est-ce qu'on peut prendre?
2: Si votre assiette est pas mal, des probiotiques, ça c'est bien, si vous avez des troubles digestifs, etc.
0: D'accord.
2: Vous pouvez prendre des probiotiques, mais là encore, si vous mangez de la malbouffe toute la journée, les probiotiques, ça va pas compenser. Et puis il y a le fer. Souvent, on entend, ah, je suis un peu fatigué, etc. J'ai des règles abondantes, je prends du fer. Non, jamais en automédication. Le fer, c'est toujours sur prescription médicale et on peut doser le fer dans le sang et ça, c'est
0: Valère,
4: moi, ce que je trouve hallucinant, c'est toutes ces pubs pour les compléments alimentaires dans les pharmacies. On est dans une pharmacie, on se dit, mince, je regardais, ça pèse 3 milliards d'euros les compléments alimentaires. 6 Français sur 10 qui en prennent.
2: Oui, et puis il y a les gummies. Tout ça, tous ces compléments alimentaires maintenant avec des nouvelles formes. Alors c'est sympa, c'est même addictif. Hein. On a l'impression de manger des bonbons. Attention, il y a des édulcorants.
3: C'est plein de sucre, non ?
2: C'est soit du sucre, soit des édulcorants. Et on sait que le xylitol, etc., ça a des effets secondaires. C'est nocif pour la santé. Demandez conseil au pharmacien. C'est pas parce qu'il y a beaucoup d'offres dans sa pharmacie qu'il va pas vous conseiller en fonction de vos besoins.
0: Si vous avez des questions sur les compléments alimentaires, ça tombe bien. Gérald Kirzek est là, dis donc. 0 810 055 056. Dans un instant, on va recevoir un auditeur, Pierre, qui a des questions. Et puis on va répondre aussi à plein de textos qu'on a reçus sur le WhatsApp de l'émission. Je vous rappelle encore le numéro 0810 055 056. A tout de suite sur votre radio, ici dans On vous doit bien ça.
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0: Vous l'avez compris, c'est votre nouveau rendez-vous sur votre radio. Ici, on est très très heureux, ça a l'air de vous plaire. Il y a plein d'appels au standard, là au 0810 055 056. On a fait le début de l'émission sur le cadmium, on a parlé de Céline Dion, on vous a donné des tips aussi pour les compléments alimentaires. Et David, que nous recevons, a aussi une question, je crois, pour Aude Razo, me semble-t-il. Bonjour, bienvenue David.
12: Bonjour Enora, bonjour toute l'équipe.
0: Bonjour. Quelle jolie voix.
12: De vous avoir au téléphone.
0: Ah bah nous on est contents aussi. Vous avez une voix pleine d'enthousiasme. Ça fait plaisir à entendre.
12: Tout à fait.
0: Alors vous aviez une question pour Aude Razo, me semble-t-il, cher David.
12: Oui, tout à fait. Je voudrais revenir sur les appels intenses végétatifs dont vous avez parlé tout à l'heure.
0: Oui, ça c'est moi, saoulant.
12: Oui, tout à fait. Et je me suis toujours demandé comment est-ce qu'ils ont nos coordonnées. Surtout qu'à chaque fois qu'ils m'appellent, ils connaissent mon nom.
0: Eh oui, très bonne question, merci David.
13: Alors ça c'est une question qu'on pose effectivement David très souvent, donc c'est bien qu'on prenne le temps d'y répondre. En fait, vous savez, souvent je vous parle de cyberattaque, de piratage informatique, on en a parlé d'ailleurs la semaine dernière. En fait, c'est ça surtout, c'est là en fait qu'ils dégotent en fait vos numéros de téléphone, tous les mails aussi que vous recevez, les mails, les spams en fait, mails indésirables que vous recevez. C'est là aussi qu'ils vont récupérer vos adresses mails, c'est là aussi qu'ils vont connaître votre nom. En fait, à chaque fois, vous avez remarqué, à chaque fois qu'il y a un piratage d'un site, alors je sais pas, une enseigne, on a eu le fisc cet été, etc. À chaque fois, c'est assez retentissant. Sachez qu'à chaque fois, les escrocs repartent sous le bras avec tout ce que vous avez laissé à ces enseignes, tout ce que vous avez laissé au fisc. Incroyable. Donc votre nom, votre numéro de téléphone, votre adresse postale potentiellement.
2: Et c'est
13: votre adresse
2: des listes même. En fait qui se monnaient,
0: c'est des
2: listes
0: qui s'échangent
13: et ça se revend. Il y a un marché noir de l'arnaque et puis en fait on achète. Et en plus. Par exemple, David, si en plus votre numéro, sachez-le, est certifié comme actif, qu'on sait que c'est le vôtre, qu'on a votre nom, il vaut encore plus cher sur le marché noir de l'arnaque.
0: C'est pas juste un numéro d'envie. Comment vous êtes sur cette liste noire là ?
13: Eh bien, c'est compliqué parce que vous n'y pouvez rien, parce qu'en fait, c'est pas vous qui vous faites pirater, c'est pas David qui s'est fait pirater, ce sont des plateformes qui sont fait pirater sur lesquelles David a laissé ses coordonnées. Et des fois, on n'a pas trop le choix que de laisser son numéro de téléphone, etc.
0: Je me permets de vous redemander cette appli merveilleuse qui justement vous permet de ne plus avoir affaire à ces petits saligo.
13: Oui, effectivement. En plus, je vois sur le WhatsApp de l'émission, je vois qu'il y a Colette qui m'a dit, j'ai pas eu le temps de noter tout à l'heure, quand vous avez donné l'application miracle, elle s'appelle Sarah Croche. S-A-R-A.
2: Ah, je me disais, Croche. C'est Elsa Croche. Non, c'est Sarah Croche.
0: Oh là là. Oh, la vanne est à la hauteur de ce lundi. Elle démarre gentiment la semaine.
13: Allez-y. Sarah Croche qui permet donc effectivement de bloquer les appels intempestifs, je vous avoue. Et alors, il y a Antoinette qui a aussi réagi sur le WhatsApp et qui dit qu'elle a installé Sarah Croche, elle connaissait, et elle me dit les appels sont bloqués. Et elle nous dit aussi qu'on est formidable au passage.
0: Merci beaucoup Aude Razo. On n'a pas beaucoup de temps, je voudrais quand même répondre aussi à une question d'une auditrice, chère Valère, sur le premier dossier de l'émission. Vous avez vu, vous écoutez l'émission tout du long, c'est ça qui fait plaisir.
4: Elle nous a laissé un message sur le WhatsApp, c'est Cécile, elle nous demandait s'il y avait moins de cadmium dans le bio. Alors j'en ai profité, il y avait encore Patricia Chiropoulos, je lui ai vite demandé.
0: De 60 millions consommateurs.
4: Exactement. Oui, potentiellement, il y en a moins dans le bio, mais ce n'est pas un critère d'exclusion. C'est-à-dire, le bio ne veut pas dire pas de cadmium.
0: D'accord. Voilà. Ou Gérald Kirzek.
2: Et dans les légumes racines, c'est-à-dire les carottes, les pommes de terre qui sont dans la terre, il y en a plus que dans les légumes feuilles.
0: Pardon, je m'attendais pas à cette fin de phrase.
4: Donc, il y avait une gestuelle.
0: Alors malheureusement, vous ne pouvez pas le voir. Il y a
2: la feuille est au-dessus de la terre, elle est moins contaminée.
0: Un peu audacieuse. On va recevoir une auditeur ou un auditrice. Ça va aller. Oh, j'adore cette émission. C'est René qui s'est inscrit sur le site ici.fr pour repartir avec 200 euros de pouvoir d'achat. Bonjour René.
14: Bonjour Inora, bonjour toute l'équipe.
0: Bonjour. Nous sommes absolument ravis de vous accueillir. Vous vous êtes inscrit, cher René, sur ici.fr et vous avez bien fait parce que vous repartez avec 200 euros.
3: Bravo.
0: De pouvoir d'achat à dépenser dans une grande enseigne. Vous êtes content, j'imagine, mon cher René.
14: Ben oui, et puis madame à côté aussi qui sautait de joie.
0: Comment s'appelle-t-elle, madame?
14: Corinna.
0: Eh bien, on l'embrasse très fort. On vous embrasse tous les deux. Merci. Merci pour votre soutien. Merci, vous êtes inscrit sur ici.fr. Vous avez vu, ça fonctionne. Merci à ma chère et belle équipe, Valère, Elsa. Comment il s'appelle, lui? Gérald Kirzek, notre médecin. Oh, le boulard. Et à notre chère Aude Razo. Alors, demain, on va faire une super émission sur les jardins, figurez-vous, parce qu'on manque d'eau. On va vous donner des astuces. Je voudrais remercier aussi très chaleureusement ma chère Céline à la réalisation, Basile à la technique, Sadika au standard et Gwenaëlle à la préparation. Pourquoi il dit non, Valère? Parce que je ne vous ai pas remercié.
4: Je ne crois pas que ce soit Sadika au standard. Ah, c'est tout. Mais c'est pas qui grave.
13: C'est Alexandra.
0: C'est Alexandre. Mais oui, mais on ne me dit rien à moi. Ça change tous les jours. Alors que moi, je m'habitue, je m'attache aux gens. Allez.
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0: Merci d'écouter la radio ici. À demain, il est 13h. Les informations, Marine Logeni.
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16: Bonjour à toutes et à tous, bienvenue dans le 13h de nos régions. Les mobilisations contre les violences sexistes et sexuelles reprennent ce soir à 19h devant tous les tribunaux de France pour maintenir la pression des associations alors que la loi intégrale commence, elle, son parcours législatif dans le sillage de l'affaire Liana. Nous irons dans la région toulousaine également, à Muret exactement, où 500 buralistes sont rassemblés depuis 10h ce matin. Buralistes en colère, vous l'entendrez. À suivre, un témoignage fort au micro d'Issy Béarn, une victime de Bétarame qui sera bientôt reçue par le pape. Au programme également du 13h de nos régions, la chaleur encore et toujours et des mairies qui ont su s'adapter depuis cet été. Exemple dans le Berry. La fin d'une omerta en Sologne avec le procès d'Olivier Bouygues, soupçonné d'avoir participé à un système de destruction systématique d'animaux protégés. Et puis, êtes-vous à jour dans vos vaccins? Avez-vous toujours votre carnet de santé? La plupart des Françaises et des Français répondent non. Et ce n'est pas sans conséquence. C'est le 13h de nos régions sur ICI. Vous êtes à la bonne place. On est ensemble jusqu'à 13h30. Ils réclament un blocage du prix du tabac et dénoncent un ras-le-bol fiscal. Les buralistes démarrent une semaine de mobilisation. Ils vont se réunir dans 6 villes de France, à Givors, dans le Rhône, à Saverne, dans le Bas-Rhin demain, mercredi à Salon de Provence, dans les Bouches-du-Rhône. Et ce midi, je vous le disais, ils sont déjà 500 à Muret, près de Toulouse. Bonjour Sébastien Berriot.
17: Oui, bonjour.
16: Vous êtes sur place pour ICI, auprès donc de ces professionnels en colère qui dénoncent la concurrence avec l'Espagne.
17: Oui, des buralistes qui se disent désemparés ici en Occitanie parce que d'année en année, ils voient leurs clients devenir de moins en moins nombreux. Beaucoup se rendent effectivement de l'autre côté de la frontière pour aller faire le plein de tabac dans la principauté d'Andorre. et aussi en Espagne. Mais désormais, les acheteurs n'ont plus besoin de se déplacer. Le tabac moins cher est aussi proposé directement dans les principales villes de la région, à Toulouse ou encore à Perpignan. On trouve ces cigarettes à l'unité dans la rue, dans des épiceries de nuit. Guy Loïc Richard est buraliste à Seyss, près de Toulouse. Il voit tous les jours les méthodes des trafiquants évoluer.
18: Des gens qui font ça, qui vont en Espagne, qui vont pas de la case, qui revendent auprès de leurs proches, qui revendent sur les réseaux sociaux, sur Facebook, sur Snapchat. Et c'est aussi de la contrebande. Et là, c'est beaucoup plus dangereux pour la santé. Des usines clandestines. Et là, on arrive à retrouver des paquets à 4 euros dans la rue. Par contre, vous allez retrouver du plomb, de l'arsenic dans la fabrication du paquet de cigarettes.
17: Et la dernière tendance, ce sont les faux barbiers qui fleurissent dans les villes, ouverts jour et nuit. Leur activité principale n'est pas de tailler la barbe, mais bien vendre des cigarettes moins chères. Une concurrence dévastatrice pour les buralistes d'Occitanie.
16: Merci Sébastien Berriou, en direct de Muret, c'est près de Toulouse, ici Occitanie. Des buralistes également mobilisés à Redon, en Ille-et-Vilaine. Aujourd'hui, un grand rassemblement national est prévu en point d'orgue à Vernon dans l'Eure, vendredi. C'est la ville dans laquelle le Premier ministre Sébastien Lecornu est premier adjoint au maire. C'est donc un texte de loi très attendu par les associations et par la population qui est examiné aujourd'hui par une commission parlementaire. La proposition de loi intégrale qui arrivera dans l'hémicycle au mois d'octobre. Texte très attendu après la large mobilisation qui a suivi l'affaire Liana. Vous savez, le meurtre et le viol de cette collégienne dans le Gers par un homme déjà visé par des plaintes, dont une pour viol. Bonjour Coralie Moreau.
19: Bonjour.
16: Notre journaliste ici, spécialisée police-justice. Quand on parle de loi intégrale, on parle de quoi, Coralie ?
19: Eh bien, intégrale, car le projet est ambitieux, né de deux affaires retentissantes, les viols de Mazan et, vous l'avez dit, le meurtre de Liana. Et de ce constat, les violences faites aux femmes et aux enfants sont systémiques. Pour mettre un terme, il faut intervenir sur toute la chaîne de la prévention de ces violences, au repérage des victimes, jusqu'au jugement des auteurs. Loi intégrale signifie également des changements en profondeur, avec la possibilité de modifier plusieurs codes, civils, pénal ou encore code de la sécurité intérieure.
16: Et ce projet de loi de 69 articles, que contient-il exactement, Coralie ?
19: Et bien pour la prévention, par exemple, un entretien annuel de chaque enfant dès la maternelle. Pour le repérage des victimes, les professionnels de santé pourraient faire des alertes. Autre mesure importante pour la protection des mineurs, un parent qui ne rendrait pas l'enfant à son ex-conjoint en cas de risque avéré de violence ne serait plus poursuivi. La loi intégrale vise aussi à transformer le système en profondeur, création d'unités spécialisées dans tous les commissariats, obligation de réaliser des actes d'enquête pour chaque plainte pour limiter les classements sans suite, et puis dans les tribunaux correctionnels, des juridictions dédiées à ces violences avec des intervenants formés, des magistrats aux greffiers. Pour les victimes aussi, une facilitation des démarches et une prise en charge à 100%. Enfin, pour un texte intégral, il faut un financement intégral estimé à 3 milliards d'euros par an.
16: Merci beaucoup Coralie Moreau, journaliste police-justice pour ici. Bonjour Andréa Bascon.
20: Bonjour.
16: Réalisatrice, actrice, figure de la lutte contre les violences sexistes et sexuelles. Merci d'être avec nous dans le 13h de nos régions. Ce soir, je le disais, à 19h partout en France, la mobilisation continue devant les tribunaux et le ministère de la Justice à Paris. C'est une manière, Andréa Bascon, de montrer que vous restez vigilant malgré le début d'examen de cette loi intégrale.
20: Oui, exactement. C'est pour montrer que l'indignation est toujours là et va demeurer longtemps. On a besoin que ce système change. Ça fait trop d'années que les victimes se succèdent malgré la libération de la parole. Donc on a besoin d'un vrai engagement politique cette fois. Et comme évidemment on manque de confiance quand même en la sphère politique du fait des nombreux effets d'annonce qu'il y a eu jusqu'à présent.
16: Et pourtant la mobilisation après l'affaire Liana, elle a été exemplaire. Vous l'avez vécu vous chaque lundi devant le ministère de la Justice, notamment à Paris et partout en France.
20: Oui, c'est complètement inédit. C'est complètement inédit et ça fait du bien de voir ce mouvement populaire enfin. Mmh. Enfin, ce mouvement populaire qu'on espérait, nous, depuis des années, puisque il nous paraissait logique qu'il faut être debout pour protéger nos enfants. Et c'est en ça que aussi le gouvernement et tous les partis politiques autour, et d'ailleurs la loi intégrale, la proposition de loi est transpartisane, Quand même, j'ai l'impression que tout le monde prend la mesure de la gravité de la situation. Et donc, voilà, on se mobilise en cette rentrée pour dire qu'on est là, qu'on est indigné, qu'on est toujours aussi indigné et qu'on sera extrêmement vigilant. Il y a 69 articles dans cette loi.
13: Oui.
20: 69 articles fondamentaux pour que toute la politique sociale change autour de la culture du viol.
13: Oui.
20: Et il est impératif que ça passe. Alors, votre collègue journaliste a parlé de 3 milliards d'euros par an. Mm-hmm. En effet, alors ça paraît énorme, évidemment, mais il faut savoir que ça représenterait 40 euros par an
13: oui.
20: et par Français. Pour
13: remis en perspective, oui, remis en perspective, oui. Effectivement, oui. c'est peu. Andréa Bescon, je vous propose d'écouter ce reportage d'ICI Héros, car la mobilisation est très suivie dans les grandes villes, d'accord, mais aussi dans les petites villes, les petites communes. Camille et Hélène habitent à Laverune, c'est une commune rurale à l'ouest de Montpellier. Elles ont aussi lancé le mouvement en juillet et tentent de le faire grandir. Estelle Romer.
5: Après l'été, c'est l'heure de se rafraîchir la mémoire.
21: Alors, je vous propose de commencer.
5: Camille a rejoint Hélène chez elle pour suivre une réunion en ligne de la Fondation des femmes sur

0: Et le lendemain, Hélène qui vient me voir devant l'école, et ça te dit, on fait un truc.
1: En juillet, Hélène ouvre alors la voie à la Vérune et réussit à réunir 20 personnes devant la mairie, aidée par Camille, Amélie, une autre habitante, et son mari à la Sono.
2: Nous avons abordé les violences sexistes et sexuelles et le viol, ce qui est pour moi une belle avancée.
1: Surmotivées, les filles veulent aller plus loin et créer une vraie mobilisation rurale.
3: C'est un petit village, donc le fait de dire, ah ben, il y a quand même deux mamans de l'école qui se mobilisent pour ça, c'est proche de nous, ça gagnerait peut-être à ce qu'on s'y intéresse.
1: Très organisées, elles viendront ce lundi suivre le rassemblement de Montpellier et rencontrer les associations organisatrices pour mieux préparer la suite et leur propre rassemblement à la Vérune le 14 septembre prochain.
4: Reportage Estelle Romer, ici Héro. Andréa Bescon, vous êtes avec nous, figure de la mobilisation contre ces violences sexistes et sexuelles. Sur cette mobilisation à la campagne, avez-vous une réaction à cela ?
5: Mais évidemment, elle est fondamentale. Les violences sexuelles, c'est pas parisien, c'est partout, sur tout le territoire, ça touche tous les niveaux sociaux, on a besoin justement, et c'est en ça qu'elle est importante, cette mobilisation est totalement inédite, c'est que nous sommes partout. Le 8 juin, nous étions quasiment 200 000 personnes dans la rue à travers tout le territoire français et les dom-toms.
4: Et l'affaire Liana a vraiment été un électrochoc, où cette mobilisation existait quand même avant.
5: Oui. Évidemment, les associations se mobilisent depuis les pauvres des décennies partout sur le territoire français. Mais là, ce qui a changé, c'est que vraiment déjà les médias se sont aussi énormément mobilisés pour nous donner la parole. Et donc forcément, l'information est passée et puis le chagrin était extrêmement présent et tout le monde s'est rendu compte que Jérôme Barella avait quand même plusieurs plaintes. En ce qui le concernait, et que tout le monde se disait, mais c'est pas possible. Et pourtant, nous, on a dit, malheureusement, des affaires comme celle-ci, il y en a tout le temps. Oui. Alors là, évidemment, il y en a, la pauvre, on pense très fort à elle, a été tuée. C'est pas forcément toujours le cas, mais ça existe. C'est la victime de trop, mais il y a eu des enfants tués avant elle, violés et tués, beaucoup. Merci. Par des multirécidivistes. Oui. Donc, cette mobilisation partout sur le territoire, elle est absolument nécessaire. Partout, devant les tribunaux, devant les mairies, partout.
4: Et vous vous donnez rendez-vous ce soir à 19h devant le ministère de la Justice à Paris et donc partout en France, devant les tribunaux. Merci beaucoup, Andréa Bescon, actrice, réalisatrice, d'avoir été avec nous dans le 13h de nos régions. Vous retrouvez bien sûr un dossier complet sur cette loi intégrale qui arrive à l'Assemblée nationale aujourd'hui avant son examen en séance début octobre sur notre site ici.fr. Puis après l'affaire Liana, on reparle de l'affaire Betaram avec la visite du pape à Lourdes qui approche. Ce sera le 27 septembre. Et à cette occasion, Jean-Marie Delbos, 80 ans aujourd'hui, est l'une des premières victimes à avoir dénoncé des violences sexuelles dans l'établissement catholique du Béarn. Eh bien, Jean-Marie Delbos va rencontrer le souverain pontife après plus de 65 ans de combat. Le Béarnais veut porter la parole des victimes de l'Église.
6: C'est un honneur extraordinaire pour une victime comme moi, un pauvre diable qui a été bâillé toute sa vie, après toutes ces années de galère. Je le fais pour ma grand-mère. C'est pour elle que je me suis battu. À elle, elle m'a cru. Ma grand-mère, là où elle est, elle doit être plus fière que moi.
7: Qu'est-ce que vous allez dire au pape ?
6: Je vais dire au pape, voilà ce qui s'est passé à Betaram. J'ai été victime d'un curé de Betaram qui n'a jamais été sanctionné. Et ce gars-là, il est toujours habillé en curé. Il n'a pas été défroqué. Il a dit la messe et les sacrements jusqu'en 2025. Et qu'est-ce qu'il faut prendre comme mesure ? Il faut que les pères de Betaram, la congrégation, soit dissoute. Il en a le pouvoir. Et je vais défendre ces milliers de gens qui ne peuvent pas se défendre, qui n'ont pas cette chance d'être reçus par le Saint-Père. Parce que là, maintenant, il faut que j'emploie les mots. Saint-Père, tout ça, bon, c'est des mots nouveaux pour moi.
7: Vous vous entraînez.
6: Je m'entraîne, voilà. Non, mais voilà, il faut le prendre. Je le prends un peu par dérision maintenant. Mais rencontrer le pape, c'est quand même un truc un peu extraordinaire.
4: Jean-Marie Delbos, invité d'ICI Béarn ce matin. L'interview en intégralité est à retrouver sur ici.fr. Loïc Priol face à la justice. Le procès de l'ancien commando de marine et de son ami Romain Bouvier s'est ouvert à Paris aujourd'hui, le 19 mars 2022. Ces deux militants d'extrême droite ont tiré sur l'ancien rugbyman international argentin Federico Martín Aramburu à la suite d'une bagarre alcoolisée. C'était boulevard Saint-Germain à Paris. Une fois n'est pas coutume, on part en dehors de nos frontières dans le 13h de nos régions. En Allemagne, où l'extrême droite est aux portes du pouvoir, le parti

0: Alternative pour l'Allemagne, l'AFD, fondée en 2013, a enregistré un résultat historique lors des élections régionales qui se sont tenues hier en Saxe-Anhalt, dans ce land situé dans les frontières de l'ex-Allemagne de l'Est. L'AFD obtient le meilleur résultat de l'extrême droite en Allemagne depuis la Seconde Guerre mondiale, une victoire écrasante, mais surtout une vraie débâcle pour les partis traditionnels. Nathanaël Charbonnier.
1: Oui, parce que non seulement l'extrême droite dépasse les 44% des voix, mais elle laisse les autres formations dans le décor. Imaginez plutôt 18% pour la droite du CDU, 9% pour la gauche SPD et les Verts. Et ce résultat est d'autant plus remarquable que l'on parle d'un taux de participation de près de 80%. Alors le camouflet pour l'actuel chancelier est encore plus sévère, car ce dernier est arrivé au pouvoir l'année dernière avec un programme très à droite dont le but était justement de faire reculer l'extrême droite. C'est donc un avertissement sérieux pour les formations politiques allemandes avant les prochaines élections nationales, car les élections d'hier ne concernaient qu'une seule région du pays.
0: Et la réaction de Jean-Noël Barrot, ministre des Affaires étrangères, le programme de l'AFD est une trahison de l'esprit européen. Retour en France avec une actualité encore une fois marquée par la chaleur et une vigilance orange canicule aujourd'hui dans 6 départements, l'Ardèche, l'Aude, la Drôme, le Gard, l'Hérault et le Vaucluse. C'est inédit à cette période de l'année. Écoutez bien, il a fait hier 40,3 degrés dans le Tarn à Lavaur, ce qui est un record pour le mois de septembre. Après les températures caniculaires de cet été, certaines municipalités ont engagé des travaux en urgence. C'est le cas à Prissac dans le Berry, où les enfants de maternelle ont une cour de récré toute neuve et adaptée aux fortes chaleurs, avec une résine particulière posée par-dessus le goudron. Alexandre Moto.
2: Le goudron se désagrégeait à mesure que les températures montent, il fallait faire quelque chose. Delphine, la maîtresse d'école.
3: On avait une cour entièrement goudronnée, beaucoup de fissures, ne serait-ce que de traverser la cour, il fallait faire attention où les enfants marchaient. On est en maternelle, donc on avait beau leur dire de ne pas aller là où le goudron était en train de fondre, c'était plus fort qu'eux. Clairement, ça devenait invivable.
2: Après cette série de travaux, tout a changé.
3: Cette cour aujourd'hui est en résine blanche pour la chaleur. On sent vraiment la différence. Maintenant, ça fait vraiment, avec tous ces décors, avec la clôture qui a été mise avec un peu de couleur, ça ressemble enfin à une vraie école maternelle.
2: Une décision en urgence et pour l'avenir prise par le maire Hubert Jouot, fort de son expérience d'ancien amiral dans la marine.
4: On va naviguer dans les eaux chaudes lorsque j'étais en activité. Quand on avait changé le revêtement de pont en gris pont, c'était la couleur grise, quand on est passé au blanc de manière provisoire, on a senti à l'intérieur un changement de température phénoménal. Donc je savais à quel point le changement de couleur de revêtement est déterminant pour lutter contre la chaleur.
2: Sur cette résine blanche, des peintures pour travailler la motricité et l'imagination aussi pour la suite.
5: La cour, elle a changé.
6: Bien le blanc.
7: Le rose aussi avec les paillettes.
8: Bah, du blanc paillette et du rose paillette.
2: De quoi préparer l'avenir tout en s'adaptant à la nouvelle donne climatique.
0: Reportage Alexandre Moto et Sibérie. Autre conséquence de cette canicule, on a appris aujourd'hui que la vendange 2026 recule encore à un niveau historiquement bas.
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0: À suivre, une semaine après la rentrée, près de 70% des collèges et lycées manquent de profs. On écoutera aussi Rosalie, étudiante, engagée, optimiste, qui a répondu aux questions de l'isoloir ICI. Et puis on verra si vous êtes à jour dans vos vaccins. La réponse est non, sans grand suspense. Mais d'abord, direction Orléans, dans le journal des régions, où s'ouvre aujourd'hui le procès du milliardaire Olivier Bouygues. Il va comparaître pendant 2 jours devant le tribunal correctionnel, poursuivi aux côtés de 5 co-prévenus pour chasse illégale, précisément destruction d'espèces protégées en bande organisée et élevage illégal d'animaux dans sa propriété de la Ferté-Saint-Aubin, en Sologne, François Guéroux.
11: Le 4 juin 2025, et suite à une dénonciation anonyme, les enquêteurs de l'Office français de la biodiversité et de la gendarmerie d'Orléans perquisitionnent le domaine de Fontenaille à la Ferté-Saint-Aubin, une vaste propriété appartenant à Olivier Bouygues. Ils découvrent un charnier recouvert de chaux avec des cadavres de cormorans, de buses, d'aigrettes, de hérons, des oiseaux protégés, mais qui sont aussi des prédateurs redoutables pour les perdrix et les faisans qu'aiment chasser Olivier Bouygues et ses amis. Un livret énumérant les animaux à éliminer avec des primes pour les gardes-chasse, des pièges à oiseaux interdits, une pelleteuse pour enfouir les cadavres ont été saisies et suggère que ces pratiques ont duré des années. De même, un immense enclos avec 500 sangliers et 120 cervidés a été mis au jour, un élevage illégal sans doute utilisé pour les parties de chasse. Une vingtaine d'associations se sont portées partie civile, des associations de défense animale bien sûr, mais aussi la Fédération départementale des chasseurs du Loiret, pour qui de telles pratiques n'ont rien à voir avec l'esprit de la chasse.
0: François Guérou, ici Orléans, une affaire et des pratiques qui n'étonnent pas du tout. Le journaliste Jean-Baptiste Forêt, auteur du livre « Les nouveaux seigneurs sur la chasse en Sologne », livre paru il y a 2 ans.
5: Ça marque sans doute la fin d'une omerta en Sologne, parce que des dérives de ce que j'appelle dans mon livre « Les nouveaux seigneurs », il y en a quand même eu beaucoup. Et jusque-là, les gardes-verts quand même ne rentraient pas forcément dans ces grands pavillons de chasse. Et là, c'est quand même le signe que l'époque a changé. Ils s'attaquent à un grand nom du capitalisme français. Ce qui ressort de cette affaire, c'est qu'on voit aujourd'hui tout ce qu'on voulait cacher auparavant. C'est-à-dire que on a des grands propriétaires qui, quand même, se sont lancés dans une course éperdue au tableau pharaonique. C'est ce que certains dans la région appellent la porno-chasse. C'est une espèce de dérive absolument hallucinante de grands fusils et de bêtes qui trépassent. C'est tout un mode de chasse qui se retrouve sur le banc des accusés lors du procès d'Orléans.
0: Jean-Baptiste Forêt, donc auteur du livre « Les nouveaux seigneurs » sur le procès d'Olivier Bouygues, 75 ans, jugé aujourd'hui à Orléans, et ce pour 2 jours. Une semaine après la rentrée, cette question, y a-t-il un prof devant chaque classe? Alors que le ministre de l'Éducation était optimiste sur le nombre réduit cette année de postes d'enseignants vacants, une enquête du SNES, le principal syndicat dans les collèges et lycées, montre que la réalité est tout autre. Les équipes sont loin d'être au complet, Noémie Bonin.
6: Il manque au moins un professeur dans plus de la moitié des établissements scolaires, des postes non occupés donc, y compris quand ce sont des absences prévisibles depuis longtemps, comme les congés maternité ou parentaux par exemple. Les disciplines les plus touchées sont les maths, le français, la physique-chimie ou encore l'anglais. Ces problèmes de recrutement et de remplacement touchent toute la France, mais sont plus criants dans les académies de Versailles, Toulouse, Nantes et Créteil. Les collèges et lycées ne manquent pas seulement d'enseignants. Dans 17% des établissements en moyenne, il y a pénurie d'AESH, les accompagnants d'élèves en situation de handicap, de surveillants aussi dans 14% des cas. En tout donc, les 2/3 des collèges et lycées n'ont pas leur équipe éducative et pédagogique au complet. C'est légèrement moins que l'an dernier. La proportion était de 3/4 dans une enquête similaire. Le manque de professeurs est lui équivalent à la rentrée 2025.
0: Et cette enquête du SNES a été menée la semaine dernière. Elle se base sur des réponses de personnel travaillant dans plus d'un millier d'établissements scolaires représentatifs.
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0: Allez, on part comme chaque jour dans l'isoloir, aux couleurs de votre radio. L'isoloir ici, vous en avez l'habitude désormais dans le 13h de nos régions. On vous donne la parole, c'est l'opération Dites-le ici. 8 mois avant l'élection présidentielle, 50 isoloirs sur les places de village, sur les marchés, dans les centres-villes, à votre rencontre. À l'intérieur, un ordinateur et 5 questions qui vous sont posées. Rosalie s'est prêtée au jeu à Paris. L'étudiante engagée a répondu à nos questions et un message aussi pour le futur ou future présidente de la République.
12: Quels sont les sujets les plus importants pour vous en ce moment?
13: Ce que je souhaite le plus au monde, c'est déjà en fait que écologiquement, les gens fassent des efforts. Et surtout, j'espère que mes enfants n'utiliseront pas l'IA. Parce qu'en fait, ça réduit l'humain à arrêter de réfléchir. Et c'est trop triste. C'est bien pour avoir des informations précises, rapidement, ok, pourquoi pas. Mais c'est une calamité. Pour tout ce qui est raisonnement, etc., c'est une calamité.
12: Quel serait votre message à la future présidente ou au futur président de la République?
13: Alors, les politiciens sont des menteurs, mais au moins on ment bien. Et dans ton programme, fais les choses les plus importantes, c'est-à-dire l'écologie. Et essaye surtout de transmettre l'éducation, parce qu'en fait l'éducation ça fait tout, ça crée les humains qu'on est, et il faut surtout l'histoire et la géopolitique, il faut vraiment qu'on apprenne ça tout le temps, dès le collège, parce qu'on apprend des choses fausses et vraies trop jeunes, et du coup il y en a qui vont pas avoir la chance d'aller en général, parce que scolairement ça va être trop compliqué, et donc ils vont rater plein d'informations de l'histoire de la France, du monde, pour les conflits actuels et passés. et pour maintenir la mémoire qu'il faut s'aimer entre nous, en fait. C'est plus important.
0: Rosalie, et son message optimiste pour l'avenir. Quelles sont vos craintes, vos espoirs, vos envies? Dites-le ici, dans nos isoloirs. Témoignage à retrouver sur ici.fr. Êtes-vous à jour de vos vaccins? Nous sommes nombreuses et nombreux à ne pas connaître la réponse, ou en avoir un peu honte d'ailleurs. Pire, nous sommes aussi un bon nombre à avoir perdu notre carnet de santé, à n'avoir jamais numérisé notre historique. C'est l'alerte de la Cour des comptes aujourd'hui, et c'est un vrai problème pour notre système de santé, Mathias Troude.
14: Sur le suivi des vaccins, il y a les bons élèves.
15: Ah oui, je suis à jour sur tout.
16: Alors pourquoi, je sais pas, mais je sais que le prochain, ça a 25 ans.
14: Donc vous l'avez encore, le carnet de santé?
16: Ah oui, par contre, mon carnet de santé, il est toujours là.
14: Et il y a ceux nombreux qui perdent leur carnet de santé. Heureusement, on peut remplir un carnet numérique.
17: Sauf que mon espace santé, c'est venu assez tardivement. Et l'historique, en fait, de mes vaccins, ben, je ne l'ai plus. Donc des fois, on me pose la question de savoir si j'ai fait des vaccins. Et je saurais pas le dire.
14: Car ça ne fait que 5 ans qu'un grand plan de numérisation est lancé. Résultat, aujourd'hui, seuls 11% des e-carnets de santé comportent des informations vaccinales. Philippe Besset est pharmacien à Limoux.
18: C'est le niveau tardif de la numérisation qui est fautif. Le DMP, le dossier médical partagé, qui était un serpent de mer, il n'a trouvé véritablement que maintenant son utilité, sa vitesse de croisière, mais ce n'est pas encore vraiment parfait.
14: Le logiciel peu pratique décourage certains professionnels de santé, mais les patients peuvent aider à faire monter la numérisation.
18: En disant en fin de consultation, est-ce que la consultation va être sur mon dossier médical pour que je puisse l'utiliser avec mon médecin spécialiste, avec les autres.
14: Et une fois chez vous,
18: vous avez deux choses à faire, télécharger la carte vitale et télécharger mon espace santé.
14: Mal connaître les taux de vaccination, c'est mal gérer les épidémies.
0: Et si vous avez un doute sur vos vaccins, des rattrapages existent. Après les piqûres de vaccins, les piqûres de moustiques. Oui, je sais, la transition n'est pas très facile, mais on le sait, c'est une vraie galère pour les habitants proches des rivières et autres points d'eau. Au nord de Strasbourg, à Vancenneux, on a pris le problème à bras-le-corps. La commune, traversée par le Rhin, a fait installer des bornes anti-moustiques. Il y a 5 ans, et c'est un succès, Marie Maison.
19: Les moustiques n'ont plus de secret pour Michel Cannon-Guizer, la mère de la Vanzenau.
20: Nous allons à l'école maternelle du Vertel. On est juste à côté du Altwasser, qui est un bras mort de l'île. Et donc, on a une eau qui circule moins. Et les professeurs d'école, quelquefois, renonçaient à sortir pendant la récréation parce qu'ils étaient complètement envahis par les moustiques.
21: C'est un réservoir à moustiques, ouais. Un lieu de pèlerinage.
19: Cédric Sanchez de la société Monsieur Moustique, c'est lui qui contrôle les petites boîtes en forme de cheminée.
22: Ça veut dire qu'il n'y a plus de piqûres de moustiques ou il y en a moins?
21: Alors, garantir une piqûre zéro, on ne pourra jamais. Par contre, on baisse drastiquement le nombre de piqûres. On peut descendre jusqu'à 90%.
22: Comment vous mesurez quand vous dites 90%?
21: Ce sont des tests qui sont réalisés par rapport au nombre de piqûres à la minute. Voilà, on se met à deux, on regarde les piqûres qu'on a et ça nous permet d'avoir un résultat. On se laisse piquer, voilà. Donc c'est une belle passion.
19: Deux sites sont protégés à Lavanzenau grâce à 7 bornes réparties entre l'école maternelle et l'espace culturel. La mairie est l'une des premières de l'Eurométropole à avoir testé ce système et c'est sans regret.
20: C'est une réduction incroyable du nombre de piqûres par rapport au début du dernier mandat où on avait le sentiment que tout le monde se grattait à longueur de soirée. Je me souviens aussi d'anciens de la Vanzenau, des pêcheurs qui témoignent encore aujourd'hui de la nécessité, quand ils allaient sur l'île, de se bander les bras, parce que sinon ils avaient les bras en sang.
19: Autre avantage de ces installations, elles ne nécessitent pas de produits chimiques.
21: Donc c'est une borne qui va simuler une respiration humaine grâce à du CO2 et également à leurre olfactif. Donc ça va présenter un phénomène de biomimétisme. Et donc le moustique femelle va être attiré par la borne et en fait aspiré directement à l'intérieur.
19: Cet équipement a quand même un coût, 14 000 euros, et la commune compte se doter de 5 nouvelles bornes pour son école primaire.
20: Priorité aux enfants.
19: La mairie va aussi investir dans des nichoirs à hirondelles. Elles sont, au même titre que les chauves-souris et les batraciens, de très bons alliés dans la lutte contre la prolifération des moustiques.
0: Ah, ce bruit-là, on l'aime pas beaucoup. Hein. Reportage Marie Maison, ici Alsace. Vous le retrouvez bien sûr sur notre site ici.fr en images. Un mot pour vous dire que c'est le premier tirage de l'édition 2026 du loto du patrimoine aujourd'hui. Et oui, depuis son lancement, 383 millions d'euros ont été récoltés. Plus de 1000 sites sélectionnés. Et cela fait 9 ans que Stéphane Bern, qu'on connaît bien ici, a lancé cette opération. Le principe est simple. simple, vendre des jeux à gratter, des tickets de loto pour financer en partie la restauration des monuments français, qu'il s'agisse d'églises, de châteaux, de forts, de viaducs ou encore de moulins. Dans tous les départements français, vous retrouvez les 100 nouveaux monuments en péril retenus pour ce loto, bien sûr, sur ici.fr. Je vous dis à demain, c'est la fin du 13h de nos régions. Bel après-midi en musique sur ici.
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29: Un salon qui porte deux messages. Soyez zen et osez. Osez sortir pour découvrir des initiatives locales. Allez à la rencontre de celles et ceux qui mettent les combrailles en lumière. Ce salon aura lieu à Bromont-la-Motte le dimanche 13 septembre en entrée libre et gratuite. Seront présents Maxime, ses abeilles et son miel. Laurie qui transforme la poudre de roche en décoration unique. Kevin aussi pour tous vos projets d'aménagement intérieur et extérieur. Il y aura aussi du yoga, du reiki, des aides aux démarches administratives. Vous l'aurez compris, une journée pour rencontrer, découvrir, échanger, goûter, expérimenter et rire à Bromont-la-Motte. Ce dimanche, et dans le Puy-de-Dôme, portes ouvertes à l'Institut des métiers, ce sera à Clermont-Ferrand ce mercredi. Journée essentielle où vous pourrez rencontrer les équipes pédagogiques, découvrir les ateliers, vous informer sur les formations proposées dans les secteurs de l'automobile, de l'hôtellerie-restauration, mais aussi des métiers de bouche. Vous rêvez de devenir le meilleur boulanger de votre ville, par exemple, ou le mécanicien dont tout le monde parle, et bien institut-métiers.fr et rendez-vous donc ce mercredi, 14h-18h.
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2: Et bonjour, bienvenue dans cette nouvelle semaine qui débute. J'espère que le week-end s'est bien passé, vous en avez bien profité, que les grosses chaleurs vous ont pas trop anesthésié. Je suis très heureux de vous retrouver en ce lundi 7 septembre pour écouter vos chansons préférées jusqu'à 17h. On va parcourir également l'Auvergne pour vous donner des infos pratiques ou encore des idées de sortie proches de chez vous. Nous irons notamment dans l'Allier, à Hérisson, encore à La Palisse, où il se passera des choses le week-end prochain, car oui, l'un des meilleurs moyens de faire passer la pilule du lundi, c'est dès à présent de se tourner vers le prochain week-end. Donc, nous le ferons. Autre moyen de mieux vivre le lundi, c'est la musique. Et en la matière, nous savons y faire. Et dans 3 minutes, nous écouterons Earth, Wind & Fire avec Boogie Wonderland. Mais avant, celle qui a gagné la 12e saison de la Star Academy, Marine, avec sa chanson en forme de règlement de compte. Ça s'appelle Tricheur.

0: Tous les éléments sont réunis pour passer une très belle après-midi ensemble. La terre, le vent, le feu, Earth, Wind and Fire à l'instant dans vos chansons préférées. Lenny Kravitz est en approche, il arrive dans 3 minutes. Avant cela, une rencontre avec Mathieu Poux. Alors, il est archéologue et il fête ses 25 ans de fouilles sur le plateau de Coran. Il est en compagnie de Patricia Farah.
1: Là, je vous emmène dans le passé. Sous nos pieds, plus de 2000 ans d'histoire. Je me trouve sur le plateau de Coran, l'un des grands sites archéologiques de l'époque gauloise. Ici, nous avons rendez-vous avec Mathieu Poux, archéologue et professeur à l'université Lyon 2, et ses étudiants qui poursuivent leurs fouilles pour faire parler les vestiges du passé. Bonjour Mathieu. Bonjour à vous. On ne sait pas où marcher, on a peur. Mathieu, est-ce que déjà, vous pourriez me dire qu'est-ce qu'il a de particulier pour vous, ce site de Coran ? Parce que je sais que vous ne faites pas des fouilles qu'ici.
2: Alors ce site de Coran, il a ce site particulier que j'y travaille depuis 25 ans. Chaque année, on ajoute une pièce au puzzle, et ce puzzle commence à être de plus en plus complet, et on commence à bien comprendre désormais le fonctionnement de cette ville gauloise qui s'étendait, il faut le rappeler, sur 70 hectares, sur la totalité du plateau.
1: Là Mathieu, on est devant l'atelier monétaire.
2: Alors ça, c'est un deuxième atelier monétaire qu'on a retrouvé cette année, qui est plus récent que celui qu'on a fouillé il y a 2 ans. Et ce qui est très étonnant, c'est qu'il n'est pas construit du tout de la même manière. On avait affaire, pour l'atelier de 2024, à une construction sur poteaux de bois, tout à fait habituel sur l'oppidum. Et là, on a affaire à une immense construction. Quand je dis immense, c'est que c'est une construction qui fait 40 mètres de long, protégée à l'ouest par un mur d'un mètre d'épaisseur. Et toutes les fondations sont réalisées entièrement en pierre. Et le long de ce mur, on a 5 à 6 ateliers et qui livrent de nombreux indices d'une production artisanale, une production de monnaie.
1: C'est fou parce qu'on n'ose pas, on ne sait pas où mettre les pieds. Bonjour Clémentine.
3: Bonjour.
1: Quand vous arrivez le soir à la maison, vous racontez, vous rêvez un petit peu de ce qui se passait à l'époque gauloise ici.
3: Ah oui, tout à fait. Et déjà, sur le site, on arrive à s'imaginer des choses. Puis quand on tient les objets, il y a quand même une dimension.
1: Il doit se passer quelque chose là.
3: Émotionnel qui est très important, oui, effectivement.
1: Bonjour Kélan.
4: Bien le bonjour.
1: Étudiant en archéologie.
4: C'est ça, ouais. Fini la troisième année de licence et ça part en master.
1: Qu'est-ce qui attire un jeune homme vers des études sur le passé ?
4: Je dirais avant tout la curiosité de savoir d'où on vient, de savoir ce qui nous est cher. Et c'est aussi en le voyant que ça devient intéressant, je pense.
1: Bonjour Lucas.
5: Bonjour.
1: Votre ambition concrète, c'est de devenir quoi ?
5: Alors, moi, je voudrais me spécialiser dans l'étude des bassins romains. En contexte rural, et aussi fouiller le plus possible, pas forcément que du romain, mais aussi toutes les périodes, c'est de la proto-histoire, c'est surtout pour avoir la connaissance et la compétence pour toute période, parce qu'on ne fouille pas forcément de la même manière, pour avoir des connaissances précieuses.
1: C'est quoi ça ?
4: Donc ça, c'est un petit tesson de céramique, céramique, je dirais, un peu plus romaine, pour le coup, elle est plus fine. À l'intérieur, on peut voir notamment qu'il y a certains petits stries, juste ici, et là on l'a au toucher par exemple. Et là on voit que ça a été tourné, donc ça provient d'une céramique.
1: Ah, c'est minutieux.
4: Ah, c'est très très minutieux.
1: J'ai une dernière question. Après, qu'est-ce qu'on fait ? On recouvre et on revient l'année prochaine ? Comment ça marche ?
2: On va revenir l'année prochaine pour fouiller une partie qui est à l'extérieur de l'atelier monétaire, qui est assez profonde. Et donc, on a décidé de geler ce secteur pour le garder l'année prochaine, d'y revenir effectivement à l'été 2027.
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0: Kravitz, It's Ain't Over Till It's Over sur ICI Pays d'Auvergne. Ah, on n'est pas tous fait pareil. Il y a clairement des injustices génétiques. Non, mais est-ce que vous avez vu des photos récentes de Lenny Kravitz, 62 ans, et toujours sur scène, évidemment? Eh ben, allez voir. Vous allez être très surpris, très, très surpris par ce que vous allez voir. Dans 9 minutes, il sera 14h. Avant de retrouver les infos, on écoute Amel Bent, Pourquoi tu restes, et Les Innocents, L'autre Finistère.
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0: L'une des très belles chansons du groupe français Les Innocents avec l'autre Finistère sur ICI Pays d'Auvergne. Donnez-nous 2 minutes, le temps de faire de la monnaie, de remettre une pièce dans le jukebox. On revient avec David Bowie, Vianney et Vaya con Dios.
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0: Excellent après-midi sur votre radio locale de proximité. Il est 14h. Les infos avec Marine Le Génie.
2: La vendange en France devrait de nouveau reculer en 2026 à un niveau historiquement bas, en cause notamment la sécheresse et les canicules à répétition. La production viticole s'élèverait à moins de 34 millions d'hectolitres, en baisse de 6% par rapport à l'année dernière, indique le ministère de l'Agriculture. La chaleur, de retour, 6 départements du sud de la France sont en vigilance orange. Canicule aujourd'hui, hier il a fait 40,3 degrés à Lavaur, c'est dans le Tarn, et c'est un record pour le mois de septembre. Le ministre français des Affaires étrangères, Jean-Noël Barrot, dénonce une trahison de l'esprit européen après la victoire électorale de l'extrême droite dans la région allemande de Saxe-Anhalt. Dans un message posté sur X, le ministre dénonce notamment le programme de l'AFD, son révisionnisme historique, le placement des étrangers dans des camps et l'exaltation de la xénophobie jusque dans les programmes scolaires. Fin de citation. Le procès des meurtriers présumés de Federico Martín Aramburu s'ouvre à Paris. 2 sympathisants de l'ultra-droite, dont un ancien militaire, comparaissent. Plus de 4 ans après la mort de l'ex-rugbyman, tué par balle après une dispute, 2 amis qui partageaient une inclination pour la violence, l'idéologie donc d'extrême droite radicale, l'alcool et les armes. Il manque au moins un prof dans 53% des collèges et des lycées publics, constat du SNES-FSU, premier syndicat du second degré, une semaine après la rentrée. Contrairement au discours optimiste du ministre, il n'y a pas un professeur devant chaque classe, dénonce le syndicat dans son enquête. Parmi les disciplines les plus touchées, les maths, le français, la physique chimie et l'anglais.
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0: Les prévisions de Météo France, c'est une après-midi généralement ensoleillée sur notre région. Des nuages qui sont tout de même possibles par endroits, qui voileront temporairement le soleil. Et des températures maximales qui restent très élevées. Il fera 25 degrés cet après-midi au sommet du Puy-de-Dôme et au Mont-d'Or. Comptez sur 27 degrés au Lioran, 29 à 31 degrés sur les Combrailles, 31 pour Saint-Flour. Il fera 33 à Thiers, Ambert, Moulins, Montluçon, Aurillac, 34 à Clermont-Issoire et Vichy, jusqu'à 35 degrés à Brioude.
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0: sourire et les facéties d'Eddie Murphy dans Le Flic de Beverly Hills au milieu des années 80, et puis cette musique qui accompagnait parfaitement les images, celle de Glenn Frey and the Hillison sur ICI.
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0: C'est vrai, excellente après-midi avec nous. Tout le monde est le bienvenu dans vos chansons préférées dont la recette est simple, mais efficace. Comme un bon cocktail, c'est des cocktails bien pensés, bien conçus, dans lequel il y a juste les bons ingrédients. Des infos qui parlent d'ici, dans moins d'un quart d'heure, des infos de sortie, tiens, des infos pratiques dans notre région. Car ici, on parle d'ici, mais oui, c'est ça qui est bien. Et puis l'autre ingrédient majeur de ce cocktail, celui qui va donner le goût, la saveur si particulière, eh bien, c'est vos chansons préférées. Et il y en a, oh que oui, des chansons françaises. Tiens, trois à la suite, s'il vous plaît. Vanessa Paradis, Les Épines du Cœur. Bernard Lavilliers, La Salsa. Et puis celle qui, dans cinq jours, sera sur la scène de la Plénitude Arena de Paris-Bercy pour donner le premier concert d'une longue série. C'est l'événement musical de l'année. Le retour de Céline Dion face à son public. Eh bien, on révisera ensemble l'hymne à l'amour dans moins de deux minutes.
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0: Il a toujours eu une passion pour l'Amérique du Sud. Et elle se sent bien dans ce succès du tout début des années 80, la salsa de Bernard Lavilliers. À suivre, Zucchero, Gold, Richard Marx ou encore les Kool & The Gang dans vos chansons préférées sur Ici Pays d'Auvergne.
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0: Ce week-end, direction l'Allier pour des sorties qui mêlent patrimoine et animation. Ce samedi 12 septembre, la cité médiévale de Hérisson vous propose une journée pas comme les autres, avec Hérisson, d'un moulin à l'autre. Au programme, découverte du village, visites, spectacles, théâtre et jeux. Tout ça dans une ambiance familiale. Et si vous préférez l'ambiance foraine, eh bien rendez-vous à La Palisse, où la fête patronale s'installe tout le week-end, sera samedi et dimanche, avec notamment retraite au flambeau, jeux et balles. Deux idées pour profiter de l'Allier entre patrimoine, convivialité et animation populaire. 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

0: Get Down on It, les Cool and the Gang sur ICI Pays d'Auvergne. 14h48, avant de retrouver les infos, on va se promener dans les décennies. On va faire de belles rencontres. Hein. Julien Clerc, tiens. Et celle qui voulait qu'on l'appelle Venise. On rencontrera aussi Debbie Harry. Si, vous savez qui c'est. La chanteuse du groupe Blondie. On écoutera l'un des plus grands succès du groupe Call Me. Et enfin, nous ferons également un bout de chemin avec Soprano. Sa nouvelle chanson s'appelle DJ et elle sera dans vos chansons préférées sur ICI Pays d'Auvergne.
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0: groupe new-yorkais Blondie et Call Me à l'instant sur ICP d'Auvergne. Pour la suite de la musique, ils ont répondu massivement à notre appel et nous en sommes très heureux. Pascal Obispo a dit oui, Francis Cabrel aussi, tandis que Joan Osborne a aussi dit oui, il se présente à vous dans deux minutes.
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0: Excellent après-midi, merci de votre fidélité à ICI. Il est 15h. Le point sur l'actu avec Marine Le Génie.
2: C'est un texte très attendu par les associations et la population. La proposition de loi intégrale contre les violences sexistes et sexuelles arrive à l'Assemblée avant son examen dans l'hémicycle au mois d'octobre. Texte très attendu donc, après on s'en souvient, la large mobilisation qui a suivi l'affaire Liana. Mobilisation qui se poursuit, les associations restent vigilantes et appellent au rassemblement ce soir à 19h devant tous les tribunaux de France. Les buralistes en colère vont manifester toute la semaine pour réclamer le gel de la fiscalité du tabac à l'approche des débats budgétaires, avec en ligne de mire l'augmentation du prix des cigarettes au 1er janvier. La mobilisation a débuté à Muret, près de Toulouse, et à Redon, en Bretagne, aujourd'hui. 45 personnes placées en quarantaine à domicile, considérées comme des cas de contact à haut risque, un mois après la détection d'un cas d'hantavirus de la souche des Andes en France. Un adolescent qui est isolé avec sa famille et ne présente plus de symptômes. Deux personnes séquestrées chez elles dimanche à Nice, séquestration liée aux crypto-monnaies, d'après les premiers éléments. Les deux victimes, une mère et son fils, ont été retenues par deux personnes cagoulées qui leur ont volé un portefeuille, un passeport et deux téléphones portables. Nouveau record de température pour un mois de septembre, 40,3 degrés, enregistré hier à Lavaur dans le Tarn. Une température encore jamais atteinte en France à cette période de l'année. Et puis le premier tirage de l'édition 2026 du Loto du patrimoine, c'est aujourd'hui. Depuis son lancement, 383 millions d'euros ont été récoltés. Cela fait 9 ans que Stéphane Bern, qu'on connaît bien ici, a lancé cette opération.
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0: Les prévisions de Météo France, c'est une après-midi généralement ensoleillée sur notre région. Des nuages qui sont tout de même possibles par endroits, qui voileront temporairement le soleil. Et des températures maximales qui restent très élevées. Il fera 25 degrés cet après-midi au sommet du Puy-de-Dôme et au Mont-d'Or. Comptez sur 27 degrés au Lioran, 29 à 31 degrés sur les Combrailles, 31 pour Saint-Flour. Il fera 33 à Thiers, Ambert, Moulins, Montluçon, Aurillac, 34 à Clermont-Issoire et Vichy, jusqu'à 35 degrés à Brioude.
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0: À l'origine, c'est le chanteur italien Raf qui avait interprété cette chanson, mais c'est Laura Branigan qui a vraiment connu le succès avec ce bijou des années 80, Self Control.
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0: Il est 15h17 sur Ici Pays d'Auvergne. Je vous souhaite une très bonne après-midi. Bon courage si vous avez repris le boulot aujourd'hui. J'espère que le week-end s'est bien passé. À propos de reprise, c'était celle du top 14 ce week-end. Et ça s'est pas forcément très très bien passé pour l'ASM qui s'est incliné à Lyon, mais qui ramène quand même un bonus défensif assez inespéré compte tenu de la physionomie de la rencontre. 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Le match est plié, les chansons françaises ont gagné, il va y en avoir trois à la suite dans moins de deux minutes. On écoutera Eddy Mitchell, Tu peux préparer le café noir, Louane avec Chien et Dalida.
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0: C'est la version originale de cette chanson que l'on vient d'écouter à l'instant sur ICP de 20. Pourquoi originale? Parce que Jennifer, on a fait quelque chose de très dense et nous l'écoutons aussi sur votre radio préférée. C'était Dalida avec Mourir sur scène. Je vous propose quelques idées de sortie. Ensuite, on repart pour 15 minutes de musique en non-stop dans laquelle il y aura notamment Bruno Mars, Michel Berger et le sublime Just the Two of Us de Grover Washington Jr. et Bill Withers.
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0: Et si on profitait encore un peu de septembre pour sortir en Auvergne? Tiens, j'ai trois idées pour vous ce week-end. On commence vendredi à Théiède, dans les Combrailles, à une quarantaine de minutes de Clermont-Ferrand. La brasserie locale propose une soirée-concert avec The Beer, quatre musiciens clermontois qui revisitent les grands classiques du blues et du rock des années 70, Dire Straits, Clapton, les Eagles, Supertramp ou encore Pink Floyd. Concert qui commence vers 19h30, c'est gratuit et on peut manger sur place. C'est une bonne façon de commencer le week-end. Ensuite, samedi dimanche, direction Saint-Pierre-le-Chastel, environ 40 km à l'ouest de Clermont. Le village qui replonge au Moyen-Âge avec une grande fête médiévale au Belvédère. Camp viking, combat, forge, artisanat et reconstitution de la vie quotidienne. C'est de 10h à 19h, c'est libre et restauration sur place. Et puis dimanche, changement d'ambiance à Billon pour les amateurs de vélo, le Rock and Tour. C'est une randonnée VTT ouverte à tous les niveaux. Plusieurs parcours sont proposés. C'est à Billon, dimanche. Dites donc, on a tout, du rock, des vikings, du VTT. Difficile de dire que l'Auvergne manque d'animation, non?
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0: alors ? Non mais franchement, on n'est pas bien là ? Tranquille, décontracté, la vitre de la voiture baissée, le coude sur la portière à écouter Grover Washington Jr. et Bill Withers, Just the Two of Us. Oui, c'est ça vos chansons préférées, c'est tous les après-midi sur ICI Pays d'Auvergne. On sélectionne le meilleur de la musique française et internationale. Dans un quart d'heure, on fera plein d'infos. Mais avant, notre route continue en musique, s'il vous plaît. Michel Sardou, Grand Corps Malade et Jimmy Cliff vont monter à l'arrière pour faire un petit bout de chemin avec nous.
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0: Le Jamaïcain Jimmy Cliff sur Ici Pays d'Auvergne. Peu importe, c'est le nouveau titre de Zazie. On se l'écoute après un classique de Daniel Balavoine dans deux minutes.
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0: Oh, ça file tellement vite. Il est déjà 16h. Le point sur l'actualité, Marine Le Génie.
2: La vendange en France devrait de nouveau reculer en 2026 à un niveau historiquement bas, en cause notamment la sécheresse et les canicules à répétition. Selon le ministère de l'Agriculture, la production viticole s'élèverait à moins de 34 millions d'hectolitres, en baisse donc de 6% par rapport à l'année dernière. La chaleur de retour en ce début septembre. 6 départements du sud de la France sont en vigilance orange à la canicule aujourd'hui. Hier, il a fait 40,3 degrés à Lavaur, c'est dans le Tarn. C'est un record pour le mois de septembre. Un procès à haute valeur symbolique s'est ouvert ce matin à Orléans. Le milliardaire Olivier Bouygues comparaît pendant deux jours devant le tribunal correctionnel. Il est poursuivi aux côtés de 5 autres personnes pour destruction d'espèces protégées en bande organisée et élevage illégal de sangliers de cervidés de 2019 à 2025 sur sa grande propriété privée à la Ferté-Saint-Aubin, c'est en Sologne. Aujourd'hui à Muret, près de Toulouse, demain à Givors et à Saverne, mercredi à Salon de Provence, toute la semaine, les 22 500 buralistes français se mobilisent pour obtenir un blocage des prix du tabac selon les buralistes. Les hausses consécutives alimentent directement la contrebande. Il manque au moins un professeur dans 53% des collèges et des lycées publics. Constat du SNES-FSU, premier syndicat du second degré, une semaine après la rentrée. Contrairement aux discours optimistes du ministre, il n'y a pas un professeur devant chaque classe, dénonce le syndicat dans son enquête. Parmi les disciplines les plus touchées, les maths, le français, la physique-chimie et l'anglais.
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0: Les prévisions de Météo France, c'est une après-midi généralement ensoleillée sur notre région. Des nuages qui sont tout de même possibles par endroits, qui voileront temporairement le soleil. Et des températures maximales qui restent très élevées. Il fera 25 degrés cet après-midi au sommet du Puy-de-Dôme et au Mont-d'Or. Comptez sur 27 degrés au Lioran, 29 à 31 degrés sur les Combrailles, 31 pour Saint-Flour. Il fera 33 à Thiers, Ambert, Moulins, Montluçon, Aurillac, 34 à Clermont-Issoire et Vichy, jusqu'à 35 degrés à Brioude.
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0: forte.
1: L'inoxydable Zazie. Retour très réussi avec cette chanson. Peu importe, à l'instant, dans vos chansons préférées sur Ici Pays d'Auvergne.
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1: Bon après-midi avec nous sur Ici Pays d'Auvergne. Tiens, je fais un petit clin d'œil à mon collègue et copain Laurent Boucry, pour qui c'est une journée un peu particulière aujourd'hui, je n'en dirai pas plus, et il parcourt l'Auvergne pour aller à votre rencontre en ce moment. 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Sa mission, eh ben, c'est d'aller à la rencontre des petits commerçants de notre région. Celui d'aujourd'hui a un petit accent qui nous fait voyager. Allons dans la rue de la

0: Portugal, on le boit digestif, au dessert.
1: Dans le melon. Dans le melon, c'est l'entrée, ça. Ça, c'est français, c'est pas français. Portugais. Votre clientèle, c'est qui? Eh ben, beaucoup de Français maintenant. Beaucoup. Parce que les anciens, les Portugais, sont en train de partir soit au pays, soit ils décèdent. Donc, on a une très bonne clientèle française.
2: Tout à fait.
1: Là, je vois des... Alors,
2: voilà, là, c'est la belle morue qu'on a reçue hier.
1: Voilà la morue.
2: Regardez, ça, c'est magnifique.
1: Ah, voilà.
2: Là, on a reçue hier. Après, vous avez les bons Porto, la petite cave. Où est-ce qu'il y a plein de bons Porto, hein. Vous avez des vintage, vous avez des Porto normal. Voilà, vous avez des années exceptionnelles.
1: 157 euros la bouteille.
2: Oui. Et oui, mais ça dépend des années. Ils sélectionnent les années, les bonnes années, ça.
1: Bonjour, madame.
3: Bonjour, madame.
1: Qu'est-ce que vous venez chercher ici, aujourd'hui?
3: On va venir chercher...
2: Le saucisson portugais que son mari adore.
3: Adore, voilà.
2: Ah, c'est ça. Vous en voulez... J'ai reçu hier. Vous en voulez un ou deux?
3: Un
2: seul? Ça suffit?
1: C'est ça. Qu'il y a de spécial?
2: Alors, ça, c'est un saucisson. Alors, avant de le mettre dans les boyaux naturels, on le fait mariner dans de l'ail et du vin. Voilà.
4: On espère pour elle que la retraite sera repoussée à 75 ans.
1: Ils ne veulent pas vous mettre à la retraite.
2: Qui ne voulait pas que j'aille à la retraite?
4: Non. Non.
2: Pas encore? Non. Je suis là jusqu'à quand alors?
4: 75 ans minimum.
2: J'ai encore attiré, hein. Oui.
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0: vrai qu'on pense instantanément à Où sont les femmes quand on évoque Patrick Juvet, mais il a connu bien d'autres succès, comme celui-ci d'ailleurs, Lady Night. Bon après-midi, avec ici Pays d'Auvergne. Des infos pratiques et loisirs en Auvergne arrivent dans un peu plus de 10 minutes. Avant cela, un peu de douceur. Mécano, tiens. Une femme avec une femme. Nous savourerons aussi ce bijou de Renault qui a failli ne pas voir le jour tellement l'artiste n'y croyait pas lui-même. Et pourtant, Mistral gagnant est l'une des plus belles chansons françaises du XXe siècle. Il y aura aussi Adèle Castillon avec « Été avec toi ». Laissez-moi calculer. Oui, ça nous fait bien 3 chansons françaises à la suite. A tout de suite.
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0: Mujer contra mujer, une femme avec une femme. Numéro 1 en France en 1990, cette chanson du groupe espagnol Mecano. Indochine, l'aventurier One Republic, c'est à suivre après vos infos d'ici.
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0: Un salon qui porte deux messages. Soyez zen et osez. Osez sortir pour découvrir des initiatives locales. Allez à la rencontre de celles et ceux qui mettent les combrailles en lumière. Ce salon aura lieu à Bromont-la-Motte le dimanche 13 septembre en entrée libre et gratuite. Seront présents Maxime, ses abeilles et son miel. Laurie qui transforme la poudre de roche en décoration unique. Kevin aussi pour tous vos projets d'aménagement intérieur et extérieur. Il y aura aussi du yoga, du reiki, des aides aux démarches administratives. Vous l'aurez compris, une journée pour rencontrer, découvrir, échanger, goûter, expérimenter et rire à Bromont-la-Motte. Ce dimanche, et dans le Puy-de-Dôme, portes ouvertes à l'Institut des métiers, ce sera à Clermont-Ferrand ce mercredi. Journée essentielle où vous pourrez rencontrer les équipes pédagogiques, découvrir les ateliers, vous informer sur les formations proposées dans les secteurs de l'automobile, de l'hôtellerie-restauration, mais aussi des métiers de bouche. Vous rêvez de devenir le meilleur boulanger de votre ville, par exemple, ou le mécanicien dont tout le monde parle, et bien institut-métiers.fr, et rendez-vous donc ce mercredi, 14h-18h.
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0: Ah, c'est bien ça. Ah, c'est bien. One Republic, ça c'est le nom du groupe. Runaway en est le titre. Tiens, qui se souvient que Gilbert Montagnier, Gilbert, notre Gilbert, a connu le succès dans les années 70 avec une chanson dont l'inspiration lui est venue dans l'Allier, ouais, chez sa grand-mère. Eh ben, ce succès, c'est The Fool. Ça arrive dans 2 minutes. Le temps d'écouter nos petits bougnats qui ont cette semaine encore plein de questions à poser. Et pour des mineurs, la thématique de la semaine est toute trouvée.
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2: Bonjour, je m'appelle Agathe, j'ai 9 ans, j'habite Charmeil. Vous pouvez m'expliquer ce que c'est la mine ?
3: Mais la mine, c'est un endroit où on va pouvoir creuser en profondeur le terrain pour aller à la rencontre des minerais. C'est peut-être du charbon, ça peut être de l'or, ça peut même être du sel. Donc on va faire une grande fosse. Ça peut être très profond, hein. Et ici, à la mine de Messey, c'était à peu près 350 mètres, comme la tour Eiffel, mais il y a eu, dans le monde, des fosses qui allaient jusqu'à 4 kilomètres de profondeur en Afrique. C'est assez extraordinaire. Donc, une fois qu'on a creusé un grand puits, une fosse, eh bien, on va creuser des galeries, et avec ces galeries-là, on va aller chercher un minerai. Et on le ramène avec des wagonnets. À Messey, c'était du charbon, et les mineurs, on les appelait les gueules noires. Parce que les mineurs étaient tout noirs quand ils revenaient prendre leur douche à la fin de leur travail.
2: Ça devait être un métier drôlement dangereux.
3: On a beaucoup de risques quand on travaille en profondeur. Et il faut imaginer aussi que chaque fois que l'on descend de 100 mètres, eh bien, la température augmente de 3 degrés. Donc il va falloir aérer, il va falloir commencer par vider l'eau qu'il peut y avoir dans les trous pour travailler. Et la première des choses, c'est pouvoir respirer. Donc il va falloir amener de l'air, des gros ventilateurs, et puis il va falloir se protéger et s'éclairer. Et à partir de là, on commence à travailler. Et le travail est dur.
2: Eh bien, je préfère rester tranquille à l'école.
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0: La chanteuse Rose avec la liste sur ICI Pays d'Auvergne. Et la liste de vos chansons préférées est infinie, ou presque. C'est pour ça qu'on s'y colle chaque après-midi dès 13h30. C'est parce qu'il y en a énormément. D'ailleurs, on y retourne dans 120 secondes avec le survolté Dracula de Tame Impala et Jenny. Et puis nous finirons l'heure par une balade avec Jim et surtout avec Alain Souchon. Balade qui va ensuite continuer avec l'ami Jean-François Pugente qui va vous accompagner jusqu'à 19h. À demain.
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1: Nous sommes le 7 septembre et il est 17h. Dans le flash, Emmanuel Moreau, la grève à la T2C, suite mais pas fin.
2: Oui, le mouvement a été reconduit une nouvelle fois pour demain. On attend les prévisions de circulation, mais elles ne devraient guère changer à ce que l'on connaît depuis une semaine, ce qui fait réagir Julien Bonny. Le maire de Clermont était resté discret depuis le début du mouvement. Il sort de son silence et demande la mise en place d'un service minimum le plus rapidement possible. Et il lance un appel au dialogue pour éviter l'enlisement du conflit. Nous entendrons le maire de Clermont dans le journal de 18h. Une grève qui contraint un peu la grande collecte de sang qui est organisée aujourd'hui à la Comédie de Clermont, juste devant les arrêts Maison de Culture du tram et des bus, où il n'y a ni tram ni bus donc. Collecte qui est encore ouverte une heure et collecte essentielle en cette rentrée, après un été où les dons de sang ont chuté. Deux manifestations ce soir en Auvergne pour défendre la loi intégrale contre les violences sexistes et sexuelles. La discussion sur cette loi démarre à l'Assemblée nationale aujourd'hui. Les manifestations, c'est à 19h devant les tribunaux de QC et de Clermont.
1: L'appel aux dons de l'Église de France afin d'organiser la visite du pape a permis de récolter 5 millions et demi d'euros.
2: Léon XVI doit venir en France du 25 au 27 septembre. Visite dont le coût est estimé à 27 millions, puis prise en charge essentiellement par les fidèles. Depuis le début de l'été, la conférence des évêques de France a lancé une collecte pour cette visite. Le pape qui doit aller à Paris, à Lourdes et à Metz. Le procès des meurtriers de Federico Martín Aramburu a commencé cet après-midi devant la cour d'assises de Paris. Ces deux sympathisants d'ultra-droite sont accusés d'être responsables de la mort de l'ex-rugbyman argentin, tué par balle après une soirée alcoolisée il y a 4 ans. Les deux hommes ont évité le regard des proches de Federico Martín Aramburu, dont celui de sa femme, lorsqu'ils sont entrés dans le box des accusés. Le Népal a rendu hommage aujourd'hui aux victimes de la crue meurtrière du 26 août, et ce alors que l'impatience des familles des milliers de disparus grandit. En dépit des efforts qui sont déployés par les secours pour tenter de retrouver encore des survivants, la catastrophe a fait au moins 1399 morts et plus de 5500 disparus à la frontière du Népal et de la Chine, selon des bilans qui sont encore provisoires. La météo de cette soirée, c'est encore chaud.
1: C'est encore chaud, la chaleur qui est tenace. Pour l'instant, record température à Clermont-Ferrand, 34,8 degrés relevés par les sondes de Météo France. Il fait chaud en Pays d'Issoire avec 34 degrés. Dans le Brivadois, c'est pareil, 34,6. On a du 29,6 à Aurillac et 33 degrés du côté de Montbeny dans l'Allier. Côté temps, ce soir, le ciel va rester bien dégagé en fin d'après-midi. La chaleur va persister encore avant une baisse progressive des températures en soirée. Les minimales nocturnes se situeront entre 13 et 17 degrés la nuit prochaine. Demain est encore chaud, mais une dégradation orageuse se rapproche de l'Auvergne-Rhône-Alpes. Côté maximal, demain, il faudra compter avec des températures autour de 32 degrés sur Issoire, 31 pour le Puy-en-Velay, 29 pour Aurillac, 30 pour Moulins. Et 33 degrés pour Vichy. Il fera 32 degrés sous le soleil de la montagne tiernoise demain. Mercredi, le changement sera plus net avec une baisse des températures et des averses possibles sur l'ensemble de la région. Profitez donc de la chaleur car ça ne va pas durer.
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1: Et pensez à vous rafraîchir, on vous rafraîchit la mémoire avec ce succès de 1974, Waterloo chanté par Abba.

0: Ah bah, qui chantait une bataille qui a été difficile pour Napoléon, bien sûr, c'était Waterloo. Waterloo dans le dialecte de chez Abba. Il est 17h06.
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0: Ah, c'est vrai qu'il fait chaud, hein, cet après-midi. C'est difficile de ne pas faire une sieste. Vous voyez, le genre de sieste que vous débutez à 13h, que vous terminez à 20h, par exemple, ça serait parfait pour être tout à fait raccord avec cette chaleur, hein, qui nous assaille. Heureusement, le temps va se rafraîchir dès le milieu de semaine. Et nous allons bien sûr apprécier tout cela. Alors, l'équipe qui m'accompagne, c'est Ethan, Priscilla, Manu, Marine pour les infos. On vous amènera tout à l'heure du côté du Mont d'Or pour vous parler d'Anima. C'est une chorégraphie pastorale qui va se dérouler dimanche prochain. On en parlera avec le directeur artistique de la compagnie Fred Sancerre pour vous expliquer ce qu'il va se passer. Et puis dans notre chronique Décibel avec Émilie, pensez à réserver votre soirée du 11 novembre. Pourquoi faire ? Ben pour voir George Michael The Face. On vous explique tout ça tout à l'heure aux environs de 17h25. Et puis on vous amènera pour une petite fête médiévale du côté de Saint-Pierre-le-Chastel qui se déroule ce week-end. On aura l'occasion d'en parler bien sûr avec le président de l'association qui s'occupe de cet événement à découvrir tout à l'heure à 17h40 sur ICI Pays d'Auvergne. On vous souhaite la bienvenue.

0: Aveyron. Avant de commencer, un petit mot sur ce projet qui s'appelle Prairie Nomade, qui est une proposition de la Mongolie et de l'Assemblée Générale des Nations Unies, qui avait été votée en 2026 à l'unanimité. C'était quoi ce projet en deux mots, Fred?
1: La Mongolie a souhaité que l'année 2026 soit une année durant laquelle on célèbre l'année du pastoralisme, en fait, et les différentes façons de faire du pastoralisme dans le monde. Tout ça parce que la Mongolie avait une technique particulière qu'ils veulent inscrire au patrimoine mondial de l'UNESCO. Oui. Et donc, ils ont engagé ce travail-là. Et la chance que l'on a sur le Massif central, c'est que l'agence d'urbanisme Pierre-Mont-Massif s'est saisie de cette occasion-là avec le commissariat de Massif pour mettre en œuvre ce programme qui s'appelle Prairie Nomade. Et donc nous, effectivement, on a été invités, le Théâtre du Centaure est derrière le dos, à produire ce projet qui s'appelle Anima, dans ce cadre-là, du coup, pour célébrer la plus grande prairie d'Europe, du coup, le Massif central.
0: Alors, avec le Théâtre du Centaure, vous avez saisi le taureau par les cornes, si je puis dire, Fred Sancerre. Qu'est-ce que vous avez imaginé avec cette compagnie pour nous produire ce spectacle qu'on va pouvoir découvrir ce 13 septembre au Mont d'Or?
1: C'était un vieux rêve, c'était celui de permettre aux gens de rencontrer des paysages différents du Massif central, parce que quand on voyage dans le Massif central, on s'aperçoit de cette très grande richesse, en tout cas, paysagère, qui change de façon très très régulière et rapide. Et puis de rencontrer aussi ceux qui travaillent avec les animaux qui sont là. Il y a beaucoup de races endémiques sur le Massif central. Il y a des cultures du pastoralisme. Et c'était pouvoir trouver comme ça le temps d'une rencontre entre des paysages, des troupeaux, ceux qui travaillent avec les troupeaux, celles et ceux qui travaillent donc avec les troupeaux, éleveurs, paysans, bergers, bergères, etc. Et puis, on a saisi cette idée du théâtre du centaure, de travailler donc avec des centaures, des figures mythologiques, ni humaines, ni animales, pour permettre cette rencontre. Et donc, c'est autour des centaures, finalement, qu'on permet ce moment un peu singulier où les humains et les animaux se croisent dans ces paysages extraordinaires du massif.
0: Fred Sancerre, ce sera des centauresses, il y en aura deux dans ce spectacle, avec beaucoup d'animaux qui seront mis en scène. Je sais qu'on a eu droit à des vaches férandaises, par exemple. Qu'est-ce qu'on peut trouver encore comme animaux lors de cette représentation?
1: Alors, au col de la Croix-Saint-Robert, chez Virginie, on travaillera avec son troupeau de vaches férandaises, oui. Voilà, puisqu'elle est une de celles qui défend cette race-là. Et donc, on travaillera avec son troupeau. Ailleurs, puisque là, on travaillera avec elle, avec ses chiens, etc. Mais ailleurs, on a travaillé avec des troupeaux de brebis basco-béarnaises, des vaches limousines, des solognottes, des brebis à nouveau. Enfin, voilà, chaque agriculteur, paysan, éleveur, berger a son troupeau. Et on travaille à partir de ce qu'il est, de ce qu'ils savent faire, ces gens-là, et du troupeau avec lequel ils travaillent. Donc, c'est chaque fois différent, en fait. On est arrivé toujours avec la même intention, cette rencontre-là, et d'imaginer ensemble un spectacle qui dure chaque fois autour de 25 minutes. Mais à chaque fois, c'est différent, puisque on part des savoir-faire des paysans et paysannes, des possibilités que nous offrent le ou les troupeaux, parfois on en a deux, voilà. et du paysage, de ce qui nous permet aussi, certains paysages qui nous permettent plus ou moins de profondeur, parce qu'il y a une grande profondeur de champ. Voilà, c'est comme un plateau de théâtre, il est plus ou moins grand, mais là c'est pareil, sauf que parfois on a l'horizon pour infini, quoi.
0: Anima, donc c'est une chorégraphie pastorale, on est à la croisée de la balade, de la danse pastorale et du land art à la fois. Une invitation à regarder peut-être autrement les manières de vivre, les gestes d'autrefois, les animaux aussi qui façonnent ce territoire. On vous félicite pour ce travail remarquable que certains pourront découvrir ce dimanche donc au Mont d'Or. On le rappelle, donc ce sera dans le cadre d'une ferme donc qui accueille ce spectacle, la ferme de l'Angle Mort. On va préciser que c'est à 16h, mais pour l'instant, c'est complet. Est-ce que vous allez poursuivre cette tournée ou c'est la dernière date, Fred Sancerre?
1: Ah, on la poursuit, et même on jouera avant cela à Tanargue, sur le massif de Tanargue, dans une estive avec 1200 brebis ce mercredi. D'accord. Et puis, ainsi de suite, on va aller sur le parc des Mille Vaches, du côté de Bassivière, entre Aubusson, Bassivière. On ira aussi du côté de Florac, en Lozère, sur le parc national des Cévennes. Et on termine dans le Haut-Languedoc, dans un petit village qui s'appelle Anglès. Voilà, c'est 7 dates en tout. On a fait les deux premières qui étaient très réussies à Prat-de-Bouc et Cirmy dans l'Aveyron. Voilà, et chaque fois c'est une aventure singulière, chaque fois ça se renouvelle.
0: Voilà, félicitations en tout cas pour ce travail, merci de passer en Auvergne. Et puis pour ceux qui sont intéressés, vous retrouvez bien sûr toutes les infos sur le www.prairienomade.fr. Merci.

0: Fred Sancerre et j'allais vous dire bonne chorégraphie pour ce dimanche à la ferme d'Anglemondor. Merci.
1: Merci.
0: Et on reviendra d'ailleurs sur le pastoralisme puisqu'il y a une opération qui est prévue avant la fin du mois de septembre du côté de la montagne bourbonnaise. Ça fera l'objet d'une invitation à suivre la semaine prochaine sur Ici, Pays d'Auvergne. Retour en musique et Death Ree avec son You Gotta Be. Il est 17h16. Listen.

0: Vous aimez la musique? Restez avec nous tout à l'heure. Le retour de Florent Pagny et la dernière chanson du monde, extrait de son dernier album. C'est Grandeur Nature, je crois, le titre de mémoire. Mais bouf, des fois, ma mémoire défaille un peu. Hein, c'est lié à l'âge. Faut avoir pitié un petit peu avec les gens de mon âge. 17h20, on vous souhaite la bienvenue. Et on va bien sûr prendre des nouvelles de l'actu musicale d'ici quelques minutes en compagnie d'Émilie Mazoyer.
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0: du monde.
1: Non, mais ce ne sera pas la dernière fois que vous l'entendrez. Bon, la radio, on l'écoute tous les jours, mais vous le verrez sur scène au Zénith de Cournon le 27 novembre prochain et la veille au Zénith de Saint-Étienne. Il faudra débourser à partir de 42 euros, mais la bonne nouvelle, c'est qu'il reste des places si vous voulez voir Florent Pagny. Et ça, c'est une bonne nouvelle.
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1: Le Face Tour, c'est le 11 novembre au cinéma, n'y voyez rien de libidineux. C'est une soirée prévue qui devrait ravir les fans de George Michael. Mais avant cela, fêtons ce 7 septembre en fanfare, comme de coutume, avec une date anniversaire pour une diva, on va dire, de la funk. Salut à toi, Émilie.
4: Salut tout le monde. Émilie, au rapport pour votre dose quotidienne d'actualité musicale. La légende Gloria Gaynor fête son anniversaire. I Will Survive, c'était donc vrai.

0: chanteuse américaine Gloria Gaynor, sur scène et dans les studios d'enregistrement depuis le milieu des années 60, souffle aujourd'hui 83 bougies. Pierre Demar et Clara Luciani nous mijotent quelque chose.
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0: Ils sont amis dans la vie, Pierre Demar et Clara Luciani. Si vous les suivez sur Instagram, vous avez peut-être même vu passer quelques photos et vidéos rigolotes de vacances cet été. Leur complicité s'affiche aussi en musique. En février dernier, Pierre a été l'invité surprise du grand concert de Clara à Paris-Bercy. Et chacun son tour, c'est maintenant Clara l'invitée. Elle sera le 25 septembre en duo sur le nouvel album de Pierre, Ave Demar. Très attendu. Un petit ciné avec George Michael, ça vous dit ?
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1987. Il y a bientôt 40 ans, après avoir quitté le succès confortable mais un peu étouffant de son duo Wham, George Michael cartonnait avec Faith, son premier album solo. La tournée qui a suivi, cruciale pour lui, hein, il était attendu au tournant. La tournée donc a été filmée, précisément les dates parisiennes des 30 et 31 mai 1988. Ce sont ses concerts, restés inédits et augmentés d'un court-métrage où George Michael se livre sur cette période de transition que vous allez pouvoir découvrir au cinéma. George Michael, The Faith Tour, séance unique partout en France, le mercredi 11 novembre. Réservez d'ores et déjà votre soirée. Le deuxième album de Marine est prêt. Oui, la gagnante de la Starac, encore auréolée du succès de son premier album Cœur Maladroit, pour lequel elle est toujours en tournée. Elle ne perd pas de temps et elle annonce déjà la suite. Rendez-vous ce soir dans Décibel à 19h sur votre radio ici. Marine est notre invitée et je suis sûre qu'elle va tout vous raconter. J'ai

cœur maladroit, chanté par Marine, qu'on remettra à l'endroit prochainement sur cette même antenne. Alors la bonne nouvelle, hein, si vous êtes fan de Ici Live Festival qui s'est déroulé à La Ciotat, sachez qu'il y aura une diff encore ce soir avec Marine et Benjamin Biolay, Décibel qui vous fait revivre ce beau moment avant leur concert dans le Vieux-Port. Et puis nous aurons bien sûr le plaisir aussi d'écouter des succès comme Elton John avec Nikita, ce qui nous ramène à 1985, ça date pas d'hier tout ça.

0: Nikita, Elton John et son piano. Et puisque vous aimez bien le piano, eh bien, écoutez ce qui va suivre.
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0: Dimanche 20 septembre à l'Opéra Théâtre de Clermont-Ferrand à 18h se déroulera le premier rendez-vous de la saison J'aime. Donc ce sera à l'occasion des Journées Européennes du Patrimoine. On y entendra le récital Éclat d'amour, éclat de voix avec la soprano Anne Desroires accompagnée au piano par Dominique Blanc. Vous laisserez emporter au cœur des passions romantiques avec ce récital qui vous invite à découvrir toutes les nuances de l'amour, ardent ou secret, éclatant ou pudique, à travers le faste de l'opéra français du 19e siècle et l'intimité raffinée des mélodies de salon. Acclamée pour la puissance de sa voix et l'intensité de ses interprétations, Anne Desroires, accompagnée par Dominique Blanc, spécialiste reconnu du répertoire lyrique, nous promet une soirée incandescente qui embrasera les cœurs des mélomanes et enchantera, n'en pas douter, les passionnés d'opéra. Rendez-vous dimanche 20 septembre, 18h. Ce récital est gratuit, l'entrée est libre, ça dure 1h15 environ sans entracte, et l'entrée est limitée aux places disponibles, donc les renseignements se font auprès de l'Opéra de Clermont-Ferrand.
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0: Dans quelques minutes, je vous amène pour une découverte, celle de la fête médiévale de Saint-Pierre-le-Chastel qui se déroule ce week-end. On en parle dans quelques minutes avec Richard Firkowski, son organisateur.

0: Il sera l'invité d'Émilie, Pierre Demar, avec Je pense à vous.
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0: Et nous aussi, on pense à vous, Richard Firkowski, puisque vous êtes un des responsables du comité des fêtes de Saint-Pierre-le-Chastel. On est un petit peu en altitude, il y a de la fraîcheur là-haut. Vous allez accueillir une fête médiévale, la fête médiévale de Saint-Pierre-le-Chastel. Ça sera ce week-end de 10h à 19h. Bienvenue sur ICI Pédoven pour en parler.
3: Merci, bonjour Jean-François, merci de nous recevoir.
0: Alors, c'est une seconde édition qui est une première, on va préciser pourquoi.
3: Tout à fait.
0: Ça devait se passer l'année dernière, mais le climat n'avait décidé autrement l'année dernière.
3: Hein. Les conditions météo n'étaient pas réunis, et notamment les problèmes de risque de vent. Alors, qui ont mis un frein à la première édition.
0: Voilà, fête médiévale qui va donc prendre naissance cette année en 2026. Pourquoi une fête médiévale à Saint-Pierre-le-Chastel ?
3: Alors, une fête médiévale, tout simplement parce qu'il y avait une compagnie locale qui, au vu du site, nous a proposé d'organiser l'année dernière la première édition donc de la fête médiévale. Le site, donc peut-être pour vous le situer, c'est la butte de Saint-Pierre-le-Chastel. Donc c'est un panorama assez beau, et en contrebas on a les marais.
0: Bien exposé au vent.
3: Bien exposé au vent, bien évidemment. Et donc le site étant, en tout cas s'y prêtant fortement, les compagnies nous ont proposé d'organiser l'événement et on leur a dit oui.
0: Alors, il y a des campements qui vont s'installer. Trois compagnies vont nous rendre visite cette année. Je vais essayer de les citer parce que c'est pas facile. Hein. On a Managarm Vinkingar, Rexcock Clan et le Sion Afdgufa. C'est vraiment
3: c'est
0: difficile.
3: C'est pas évident, c'est du viking.
0: C'est du viking. Faut qu'on prenne des cours de viking, ça ira beaucoup mieux. Donc, ces compagnies sont venues spontanément vous voir pour vous faire une proposition.
3: Oui, alors une d'entre elles, notamment le Sion d'Afgoufa, et ensuite le Sion s'est occupé d'aller mobiliser les copains.
0: Recruter les copains vikings, voilà.
3: C'est ça.
0: Donc ça va débarquer tout ça le week-end prochain, c'est tout le week-end, c'est durant
3: dès samedi matin,
0: 19h. Donc des campements vont s'installer, qu'est-ce qui va se passer autour de ces campements ?
3: Alors l'idée, c'est d'avoir de la reconstitution. Ces trois compagnies sont des compagnies de reconstitution d'époque viking, on va dire. Voilà. Donc la thématique, ce sera viking et rien d'autre pour le week-end. Et vous aurez donc l'occasion de voir déjà la vie d'un camp viking, avec les tenues, les armes et tout ce qui s'y rapporte, mais aussi quelques ateliers, notamment la possibilité de participer à un atelier de forge, un atelier de fabrication de bougies. Et il y aura aussi également un atelier de taille de pierre, et puis d'autres types d'artisanat.
0: Travail du cuir, par exemple.
3: Voilà, tout à fait. Travail du cuir, fabrication de bijoux en bois, en bronze, et puis aussi un artisan qui travaille la laine. Voilà, donc tout ça, ce sont les compagnies qui le font et qui essaient de reconstituer la vie de l'époque au mieux.
0: Alors donc, la laine, en plus, il y a Terre de Laine qui est pas très loin de Saint-Pierre-le-Chastel, on a du stock pour alimenter tout ça. J'imagine qu'il y aura un petit peu, ça va être festif, autour on va pouvoir se désaltérer, se restaurer, qu'est-ce qui va se passer autour de cet événement ?
3: Alors, on a avec le comité des fêtes, c'est le cas dans tous nos événements, on tient forcément un snack et une buvette. Mais pour cette première édition, on a quand même voulu restreindre un petit peu le périmètre. Mmh. On a vraiment donné toute la latitude possible aux compagnies. C'est-à-dire qu'il y aura principalement eux et pas d'autres types d'artisans. Il y aura quelques exposants de bouche peut-être en complément, mais vraiment l'artisanat et l'immersion se fera au sein du camp avec les trois compagnies vikings.
0: Donc si vous voulez vivre à l'heure viking, ça va se passer samedi et dimanche, hein, c'est ça ?
3: Tout à fait.
0: De 9h à 19h, et l'entrée est gratuite. Merci pour les Auvergnats qui sont sensibles à ce geste, vous le savez. Un moment formidable à passer pour cette première édition de la fête médiévale de Saint-Pierre-le-Chastel. Donc le site même, ça sera fléché, j'imagine.
3: Il suffit de taper salle des fêtes de Saint-Pierre-le-Chastel, et normalement vous arriverez pas très loin du camp. Faudra peut-être se garer. Le site sera quand même fermé, donc on pourra pas se garer devant la salle des fêtes, mais il y a des petits parkings autour, donc l'accès sera quand même possible et facilité.
0: On peut venir même si on est gaulois chez les Vikings, pas de souci. Il faut être habillé avec tout ce qu'il faut.
3: Vous pouvez venir costumer.
0: Bon, j'ai mon costume de Jamiroquai, ça pourra faire l'affaire, on sait jamais.
3: Vous pouvez essayer.
0: Pensez-y, c'est ce week-end, c'est gratuit, vous avez passé un merveilleux moment. Merci pour ce travail que vous faites pour réunir un petit peu la vie en ruralité autour de cet événement, la fête médiévale de Saint-Pierre-le-Chastel, c'est ce week-end. Merci Richard.
3: Merci Jean-François.
0: Et bon retour au campement du côté de Saint-Pierre-le-Chastel, là-haut où il va faire un petit peu frais. J'ai vu les prévisions météo, c'était bon pour dimanche.
3: Oui, bon, on espère pas trop de vent quand même.
0: On a commandé au dieu Valhalla, qui est le dieu des vikings, du beau temps, normalement ça devrait être exaucé. À dimanche, à samedi dimanche, salut.
3: Merci.

billets pour la rencontre Clermont Foot 63 face à l'US Boulogne. Ça se passe quand? Vendredi 11 septembre à 20h, où ça? Au stade Gabriel Montpied. Alors c'est une rencontre dans le cadre de la 6e journée de Ligue 2. Dans l'actu du club, les hommes de David Guillon reviennent de Dunkerque avec un point. Ils ont arraché le nul un partout la semaine dernière. Et l'autre actualité, c'est le départ. Départ annoncé vendredi dernier d'un joueur du Clermont Foot 63 pour la Belgique. Alors ma question est simple, de qui s'agit-il? Quel départ pour la Belgique? S'agit-il de Théo Guivarch, le gardien? Ou du défenseur tchèque Oumar Konaté? Lequel de ces deux garçons part pour la Belgique et quitte le Clermont Foot 63? La séance de tir au but est ouverte auprès de Priscilla. Vous appelez le 04 73 34 2000 et la bonne réponse part avec deux billets pour la rencontre Clermont Foot US Boulogne. C'est ce vendredi 20h au stade Gabriel Montpied.

0: 1991, les Spin Doctors et Two Princes. Pas de bonne réponse, mais qu'est-ce qui se passe? Mais vous avez la tête où aujourd'hui? C'est pas Théo Guivarch qui s'en va, il risque pas de partir. Celui-là, le gardien, va rester inamovible au Clermont Foot. C'est Cheikh Oumar Konaté hein, qui quitte le Clermont Foot. Après 4 saisons hein, sous les couleurs des rouges et bleus, Cheikh Oumar Konaté quitte le Clermont Foot et s'engage définitivement avec le SK Beveren Club qui évolue en D1 en Belgique. Voilà, pas de bonne réponse, donc pas de cadeau. Ben on redistribuera ses places, rassurez-vous, à un auditeur qui est fan du Clermont Foot d'ici vendredi. On vous souhaite la bonne soirée. Les infos reviennent d'ici moins de 5 minutes sur ICP d'Auvergne.
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0: La série de concerts de Céline Dion va débuter à Paris samedi. C'est l'événement musical de la rentrée. Tous les tubes de Céline sont écoutés sur votre radio locale, ici, Pays d'Auvergne, et c'était le cas. En attendant, c'est pas en 1998.
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0: Retour en 2026. Il est 18h, c'est l'heure de vos infos. Emmanuel Moreau, Julien Bonin ne veut pas voir la situation s'enliser à la T2C.
2: Oui, le maire de Clermont, qui est aussi le premier vice-président de la T2C, n'était pas encore intervenu depuis le début de la grève, il y a une semaine. Il a lancé aujourd'hui un appel au dialogue et demande la mise en place d'un service minimum. Pas question d'avoir plus d'une semaine de grève sans voir à nouveau rouler des bus ou des trams, même si c'est moins que le trafic théoriquement prévu. Julien Bonin dit qu'il ne veut pas remettre en cause le droit de grève, mais il demande que les non-grévistes puissent reprendre la conduite dans l'intérêt des usagers, selon le maire de Clermont.
3: Je demande à ce que vraiment l'intérêt supérieur soit pris en compte, c'est-à-dire celui des usagers. Une semaine de grève, ça n'est plus possible, ça ne peut pas continuer. Aujourd'hui, on a des familles qui doivent financer le taxi pour emmener leurs enfants à l'école. On a des personnes âgées qui renoncent à des soins médicaux parce qu'il n'y a pas de transport. Ça ne peut pas durer une semaine de plus. Je veux qu'enfin nous prenions en compte l'intérêt supérieur des usagers.
2: Traduction, comment peut-il être pris en compte en arrêtant la grève?
3: En étant raisonnable sur ses revendications. Je respecte le droit de grève, mais je crois qu'il faut aussi être raisonnable. Et d'un autre côté, qu'on mette les formes aussi, ça n'a peut-être pas toujours été le cas, de manière à ce que les craintes, les inquiétudes soient aujourd'hui qu'on rassure les salariés de la T2C sur le fait qu'on ne va pas forcément s'en prendre à leurs acquis sociaux, parce que c'est ce que j'entends. Je crois que chacun doit faire preuve de raison et replacer le débat au bon endroit.
2: Julien Bonin qui demande également à la T2C un geste commercial pour les abonnés qui ont déjà perdu une semaine sans transport en commun.
0: Autre conflit qui commence demain, celui des pompiers.
2: Le mouvement national et un préavis de grève qui court jusqu'au 20 octobre prochain. Les pompiers professionnels demandent plus de moyens alors que les incendies de l'été ont été le révélateur des difficultés, des revendications des pompiers. Le gouvernement doit justement présenter demain les grandes lignes d'un projet de modernisation des services de secours et il prévoit notamment l'urgence à agir, qui doit toujours relever des pompiers, et l'urgence à transporter, qui doit incomber non plus aux pompiers, mais aux services de transport sanitaire privé. Nous y reviendrons demain matin avec l'invité d'ici Pays d'Auvergne, Alexandre Lacoste. Il est pompier professionnel dans l'Allier, et c'est le représentant du syndicat Sud, OSDIS 03. Une petite amélioration de la situation hydraulique en Haute-Loire, ce qui a permis à la préfecture d'alléger les restrictions pour 4 secteurs qui passent d'une situation de crise à l'alerte sécheresse renforcée. Ce sont les bassins de la Loire-Aval, Loire-Moyenne, Rive-Gauche et Rive-Droite et enfin le Haut-Lignon. Les dernières pluies ont permis une légère remontée des débits des cours d'eau, mais la situation reste fragile selon la préfecture qui recommande de limiter au maximum sa consommation. Les pommes d'or ont été trouvées ce week-end, une quête qui aura duré un petit peu plus de 3 ans. Le jeu a été lancé en juin 2023 par un habitant du Chambon-sur-Lignon sur le modèle de la chouette d'or. C'est une équipe de 6 joueurs qui a trouvé le trésor ce week-end, précisément près du moulinage des Mazots à un mot près de Tens. Ils se partagent les 3000 euros de récompense. 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L'info d'ici nous emmène à Chavagnac-Lafayette où les 250 ans de l'indépendance des États-Unis ont été célébrés hier. Alors pourquoi Chavagnac-Lafayette? Parce que c'est là qu'est né le marquis de Lafayette, le héros français de l'indépendance américaine. L'occasion d'annoncer le financement d'une partie de la restauration et de la conservation des lieux. Clément Métigny a assisté à cette cérémonie.
4: Les hymnes français et américains à la trompette. Les costumes d'époque sortis par les associations. Et puis ce superbe cadre devant le château.
5: Ici, à Chavagnac, est né un homme qui a traversé l'histoire comme un pont entre deux mondes.
4: Tout est réuni pour fêter comme il se doit ce double anniversaire. Sous le costume de George Washington, David rend hommage à Lafayette.
6: C'est notre fierté locale, hein, de toute façon. Et quelle fierté, puisque c'est malheureux, mais en France, il est extrêmement peu connu. Alors qu'aux États-Unis, c'est un héros. Mais un héros au sens strict du terme.
4: Et ce n'est pas elle qui va dire le contraire. Molly Mayfield Barbie, consul des États-Unis à Lyon, elle confirme l'admiration des Américains pour cet homme altérieur.
7: Il est connu partout aux États-Unis par des villes, des villages qui portent son nom. Je suis née dans une Lafayette à Californie. J'ai grandi au Colorado près de notre Lafayette. Il y a le grand Lafayette à Louisiana. Il est un peu partout et c'est toujours une part de notre histoire.
4: L'idée à travers cet événement, c'est justement de faire connaître l'histoire de Lafayette, née à Chavagnac en 1757. Marie-Agnès Petit est présidente du département de la Haute-Loire.
8: Permettre aux Américains de connaître un peu plus l'histoire, peut-être même de leur donner envie de venir voir ici à Chavagnac qu'est-ce qui se passe. Donc du coup, peut-être demain, d'accueillir encore plus d'Américains.
4: Pour y contribuer, les États-Unis accordent une subvention au château, plus de 200 000 euros qui vont permettre à l'architecte Dimitri Croze et ses équipes de faire quelques travaux.
9: On va restaurer les maçonneries, on va restaurer les parcours de visite, on va aussi travailler sur la trame végétale, donc éliminer des arbustes ou des plantes qui seraient arrivées en fin de vie pour replanter des essences aussi adaptées puisqu'on tient compte évidemment du changement climatique.
4: Ce qui est sûr déjà, c'est que le jardin va accueillir deux nouveaux rosiers créés spécialement pour l'anniversaire de Lafayette et les 250 ans des États-Unis.
2: Et l'anniversaire de Lafayette qui était hier, puisqu'il est né le 6 septembre 1757, il y a 269 ans.
6: Je l'ai bien connu.
2: Oui, vous l'avez bien connu.
0: Oui, c'est ça. Alors, le temps, ça va donner quoi pour ce soir? Ça va être chaud et beau. On a eu des températures encore élevées cet après-midi, entre 34 et 35 degrés dans les plaines. Un peu de fraîcheur en montagne, mais pas beaucoup. Le ciel qui va rester bien dégagé en fin d'après-midi, une chaleur persistante avec une baisse progressive des températures en soirée. On pourra ventiler un petit peu les appartements la nuit prochaine. Minimal qui se tient entre 12 et 17 degrés en région Auvergne. Et puis demain, mardi, c'est encore chaud, mais une dégradation orageuse se rapproche peu à peu de l'Auvergne-Rhône-Alpes. On aura des maximales qui se tiendront entre 27 et 34 degrés dans les plaines demain. Un peu de fraîcheur en montagne, vous aurez demain 26 degrés à Saint-Nicolas-des-Biers, 22 degrés au sommet du Puy-de-Dôme. Et puis, nous aurons 23 degrés au Lioran et 22 aux Estables, où il y aura un risque orageux demain en fin de journée, donc sur la Haute-Loire. Mercredi, le changement sera plus net avec une baisse des températures et des averses possibles sur l'ensemble de la région. Profitez donc encore de ces belles soirées et de la chaleur parce que ça ne va pas durer.
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0: On fait un retour à la maison en souvenir des années 80, 1980, souvenez-vous de cette chanson Argent trop cher. C'était l'inflation pour le groupe Téléphone. On vous souhaite la bienvenue à 18h08.

qu'il n'y a qu'un pas qu'on va franchir tout à l'heure avec nos amis du club de Objectif Image 63, Gérard Dibol et Jean-Michel Calu nous rejoindront pour nous parler des premières journées européennes du patrimoine qui vont se faire autour de la photographie dans le département du Puy-de-Dôme. On y revient d'ici quelques minutes, c'est avec de belles surprises à vous annoncer. À vivre tout à l'heure dans les coulisses de la télévision, on fera connaissance de Thomas Sisley qui nous présentera La Cible, c'est ce soir sur TF1. On en parlera comme de coutume avec Patrice Gascoin. Et puis tout à l'heure, une jolie balade avec Christophe, on vous amène à la découverte du bassin versant de la Dore. On va aller dans le parc naturel régional du Livradois-Forez, accompagné de plusieurs personnes pour vous faire partager cette expérience de nature assez exceptionnelle. Pour l'heure, 18h13, bienvenue sur Ici Pays d'Auvergne. La musique nous accompagne, on aura le plaisir de retrouver quelques nouveautés, à commencer par Manon, Lisa et son petit pêcheur, c'est maintenant.

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2: Je suis très heureux d'accueillir à nouveau Gérard Ibold et Jean-Michel Calu, qui étaient déjà venus nous voir l'année dernière. On avait parlé un petit peu de la vie de ce club, hein, qui est installé à Landes. Ce club Objectif Image 63, qui toute l'année fait un travail assez remarquable autour de la photographie. Et aussi, c'est un peu une de vos spécialités, hein, c'est les diaporamas, hein, qui sont un petit peu le fonds de commerce aussi de cette association. Gérard Ibold, vous avez eu d'ailleurs vous avez été primé dans ce domaine-là.
3: Oui, j'ai eu modestement quelques prix parce que j'aime bien les montrer. Hein. Un diaporama, un film photographique, c'est pas fait pour dormir, c'est fait pour être montré. Donc pour les montrer, pour aller à des concours, des choses comme ça, et participer à des concours, bon, on peut ramasser des prix et on se distingue. Voilà.
2: C'est le cas pour vous aussi, Jean-Michel. Vous avez participé à des concours récemment, je crois.
4: Tout à fait, avec un troisième prix en concours international en Écosse, oui.
2: Bien. En plus, le lien avec les Écossais, les Auvergnats, c'est naturel, forcément. Oui, on est économes.
4: Tout le monde entier avait participé.
2: Oui, donc. Absolument. Alors, Gérard Ibold, vous êtes président d'Objectif Image.

0: Michel Calu, vous êtes chargé de la com pour cette association qui, pour la première fois, va organiser les Journées européennes du patrimoine à Landes. Et c'est pas un hasard, puisqu'on va fêter, on va célébrer le bicentenaire de la photographie pour ces journées. On vous a demandé de réaliser cette journée parce que vous êtes un club qui s'est un petit peu illustré, Gérard Dibold.
1: Oui, on a été sollicité par Clermont Métropole Auvergne pour organiser autour du bicentenaire de la photographie. Donc, ils recherchaient des partenaires pour faire ça. Et bien entendu, ils ont pensé à nous. On en est très flattés. Donc, on a décidé donc d'organiser ces journées avec des points forts, notamment sur les procédés anciens.
0: Donc là, on ne sera pas spécialement dans le diaporama pour cette fois-ci. On va revenir un petit peu sur l'histoire de ce qui se passait il y a deux siècles dans la photographie. On va vivre une expérience entre la tradition et la modernité, finalement, avec une exposition qui sera mise en place. Il y en a une ou plusieurs, d'ailleurs, Jean-Michel Calu, d'Expo, qui seront présentées à cette occasion.
2: Alors, en dehors des animations, il y a deux expositions qui auront lieu, qui seront là, avec l'exposition ancienne faite par Patrice Dume, qui va nous présenter des ambrotypes, une technique très très très spéciale au collodion humide. Et nous aurons aussi Marie-Ange Van Meyel, qui nous fait une technique tout à fait particulière qu'on appelle le fushing, qui met la couleur et une lumière. Et ceci, c'est un peu l'orientation de certaines nouvelles techniques photographiques. Donc ça, c'est le grand écart entre la tradition. Et on a voulu montrer ces 200 ans. Il y a un début et il y a une suite.
0: Voilà, il y a en tout cas du talent dans les deux cas, que ce soit pour Patrice Dume ou Marie-Ange Van Meyel, qu'on connaît bien avec le festival Jour de Lumière d'Assassin Saint-Urbain. Elle avait exposé tout à côté également au Volcan, toute une collection. Voilà. Donc là, on va aussi mettre peut-être en avant le savoir-faire de votre club. Que propose le club toute l'année en général pour ses adhérents, Gérard Dibold?
1: Alors donc là, on a plusieurs activités. Le thème général, c'est la photographie, bien entendu, tout autour de l'image, l'image fixe. Ça, c'est la partie donc où on se réunit tous les mardis avec les photographes. Un lundi sur deux avec les diaporamistes, ceux qui réalisent les films photographiques. Là, on se rencontre autour. Donc là, la différence, c'est que c'est on anime et on sonorise nos photographies. Et aussi un atelier vidéo qui existe aussi. Voilà, donc les trois activités du club. Et pour les tout débutants, nous avons une école de la photographie. L'école de la photographie qui est destinée à ceux qui veulent faire leur premier pas avec nous ou qui n'ont plus photographié depuis
0: bien longtemps.
1: Depuis deux siècles.
0: On va vous apprendre toutes les bases de la photographie, le cadrage, l'exposition, la perspective, la vitesse, le diaphragme. Voilà.
1: On peut venir
0: avec un smartphone peut-être faire ses photos aussi, pourquoi
1: alors,
0: pas.
1: C'est prévu. Oui. Alors c'est prévu, ça se fait. Oui. Parce qu'à côté de ça, nous faisons des animations extra-muraux. On fait des animations notamment à la médiathèque de Lezoux, où ça nous arrive de faire des animations autour de la photographie
0: entre
1: au smartphone.
0: Entre Dor et Allier, exactement.
1: Entre Dor et Allier, oui. Tout à fait. Et là, on fait des animations par des projections, par d'accord, des expositions, par la thématique du smartphone. Voilà, donc ce genre d'animation qu'on peut faire. Et on va faire, dans le cadre du bicentenaire de la photographie et donc de ces journées du patrimoine, il y aura des animations tout le long de l'exposition.
0: Et on va vous dire lesquels si vous restez fidèle à votre radio ici Pays d'Auvergne pour vous en parler avec Gérard Dibold et Jean-Michel Calu. Donc pour ce rendez-vous qu'on vous donne du 12 au 20 septembre à la salle voûtée de Landes pour les Journées européennes du patrimoine qui vont célébrer cette année le bicentenaire de la photographie et ça nous fait bigrement plaisir. Je vous propose de faire un petit détour par l'Angleterre avec les Britanniques The Police. Voici Roxane. Nous sommes en 1978 et je suis certain que ça vous parle cette chanson à tous les deux. Roxane, voici The Police.

0: Roxane 1978. Alors messieurs, ça vous parle ou pas Roxane, The Police?
1: Bien sûr.
0: Bien sûr.
1: Bien sûr.
0: Et vous, Jean-Michel, c'est pareil?
2: Pareil, agréable, un temps révolu, mais moins de 200 ans.
0: Voilà, en 1978, nous étions jeunes et fringants à l'époque.
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0: On vous parle de cet événement qui va se dérouler donc pour les Journées européennes du patrimoine à Lande du 12 au 20 septembre. C'est à la salle voûtée à Lande et c'est donc le club de photo objectif Image 63 qui va animer ces Journées du patrimoine européen du patrimoine avec pas mal de choses à voir autour de la photographie, des expositions, on vous l'a dit, de Marie-Ange Van Meijer, Meijel, qui est artiste reconnue, et on aura aussi des démonstrations de Patrice Dume, qui va nous expliquer un petit peu comment fonctionnaient ces procédés anciens pour faire de la photographie, et notamment le fameux ambrotype, hein, donc qui va être proposé en démonstration avec Patrice Dume. Comment vont se dérouler ces démonstrations, ces ateliers pour à cette occasion?
1: Alors, pour l'animation de Patrice Dume, je vais laisser Jean-Michel en parler.
0: Jean-Michel, c'est à vous.
2: Oui, bien. Patrice Dume, qui est devenu un ami, un fou des anciens procédés, souhaite faire comme à l'ancienne.
0: Oui.
2: Et c'est un procédé qui est utilisé au 19e siècle. Et c'est ce qu'on appelle un ambrotype. Il va faire des ambrotypes avec du collodion humide, un vieux truc. Hein.
0: Qu'on trouvait dans les pharmacies, d'ailleurs.
2: On trouvait tout à fait dans les pharmacies. Il fallait être un petit chimiste. Je trouve tout à ce moment-là. Et ça produit une image négative unique. Et c'est placé sur un fond noir. Et à ce moment-là, ça apparaît en positif avec un effet de réflexion de lumière. C'est quelque chose de magnifique. Et donc, Patrice Dume va faire cette exposition, ces démonstrations samedi 19, toute la journée à partir de 10h le matin, et en direct, ça va être super, mais qui plus est, il a bien voulu nous confier de nombreuses réalisations qu'il a faites sur le thème des musiciens, et c'est important parce que il va nous montrer tous ces ambrotypes.
0: Qu'il a fabriqué à base de ce procédé.
2: Procédé, c'est un truc...
0: Alors, il faut préciser, c'est une résolution très très belle, c'est une très très belle image. La première image a demandé beaucoup de temps. L'exposition a duré combien?
2: Alors, l'exposition, mais celle de Nicéphore Niépce, c'est 8 heures.
0: 8 heures.
2: 8 heures, donc c'est un sujet fixe. Ça s'appelle la pointe du gras. Et voilà pourquoi, sur les 8 heures, il nous semble qu'il y ait toutes les expositions du soleil sur toutes les façades de la maison.
0: C'est ça. On aura aussi, bien sûr, des ateliers pour découvrir la macrophotographie. On pourra aussi découvrir les logiciels de montage que vous allez proposer aux visiteurs. On va pouvoir faire des petites formations là-dessus.
1: Voilà, tous les après-midi, donc du premier jour au dernier jour, il y aura des animations. On ne va pas donner le programme parce que c'est quelque chose d'assez compliqué. Oui. Simplement, qu'on va citer. Donc, évidemment, il y aura le logiciel de montage, donc la démonstration, comment faire un film photographique. Vous voyez qu'on n'en est jamais loin. Il y aura de la prise de vue au smartphone, comment améliorer vos photos, comment bien les prendre avec cet outil, parce que tout le monde fait des photos avec un smartphone, mais on peut progresser malgré tout là-dessus.
0: Bien sûr.
1: La prise de vue rapprochée ou la macrophoto, ça va être quelque chose qui va être évoqué avec Françoise, qui va nous faire des démonstrations, des explications. Et, bien entendu, en plus, les conseils sur le fonctionnement du club, les rentrées, comment se servir de son appareil photo. On peut venir avec son appareil photo et dire, tiens, j'aimerais bien savoir comment je peux faire pour eux. Peu importe les difficultés qu'on peut rencontrer sur son appareil photo, essayer de progresser, et puis peut-être, pourquoi pas, des conseils pour l'achat. Ben, tiens, je voudrais bien changer d'appareil photo, je voudrais bien m'acheter un appareil, qu'est-ce que vous pourriez me conseiller? Donc, vous voyez, c'est tous les conseils. C'est une porte ouverte.
0: Voilà, on s'est entouré d'hommes et de femmes passionnés. Marie-Ange Van Meyen nous présentera aussi ses collections de photos.
1: Bien entendu. Ouais. Elle va nous mettre le feu.
0: Oui, puisque c'était la thématique qu'elle avait travaillée en termes de photographie. Voilà, ça se passe, on le rappelle, du 12 au 20 septembre de 14h à 18h, tous les après-midi, hein, sur cette période-là. À la salle voûtée, c'est 1 rue Saint-Verny et c'est à Lande. On va pas l'oublier. Et puis le club aussi peut vous accueillir toute l'année. Il y a encore de la place, il y a des hommes et des femmes.
1: Ils sont tout le monde les bienvenus.
0: Voilà. Merci à tous les deux, Gérard Ibold, Jean-Michel Calu, de nous avoir reparler de cette journée européenne du patrimoine qui va se passer avec vous pour le bicentenaire de la photographie. On vous recommande vivement cette sortie. Merci à tous les deux. Il y a une adresse pour le club, une adresse internet. Qu'est-ce qu'on peut donner pour les gens?
2: Vous tapez sur l'internet simplement Objectif Image 63.
0: Ouais, et vous avez tout.
2: Et vous avez, nous sommes en tête de liste.
0: Ah bien, c'est parfait. Merci à tous les deux. Et puis, on va dire bonne journée européenne du patrimoine du 12 au 20 septembre à Lande. Merci à tous les deux. On va se retrouver avec une nouveauté. C'est Marc Lavoine, Patrick Fiori. Ça s'appelle Occupé. Ça vient juste de sortir. Je vous donnerai quelques infos sur la prochaine tournée de Marc Lavoine.

0: Marc Lavoine, Patrick Fiori s'est occupé.
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0: Ah, il faut savoir qu'après son expérience électro-symphonique en 2025, Marc Lavoine sera de retour sur scène en 2027 dans un format plus intime, puisqu'il donnera des concerts en formule piano-voix, accompagné avec son complice Alain Lanty. C'est une tournée qui est intitulée « Dans la peau », durant laquelle le chanteur proposera un voyage musical à travers des répertoires d'artistes qui l'ont marqué, et le sien bien évidemment. La tournée « Dans la peau » de Marc Lavoine débutera le 23 février au Théâtre de Chartres. Suivront une vingtaine de dates dans les théâtres en région, avant de terminer par deux concerts parisiens au Théâtre de l'Atelier les 1 et 2 juin 2027. Notez bien sur vos tablettes, si vous êtes fan de Marc Lavoine, qu'il sera en concert à Vichy, à l'Opéra de Vichy. Ce sera le 3 mars 2027.
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0: Alors si vous êtes fan du petit écran, on va se retrouver d'ici quelques minutes avec Patrice Gascoy pour un grand saut dans le vide avec Thomas Sisley dans La Cible sur TF1. C'est à découvrir juste après ça.

0: 1985, Stevie Wonder et son Part-Time Lover.
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0: Presque 7h-20, c'est les coulisses télé. Dans les coulisses de ce lundi, Patrice Gascoigne nous conseille une série française d'action inédite à voir ce soir sur TF1. Cette série s'appelle La Cible et vous avez ciblé le héros de cette nouvelle série, Patrice.
3: Ce soir sur TF1, Thomas Sisley va avoir du mal à répondre à cette question.
4: Monsieur Meyer, où sont votre femme et les enfants ?
5: Je sais pas.
3: Thomas Sisley incarne Hugo ce soir sur TF1. Dans la série La Cible, Hugo est garde du corps. Notre héros traverse un divorce compliqué avec son ex-femme qu'il aime encore. Et le jour où il vient fêter l'anniversaire de son fils dans la maison familiale, son ex-femme et ses deux enfants sont kidnappés. Problème, la police le suspecte. Vous l'aurez compris, avec La Cible, vous allez avoir votre dose d'action. Voilà une série française nerveuse, explosive, qui repose beaucoup sur le jeu de Thomas Sisley face à son ex-femme jouée par une Fauvoto qui s'affirme en tant que comédienne et qui repose aussi sur les performances physiques de Thomas Sisley dans ce rôle de fugitif. D'ailleurs, sans trop vous en dévoiler, parce que c'est vraiment la scène d'ouverture de ce soir, très vite, vous allez le voir sauter d'un pont au-dessus de la Garonne à Toulouse. Thomas Sisley, comment prépare-t-on une telle scène ? D'ailleurs, est-ce que ça a été tourné sur un vrai pont ou alors en studio ? Et en disant cela, je savais que j'allais titiller le Thomas Sisley.
6: Mais en studio, mais je peux pas croire que vous me posiez cette question. Vous en plus. Non, et c'était un vrai pont à Toulouse, vraiment. Et on a vraiment sauté de ce pont. Il n'y a pas d'intelligence artificielle, il n'y a pas de studio. Non, on l'a fait pour de vrai.
3: On atterrit sur quoi alors, Thomas Sisley ? Parce qu'on vous voit après atterrir sur le bateau en pleine course, mais dans la réalité du tournage.
6: Dans la réalité, j'étais accroché à un câble qui me freinait quelques mètres avant de toucher l'eau.
3: Ça se prépare longtemps à l'avance, ce type de scène ?
6: Le régleur cascade, Jérôme Gaspard en l'occurrence, lui il doit préparer la cascade longtemps en avance parce que il va falloir mettre en place les câbles, un système de poulies, une double sécurité au cas où le câble lâche. Enfin, il y a pas mal de trucs à mettre en place. Et une fois que ça c'est en place, le saut, je sais pas, j'ai dû sauter 4-5 fois.
3: Et donc à la fin, finalement, en post-production, on efface les câbles pour pas les voir, c'est ça ?
6: Oui, il reste plus qu'à effacer les câbles. C'est pas très compliqué parce que les câbles en règle générale sont sur fond de ciel, donc on n'est pas obligé de recréer, je sais pas, un immeuble derrière où c'est du ciel, donc c'est facile à refaire.
3: Vous regarderez différemment la scène d'ouverture de La Cible grâce aux explications de Thomas Sisley, c'est à voir ce soir sur TF1. Et comme vous êtes ma cible, je reviens demain pour de nouvelles coulisses télé.
0: Et on compte sur vous, bien évidemment. Allez, on tape sur les congas en compagnie du Miami Sound Machine. Écoutez ça, ça nous ramène à il y a bien des années.

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1: Il tape sur des congas, hein. C'était Miami Sound Machine en 1985. H2O. Il tape sur des bambous, mais en bio, hein, toujours Christophe Noiseau. On retrouve H2O en balade dans le parc naturel régional du Livre de la Forez. Une balade en trio, ce lundi, Sébastien Brett, Colline Pégrelin seront les complices de Christophe toute cette semaine pour nous faire découvrir le bassin versant de la Dore avec, pour première étape, un espace aquatique aménagé du côté de Vollore-Montagne.
2: Nous sommes sur le territoire du parc naturel régional du Livre de la Forez et nous allons partir à la découverte de ce que l'on appelle un bassin versant. C'est quoi un bassin versant? C'est justement la question à laquelle nous allons répondre à travers cette balade et vous allez comprendre que c'est un ensemble de milieux qui ont tous leur importance et qui sont interconnectés et qui alimentent une rivière. On va voir cela en détail en compagnie de Sébastien Brett et Colline Pagnolin qui font partie du parc naturel régional du Livre de la Forez.
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2: Sébastien, Colline, bonjour à vous deux.
5: Bonjour.
2: Avec vous, donc, on va partir à la découverte de ce qu'on appelle le bassin versant d'une rivière, et en l'occurrence de la Dore. Si on devait faire à chacun une petite définition rapide de ce que pourrait être un bassin versant pour l'expliquer au grand public, ce serait quoi, Sébastien?
5: En fait, c'est un territoire où à partir du moment où l'eau va tomber, va s'écouler et en fait elle va rester sur ce territoire. Donc en fait c'est des lignes de crête, donc des petites montagnes qui sont un peu autour, et à partir du moment où il y a l'eau qui arrive, soit elle va s'infiltrer, soit elle va ruisseler, et c'est ça qu'on appelle le bassin versant. Donc c'est ensemble, c'est un espace en fait.
2: Donc en clair, une goutte d'eau qui tombe ici peut potentiellement se retrouver dans la rivière plus bas, c'est ça? Et en l'occurrence la Dore?
6: Oui, tout à fait. Ben là, ça, on va des sources à la Dore, donc avec une diversité de milieux, les tourbières, les zones humides, les petits cours d'eau, tous les affluents qui se rejoignent effectivement dans la Dore.
2: Alors là, on est à côté du plan d'eau de Vollore-Montagne. On va aller découvrir ce plan d'eau parce qu'il y a plein de choses à raconter et à découvrir en votre compagnie.
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2: Sébastien Brett, donc nous sommes ici à côté du plan d'eau, même carrément au cœur du plan d'eau de Vollore-Montagne. Je vous laisse le soin de nous décrire un petit peu les lieux.
5: Donc, du coup, en fait, on est à proximité immédiate du ruisseau du Trincard, qui vient du Pas de Moussé, donc une zone humide qui l'alimente. Et en fait, ce ruisseau, il se jetait directement dans un plan d'eau qui avait été créé dans les années 70. Et qui commençait à se combler complètement, et il y avait une volonté un peu de restaurer le site. Et pour restaurer le site, nous, ce qu'on a proposé, c'est de pouvoir garder un milieu humide avec une petite pièce d'eau et de pouvoir renaturer le cours d'eau qui était complètement bloqué par ce plan d'eau. Donc du coup, on en retrouve ici un petit cours d'eau, le Trincard, le plan d'eau, et comme il y a pas mal de monde quand même qui vient sur le site, sur la petite commune de Vollore-Montagne, on a fait des aménagements de valorisation, donc à la fois des panneaux, des pontons bois, pour découvrir et laisser un petit peu cet espace aux habitants du territoire.
2: Donc là, ce ne sont pas les planches de Deauville, mais les planches de Vollore-Montagne.
5: C'est les planches de Vollore-Montagne, ouais, qui viennent d'une série, en plus, qui est juste à proximité. Ouais.
2: Ah, circuit court, c'est bien. Et donc, ce qu'on a sous les yeux, celles et ceux qui ne connaissent pas forcément l'histoire des lieux peuvent se dire, là, ici, ça a toujours été une zone naturelle. Et en fait, c'est issu de la main de l'homme.
5: C'est ça, c'est issu de la main de l'homme. Il y a plus grande zone naturelle qui existe quand même en France. Et ici, on est vraiment sur un cas, on a voulu aménager. Donc on a barré le cours d'eau, on a créé une digue, on a fait un plan d'eau. Et là, ce qu'on a fait, nous, c'est de pouvoir renaturer. Donc on reste sur quelque chose qui est anthropique, qui vient de la main de l'homme. Mais en même temps, on laisse la libre nature évoluer sur ce site-là. Et du coup, on a une biodiversité qui peut se développer largement.
2: Alors ici, on est à une période plutôt calme, puisque c'est l'automne. Si on était là en pleine fin de printemps, début d'été, je pense qu'on entendrait plein de concerts autour de nous.
5: On entendrait plein de concerts, plein d'amphibiens qui sont ici, grenouilles rouges, grenouilles vertes. On entendrait, on verrait beaucoup d'odonates, donc toutes les libellules qui pullulent un petit peu de partout. Donc là, on est un peu en fin de saison, on arrive début octobre. Mais c'est un lieu où il y a énormément de vie qui sont liées aux mares, qui sont liées aux cours d'eau, qui se développent sur ce secteur.
2: Preuve, s'il fallait vraiment le prouver, qu'une zone humide, c'est forcément un lieu où il se passe beaucoup de choses et très très riche au niveau de la nature.
5: Oui, c'est ça. C'est des zones, en fait, à partir du moment où on a de l'eau, on a des habitats, la faune, elle va pouvoir se développer, la flore aussi. Donc on retrouve énormément d'espèces végétales, un peu typiques, des massettes, des... des joncs un petit peu partout, on a des saules, on a voilà, des espèces typiques qu'on va retrouver sur ces zones-là, où à partir du moment où on a un sol gorgé d'eau, et en même temps toute la faune qui va pouvoir se développer à partir de ce milieu.
2: Et j'ai vu un panneau qui indiquait la potentielle présence de la loutre.
5: Oui, sur ce secteur, donc on est sur le bassin versant du Couzon, donc on va retrouver, on est sur des cours d'eau en fait, on va retrouver tout ce qui est truite, hein, des cours d'eau de première catégorie, de montagne. On en retrouve du Veyron aussi sur ce secteur, et ben on retrouve la loutre qui est sur la partie Couzon et qui remonte sur ce cours d'eau. Et on va retrouver aussi d'autres espèces comme l'écrevisse à pattes blanches qu'on retrouve sur quelques petits affluents encore sur ce secteur.
2: Et puis quelques guêpes qui viennent voler autour du visage de Marion qui est en train de prendre le son. Mais on a de la chance parce que Marion est phobique des papillons, pas des guêpes, heureusement. Très bien, ben on va continuer à évoluer sur ce petit ponton pour découvrir ce site.
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1: 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C'est un détail qui a son importance pour toute Auvergnat qui se respecte. Moi, je vous dis à demain, Christophe. Et puis, à tout de suite, Mylène. C'est à qui le tour? C'est sorti le 29 mai et on l'écoute sur Ici, Pays d'Auvergne.

0: À suivre ce soir dans Décibel, on va revenir sur la soirée de samedi. Je vous rappelle qu'on était au Ici Live Festival de la Ciotat à Marseille avec Marine et Benjamin Biolay qui seront les invités de Émilie ce soir. Décibel qui vous fera revivre ce beau moment avant leur concert dans le Vieux-Port avec un thé à la fin, c'est important. Il est 18h55.
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0: Qu'est-ce qu'on s'est éclaté dessus, mais c'est terminé. C'était les Four Non Blondes sur ICI Pays d'Auvergne.
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0: Quelle est vos horloges? Il est 19h et c'est l'heure de votre journal. À 19h, les infos sont signées Marine Legénie. Bonsoir.
2: Des rassemblements devant tous les tribunaux de France et devant le ministère de la Justice à Paris. C'est en ce moment un mouvement initié, on s'en souvient, après la mort de la petite Liana dans le Gers. La proposition de loi intégrale contre les violences sexistes et sexuelles sera examinée dans l'hémicycle au mois d'octobre, mais les associations veulent maintenir la pression. Bonsoir Antoine Niffaut.
3: Bonsoir.
2: Vous êtes pour ICI Gare Lozère devant la cour d'appel de Nîmes, où les premiers manifestants, Antoine, arrivent à l'instant.
3: Des banderoles en main prêtes à être déployées. Des manifestants arrivent à l'instant devant cette cour d'appel. Premier rassemblement depuis juillet, premier aussi d'une longue série, me dit à l'instant la présidente de l'une de ces 6 associations gardoises à l'origine de cette mobilisation, déterminée à se faire entendre pour l'obtention de cette loi intégrale. Une pancarte est justement déployée sous mes yeux. Il y est inscrit « Ensemble ». Pour la loi intégrale, détermination renforcée ici à Nîmes par le nombre de dossiers fantômes, ces plaintes qui n'ont pas été transmises au parquet, découvertes dans les commissariats, dans des brigades, 15 000 en France, 1275 rien que dans les cartons de cette cour d'appel en face de moi, devant laquelle des enceintes sont en train, je les vois, d'être installées pour faire entendre cette chanson devenue l'hymne de ces rassemblements. Celle de Suzanne, son titre « Je t'accuse ».
2: Merci beaucoup Antoine Niffaut, en direct devant la cour d'appel de Nîmes. Antoine Niffaut, ici Gare Lozère. Les buralistes en colère vont manifester toute la semaine dans 6 villes de France pour réclamer le gel de la fiscalité du tabac et avec en ligne de mire l'augmentation du prix des cigarettes au 1er janvier. Cette mobilisation, elle a débuté à Muret, aujourd'hui près de Toulouse. Demain, ils manifesteront à Givors, à Saverne, mercredi à Salon de Provence. Un grand rassemblement national est prévu. Lui en point d'orgue à Vernon dans l'heure vendredi, ville dans laquelle le Premier ministre Sébastien Lecornu est premier adjoint au maire. Ça n'est pas acceptable, réagit ce soir le maire de Paris, Emmanuel Grégoire, après la fermeture de la Tour Eiffel cet après-midi pour discrimination. Le personnel proteste contre la visite privée d'une délégation indienne samedi dernier, lors de laquelle les femmes auraient été mises à l'écart. Théo Renaudon, vous êtes sur place pour ici.
4: Oui, en fait, les salariés sont réunis depuis ce matin en assemblée générale, ce qui mécaniquement rend le monument inaccessible. Selon la CGT, l'émotion est montée tout le week-end après cette visite samedi d'une délégation de traditionnalistes hindous qui ont exigé la mise à l'écart des salariés femmes. Diane Davoine, référente contre les violences sexuelles et sexistes pour les salariés.
5: Au passage de cette délégation, on a demandé aux femmes de quitter leur poste de travail pour y placer des hommes. C'est quelque chose qui n'est absolument pas acceptable aujourd'hui pour les salariés. Donc c'est aussi une façon de marquer le coup et d'être reçu par la direction pour que ça ne se reproduise plus jamais.
4: La direction, dans un mail à ses employés ce matin, évoque une erreur. En attendant, les déçus, ce sont évidemment les touristes, extrêmement nombreux comme toujours. Beaucoup sont dégoûtés, comme ce Canadien venu de Vancouver avec sa femme.
6: C'est la seconde fois qu'on vient pour voir cette tour Eiffel. La dernière fois, c'était les routes qui étaient bloquées, on ne pouvait pas conduire. Et cette fois, c'est la tour qui est en grève. On ne remettra plus les pieds en France, je vous le dis.
4: Les salariés toujours réunis doivent décider maintenant d'une éventuelle grève ce soir et demain.
2: Théo Renaudon, ces conditions n'auraient pas dû être acceptées, reconnaît ce soir la société d'exploitation de la Tour Eiffel. Un nouveau record de température pour un mois de septembre, 40,3 degrés enregistré à Lavaur dans le Tarn hier. Température encore jamais atteinte en France à cette période de l'année. 6 départements du Sud sont en vigilance orange canicule jusqu'à demain matin. Les départements de la moitié nord n'échappent pas non plus aux fortes chaleur. Du tennis avec le dernier tricolore en lice à New York. Arthur Géa, 87e mondial, dispute à 22h30 heure française son premier huitième de finale en Grand Chelem. L'inattendu français originaire du Vaucluse fait la fierté de son village de Velleron. Philippe Armengol, le maire de la commune.
7: Alors c'est une grande fierté, la difficulté c'est que les matchs sont la nuit, donc c'est un peu difficile pour les retransmissions, pour le suivi, mais en tout cas tout le monde suit au plus près, soit veille la nuit, soit se languit le lendemain matin pour voir ce qu'il a fait. Donc en tout cas, une belle communion derrière lui, hein. C'est impressionnant. Et on a prévu là de baptiser le tennis de Velleron à son nom. Donc on attend juste son retour, qui on espère le plus tard possible, mais pour faire ça.
2: Début du 8e de finale à 22h30, heure française. Et puis le premier tirage de l'édition 2026 du Loto du Patrimoine, c'est ce soir à 20h30, la liste des 100 sites sélectionnés sur ici.fr.
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0: Un lundi très marqué par la chaleur en Auvergne, avec des maximales qui culminent entre 34 et 35 degrés en pleine. Le ciel reste dégagé en fin d'après-midi, la chaleur persiste, avec une baisse progressive des températures la nuit prochaine, des minimales entre 13 et 17 degrés. Demain mardi, encore chaud, avec une dégradation orageuse qui se rapproche de l'Auvergne-Rhône-Alpes. Les maximales atteindront 31 degrés du côté de Clermont-Ferrand, 33 à Vichy, 30 à Montluçon, 30 degrés pour Moulins, et nous aurons 23 degrés au Mont-d'Or dans le Sancy.
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2: Salut à toutes, salut à tous et bienvenue sur votre radio ici Décibel, le rendez-vous musical qui fait un petit peu durer votre week-end. Bah oui, en ce lundi soir, on s'est dit qu'on avait passé tellement de bons moments à La Ciotat pour le Ici Live Festival jeudi et vendredi, et bah que ce soir, on allait rester encore un petit peu à La Ciotat en accueillant les artistes qui ont été nos têtes d'affiche samedi soir. Il y avait Benjamin Biolay. Benjamin Biolay qui sort cette semaine la réédition de son magnifique double album Bleu, l'Ultra Bleu. On en parlera avec lui tout à l'heure. Et puis, autre tête d'affiche du Ici Live Festival à La Ciotat, c'est Marine.
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2: Qui a cassé Internet la semaine dernière en annonçant que son deuxième album était déjà prêt. Alors voilà, jolie double affiche ce soir dans Décibel. Benjamin Biolay et Marine, c'est parti. On démarre la soirée avec l'info du jour concernant George Michael, puisqu'on va pouvoir se faire une petite soirée ciné avec lui. Ça sera le 11 novembre partout en France. La diffusion pour la première fois d'images de concerts tournés en France les 30 et 31 mai 1988. Bah oui, ça remonte, hein. C'était juste après que George ait quitté le duo Wham. Il faisait sa première tournée solo. Il cartonnait avec la chanson Faith et il montait sur scène en croisant les doigts pour que ça marche. Ça a marché, on le sait, il nous a quitté malheureusement bien trop tôt. Et ce film, George Michael, The Faith Tour, c'est un événement qui sera donc diffusé partout en France dans les cinémas le 11 novembre prochain. Réservez bien votre soirée.

0: Et George Michael et son Faith, rendez-vous donc le 11 novembre pour George Michael au cinéma. Mais oh là là, quelque chose se passe à La Ciotat.
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0: Les amis, c'est Marine qui arrive. Oh là là, quelle joie, Marine arrive dans Décibels, ici sur le port vieux de La Ciotat. Alors, elle est déjà venue dans l'émission, Marine, et puis on l'avait même vue, souvenez-vous, au mois de juin, nous offrir un Ici Live génial au Louvre-Lens. Bonsoir Marine, comment ça va? Alors, on se fait des bisous collants parce qu'il fait une chaleur à La Ciotat, incroyable. Et là, vous vous demandez, mais que chantent les fans de Marine qui sont autour de moi? Eh bien, ils chantent la toute nouvelle chanson de Marine qui s'appelle Tricheur. Alors, je vous propose de la découvrir maintenant sur votre radio ici. Tricheur, la nouvelle chanson. Et après, on en parle avec Marine. Elle est notre invitée. Ouh!

0: Elle vient de sortir, cette chanson de Marine, Tricheur, et le public la connaît déjà par cœur. Est-ce que vous validez, les amis?
1: Ouais.
0: Marine est l'invitée de Décibel. Alors, c'est génial quand on fait les émissions en direct, parce qu'évidemment, Marine est là avec ses fans. Mais m'entend-elle même? Marine, comment ça va? Alors, c'est des casques un peu piégeux. T'es pas obligée de le mettre. Prends juste ton micro, Marine. C'est bon? Ah, elle est trop, elle est plus maligne que moi, Marine.
2: J'ai oublié ta question, du coup.
0: Ma question, je ne l'avais pas encore posée.
2: Ah, okay.
0: Tout va bien. Non, juste là, en une petite minute, j'aimerais savoir le fait que cette chanson vienne à peine de sortir, Tricheur, et que t'as déjà un public en face de toi qui la connaît par cœur, qui la reprend en cœur. Qu'est-ce que ça te fait?
2: C'est vrai, c'était très surprenant, mais merci, c'est trop cool, ça fait plaisir.
0: Bon, et vous la validez, la chanson, alors?
1: Ouais.
0: Marine est ce soir sur la scène du Ici Live. À la Ciotat, ça va être un grand moment. C'est le deuxième concert que tu nous offres en très peu de temps. C'était vu en juin.
2: Oui,
0: on l'ouvre Lens.
2: On l'ouvre Lens, ouais, c'était trop bien. Ouais,
0: c'est ça. Moi, je veux bien qu'on se voit à chaque fois. On fait les quatre saisons ensemble. Hein.
2: Oui, d'accord.
0: Ah ouais, non, ce serait un grand bonheur. Alors, on va parler de cette nouvelle chanson, Tricheur. On va parler aussi du deuxième album qui, paraît-il, est déjà prêt.
2: Oui.
0: J'ai entendu une petite dame dire ça sur les réseaux sociaux. Alors, les amis, restez bien sur votre radio. Ici, Marine arrive.
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0: Marine sur les terres d'ici Provence, ici à la Ciotat. Marine est notre invitée ce soir, juste avant ce concert sur une scène flottante. Est-ce que c'est une grande première?
1: Oui. Ah. J'avais déjà pris un bateau pour accéder à une scène, mais là c'est vraiment, la scène est dans l'eau, c'est une première.
0: La scène flottante, ça va être un grand moment. Ce soir, évidemment, tout le monde attend que tu chantes cette chanson, cette toute nouvelle qui vient de sortir, qui s'appelle Tricheur.
2: Ok.
1: Ok, là je vais devoir la faire, je pense.
0: C'est obligatoire, Marine.
1: C'était pas prévu, mais bon.
0: Tricheur qui vient de sortir. Et puis les petits indices, les petits cailloux que tu sèmes sur ce deuxième album qui arrive, on peut les retrouver par exemple, peut-être, dans ta collab avec Yoa, Princesse K.O.
3: C'est tout.

0: dans ces trois chansons, on trouve des indices sur la couleur que tu as envie de donner à ton deuxième album qui donc est prêt, d'après tes dires, sur les réseaux sociaux.
1: Oui, c'est vrai qu'on peut trouver un indice dans chaque... Bon, avec Félix, du coup, c'est fait, entre guillemets, ce ne sera pas dans l'album, mais on peut s'attendre à d'autres collaborations, peut-être... D'autres duos.
0: Ouais.
1: Yoa, c'est vrai, c'est une artiste que j'aime depuis toujours et elle m'inspire beaucoup, même dans sa musique, dans son écriture, tout ça. Donc ça peut être une inspiration aussi, c'est vrai. Et puis Tricheur, bah forcément, ça annonce ouais. Même si tout sera pas sur ce thème, ça annonce en tout cas la couleur musicale, c'est vrai.
0: Alors évidemment, on est nombreuses et nombreux ici à vouloir le nom, prénom et numéro de téléphone du Tricheur, histoire de lui donner de nos nouvelles et puis de l'éviter.
1: Je n'ai pas vraiment. Enfin, s'il y en avait qu'un, j'aimerais, mais il y en a plein, donc j'ai pas tous les prénoms ni tous les numéros de téléphone, malheureusement.
0: C'était la suite de ma question, c'était parce que nous, on a tous l'impression de le connaître un peu.
1: C'est vrai,
0: Tricheur.
1: C'est le but, c'est vraiment, tout le monde en a connu un dans sa vie, d'ailleurs, que ce soit en amour, au travail, en amitié. Une trahison, ça arrive assez souvent, donc c'était le but de parler, surtout au-delà des tricheurs, aux gens qui ont vécu ça et de partager ça ensemble, quoi.
0: Et alors, justement, le fait de transformer une trahison, quelle qu'elle soit, en chanson, en art, et en plus de le partager avec tout le monde qui sait exactement quelle émotion tu parles, est-ce que du coup on se dit bon bah ça valait le coup de croiser la route d'un tricheur?
1: Oui, je sais pas, mais après c'est toujours le but de mes chansons. C'était déjà le cas avec Ma Faute, avec Cœur Maladroit, etc. Et pourtant à chaque fois je me dis pas forcément, enfin je me pose la question justement, mais est-ce que ça va parler à autant de monde? Peut-être que c'est pas si fréquent, et en fait c'est aussi en sortant le titre qu'on se rend compte qu'on vit un peu tous la même chose. C'est ça qui est marrant, et c'est le but, quoi. C'est que ce soit plus mon titre mais le titre de tout le monde.
0: Voilà, alors Tricheur, c'est un premier extrait. Est-ce que on a déjà une idée, même vague, on prend, hein, du planning de cette fin d'année par rapport à ton nouvel album?
1: Oui, pour moi aussi c'est encore un peu vague, mais bah, j'aimerais fin d'année, c'est sûr, avant 2027.
0: Est-ce que c'est une bonne nouvelle, les gens?
1: Je sais pas. Ouais, bah, pour Noël ça devrait être bon, je pense.
0: Ah là là, j'adore l'idée.
1: Ouais, je sais. Bah, ce serait marrant. Mais après, c'est un peu... C'est double tranchant, quand même. Faut voir, je vais réfléchir.
2: Ça donne le temps de faire des cadeaux.
0: Alors, vous ferez votre interview après.
1: Pardon, je réponds en plus aux gens.
0: Non, mais j'aime bien. Parce que voilà, c'est très participatif, cette émission. On est en public, c'est bien normal, c'est ça, l'esprit. La Ciotat, ici Live Festival, ici Provence. Les artistes, oui, ils sont avec moi, mais ils sont surtout avec vous, n'est-ce pas? Ah bah voilà, c'est ça. Marine, on va écouter Escroc, parce que c'est aussi une chanson qu'on aime beaucoup, de Cœur Maladroit. Celle-là aussi, finalement, elle est plus récente que les premières chansons, évidemment, de Cœur Maladroit. Ça aussi, ça permet de régler des choses, de dire.
1: Ben ça, pour le coup, c'est vraiment un sentiment de... Je parle de moi avec moi-même. C'est le syndrome de l'imposteur, un peu. Donc c'est vrai que quand on voit Escroc, on pourrait croire que comme Tricheur, ça parle de quelqu'un, mais en fait,
0: là, ça parle de toi.
1: De moi.
0: Mais est-ce que ça règle ça, justement, une partie, en tout cas, du syndrome de l'imposteur? Est-ce que ça calme l'âme?
1: Bof. Bah, en fait,
0: non, pas trop.
1: Tout ce que je vis déjà, ça m'aide un peu à le calmer. J'ai pas eu besoin du titre pour le calmer, mais après, c'est jamais réglé, je crois. C'est toute la vie que ça nous suit, un peu, plus ou moins, selon les périodes aussi, je pense.
0: C'est ça. Bon, bah, on espère que c'est pas trop violent, en tout cas, parce que.
1: Non, vraiment, ça va.
0: Vraiment, Marine n'est pas un escroc. Et on écoute Escroc dans Décibels. C'est parti.

0: moi.
1: Elle s'appelle Marine, et non, c'est pas un escroc. Marine est l'invitée de Décibel, ici à La Ciotat. Tiens, j'ai demandé au public, auditeur, auditrice du coin d'ici Provence, un petit test de karaoké.

0: YouTube incontournable de Marine qui continue sa tournée hein, dès le 2 octobre. Niort, Châteauroux, Longjumeau, le Blanc-Mesnil hier, en novembre à Annecy, Bourg-en-Bresse, Blois, Quimper, Châlons, Champagne, le 4 décembre à Aurillac, puis Grenoble, Boulogne-sur-Mer, et puis il y a encore des dates aussi en 2027. Donc en fait, Marine, c'est assez rare, ça arrive à très peu d'artistes. Tu seras en tournée quand tu sortiras ton deuxième album.
1: Oui, et en fait, bon, ça va s'enchaîner assez naturellement puisqu'on peut pas parler d'une deuxième tournée, mais oui. En tout cas, les dates après la sortie de l'album seront considérées pour moi comme la tournée du deuxième album. Donc, ça sera un peu un mélange de tout l'univers avec des chansons du premier, des chansons du deuxième.
0: C'est ça. Ça sera la fin et du début après, et le début de la suite.
1: Oui, c'est ça. Et puis après, peut-être qu'on continuera encore plus loin que ce qui est déjà annoncé. On verra.
0: Faut qu'on parle de ce public génial, les filles, les garçons qui aiment Marine, le portent sur eux. Je vois qu'il y a des bandanas là dans le public, la team
1: oui,
0: Marine. Voilà, des t-shirts.
1: Le bandana, il me fait rire en fait.
0: Ah, le bandana Team Marine, il est magnifique.
1: Bah ouais,
0: avec la petite pomme, avec le cœur.
1: Moi, je pourrais le porter avec la pomme, mais je peux pas avoir écrit Team Marine, sinon c'est un peu
0: bizarre.
1: Narcissique quoi.
0: Le t-shirt, tu l'avais eu.
1: Le t-shirt,
0: il voilà, y a plein
1: scène.
0: De choses. Il y a aussi plein de panneaux, etc. Est-ce que c'est important ça? Est-ce que tu as ton petit musée personnel où tu gardes justement
1: je
0: tous
1: garde,
0: ces témoignages?
1: En fait, je garde. Tout est trop, je pense.
0: Faut acheter un studio.
1: Chez mes parents et tout. Maintenant, ma chambre, c'est plus une chambre. Je crois qu'il n'y a même plus de lit. C'est rempli que de ce que les gens me donnent. Bah, parce qu'en fait, je sais pas, je me vois. Bon, on sait jamais. Peut-être, déjà, il y a des cadeaux utiles dont je me sers. Et après, tout ce qui est pancarte, courrier et tout, je le garde. J'essaye de lire quand j'ai le temps, parfois de répondre. Et puis, je me dis plus tard, je voudrais le lire peut-être.
0: Ah oui, mais oui, évidemment. Non, c'est des belles preuves d'amour, en tout cas, je trouve. Et je vois aussi, c'est extrêmement multigénérationnel. Est-ce que ça, tu t'y attendais? Est-ce que ça te fait plaisir, ça?
1: Oui, ça me fait plaisir. Je ne sais pas si je m'y attendais, mais après, tu sais, il y a ce format Starac. Le public, il est très varié. C'est très familial, c'est très générationnel. Donc, forcément, quand on sort de la Starac, on a un public très varié.
0: Oui, mais là, regarde.
1: Et après, là, ça reste, quoi.
0: Ouais. Parce que là, tu viens de te faire un été de festival où il y a plein de gens qui t'ont découverte et qui n'avaient pas forcément regardé l'émission.
1: Oui, c'est vrai.
0: Et ce public-là aussi, il a très, très bien réagi. Et il était aussi très transgénérationnel, quoi.
1: Ouais.
0: C'est ça.
1: Bah, c'est trop bien.
0: Bah oui. Non, c'est une bonne. Très bonne chose. On parlait tout à l'heure des collabs, Yoa ou Félix Radu. Tu as pu rencontrer cet été sur les festivals des artistes?
1: Bah oui, plein, forcément, c'est l'occasion. Je pense à Adèle Castillon, par exemple, que j'avais jamais vue en vrai encore et que j'ai rencontré. On a échangé, elle est trop sympa. Ouais, c'est ça qui est bien dans les festivals aussi, c'est de pouvoir rencontrer plein d'artistes, quoi.
0: C'est ça, exactement. Et peut-être lancer de nouvelles idées, de nouvelles collabs, de nouveaux projets.
1: Oui, c'est vrai.
0: C'est la vie. On écoute quelques notes de Tricheur. C'est la toute nouvelle chanson de Marine et elle est disponible.

0: route à toi. Merci beaucoup.
1: Merci, c'est
0: merci
1: trop gentil.
0: D'être
1: merci
0: venu
1: de
0: nous voir dans Décibels. Merci pour ce concert ce soir sur notre scène flottante. Ça va être un grand moment et tout ça sera évidemment enregistré, filmé et vous pourrez tout découvrir sur les réseaux de ici. On le diffusera à l'antenne. Bonne route, Marie.
1: Merci.
0: À la prochaine pour le deuxième album.
1: Bien sûr.
0: Merci beaucoup. Merci Marine, merci, bonne route, bonne continuation et merci à vous Décibels. Continue évidemment sur votre radio ici et l'invité qui vient va vous faire très plaisir. Il s'agit de Benjamin Violette.
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0: Et c'est Benjamin Violet qui est avec nous. Bonsoir Benjamin.
17: Bonsoir.
0: Tête d'affiche du troisième soir du Ici Live Festival. Benjamin Violet va jouer sur notre scène flottante. Benjamin, êtes-vous au courant de la jurisprudence batteur de Mathieu Chédid ?
17: Oh là là.
0: Oui. Il a découvert sur scène qu'il avait le mal de mer pendant qu'il jouait le concert et c'était très compliqué pour lui. Il est devenu tout vert.
17: Cyril Atef ?
0: Non, un autre. Mais voilà, c'était un petit peu compliqué. C'était il y a quelques années, mais voilà. Mais
17: il a découvert à la balance ou il a découvert le soir?
0: Non, il a découvert le soir, vraiment en jouant. Et en fait, au bout de 20 minutes, il s'est senti pas bien. Il est devenu tout vert et c'était le mal de mer.
17: Ah, ça peut arriver.
0: Hein. Alors, vous, ça va le bateau?
17: Normalement, oui. Hein. Normalement, c'est jamais.
0: Faut faire gaffe.
17: Moi, si un batteur a le mal de mer, normalement. Oui, c'est des pirates. Donc
0: C'est vrai. On va faire gaffe. Alors, Benjamin Violet, la bonne nouvelle, c'est la sortie d'ici quelques jours de l'Ultra Bleu, réédition d'un album qu'on connaît par cœur et qu'on chante très fort et très faux, les amis.
18: Je

0: j'adore quand vous sortez les violons, mais on en a déjà parlé. Il y a un truc dont on n'a jamais parlé, Benjamin. Pourtant, on en a fait des interviews ensemble.
1: Il y a un truc dont on n'a jamais parlé. Ouais.
0: Ok. Le rap.
1: Ah bah j'adore le rap, oui, bien sûr, mais c'est, vous savez, maintenant, c'est une musique qui a quoi, qui a 50 ans, le rap, c'est à peu près mon âge, donc
0: c'est
1: normal que, je crois que n'importe qui de ma génération ne met pas le rap comme une musique à part des autres, enfin, c'est, moi, dans mes playlists, il y a du rock, il y a du rap, il y a du folk, il y a de tout, quoi, c'est vraiment...
0: Pas un style à part, forcément, quoi.
1: Dans les années 90, quand j'étais petit, c'était vraiment un style à part, il y avait Run DMC, Public Enemy, et des trucs comme ça, mais après, c'est devenu très mixé avec la pop, puisqu'aujourd'hui on appelle le rap, c'est pas du tout du rap par exemple, parce que les artistes urbains, la plupart, font pas du rap.
0: Oui, et c'est une espèce de variété un peu hybride.
1: C'est pas une espèce, c'est une variété avec des autotunes, mais qu'on aime bien parfois, mais c'est pas du rap.
0: Exactement, alors le rap et les rappeurs, pour celles et ceux qui s'interrogent hein, sur je suis QLF, la chanson, la reprise de PNL qui est sur la réédition justement sur l'Ultra Bleu, il faut savoir que voilà, les rappeurs chez Benjamin Biolay, il y en a depuis un moment. Moi, un de mes albums référence pour ça, c'est Vengeance en 2012, où il y a Orelsan, avant qu'Orelsan soit la superstar de maintenant.

0: 2012, ça avait surpris ce mélange violet rap.
1: Ouais, comme quand j'avais fait à l'époque un duo avec le 113 et tout, il y avait des gens qui étaient. Mais il y a toujours eu des gens qui sont très, très sectaires et qui supportent pas, en fait, qu'on se mélange avec les autres, quoi. Donc, ça a toujours surpris. Et pour ce qui est de la chanson de PNL, c'est vraiment une chanson, en vérité. Moi, je suis un gros fan de PNL, mais j'aurais pas repris une chanson comme ODD ou je sais pas quoi.
0: Oui.
1: Là, Je suis qui élève, c'est vraiment une chanson avec des accords de bossa formidables, des 9e partout. J'ai pas eu l'impression de reprendre du rap.
0: Ouais.
1: Ben oui, il y a une mélodie, même le débit est relativement lent, ce jeu.
0: Ouais.
1: PNL, d'ailleurs, c'est pas du rap, c'est du cloud rap. C'est un nom bien à part, ils ont créé un style à part.
0: Cloud, ça veut dire nuage, ouais, quelque côté un peu planant.
1: Totalement planant, ouais, avec des mélodies, des vocodeurs, des trucs, beaucoup de riser, mais très doux, enfin, ouais. Des trucs comme ça, ouais.
0: Donc ça vous a marqué, Benjamin, mais il y a plein de gens qui vont découvrir cette chanson de PNL grâce à vous.
1: Oh,
0: alors voilà la version PNL, mais si.

0: Elle est tellement belle, cette reprise.
1: La chanson est magnifique, vraiment. C'est une chanson très bien composée, avec des harmonies incroyables, mélodies incroyables.
0: On sait s'ils ont entendu votre version?
1: Je crois, oui, mais on peut.
0: Ils sont connus pour pas être connus, justement, PNL, pour être très éloignés des médias. Moi, j'ai jamais pu leur mettre la main dessus. Ils ont donné très peu d'interviews.
1: Ouais, je crois que c'est leur façon de vivre.
0: Et même avec les artistes.
1: De faire de la musique, je peux pas le dire, du coup. Enfin, c'est quelque chose, c'est des gens qu'on éminemment respectables dans leur façon d'être absents.
0: Ouais. Ils sont pas là, PNL, mais c'est pas grave. Vous êtes là, Benjamin Violet, dans Décibel, et ça nous fait fort plaisir. L'Ultra Bleu sort vendredi, et dessus, il y a Écran Total, mon tube de l'été, qui non seulement m'a fait danser, mais m'a évité d'attraper des coups de soleil. Merci, Benjamin.
1: Ouais, c'est vrai qu'il n'y en a pas trop.

0: écran total version Benjamin Biolay. C'est sur l'Ultra Bleu, la réédition du Double Bleu, un album déjà culte, les amis. Mais alors l'Ultra Bleu, il y a 6 titres supplémentaires. On a parlé de la reprise de PNL, Je suis QLF, écran total que vous venez d'entendre. Et puis il y aura Ton silence, Ailleurs, avec des... Et dis donc, il y a Ton héritage.
1: Il y a une version de Ton héritage en live, en studio, qui est, je pense, la version qui me convient le mieux, enfin qui me plaît le plus.
0: La director's cut.
1: Un peu.
0: C'est ça. C'est comme tu voulais qu'elle soit, comme vous vouliez qu'elle soit.
1: Pardon. Et plus proche de...
0: Tutoie Benjamin, car j'ai très chaud.
1: Et plus proche de comme je l'ai composée, parce que c'est une chanson que j'ai composée à la guitare, en fait, pas au piano. Donc
0: là, voilà. À découvrir, ça sort vendredi, l'Ultra Bleu. Benjamin, j'ai pour vous un questionnaire de choix cornélien.
1: J'ai un cadeau, j'étais trop content.
0: J'ai un cadeau aussi, bien sûr. Qu'est-ce que je peux lui filer? Je n'ai rien.
1: Non, j'ai un sac ici, regarde.
0: Ah, un joli sac ici.
1: Voilà, je l'aime.
0: Voilà.
1: Bon, alors, questionnaire.
0: Si, mais si, Benjamin, il aime bien les bondieuseries. J'ai un bracelet avec là. Les choix cornéliens, c'est parti, Benjamin. Vous préférez remplacer au pied levé la tête d'affiche d'un festival métal ou d'un festival reggae?
1: Reggae, je peux.
0: Ok, ah, reggae.
1: Faut que je chante ou pas?
0: Bah oui.
1: Bah non.
0: Faut remplacer la tête d'affiche.
1: Oh la vache.
0: Ouais.
1: Ah non, en métal, je peux hurler n'importe quoi peut-être. Mais ça, ils vont s'en rendre compte, hein. Faut pas.
0: Maintenant que vous avez fait les deux, vous préférez tourner acoustique ou électrique?
1: Non, j'aime tout, moi.
0: On choisit pas?
1: Ouais.
0: Ok, là, faut choisir. On vous coupe l'eau ou on vous coupe Internet?
1: Ben Internet, j'en ai rien à foutre. Ah. Mais il faut que je le sache avant que j'ai le temps de mettre, télécharger les trucs qui sont sur un cloud. Non, mais j'ai ce qu'il faut pour écouter de la musique, voir des films.
0: Ouais, ça va.
1: Savoir qu'il y a des nouvelles dans le monde, il n'y a pas besoin d'Internet, il y en a. Donc,
0: c'est pas faux.
1: Et l'eau, j'avais de la vie.
0: Préférez le moment où vous commencez une chanson ou le moment où vous la terminez?
1: Non, je préfère le moment où vous la diffusez à la radio. C'est ça, le moment où ma chanson est finie, en fait. Quand. Pas forcément moi qui vais l'entendre, mais quand je sais que les gens vont l'entendre, pour moi, la chanson, elle est finie. Et le moment que je préfère, mais que je crains le plus, c'est la première fois sur scène d'une chanson.
0: Ah.
1: C'est très, on dirait, un petit truc très fragile. Quand on y repense, après, on se dit, c'est marrant, elle est beaucoup plus facile à jouer que je ne le pensais. Et j'aime évidemment la fin du mixage, c'est très...
0: C'est un bon moment.
1: Ouais.
0: Préférez perdre une oreille ou deux doigts?
1: Une oreille, je crois.
0: Préférez rendre vos 6 victoires de la musique.
1: Non, on change.
0: Finalement.
1: Deux doigts.
0: C'est plus de guitare. Hein. Quoique,
1: ouais,
0: Django
1: Reinhardt, c'est, ouais. Hein? Après, c'est hyper prétentieux. Non, il y aura du clavier, on va dire la vérité. Voilà.
0: C'est ça. Vous préférez rendre vos 6 victoires de la musique.
1: Pourquoi faire?
0: Ou votre médaille de chevalier des arts et lettres?
1: Alors, déjà, je suis officier.
0: Officier, pardon.
1: Et ensuite, de très loin, officier.
0: Officier.
1: Ah ouais, ben maintenant, ça ne veut plus rien dire. Ils ont décoré tout le monde à l'arrache. Je connais des gens qui ne sont même pas artistes qui l'ont eu. Donc, non, du coup, je garde les victoires.
0: Bravo. Vous préférez faire revenir Gainsbourg ou Brassens?
1: Non, je ne peux pas. Il faut qu'ils reviennent tous les deux, main dans la main. Sinon, je la refuse net, la question. Vraiment.
0: Okay. Je reprends ma question et je termine. Avec le même nombre de spectateurs, vous préférez, Benjamin Biolay, faire un Stade de France ou 40 Olympia?
1: Alors, ni l'un ni l'autre, mais 40 équivalents de l'Olympia, oui.
0: 40 équivalents de l'Olympia, oui. Salle plus petite. Ce soir, ça va être bien, là. Vous allez être près du public.
1: Non, mais j'aime bien.
0: Intime.
1: Les salles dites petites, qui sont souvent des salles de 2000 ou 3000 places quand même, c'est quand même génial. Le Stade de France, moi, j'y pense même pas, je le ferai jamais, je sais. Et puis, c'est fait pour le sport, quoi. Enfin, je sais pas.
0: C'est ça, voilà. Quand vous passerez pro en foot?
1: Ouais, à 72 ans, ouais.
0: Pourquoi pas? Il y a une ligue sans doute pour cet âge-là. Allez,
1: pour les yeux, bien sûr.
0: Restez sur votre radio. Ici, on est avec Benjamin Biolay. À tout de suite.
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3: Lola Baye, m'ennuyer. Quand

Lola Baye est une chanteuse, autrice, compositrice qui mêle douceur, humour et spontanéité. Si vous avez pu la voir dans l'émission The Voice, ce qu'elle affectionne aujourd'hui, c'est sillonner le monde rural pour chanter dans les tout petits villages.

0: M'ennuyer, Lola Baye. Un coup de cœur, ici même.
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2: Ici live, La Ciotat, est troisième soir. C'est pour ça que je commence à bégayer un petit peu. Mais c'était un beau festival. En tout cas, merci, merci mille fois à l'équipe d'Ici Provence et à la ville de La Ciotat qui nous a merveilleusement accueillis et qui nous a permis de faire jouer nos artistes préférés sur la jolie scène flottante du Port Vieux de La Ciotat. Benjamin Biolay, notre tête d'affiche ce soir. Benjamin, était de festival donc, mais ensuite vous enchaînez directement, vous repartez en tournée là, déjà.
3: Oui, en gros, en octobre, à partir d'octobre, il y a une trentaine de dates jusqu'à la fin d'année. Ouais, mais c'est bien de garder la dynamique, justement, des festivals qui, hormis le climat qui était infect, la canicule, etc., mais on s'est quand même éclaté, c'est hyper joyeux. C'était un peu l'été de tous les dangers, mais on a quand même réussi à s'amuser. Et c'est bien de garder, je trouve, la dynamique.
2: Et c'est inspirant de passer l'été à jouer et pas l'été à rien faire ?
3: Inspirant,
2: ben, je veux dire, par exemple, il y a des artistes qui, quand ils sont en tournée, peuvent pas écrire une ligne de chanson, d'autres qui au contraire écrivent dans le bus ou même profitent des balances pour tester des trucs.
3: Moi, il m'arrive d'écrire en tournée, ouais, c'est quand même inspirant. Par contre, jamais je profiterai de la balance
2: pour tester des trucs.
3: L'enfer.
2: Ah, vous avez ce petit truc de timidité, vous testez pas devant les gens.
3: Oh non, il y a des gens de mon entourage proche qui ont découvert que j'étais chanteur. Mais c'est vrai, hein, que j'ai fait des chansons, que j'étais pas que tromboniste par exemple à l'époque.
2: Ouais, c'est vrai. Ah, donc il y a un vrai truc de la pudeur, de la trouille.
3: Non, c'est un jardin secret, et longtemps il est resté secret, du coup. Ouais.
2: D'accord. Bon, bah là, en tout cas, maintenant,
3: on
2: le sait, c'est plus très secret. Benjamin Biolay, l'album Le Double Bleu, donc qui ressort. Alors, ça, c'est un truc très cool avec Benjamin, c'est que si vous aviez déjà acheté son album bleu, évidemment, vous vous dites, bon, bah là, il y a une réédition, faut que je rachète l'album. Il n'est pas comme ça, Benjamin. Il vous a fait l'ultra bleu aussi, à part les 6 chansons supplémentaires.
3: C'est normal, je l'avais déjà fait par le passé.
2: Oui, c'est vrai.
3: C'est la moindre des choses.
2: Donc, il y a.
3: C'est pas aux gens de payer les errements des maisons de disques.
2: Donc, il y a la version triple album, le double album plus les nouvelles chansons, mais il y a aussi, voilà, la version EP ultra bleu qui est absolument magnifique et qui existe en vinyle. Et ça fait extrêmement plaisir. Et puis c'est l'occasion de remettre en avant des belles chansons de l'Ultra Bleu, comme Mauvais Garçon.

0: effectivement, si vous n'aviez pas écouté l'album, vous êtes peut-être étonné. Vous vous dites quoi ? Ces deux chansons sont sur le même disque. Ouais, c'était l'idée, hein. C'était une dualité.
1: Il y avait une phase plus électrique et une phase plus acoustique. Et il y avait la deuxième phase, c'était quasiment faite à Rio de Janeiro. Donc c'est. À Tonneau Brésil, ça s'entend en général.
0: Ouais. Et il y a cette dualité-là dans le concert aussi, ou bien est-ce que les tournées ont été justement pensées ?
1: Non, justement, les tournées ont été pensées pour pas que le concert soit trop hybride.
0: Ouais. Donc là, et par exemple, ce soir, à La Ciotat, on branche la guitare ou pas ?
1: Beaucoup.
0: On branche beaucoup. Et pareil pour la tournée d'octobre.
1: Là, oui, après, il y aura un petit moment acoustique dans la tournée d'octobre, dans les salles. Mais là on va plutôt brancher les guitares. Et...
0: Je crois que ça nous va. Merci beaucoup,
1: merci
0: Benjamin.
1: Beaucoup,
0: merci
1: Lydie.
0: D'être venu nous voir. Bravo,
1: avec plaisir, merci.
0: On écoute Avant de tomber, car on l'a dit tout à l'heure. Quand Benjamin sort les violons, on s'incline, on chante, parfois très fort et très faux. Mais il ne nous en veut jamais.

0: Y a-t-il une chose plus douce en ce bas monde que la voix de Benjamin Biolay? Écoutez, je ne sais pas, mais en tout cas, c'était un bonheur de l'avoir dans l'émission, de réécouter cette merveille juste avant de tomber. Et vous annoncez donc que dès le 1er octobre, vous allez pouvoir voir Benjamin Biolay en concert absolument partout en France. Ça attaque le 1er octobre à Rouen au 106, jusqu'au 17 décembre au Summum de Grenoble. Rendez-vous pour les Parisiens au Zénith le 6 novembre et le 5 aussi. Bah oui, on peut faire les deux dates.
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0: Ah oui, et en ce lundi soir, on n'oublie pas notre chanson anniversaire. Une chanteuse qui s'appelle Gloria Gaynor et qui fête ses 83 ans aujourd'hui, qui accompagne nos meilleures victoires au foot, évidemment, avec sa chanson I Will Survive, absolument indissociable de la victoire des Bleus. 3-0 contre le Brésil en 1998, on connaît nos classiques. Mais voilà, Gloria Gaynor, son tout premier tube, eh ben, c'était en 1975. Et c'était pas I Will Survive, non, c'était une reprise des Jackson 5, une merveille de chansons, un vrai bonbon qu'on va partager ensemble ce soir parce qu'on s'aime, non, les amis? Allez, Never Can Say Goodbye, c'est parti, bon anniversaire, Gloria Gaynor.

0: Gloria Gaynor. Nous, on lui dit bon anniversaire et à vous, bah oui, on dit au revoir, mais pour ce soir, simplement. Oui, Décibel, c'est terminé. Merci à l'équipe de l'émission. Il y avait ce soir Pierre Ramey, Juliette Delperroux, Bertrand Montandon, Iris Guitoni et Mélodie Chaïb. N'oubliez pas que Décibel, c'est tous les soirs. Donc demain, on sera en direct avec Joey Tempest, le chanteur du groupe Europe. Ça va être la régalade. Et puis, puisque nous quittons ce soir La Ciotat, un grand merci à la ville de La Ciotat, à l'office de tourisme de La Ciotat et puis aux équipes d'ici Provence pour leur accueil, leur talent et leur beauté stellaire. Merci les amis, bisous.
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0: Et à 20h, les amis, il est l'heure de retrouver Éric Bastien. 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
4: Bonsoir tout le monde, très bon début de semaine, bienvenue sur Ici, j'espère que vous avez passé une bonne journée, bon que tout va bien, que la rentrée s'est bien passée aussi, hein. C'était il y a quelques jours pour chacun d'entre nous, de bonnes ondes, de bonnes initiatives, de bonnes énergies, voilà ce qu'on va vivre ensemble d'ici 21h avec Benoît Prospero qui nous ouvrira sa revue des merveilles pour vous offrir le meilleur de notre planète. Robin Berdeau partira à votre rencontre et vous donnera la parole sur un sujet d'actualité, sur les portables que l'on ne peut plus utiliser au lycée. On en parlera. Et puis, on s'intéressera à l'entrepreneuriat avec Catherine Quicandon d'ici quelques minutes. Mais chaque soir, dans Il n'y a pas que Paris dans la vie, c'est un invité, une invitée qui nous emmène en balade, découvrir son parcours, sa vie singulière, c'est ce qu'elle est. Mon invité est actrice, comédienne, romancière. Son roman Peau à peau, consacré à la maternité, est sorti il n'y a pas si longtemps que ça chez Albin Michel. Depuis quelques jours à peine, elle est à l'affiche au Théâtre de l'Œuvre à Paris, d'une pièce de Michael Sadler-Hitchcock et Marie-Rose. Et puis, dans quelques jours, elle sera aussi au Théâtre de Paris, dans Hugo Roy d'Alfred Jarry. Je reçois ce soir Mélanie Page. Quelle rentrée! Bonsoir Mélanie Page.
5: Bonsoir.
4: Vous reposez un petit peu quand même l'été pour attaquer une rentrée aussi.
5: Je me suis reposée au mois d'août. Oui.
4: C'est vrai que là, la rentrée est extrêmement chargée. C'est toujours comme ça avec vous, dynamique, intense, boulimique de vie.
5: Bah, quand on me propose des beaux projets, je ne peux pas dire non. Et il se trouve que là, ça s'est un peu télescopé et que les deux se faisaient en même temps à Paris. Donc on a trouvé la solution de mettre ça à deux horaires différents. Et comme les deux théâtres sont assez proches physiquement, je vais gambader prestement entre les deux.
4: Alors on en parlera quand même s'il n'y a pas que Paris dans la vie. Paris fait forcément partie de votre vie. Je vous remercie en tous les cas de prendre le temps ce soir. Effectivement, c'est vrai que c'est une balade qui va permettre de retracer aussi votre existence. Si vous fermez les yeux un instant, que vous imaginez la carte de France, on a tous l'image de cet hexagone. Pas forcément Paris, parce que vous y êtes. Quel est le premier endroit comme ça qui vous vient à l'esprit, Mélanie Page?
5: Alors là, tout de suite, je dirais plutôt la Vendée. Parce que j'y ai passé.
4: Vous pouvez rouvrir les yeux. Hein.
5: Oui, ah ben... les gens ne l'ont pas vu. C'est pas... Vous n'êtes pas obligé de le souligner. Ah, mais moi, je suis bonne élève. Hein. On me dit fermez les yeux, je ferme les yeux.
4: Mais je vous dis que vous pouvez les rouvrir.
5: Ah ben voilà, je les ai rouverts. Oui, parce que j'y ai passé vraiment beaucoup, beaucoup de mes étés, pas que l'été d'ailleurs, on va dire de 9-10 ans à mes 18 ans, et que j'ai énormément de souvenirs là-bas, évidemment. Donc oui, la côte atlantique et la Vendée, précisément.
4: On reparlera peut-être de la Vendée tout à l'heure. Vous êtes française, mais pas seulement. Ouais. Je vais rappeler que votre papa anglais, maman australienne, ils sont rencontrés en France ou pas, vos parents?
5: Oui, à Paris, je suis désolée.
4: Mais c'est pas grave.
5: Ils se sont rencontrés à Paris parce qu'ils, tous les deux, sont venus de leur pays avec un peu des rêves, une idée justement du Paris bohème où on échange aux terrasses des cafés, où on parle littérature, enfin voilà. Donc, ils se sont rencontrés en donnant des cours d'anglais pour les adultes. Et voilà, ils sont tombés amoureux, ils ont fait deux filles, dont moi.
4: Ils sont nés respectivement.
5: Oui, lui en Angleterre et elle en Australie.
4: Alors, quelle image ils avaient de la France? Vous avez déjà eu l'occasion de parler de ça?
5: Oui, alors une image assez idéalisée en fait, même si en fait, pour eux cet idéal était plutôt vrai, puisqu'ils se sont installés là. Ma mère était venue que pour le week-end au départ. Elle faisait un tour d'Europe. Elle a tellement adoré la France et Paris qu'elle s'est installée plus longtemps. Et puis, elle a rencontré mon père. Et voilà. Mais vraiment, j'ai été élevée dans une adoration de la France, culturelle, esthétique. Et j'ai un peu été élevée comme une touriste en France, en fait, même si je suis née ici.
4: C'est joliment dit, je trouve. Alors, vous avez grandi à Paris ou vous étiez dans quel quartier? Vous vous souvenez?
5: Dans le 15e.
4: 15e arrondissement, donc pas très loin, on va dire.
5: Mais vraiment, en face d'ici.
4: Et... Vous avez des tours de Bourbonnais?
5: Ouais, c'est ça. Mais vraiment.
4: C'est votre enfance.
5: Oui, vraiment, pas très loin. Ah,
4: 200 mètres, pour ceux qui ne sont pas parisiens, c'est à côté.
5: Donc, pareil, dans le 15e, oui, ça a été jusqu'à mes 22 ans, ça a été mon quartier.
4: Du coup, scolarité ici, l'école ici, le collège ici, le lycée dans le 15e?
5: Alors, collège, lycée, un peu plus compliqué. Parce que je faisais de la danse beaucoup, donc j'ai été en horaire aménagé.
4: D'accord.
5: Donc j'étais à l'école des enfants du spectacle dans le 5e.
4: Okay. Ah oui, c'est pas à côté.
5: Et après j'étais au lycée Racine à Saint-Lazare.
4: Alors je vais quitter un instant Paris. Vous avez parlé d'avoir été un peu élevé finalement comme une touriste. Et ce tourisme, vous l'avez fait avec vos parents parce qu'il y a quelque chose de très important quand vous étiez plus jeune, c'est le camping-car.
5: Ah oui. Ah, on a sillonné alors l'Europe pour le coup, la France aussi, bien sûr, en camping-car Orange, Volkswagen.
4: Ah, je vois très bien.
5: J'ai peut-être pas le droit de dire une marque, sinon faut dire
4: c'est
5: Audi
4: fait, mais c'est pas grave, Renault.
5: Et Nissan.
4: C'est
5: voilà.
4: Fait.
5: Et vraiment l'image d'Épinal, des babacool en camping-car Orange.
4: Alors vous alliez plutôt en Suisse, vous l'avez dit, en Allemagne, en Italie, c'est ça.
5: Voilà, ouais. On a fait le tour de l'Europe, mais comme on y allait relativement lentement, on traversait aussi la France pour y aller.
4: Est-ce qu'il y a un lieu comme ça? Ou des villes, des régions que vous avez découvertes, vous vous souvenez
5: on est passé par le sud de la France. Alors, mes parents n'aimaient pas trop. Pour le coup, ils adoraient la côte atlantique. Ils n'étaient pas très méditerranéens. Je me souviens que pour eux, c'était pas la vraie mer, quoi. C'était pas déchaîné. C'était pas. Et je me souviens avoir mangé un pan bagna. Ça devait être vernis ou un truc comme ça. Et mes parents disaient, oh, puis en plus, c'est plein d'huile. Enfin, il y avait un truc comme ça où ils n'aimaient pas trop la Méditerranée. Moi, j'ai appris à la connaître plus tard et à l'adorer aussi.
4: Du coup, c'est comme ça que vous découvrez la France, en fait, que vous baladez.
5: Mais les campings, c'est extraordinaire. Hein.
4: Enfin, moi, je n'ai jamais vécu ça. Donc,
5: Pour un enfant, c'est vraiment génial. C'est l'aventure.
4: L'exotisme.
5: Vraiment. Et puis, c'était avec mes parents, c'était vraiment l'aventure. C'est-à-dire que ce n'était pas planifié. On avait la carte Michelin déployée avec mon père qui faisait le copilote. Et on allait à un camping presque au hasard. Si on aimait bien, on y restait plus longtemps. Si on n'aimait pas, on repartait le lendemain. Ouais. Et puis, en fait, en camping, on se fait tout le temps des copains. Parce qu'il y a des enfants qui sont là et qui, pareil, cherchent à jouer avec les voisins.
4: C'est dur parce que c'est des copains d'une journée ou trois jours.
5: C'est vrai.
4: C'est pas facile, ça, parce qu'on s'attache vite.
5: Oui, on s'attache et en même temps, ça permet d'avoir une espèce de vie sociale un peu immédiate où on s'ouvre un peu à l'extérieur. J'ai vraiment adoré ça. Puis en plus, on partait en famille. Je partais avec mes cousins anglais, souvent, qui venaient avec nous.
4: C'est vrai que vous avez cette image, vous l'avez évoquée. C'est votre maman qui conduisait.
5: Oui.
4: C'est votre papa qui avait la carte Michelin. Ça sent bon, la carte Michelin. On l'a tous souvenir d'un papa ou d'une maman avec la carte Michelin.
5: Et alors, lui, il l'engueulard, que lui, il savait pas conduire. Mais alors, c'était. Mais tu l'as encore. Enfin, c'était en anglais. Donc, je vous l'épargne. Puis alors, il y avait aussi des mots un peu fleuris. Et t'as encore loupé la sortie. Enfin, c'était vraiment des scènes de films. Moi, j'ai vécu.
4: Et vous dites, c'est ça. C'était comme dans un film. Vous avez vécu cette enfance avec ce camping-car. On va continuer de se balader parce qu'il n'y a pas que le camping-car. Juste une question, vous n'avez pas reproduit ça avec vos enfants, le camping-car?
5: Franchement, j'aurais aimé. Après, le problème, entre guillemets, c'est qu'avec mon mari, c'était pas...
4: C'était plus compliqué.
5: On peut pas faire tout ce qu'on pourrait faire avec...
4: En dehors de France, peut-être.
5: En dehors de France, quoi qu'il y a beaucoup de touristes français quand on va en Europe à l'étranger, mais moi, j'aurais vraiment adoré, je pense que mes enfants auraient adoré aussi.
4: Pour ceux qui l'ignorent, c'est Nagui, le mari de Mélanie Page. Voilà. Qu'est-ce qu'il y a sous vos pieds?
5: Qu'est-ce qu'il y a sous mes pieds?
4: C'est une bonne question, je vous l'accorde. Je vous demande ça, je ne vous laisse pas répondre parce que les propos à four, on va s'intéresser à la Revue des Merveilles. Benoît Prospero qui passe en revue donc les merveilles de notre planète. Et il est temps aujourd'hui, ce soir, de regarder sous nos pieds.
6: Est-ce que quand vous marchez dans la rue, il vous arrive de penser un seul instant à ce qui se trouve sous vos pieds? Nous voici grâce à Ici Gare Lozère avec Constance Hélissé du syndicat mixte des Gorges du Gardon. Alors, il y a quoi en vrai sous nos pieds?
7: Alors, sous nos pieds, il y a un monde invisible et fascinant qui est le sol.
6: Ça a l'air simple dit comme ça, mais ça veut dire quoi? Il y a un monde.
7: Il faut savoir que un seul gramme de sol contient des millions de bactéries, des kilomètres de filaments de champignons, des acariens, des collemboles. Ce sont des microscopiques gerbilles et évidemment des vers de terre. C'est ce qu'on appelle la vie du sol.
6: Et quelle vie, mes amis! Le monde qui se trouve sous nos pieds est encore plus extraordinaire que celui qui se trouve sur Terre. Et comment ça marche?
7: Donc il faut voir ça comme une usine avec plein d'employés qui ont des rôles très différents et très variés, mais qui sont indispensables pour arriver au produit final, qui est la libération des nutriments pour la plante.
6: Et ça veut dire quand même que dans le sol, il y a des êtres vivants qui nous offrent ce que nous appelons ni plus ni moins que la fertilité, grâce à laquelle nous vivons. Et donc, par exemple, qui vit dans le sol ou sur le sol?
7: Par exemple, les bousiers qui vont venir rouler les différentes crottes des animaux à la surface du sol pour pouvoir ensuite les y déposer. On va retrouver certaines catégories de vers de terre qui font des allers-retours entre la surface et la profondeur pour venir enfouir toutes les feuilles, toutes les restes, tout le couvert végétal qui s'appelle l'humus lorsqu'on se balade dans une forêt. Ensuite, la matière se fait attaquée, entre guillemets, parce qu'elle se fait manger par d'autres espèces qui se relayent. Donc ça va être des arthropodes, des collemboles. On retrouve aussi des mini-scorpions dans le sol.
6: Et finalement, le résultat, c'est quoi donc?
7: Tous ces animaux-là vont avoir un rôle précis, vont venir soit dégrader la matière physiquement, soit la dégrader chimiquement, pour qu'ensuite puissent être libérées les différentes molécules, que sont l'azote, le phosphore ou le potassium, pour les cultures.
6: Et ben voilà. Et simplement pour finir, sachez que la formation d'un sol d'environ 1 mètre à 1 m50 peut demander 10 000 à 100 000 ans. Et écoutez bien, il y a plus d'êtres vivants dans une seule poignée de terre que d'humains sur la planète. Et ça, c'est une merveille. Merci Sigar Lozère et Constance Elissé du syndicat mixte des Gorges du Gardon, le site gorgesdugardon.fr.
4: Merci beaucoup Benoît Prospero, et sachez aussi que mettre les mains dans la terre rend heureux. Et vous arrive de jardiner, Mélanie Pain?
5: Alors, moi, ce que je fais, mais quand les gens ne me regardent pas, sinon ils me prennent pour une folle, c'est prendre les arbres dans mes bras.
4: Ouais.
5: Vraiment, alors j'adore la nature en règle générale, et je crois beaucoup à l'énergie qui émane des arbres, et donc je leur fais des câlins.
4: Ces bonnes énergies que vous avez prises un petit peu partout en France et qui vont vous inspirer, ouais, pour différentes choses, notamment, je sais qu'à Antibes, on en parlera tout à l'heure, c'est aussi un lieu qui a compté pour le théâtre, mais qui a aussi lancé l'inspiration de votre livre Peau à peau chez Albin Michel. Oui. Mélanie Page est votre invitée ce soir jusqu'à 21h.
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4: Et Michel Jonas qui peut-être viendra un soir prochain dans cette émission avec Joueur de Blues, sur ICI.

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2: Exactement, et c'est vrai que depuis 20h, on traverse la France ce soir avec mon invité, la comédienne romancière Mélanie Page, à l'affiche depuis le 3 septembre, donc depuis quelques jours, de Hitchcock et Marie-Rose. C'est à Paris, aux côtés d'Éric Prat, entre autres, mise en scène Christophe Lidon, théâtre de l'œuvre à 19h. C'est pour ça qu'elle est là aujourd'hui lundi, elle ne joue pas. Et c'est également le dimanche à 17h30. Elle sera aussi au Théâtre de Paris dans un autre spectacle, Uburon, un mois de septembre chargé, d'autant que vous y fêtez votre anniversaire.
3: Ah oui.
2: Du 29.
3: C'est vrai. Mais je crois que le 29 tombe un mardi cette année. Et du coup, je ne serai pas sur scène.
2: Alors moi, j'ai envie de savoir, puisqu'on parle des lieux, est-ce que vous avez des souvenirs d'anniversaires particuliers dans des endroits en dehors de Paris? Vous en avez vécu sans doute plein à Paris, puisque oui. Vous avez grandi dans la capitale. Il y a un des anniversaires particuliers dans ce pays où, qui vous ont marqué?
3: Oui, un anniversaire à Londres.
2: Alors, c'est pas en France, là, pour le coup.
3: Oui, c'est vrai.
2: Mais on connaît vos origines.
3: C'est un peu ma France agrandie. Ouais.
2: Les anniversaires, Mélanie Page, c'est en petit comité, c'est en grand comité, c'est intime, c'est pas très...
3: Ça dépend. Souvent, quand même, on se retrouve entre potes. Hein.
2: Ouais.
3: On aime bien, dans notre famille, on aime bien marquer les anniversaires, bien les fêter, et c'est surtout une bonne occasion de se retrouver, d'échanger.
2: Alors, c'est marrant de parler de famille, évidemment, vous avez fondé une famille, mais quand vous étiez avec vos parents, il n'y avait pas forcément beaucoup de famille en France, vous n'aviez pas beaucoup de monde.
3: Non, carrément pas même. Il y avait ma sœur et mes parents.
2: Et aujourd'hui, il y a un peu plus de monde.
3: Il y a plus de monde dans la famille que j'ai formée, en fait.
2: Ouais, voilà. Bien sûr.
3: Il y a mes enfants, mon mari, mais sinon, non, j'ai pas vraiment de famille en France, c'est vrai.
2: C'était votre tante, hein, qui était la sœur de votre mère, qui habitait effectivement à Londres,
3: oui.
2: Et votre papa, c'était le nord de l'Angleterre,
3: plutôt,
2: la famille.
3: C'est ça.
2: Alors, on va continuer de se balader avec vous. À l'âge de 8-9 ans, votre maman, elle achète un bout de terrain, donc en Vendée.
3: Oui.
2: Voilà pourquoi vous nous avez parlé de la Vendée tout à l'heure. Pourquoi ils investissent en Vendée?
3: En fait, dans un camping.
2: Ah.
3: Mais du coup, dans un camping
2: donc
3: où
2: un
3: on s'installe. Voilà, un emplacement.
2: Okay. Ouais.
3: Avec un mobilhome.
2: Wow.
3: Donc là, on montait en grade quand même au niveau du camping. Et Elle a eu un coup de cœur pour cet endroit, cette plage en fait. Surtout, ma mère était australienne, donc elle était très, elle adorait la mer et très sensible aux grandes plages. Celle-là est absolument sublime, la plage des Dunes à Matignolles-sur-Mer. Et donc, elle a vu la plage et elle s'est dit, oui, moi je me vois bien venir ici tous les étés. Et donc, elle a acheté un terrain là et on y est allé à Pâques, l'été, enfin dès qu'on pouvait. Et j'y ai passé vraiment beaucoup de temps. Et alors, quand on allait à la plage, on y allait vraiment avec... C'était un peu le camping, mais avec la glacière, la famille avec les parasols, les machins. Et on se posait, on y restait toute la journée. Et d'ailleurs, les phrases de mes parents, c'était souvent... Mais tu vois, à l'heure du déjeuner, ils partent tous.
2: Mmh.
3: On a la plage pour nous, c'est justement à ce moment-là qu'il faut y être.
2: Ouais.
3: Donc, on déjeunait là-bas.
2: Elle est là.
3: Oh là là.
2: Ça, c'est votre plage, Mélanie.
3: Oh,
2: elle a un nom particulier, votre plage, donc ?
3: La plage des Dunes.
2: La plage des Dunes, voilà. Parce que vous avez parlé de Bretignolles-sur-Mer aussi.
3: Oui, c'est ça. Bah, c'est à Bretignolles. Ouais.
2: Vous souvenez, Bretignolles-sur-Mer, la Parée, c'est un lac, ça ? Le lac de la Parée qui n'est pas très loin.
3: Oui, ça ne doit pas être très loin, oui. Et nous, on allait aussi manger des crêpes à Saint-Gilles-Croix-de-Vie.
2: Ah, bah, c'est pas très loin, oui.
3: C'est pas très loin. Et puis, il y a les Sables d'Olonne aussi.
2: Alors, parlez-moi des Sables d'Olonne. Quelle image vous vient comme ça quand on parle des Sables d'Olonne ?
3: Une très, très grande plage.
2: C'est vrai.
3: Et...
2: C'est pas la plus grande baie. Hein,
3: non,
2: la
3: mais
2: boule,
3: c'est
2: déjà beaucoup
3: oui,
2: lourd,
3: c'est
2: hein,
3: vrai, c'est vrai. Mais pour moi, enfant, c'était vraiment interminable. Et puis, alors, ce qui est génial avec l'océan Atlantique, enfin, il y a des gens qui n'aiment pas ça, mais c'est les

0: les grandes marées. Quand la marée est basse, il faut marcher, mais...
1: Ouais, on compterait à peu près 50 minutes du bord pour aller jusqu'à l'eau.
0: Exactement,
1: quoi,
0: c'est ça. Ouais. Et encore, quand on est dans l'eau, il faut encore marcher longtemps avant de pouvoir nager. Mais moi, j'adorais. Et puis alors, on faisait des châteaux de sable dans tout ce sable humide. Puis je me souviens, mon petit cousin anglais, qui était vraiment petit, hein, genre 2 ans, il avait fait, une crotte dans le sable.
1: Ah oui, on en parlait tout à l'heure.
0: Voilà,
1: avec
0: en fait, on n'avait pas eu le temps. C'était tellement loin, il a eu envie, comme un petit... Et du coup, on s'est dit... Voilà, on va l'enterrer.
1: Ouais.
0: Ça avait la même couleur que le sable mouillé. Ça m'a marqué parce que j'étais enfant. Enfin bref, voilà. Je sais pas pourquoi je vous raconte ça.
1: Bah, je sais pas, mais envie. On salue la personne à qui ça appartenait.
0: Mon cousin
1: Dennis.
0: Oui, on
1: va pas le citer. Oui, voilà. On va pas le citer.
0: Oh, il est en Angleterre, ça va.
1: Mais on nous écoute avec ici.fr. C'est jusqu'en Angleterre.
0: Je lui dirai d'écouter, alors ça lui fera plaisir.
1: Alors, on parle de la côte atlantique. Vous découvrez les plaisirs du surf. Mais du surf allongé.
0: Oui, voilà. C'est-à-dire le bodyboard, comme on dit. On s'allonge, on prend. Et alors, je faisais donc avec ma mère, on était là, on attendait un peu les vagues et là. Et on pouvait faire ça, mais parce que en fait, moi maintenant, je dois vous avouer que avec le temps, l'eau fraîche, j'ai un petit peu de mal. Mais
1: c'est parce que vous avez une maison familiale en Méditerranée.
0: C'est ça.
1: Sud,
0: je me suis du coup habituée à l'eau
1: 23,
0: un petit peu. Voilà. Et là-bas, ça passait rarement les 20. Et en fait, ce qui fait qu'on supporte ces températures-là, je pense que c'est les vagues justement.
1: Ouais.
0: Le fait que ça bouge, qu'on est en mouvement tout le temps. Et il y a un côté hyper revigorant. Moi, je sais que je pouvais y rester hyper longtemps.
1: Le fait que ça bouge et que ce soit en mouvement, est-ce que ça vous ressemble pas un peu ça, Non, mais c'est vrai. La côte atlantique, on vient de l'évoquer, les grandes marées basses. Donc, j'imagine aussi qu'il y a des odeurs qui reviennent, de marées. C'est 10 minutes pour effectivement rejoindre l'eau. L'île d'Olonne. Je vous donne des noms comme ça. Ça vous parle ou pas? J'ai noté Talmont-Saint-Hilaire.
0: Ah, aussi. Oui. J'y suis passée, mais je dois avouer qu'on y allait. C'est pas là où on allait le plus souvent, mais oui. Je connais.
1: Alors Saint-Gilles-Croix-de-Vie, vous l'avez évoqué.
0: Ah, oui.
1: C'est vrai que c'est sauvage, il y a des falaises, c'est particulier.
0: Mais moi j'adore, et d'ailleurs j'adorais y aller aussi en hors saison. Quand il y avait le vent qui nous fouettait le visage, qu'on avait un gros pull, qu'on sentait les embruns, même quand il pleuvait, puis on prenait les vélos, on bravait les intempéries. J'ai des très bons souvenirs aussi de la côte atlantique hors saison. Parce qu'en fait on ne s'ennuie jamais. Il y a toujours la nature est tellement forte, elle est tellement puissante qu'on se sent toujours un peu juste invité. Voilà, on n'est pas chez nous, on est chez elle.
1: Ouais, c'est vrai.
0: Et c'est beau à toutes les saisons.
1: Ben surtout que la nature, voilà, c'est quelque chose d'important. Vous l'avez dit tout à l'heure, vous avez évoqué le fait que vous aviez embrassé les arbres.
0: Ben oui.
1: Donc, ce sont les premiers lieux importants d'ailleurs, parce que je crois que vous y avez même été seul juste avant vos 18 ans. C'est aussi un lieu, la Vendée, où vous êtes retrouvé. Je dis pas isolé, mais un peu.
0: Oui, c'est vrai. Ben, quand j'y repense, moi, j'aurais jamais laissé mes enfants. C'est là le côté très 68-art de mes parents, mais j'avais 16 ans, je crois, et je suis allée toute seule, en hors saison d'ailleurs, en octobre, passer des vacances dans le mobilhome. Alors, j'avais des potes là-bas qui habitaient là-bas, parce qu'à force d'y aller tous les ans, pour le coup, à la différence du camping à travers l'Europe, j'ai vraiment fait des amis, on va dire, que j'ai gardés pendant des années.
1: Ouais.
0: Mais c'est vrai que je dormais seule dans un camping, il y avait vraiment pas grand monde, il aurait pu m'arriver n'importe quoi, mais bon.
1: Vous êtes là, c'est que tout va bien.
0: Oui, voilà, tout s'est bien passé.
1: Il y a des endroits en France où vous avez retrouvé ces sensations, justement, d'enfance, d'adolescence, en Vendée. D'autres lieux en France, alors peut-être au bord de mer, c'est peut-être la Normandie, la Bretagne, j'en sais rien.
0: Ouais.
1: Vous avez retrouvé un peu ça, quoi.
0: Alors, ma mère a acheté une maison en Normandie, mais alors j'avais 17 ans, je crois, donc c'est un tout petit peu plus tard, qu'elle a entièrement retapée.
1: Où ça?
0: Vers Bernay.
1: Ok.
0: Ouais.
1: C'est un peu les terres, là, du coup.
0: Oui. Ah oui, c'était pas au bord de la mer. Ouais. Et à Pont-Audemer, pour être.
1: Je vois très bien.
0: Voilà. Et donc, j'y suis allée beaucoup parce qu'elle a vraiment tout refait toute seule. Et puis, elle a beaucoup jardiné, et donc j'ai fait le torchis. Enfin, on a vraiment tout refait comme on faisait dans les maisons normandes. La Normandie aussi me procure des.
1: Parle.
0: Oui, ça me parle.
1: Ça tombe bien qu'on parle de l'eau. On parle beaucoup d'eau, là, avec la côte atlantique, avec la Normandie. Mélanie Page, les bonnes initiatives en France, l'eau en bouteille ou l'eau du robinet ou l'eau de source. Régulièrement, on est alerté par la qualité de l'eau en France.
0: Mmh.
1: Alors, comment être sûr que celle qu'on boit est bonne pour notre santé? C'est Catherine Quicandon qui a eu une idée pour vous écouter.
2: À Castelnau-Rivière-Basse, à mi-chemin entre Tarbes et Mont-de-Marsan et à 50 km de Pau, on aime boire de l'eau.
3: Qu'est-ce qu'il boit, lui, Francis?
4: Lui! De l'eau, la flotte, ça on peut dire que ça m'énerve, avec tous ces microbes qui traînent dans les tuyaux.
2: Eh bien justement, ne vous énervez plus, Marine Aymar a une solution, elle s'appelle Okyo et c'est une fontaine filtrante gravitaire. C'est-à-dire que c'est la gravité qui fait le travail pas d'électricité.
3: On va mettre l'eau en haut et l'eau va passer à travers un composant filtrant, une cartouche en céramique qui filtre l'eau à 0,2 micron. Et on récupère l'eau filtrée en bas grâce à un petit robinet.
2: Ce qui est quand même plus pratique. Une des spécificités d'Okyo, c'est qu'elle n'est pas en inox comme beaucoup d'autres fontaines, mais en matériaux naturels et minéral, c'est-à-dire en faïence, en grès, en céramique, pas un gramme de plastique. La production se fait certes au Portugal, mais à la main dans des ateliers familiaux. Vous l'avez compris, c'est une fontaine de qualité, qui donc coûte un certain prix à partir de 389 euros.
3: Ah quand même ! Ah ouais.
2: À cela, il faut rajouter la cartouche à renouveler une fois par an. Alors certains vont se demander pourquoi filtrer l'eau ? Eh bien parce que malheureusement l'eau que l'on boit n'est pas pure, loin de là d'ailleurs.
3: Oui, potable en France bien sûr, mais voilà, potable ne veut pas dire exempte de polluants chimiques. Et on se rend compte que de plus en plus dans l'eau du robinet, il y a tout un tas d'invités qu'on trouve, voilà, et que en effet, bon, en boire en petite quantité, c'est pas vraiment un problème. Le problème, c'est d'en consommer tous les jours. Il y a une longue liste de polluants, voilà.
2: Dehors, les virus, bactéries, chlore, métaux lourds, pesticides, herbicides, nitrates, nitrites, PFAS et autres résidus médicamenteux. Okyo vous promet une filtration à 99% des polluants, c'est la classe. En plus, la céramique de la fontaine est imprégnée d'ions d'argent qui assure la stérilisation permanente du système de filtration. Plus d'infos sur fontaine-okyo.com, O-K-Y-O. Merci à Ici Berne Bigorre pour cette idée qui coule de source. Ici, ça entreprend Okyo, une fontaine filtrante gravitaire pour de l'eau et rien que de l'eau en Haute-Pyrénées et ailleurs.
1: Merci beaucoup Catherine Quiquendon, et ça marche aussi avec de l'eau de pluie, de l'eau de rivière. Vous aimez vous baigner dans les rivières ou dans de l'eau fraîche? Bah, pas trop, m'a dit tout à l'heure Mélanie Page.
0: Ouais, j'aime bien les lacs.
1: Ah.
0: Oui. C'est une eau claire.
1: Juste avant d'écouter un peu de musique, il y a un lac comme ça en France qui vous parle.
0: Non, c'était en Suisse le dernier où je me suis.
1: Ah non, faites pas.
0: Oh là là,
1: Annecy, par exemple.
0: Oui, j'y suis déjà allée, je me suis pas baignée en revanche.
1: Demain,
0: mais il est sublime en revanche, vraiment.
1: Ben bien sûr.
0: Ah ouais.
1: Mélanie Page est votre invitée ce soir sur votre radio. Ici, elle est à l'affiche au théâtre de l'œuvre depuis quelques jours de Hitchcock et Marie-Rose. On parlera de son rôle, de cette pièce de théâtre en cette rentrée chargée pour notre invitée. Elle est avec vous jusqu'à 21h.
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17: Chaque soir, durant une heure, on sillonne vos villes, vos villages, vos régions. Depuis 20h, on a parlé de la Normandie, on a parlé de la Vendée. Vous avez dit, mais tiens, mais moi j'habite ici. Ah bon, Mélanie Page est passée par là? Eh oui, Mélanie Page est notre invitée. Elle a vécu, elle a grandi un petit peu partout. Elle a beaucoup voyagé. Son roman Peau à Peau chez Albin Michel est toujours en librairie autour de la maternité. Sa pièce Hitchcock et Marie-Rose, dont nous parlerons dans un instant, est à l'affiche du Théâtre de l'Œuvre. Et puis, dans quelques jours aussi, Hugues Leroy, autre pièce au Théâtre de Paris. Mais, il n'y a pas que Paris dans la vie. Vous étiez où le 7 août dernier?
18: Ah, j'étais à Ramatuelle.
17: Bien, bravo, bonne mémoire, exactement, ouais, il y a pile un mois.
18: Oui.
17: Puisque je parle de théâtre et on évoquera votre rentrée à Paris, c'est tout dernier, effectivement, Ramatuelle, c'est parce que j'ai envie de vous emmener dans un autre lieu, et donc à Ramatuelle.
18: Oui. J'adore ce festival.
17: Ouais.
18: C'est vraiment le... Enfin, j'aime tous les festivals de France, hein, mais celui-là, il a une place particulière dans mon cœur.
17: Pourquoi?
18: Déjà, c'est la quatrième fois que j'y jouais, et puis même quand j'y joue pas, j'y vais en tant que spectatrice. Déjà parce qu'il est, l'endroit est absolument sublime, ce théâtre de verdure, voilà. Et puis qu'il est organisé par une femme délicieuse qui s'appelle Jacqueline Franjou et Michel Boujna qui est avec elle. Le public est génial. Enfin, c'est toujours un moment de bonheur intense de jouer là-bas. Et souvent on joue nos dernières parce qu'on arrive un peu en queue de tournée. Et donc là, on a joué la dernière de Je m'appelle Georges et vous. Donc, il y a aussi cette émotion particulière de vivre une dernière. Et quand on la vit là-bas et qu'on se prend tous les coussins rouges.
17: C'est ça, c'est la particularité d'Armatuelle, c'est qu'on jette les coussins rouges quand on a aimé le spectacle sur les comédiens.
18: Ouais. Et puis on se les prend vraiment, puis comme on a la lumière, on les voit arriver à la dernière minute.
17: Carrés, en plus,
18: Oui, puis ils sont un peu fermes, on va dire. Mais ça donne des très belles images. Parfois on se le prend un peu dans l'œil. Mais un grand bonheur.
17: On reparlera du Var avant la fin de cette émission parce que c'est aussi un département forcément qui compte pour vous. Dans votre métier de comédienne, d'actrice, vous avez forcément tourné. En dehors de Paris.
18: Oui.
17: Vous avez des souvenirs comme ça, je ne sais pas qui vous
18: vient. Oui, mon premier tournage, c'était avec Francis Perrin, c'était une fiction pour France 2, je crois. Et on était vers Le Mans. Et j'avais adoré. C'était le fait que, enfin, j'avais 17 ans, premier tournage. On était en province. Et ce qui est génial quand on tourne en province, c'est que on est tous à l'hôtel, donc c'est comme une petite colonie, quoi.
17: Bien sûr.
18: Donc on est tous ensemble tout le temps. Et franchement, il y a tellement de belles régions en France. Là, le week-end dernier, j'étais en Touraine pour un salon du livre, et c'est tellement sublime. C'était en pleine forêt. Ça s'appelle la forêt des livres.
17: Et vous avez embrassé des arbres?
18: Alors oui.
17: Elle le dit, elle le fait.
18: J'ai vu un trop bel arbre, vraiment un très très grand vieux, et je l'ai pris dans les bras. Mais je n'ai pas fait que ça, j'ai aussi dédicacé mon livre.
17: Bah, bien sûr.
18: Mais il y a tellement de belles régions en France à visiter, et à chaque fois je me dis, ah, faut que je revienne ici avec mes enfants. Franchement, rien qu'en France, on peut. Enfin, il y a tout, il y a tous les reliefs, l'océan, les mers, les montagnes.
17: Vous parliez de forêt, je me souviens des disparus de la forêt noire.
18: Oui.
17: Il y a 3-4 ans.
18: C'était vers Strasbourg.
17: Ouais, voilà, j'allais vous demander, vous étiez médecin légiste, il me
18: semble. Exactement. Qu'est-ce qu'on a eu froid? Mais alors, qu'est-ce que c'est beau?
17: C'est l'Alsace, hein.
18: Ah,
17: ça
18: mon
17: dépend
18: Dieu.
17: À quelle période.
18: C'était l'hiver.
17: Ah, bah oui. Et... pas cherché, là,
18: hein. Ah, on s'est pris une tempête de neige en plus. Et Strasbourg, c'est vraiment l'une des plus belles villes de France. C'est sublime, vraiment. Mais effectivement, il ne faut pas avoir peur du froid. Bon. Voilà.
17: Vous avez fait le marché de Noël?
18: Oui, c'était à ce moment-là. C'était en décembre.
17: Ah, ça sent bon, la cannelle.
18: Oh là là, c'est beau. Les gens sont sympas. On mange la choucroute, enfin moi la choucroute végé, mais bon. Et oui, je garde un très bon souvenir. Alors là, on était encore en forêt. Et un très bon souvenir, à part que j'ai jamais eu aussi froid de ma vie, honnêtement.
17: Ouais.
18: Parce que quand on tourne, on n'a pas les grosses bottes, enfin on est en costume de tournage, quoi. Donc on n'est pas forcément armé contre...
17: Des fois, vous pouvez tourner l'hiver et c'est censé se passer au printemps.
18: Oui,
17: hein.
18: Bon, là, comme on était sous la neige, on n'a pas joué le printemps, mais j'ai eu tellement froid que j'arrivais à peine à articuler. On a dû refaire en post-synchro. Tellement les mots ne sortaient pas, mais c'est vraiment sublime. Ouais.
17: Vous avez découvert Nantes, vous avez découvert Toulouse.
18: J'adore Nantes.
17: Et Orléans, j'y ai passé 15 jours.
18: Oui, j'y ai passé 15 jours parce que je jouais au cadeau d'Orléans. Et d'ailleurs, on va reprendre Hitchcock et Marie-Rose à Orléans la première quinzaine d'avril. Donc je vais y retourner
17: 2027.
18: Avec 2027.
17: Bien sûr.
18: Je vais y retourner avec grand plaisir, déjà parce que cette pièce me tient particulièrement à cœur et que j'adore le théâtre du cadeau. C'est un bonheur avec un public, mais génial. Et Corléans est une ville extrêmement agréable. Je sais que j'arrête pas de dire que tout est beau, mais honnêtement, en France.
17: Le Loiret, c'est la Sologne aussi.
18: C'est beau.
17: Le Cerf, les forêts, là, les forêts.
18: Et puis les gens sont très sympathiques aussi à Orléans. En règle générale, les gens sont quand même beaucoup plus sympathiques qu'à Paris. Je suis désolée. J'adore Paris.
17: Il n'y a pas que Paris dans la ville.
18: J'adore Paris, mais les gens sont souvent plus sympathiques quand on sort de la capitale.
17: J'ai promis d'en parler. C'est Antibes. Voilà aussi un autre lieu. On se balade hein, vraiment un peu partout,
18: oui.
17: Qui est déterminant pour vous, le théâtre c'est Antea, c'est ça hein, le nom.
18: Oui.
17: Alors vous y êtes resté aussi pas mal de temps pour.
18: Oui, bah justement pour
17: ceux
18: Rue
17: qui
18: du Roi.
17: Ne nous tue pas,
18: alors,
17: aussi,
18: alors pour ceux, j'ai joué Ceux qui ne nous tuent pas pendant une semaine.
17: Spectacle.
18: C'était mon seul en scène,
17: voilà.
18: Mis en scène par Nicolas Briançon. Et en fait, c'est en jouant ce spectacle que j'ai réalisé que je devais écrire.
17: C'est un lieu déterminant pour vous.
18: Ah oui, vraiment, c'est sur scène que j'ai pris que la décision s'est imposée, voilà. Et que je me suis débloquée et que j'ai commencé à écrire. Donc j'aurais toujours une tendresse pour ce théâtre qui est dirigé par Daniel Benoît, qui est le metteur en scène du Burois, l'autre pièce que je vais jouer au Théâtre de Paris. Et on a aussi joué Hugues Burois pendant tout le mois de mars cette année. Donc la version qu'on reprend à partir du 16.
17: C'était la rentrée il y a quelques jours, vous avez des enfants, certains qui sont grands. Vous avez forcément entendu parler de cette histoire de téléphone portable, Mélanie Page, interdit toute la journée dans les lycées.
18: C'est très bien.
17: Vous avez un lycéen, vous?
18: J'ai un collégien.
17: Vous avez un collégien.
18: Oui.
17: Alors, en pratique, comment occuper les lycéens pendant les pauses, s'ils n'ont plus le droit de sortir leur téléphone? La réponse peut paraître évidente, mais pour une génération qui n'est pas forcément comme la nôtre, Mélanie, mais qui a toujours connu cet objet.
18: Non, mais je sais, c'est l'enfer.
17: Ça l'est beaucoup moins. Écoutez Robin Bernot avec Vassila Guitoun.
13: Et si l'on remplaçait les smartphones dans les cours de récré par des tables de ping-pong?
14: Ça évite que des personnes soient trop isolées, restent derrière leur téléphone.
13: Aujourd'hui en France, d'après une étude du Crédoc, environ 98% des 12 à 17 ans possèdent un téléphone portable, un objet devenu indispensable, entre autres pour les lycéens, comme le constate Mathieu Pommiès, proviseur au lycée L'Argenté à Bayonne. Il répond à Vassila Guitoun.
19: Ils arrivent dans l'établissement régulièrement, ils attendent que la sonnerie sonne pour rentrer, comme ça ils peuvent téléphoner à l'extérieur. Pour les lycéens, dès que la sonnerie sonne entre midi et 2h, ils sont regroupés au foyer, ils sont tous ensemble et pour autant ils sont tous sur leur portable. Et des jeunes, comme vous et moi, quoi, je crois que ce rapport au portable, c'est le souci des jeunes, c'est le souci de nous tous aussi, vu les heures qu'on passe dessus. Donc voilà, je crois que c'est une question à regarder en face quand même.
13: Alors pour cette rentrée, la mesure sur le papier est assez clair.
19: Dès qu'ils rentrent dans l'enceinte de l'établissement, on a inscrit dans le règlement que le portable devra être éteint et rangé dans le sac et qu'ils ne pourront pas l'utiliser.
13: Mais en pratique, le proviseur l'avoue, les premières semaines s'annoncent compliquées. Alors, il a voulu, avec les élèves, trouver une solution qui va peut-être vous étonner.
19: On a installé des tables de ping-pong, on a essayé de renforcer nos activités entre midi et 2h, mais on souhaite pouvoir le faire aussi avec eux, c'est-à-dire qu'ils soient décideurs de
18: ce qu'ils vont faire de leur temps libre. Exactement. Finalement.
13: Des tables de ping-pong, donc, pour remplacer l'usage du téléphone dans les cours de récré. Ici, à Bayonne, ça marche, mais vous, qu'en pensez-vous? Je me suis installé en terrasse pour vous poser la question et je suis tombé sur ces deux amis.
14: Marie.
20: Hugo.
13: Du tennis de table pour éviter d'être sur son téléphone. Qu'en dites-vous? On commence avec Hugo.
20: Non, mais c'est très bien parce que ça permet une interaction avec les autres élèves. Tu peux affronter des élèves que tu connais pas, tisser des liens, parler en réel. Moi, je suis complètement pour. Même des baby-foot. Mettez des trucs pour que les élèves puissent vivre des choses ensemble.
13: Marie, elle aussi, abonde dans ce sens.
14: Il faut peut-être que ça soit animé par quelqu'un pour les pousser au début à aller jouer, mais pourquoi pas?
13: Et en réalité, on peut peut-être même aller encore un peu plus loin.
20: Après, ça te permet d'ouvrir un peu le spectre et les élèves entre eux peuvent aussi proposer après d'autres choses.
13: Aujourd'hui, blâmer les élèves d'être constamment sur leur smartphone n'est sans doute pas la solution, mais leur montrer qu'il existe d'autres façons de se retrouver, de créer du collectif, ça peut marcher.
17: Ici, ça marche et on vous le prouve et on en parle hein, d'ailleurs chaque jour avec Romain Bernon en vous donnant la parole. Vous avez réagi très spontanément, Mélanie Page, quand j'ai lancé le sujet, quand j'ai dit bon bah voilà, il n'y a plus de téléphone portable, ils sont interdits et vous avez dit c'est très bien.
18: Ah oui, mais c'est l'enfer hein, pour les parents, pour cette génération de parents. Les écrans, c'est un monstre à cinq têtes. C'est-à-dire qu'on a beau mettre des règles, se dire on va être hyper strict, c'est plus fort que nous. Ça gagne. Même si on se dit non, le portable, ça reste en bas, c'est jamais dans la chambre, jamais le soir, jamais. En fait, quoi qu'il arrive, même s'ils ont pas le droit d'être sur les réseaux, je sais pas, ça arrive quand même dans leur vie, et c'est une drogue, hein. Donc déjà que pour les adultes c'est difficile de combattre cette drogue, mais alors pour les enfants et les ados c'est l'enfer.
17: Alors qu'un coucher de soleil c'est bien plus joli.
18: Bien sûr, mais je leur apprends ça. D'ailleurs ils aiment les couchers de soleil. Mais alors c'est
17: ah bah oui, moi je me balade. Hein.
18: Oui, alors ça va être dans notre maison dans le Var. D'accord. Pour rester dans le Var.
17: Pour vous c'est les plus beaux couchers de soleil. D'accord, c'est une réponse.
18: Ah oui, voilà, c'est sorti du cœur. C'est sorti du cœur.
17: Allez, on ira dans le Var dans un instant, parce que c'est aussi un ancrage très important pour vous et vos enfants. Hein. D'ailleurs, Mélanie Page, votre invitée ce soir, encore quelques minutes. Il n'y a pas que Paris dans la vie. Vous voyez, hein, on n'a pas beaucoup parlé de Paris, hein, finalement, un petit peu, mais on s'est beaucoup, beaucoup baladé. Et on a encore des endroits à découvrir avec vous sur ICI.
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17: Et pourtant, on part de Paris avec Julien Doré, mais on va très loin. Ça va nous permettre de nous évader un petit peu dans l'océan Indien, direction les Seychelles sur ICI.

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2: Avec mon invité, votre invité, Mélanie Page, du théâtre, du cinéma, de la télévision, un livre, deux pièces à l'affiche en cette rentrée au Théâtre de l'Œuvre et au Théâtre de Paris. Mélanie Page qui se raconte encore quelques minutes dans Il n'y a pas que Paris dans la vie. On va aller un petit peu dans le sud, Avignon. Ça, c'est une ville importante qui compte pour vous. On n'a pas parlé.
3: C'est vrai. Bah, le festival d'Avignon, quoi.
2: Vous l'avez fait quatre fois, je crois.
3: Je l'ai fait avec quatre pièces, mais en trois fois, parce qu'il y a une année où j'en avais deux. Alors déjà, la ville est quand même sublime. Je sais, je trouve beaucoup de villes françaises sublimes, mais le Palais des Papes,
2: la place de l'Horloge.
3: Oh, oui, mais et puis le côté
2: Corsin.
3: La place des Corsins. Non, et puis le côté très historique, quoi. Moi, j'aime bien quand c'est chargé. Et là, Avignon, c'est vraiment très chargé. Les vieilles pierres. Moi, la chaleur ne me dérange pas trop. Je sais que c'est compliqué pour certaines personnes à Avignon pour ça, mais surtout pendant le festival, ça foisonne. Il y a soit des passionnés de théâtre qui viennent pour voir des spectacles, soit des gens qui font ce métier. Donc finalement, dans les rues, on croise que des passionnés. Donc c'est génial.
2: Moi, j'ai vécu à Avignon. Découvrez aussi Avignon en dehors du festival. Je veux dire, vous qui nous écoutez,
3: parce qu'il
2: y a aussi des petits marchés très sympas à Noël avec des santons de Provence qui sont très agréables. Et puis c'est aussi encore une autre ambiance. Le Luberon.
3: Ah oui, c'est hyper beau. Alors pareil, il fait quand même très chaud l'été, mais c'est le sud-est, quoi. Il y a ce truc où on entend les cigales. Voilà. Mais là, tout de suite, on est en vacances. Enfin, non, pas pour c'est les chanceux qui habitent là-bas, mais pour moi, c'est les vacances.
2: Alors, pas très loin d'Avignon, du Luberon, il y a la Provence, la région PACA, enfin, ça en fait partie, les Bouches-du-Rhône, et puis le Var, voilà. Alors, le Var, ça, c'est un département qui compte à bien des égards, parce que vous y avez une maison, familiale.
3: Oui.
2: C'est une maison importante, parce que c'est là que vous avez vu grandir vos enfants aussi.
3: Oui, c'est là que j'ai rencontré mon mari.
2: C'était où ?
3: Je l'ai rencontré chez lui, en fait. je sais, c'est particulier. Mais j'accompagnais quelqu'un qu'il avait invité.
2: Oui, j'ai voulu demander.
3: Et voilà. Et donc, je me suis retrouvée chez lui, on s'est rencontrés là. Et donc, déjà, forcément, c'est emprunt de ça, de notre rencontre. Et puis après, on y a passé beaucoup de temps. Et puis, on a vu grandir nos enfants là-bas. C'est là-bas qu'ils ont appris à nager, à faire du vélo. Et puis, il y a tellement de bonnes ondes, tellement d'amour.
2: Enfin, voilà. Moi, je trouve ça génial. Alors, dans le Var, on s'arrête où ? On va où ? À Port-Grimaud, à Sainte-Maxime ? Qu'est-ce que vous avez envie de me parler de quel endroit qui
3: Je connais bien Ramatuelle, je connais Saint-Tropez. Alors, Saint-Tropez, j'y ai travaillé d'abord dans un premier temps.
2: Quand ?
3: Dans Sous le Soleil, une série.
2: Oui,
3: voilà, donc j'y ai travaillé pendant un an.
2: J'ai cru que c'était genre un petit boulot.
3: Non. En fait, alors, je sais qu'il n'y a pas beaucoup de comédiens qui sont dans ma position, mais je n'ai jamais fait un autre travail que comédienne.
2: C'est génial.
3: Parce que j'ai commencé à 16 ans et demi. Et j'ai eu la chance de pouvoir en vivre tout de suite. Le seul autre travail que j'ai fait, c'est plus récent, c'est d'écrire.
2: Ouais.
3: Voilà. Mais oui, non, je tournais là-bas et puis après j'ai rencontré mon mari là-bas et puis voilà quoi.
2: Je vais quitter le Var, on l'a bien compris, cet attachement. J'imagine que vous y retournez régulièrement, vous y passez des petits bouts d'été et que dès que l'occasion vous permet. Des gros bouts d'été de vous échapper là-bas, vous y allez. Mais alors, on va aller jusque dans le 13, on va aller à Marseille et puis on va aller prendre un ferry, puis on va aller en Corse.
3: Oh, j'adore.
2: Je sais. Je vous y emmène pas par hasard.
3: C'est tellement beau. C'est-à-dire qu'il y a des plages de Corse où c'est aussi beau, voire plus beau que Bora Bora. Il n'y a pas besoin de.
2: À ce point-là.
3: Ah, mais vraiment.
2: Vous avez une plage ?
3: Ah non, j'ai pas de nom de plage en revanche en tête.
2: Santa Giulia.
3: Peut-être.
2: Ouais, très belle celle-là.
3: Je retiens déjà rarement les noms en règle générale, mais j'ai des images. Alors ça, j'en ai plein. Et des criques, des petits endroits où il n'y a pas forcément beaucoup de monde, même en été. Ce qui est quand même rare, parce qu'il y a tellement d'endroits en Corse qui sont sublimes que, du coup, en fait, ça partage, quoi. Les gens peuvent aller un peu partout et pas se retrouver agglutinés sur la seule belle plage de la région.
2: Ouais.
3: Et c'est au-delà des plages, tout est beau en Corse parce qu'il y a un côté encore très brut, très nature, justement. Ils ont quand même su préserver leur nature.
2: Et vous pourriez vivre en Corse, par exemple?
3: Alors, oui, y a pire endroit pour vivre. Après, je dois avouer que je suis... Enfin, tant que je travaille, j'ai besoin d'être
2: mais
3: à Paris.
2: De Paris en avion, en c'est fait, pas bon pour le bilan carbone.
3: Bah non, bah oui, c'est ça, ouais. Si on fait beaucoup d'aller-retour. Mais alors, si l'avion ne polluait pas du tout... Et que t'es voilà à panneau solaire, ouais. Oui, je pourrais faire 3 jours en Corse par semaine et être le reste de la semaine à Paris et faire des allers-retours tout le temps.
2: Est-ce que vous êtes gourmande? Je sais que vous avez.
3: Oh là là, tellement.
2: Où est-ce qu'on mange bien en France?
3: Un peu partout. Bah alors, oui. En Normandie, le Queen Amman, je peux crever, voilà. Donc
2: à peine sucré,
3: voilà. À peine gras aussi.
2: Oui, du tout,
3: vraiment,
2: du tout,
3: c'est
2: du
3: un
2: tout.
3: Peu de beurre, un peu de sucre.
2: Un bon summer body, c'est parfait ça.
3: Ah ouais, mais alors c'est bon.
2: Bien sûr que c'est bon.
3: Oh là là.
2: Le gras, c'est la vie, c'est pour moi qui le dis.
3: Ah bah oui, c'est le gras avec le sucre. Ah ouais. Mais sinon, j'aime beaucoup justement les crêpes, les galettes au sarrasin. Ça, j'adore ça. Et puis j'aime.
2: On a parlé d'un cassoulet tout à l'heure.
3: C'était quand on était à Strasbourg avec la choucroute.
2: Mais attends, il m'avait parlé de la Vendée. C'est la brioche, je crois, spécialité.
3: Ah, la brioche et la gâche.
2: Ah oui, la gâche.
3: La gâche, c'est en Charente. Ouais.
2: C'est une brioche, mais un peu plus sucrée.
3: C'est une brioche
2: plus moelleuse.
3: Honnêtement, c'est presque la même chose. Ouais. C'est un nom différent suivant la région, mais c'est meilleur en fait, parce que ça s'appelle différemment. J'ai un bec sucré, ça c'est terrible. Donc je suis hyper gourmande, mais j'aime aussi la cuisine méditerranéenne. Ouais. Les tomates, alors ça, moi, on me dit, tu ne mangeras plus de tomates, je fais une dépression, je pense.
2: D'accord.
3: C'est-à-dire que je les aime cuites, en sauce, crues, en salade, voilà. Et oui, toute la cuisine méditerranéenne à l'huile d'olive et tout, j'adore ça aussi.
2: Mélanie Page est votre invitée sur ICI. Il n'y a pas que Paris dans la vie, si aussi, hein, Mélanie Page y a quand même vécu pas mal de temps, malgré le joli voyage qu'on fait depuis 20 heures. Cette pièce de théâtre au Théâtre de l'œuf, c'est en ce moment Hitchcock et Marie-Rose. Parlez-moi de cette pièce de théâtre qui a débuté là, le 3 septembre, Mélanie Page.
3: Alors c'est une pièce sur Alfred Hitchcock et Tippi Hedren, il y a aussi un troisième personnage qui est la scénariste. Et en fait on parle de ce génie qui est Hitchcock, tout est basé sur des faits réels. Hitchcock en fait voulait adapter une pièce qui s'appelle Marie-Rose de l'auteur de Peter Pan, qu'il avait vue dans sa jeunesse, il voulait l'adapter au cinéma et il ne l'a jamais fait. Alors faut venir voir la pièce pour savoir pourquoi il ne l'a jamais fait, mais en fait on fait un aller-retour entre ce scénario d'Hitchcock qui a vraiment existé, donc l'histoire de Marie-Rose, et les rapports entre ce génie et sa comédienne fétiche de l'époque, Tippi Hedren, qu'il a beaucoup malmené moralement et qu'il a aussi agressé sexuellement. Et donc on voit les rapports d'un réalisateur extrêmement pervers avec sa comédienne, et en même temps on voit comment se crée une œuvre, comment on dirige un acteur, ce qu'on prend de lui, quand on en prend trop, quand on va chercher dans des endroits un peu sombres. Donc à la fois c'est une œuvre un peu fantastique, parce que l'histoire de Marie-Rose, c'est un peu le pendant féminin de Peter Pan.
2: Oui.
3: Donc une fille qui ne vieillit jamais, et donc c'est cette histoire, et en même temps voilà, c'est toute une époque, Hollywood des années 60, une époque où les réalisateurs se permettaient des choses alors que normalement ils ne se permettent plus, même si c'est pas complètement fini. Et puis le courage de cette comédienne Tippi Hedren, qui à une époque où ça ne se faisait pas a dit non et a mis des limites là où il n'y en avait pas, qui n'étaient pas mises par la société, en tout cas.
2: C'est très, hein,
3: oui, c'est très actuel, même si on parle des années 60. Ouais. Oui.
2: Hitchcock et Marie-Rose avec vous, Mélanie Page avec Eric Bras, avec Marjorie France. Mise en scène, scénographie aussi, c'est important, hein, voilà, oui. Le décor, ce qu'on met en place, la façon dont on va se
3: Elle
2: mettre
3: est très, très belle, la scénographie.
2: C'est Christophe Lidon, qui la signe.
3: Christophe, a fait un travail magnifique où on est un peu entre le cinéma et le théâtre, parce qu'on est vraiment dans l'ambiance Hitchcock, dans cet univers, avec aussi une musique qui se rapproche de la musique de Bernard Herrmann, les images qui sont derrière, on plonge dans un univers extrêmement cinématographique, tout en étant au théâtre et avec les acteurs qui sont là, le spectacle vivant, ça c'est la magie du théâtre.
2: À découvrir, Mélanie Page, Eric Bras, Marjorie France, Hitchcock et Marie-Rose, c'est du jeudi au samedi à 19h, et c'est le dimanche dimanche à 17h30 voilà. Au Théâtre de l'Œuvre. Pas loin, il y a le Théâtre de Paris. Il y a Uburoy, là aussi, qui arrive. Hein.
3: Oui, Uburoy. Alors, Uburoy, je crois que c'est du mercredi au dimanche, à 21h, et le dimanche à 15h. Et donc, alors, Uburoy, alors, rien à voir. Je pense que les gens connaissent à peu près Uburoy. Ça, la pièce a 130 ans, c'est un classique. C'est une revisite, même si on dit exactement les mots d'Alfred Jarry, une revisite d'Uburoy à la sauce Trump. C'est-à-dire que je suis Mère Ubu slash Mélania Trump et André est Père Ubu slash Donald Trump. Et en fait, c'est fou comme ce texte est actuel et comme il parle vraiment de ce qui se passe en ce moment.
2: Double rentrée pour Mélanie Page. J'oublie pas le livre Peau à peau, édition Albin Michel. On n'aura pas assez de temps pour en parler. Mais il est consacré à la maternité.
3: Oui, c'est
2: un dernier lieu que vous ne connaissez pas encore et que vous rêvez de découvrir. Je crois que c'est le Mont-Saint-Michel pour finir.
3: Oui, j'adorerais. Et forcément, c'est très beau et que c'est très atypique et que c'est le prochain sur ma liste.
2: L'association Français Partage ?
3: Oui, en fait, quand on me demande quelle association me touche particulièrement, c'est forcément une association qui parle des enfants, enfin qui s'occupe des enfants plutôt. Enfance et Partage fait un travail magnifique. Il y a évidemment plein d'autres associations qui s'occupent de l'enfance, mais si les adultes ne s'occupent pas de leurs enfants, qui le fera à leur place.
2: Merci Mélanie Page, on a beaucoup voyagé, je vous remercie, vous avez parfaitement bien piloté, votre maman à l'époque, et j'avais la carte Michelin sur les genoux comme votre papa. Un joli voyage en France à retrouver sur ici.fr. La rentrée au Théâtre de l'Œuvre, entre autres pour Mélanie Page. Vous revenez quand vous voulez. Je vous souhaite une belle rentrée. Je vous dis à très bientôt.
3: Merci,
2: Mélanie.
3: À très bientôt. C'était un plaisir.
2: Excellente soirée à vous tous. On se retrouvera demain avec d'autres invités. N'oubliez pas, il n'y a pas que Paris dans la vie.
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2: Et voici Véronique Sanson avec Ma Révérence.

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1: Passez une excellente soirée, merci d'écouter ici. Dans un instant, le rond de Petit Guillaume pour 100% années 80. Il est 21h. À demain, ciao.
2: Bonsoir à tous et merci d'avoir choisi ici votre radio pour un petit tour dans les années 80. C'est en musique, en souvenir, en anecdote. Et ce soir, ça commence comme ça.

0: interpréter Don't Get Me Wrong, les Pretenders.
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0: Et les copines de l'époque voulaient toutes lui ressembler. Il faut dire que Chrissy Hynde, la chanteuse du groupe Pretenders, en plus d'être une vraie rockstar, elle avait le look de l'époque. À mi-chemin entre le rock, le punk, blouson de cuir, regard noir, un peu rebelle et puis sexy. Bref, on était tous fans. Et puis c'est vrai, quand j'entends ce titre sorti en 1986, encore aujourd'hui, je reste fan des Pretenders. Le dernier album de Chrissy Hynde est sorti l'an dernier, c'est un album de duo. 1986, c'est aussi l'année de Patois, Jean-Jacques Goldman.

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succès mondial pour ce duo britannique en pleine période New Wave. Elle, c'est Alison Moyet, ex-Jerry Punk, et lui, c'est Vince Clarke, membre fondateur d'un groupe qui deviendra Depeche Mode, et oui. Bref, ces deux-là, avec ce titre réalisé au synthétiseur, c'est l'instrument phare de la New Wave, ils ont fait danser la planète, c'était en 1982. Derrière un succès, il y a souvent un duo. Le prochain, pour la musique, c'est le Toulousain Pierre Groscolla, et pour le texte aussi. Et la voix sublime, c'est celle de Françoise Hardy. Souvenez-vous, ça s'appelle... Tamalou.

0: Beating Heart, c'était le groupe Survivor. Un tube musclé pour un film gonflé à la testostérone. Évidemment, vous avez reconnu cet extrait de la BO du film Rocky IV. C'était en 1985. On allait tous voir Stallone au cinéma à cette époque-là, mais oui. Le film réalisa le troisième meilleur score de l'année, près de 5 millions d'entrées en France. Allez, devinette, dans quel clip de Michael Jackson on voit John Travolta et le singe Bubbles ? Réponse dans un instant.
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1: Un petit chef-d'œuvre du regretté Terence Trent D'Arby. Alors non, il n'a pas disparu. Hein. Mais après une jolie carrière dans les années 80-90, il décide de changer d'identité. Suite à une immense crise personnelle, des conflits avec l'industrie du disque, etc. Depuis 2001, il s'appelle Sananda Maitreya. C'est du sanskrit, ça veut dire habité par la joie. Et il continue de produire des albums. Bon, on va dire en toute discrétion. Hein. La discrétion, c'est pas son truc. Et c'est tant mieux. Madonna, Into the Groove.

Marc Lavoine, c'était pour une Begin avec toi. 1984 pour Marc Lavoine, c'est enfin une chanson qu'il peut entendre à la radio avec son complice, le compositeur Fabrice Aboulker. Il rencontre enfin le succès, même si la chanson ne se vend pas à des millions d'exemplaires. Elle plaît aux médias et au public et c'est le début d'une longue carrière qui est loin d'être terminée. 1984, c'est aussi une très belle année pour le groupe Alphaville. Eux, ils sont numéro 1 avec Forever Young.

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1: C'était sympa ce petit voyage dans les années 80. Bah, du coup, on recommence demain, je compte sur vous. Dans un instant, place à la chanson française, c'est du 100%. À demain. 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
3: En 1981, Michel Berger signe l'un des textes les plus profonds. Diego, libre dans sa tête.
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3: Derrière cette mélodie à la douceur apparente se cache en réalité un cri de révolte. Nous sommes en pleine période de dictature en Amérique latine. Diego n'est pas un homme, c'est un symbole. C'est le visage universel de tous ses opposants jetés derrière les barreaux pour avoir osé penser différemment. Le message de Berger est limpide. On peut briser un corps, mais on n'emprisonne jamais une pensée. 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

0: peut-être.
1: Le titre change de dimension en 1990, repris alors par Johnny Hallyday, qui en fait un hymne rock déchirant.
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2: On connaît tous le refrain en tétant Andy, dis-moi oui. Mais qui est ce mystérieux garçon qui a inspiré les Rita Mitsouko en 86?
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2: Tout se joue à Londres. Catherine Ringer et Fred Chichin, le guitariste du groupe, y enregistrent leur album avec Tony Visconti, le producteur de David Bowie. Entre deux séances, ils s'amusent d'un personnage de BD culte en Angleterre, Handicap, un chômeur par conviction, squatteur de canapé et pilier de pub un peu macho.

0: À l'époque, les programmateurs radio ne parlent que de ce titre. Résultat, un tube immédiat qui dépoussière la pop française et qui installe définitivement le duo au sommet.
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2: Ce sont les jumeaux les plus connus des Pays de Savoie, Philippe et Jean-Noël de Paris. Ils partent depuis des années à la rencontre des Savoyards, des Hauts-Savoyards avec leurs caméras. Et chaque jour, ils nous racontent leur anecdote croustillante dans la place du village. Et c'est Philippe qui est avec nous. Bonjour.
3: Bonjour Laurent.
2: Alors aujourd'hui, pour la place du village, comme vous, beau et fort, on va parler d'un jeune agriculteur passionné à Beaufort-sur-Doron.
3: Merci Laurent, je vous renvoie le compliment. Nous nous dirigeons dans le Beaufortin et plus précisément sur la commune de Beaufort et même le village d'Arèche. Et là, on s'arrête sur la route du Planet. On est à 1100 mètres d'altitude et on rencontre Rémi Gachet, un tout jeune agriculteur en GAEC, comme on dit, GAEC de l'Argentine. C'est le nom du torrent qui coule derrière la ferme. Et Rémi est associé dans la ferme avec sa maman et son frère. Il possède une quarantaine de vaches, toutes de race tarine.
2: Et les vaches sont encore à l'étable.
3: Eh oui, l'hiver est particulièrement long, nous dit Rémi. Et on vous rappelle qu'on est le 25 avril. Les vaches de Rémi sont rentrées depuis les premières neiges au début du mois de novembre et elles ne ressortiront qu'au début du mois de mai, soit 6 longs mois à l'étable. Et l'étable de Rémi a une particularité. Elle est toute récente. Elle possède carrément une baie vitrée, comme dans les beaux chalets de montagne, qui donne beaucoup de lumière et beaucoup de soleil aux bêtes. Source, nous dit-il, de bien-être, de bonne santé pour les bêtes.
2: Et puis là, il va vous décrire la particularité physique de la race tarine.
3: Évidemment, il les aime, ces vaches, et il nous rappelle que les tarines sont toujours les yeux fardés. Il nous dit que ce sont les plus belles vaches, on veut bien le croire. Il nous explique aussi que la couleur noire autour des yeux est une protection contre le soleil en montagne et qu'elles n'ont pas les yeux irrités. Autre particularité, elles ont toute la langue grise. C'est une caractéristique de la tarine. Et chez les tarines, toutes les extrémités sont noires ou grises, le bout des cornes, autour des oreilles, le bout du nez, le museau, la langue, on l'a dit, et même le bout des pieds, le bout des sabots est noir, nous dit-il.
2: Et à Beaufort, on pense forcément au fromage.
3: On reconnaît Laurent le gourmand ici, et oui, avec ce brûlé, Rémi fait bien sûr les bons fromages de Beaufort, un lait qui est transformé par la célèbre coopérative de Beaufort, juste à côté. On rappelle qu'il s'agit là d'un des meilleurs fromages de France, appelé le prince des gruyères. Et c'est incontestablement un lait qui est le mieux valorisé de toute la France. Rémi est également moniteur de ski pendant l'hiver, uniquement pendant les vacances, 15 jours à Noël, un mois en février, double actif pendant la saison, et nous dit voilà, vache le matin, ski la journée, vache le soir, sans oublier quelques descentes au flambeau. Et ce jour-là, il est 16h quand nous quittons Rémi. Rémi va attaquer le travail, et nous, on sentait bien que les vaches avaient qu'une envie, c'était d'aller brouter l'herbe fraîche dehors, mais il était encore assez tôt pour le faire, il fallait attendre encore un petit peu.
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4: Nous sommes à Brun, près de Nantes. Voici Johan, c'est un passionné qui a beaucoup donné, jusqu'à en être limite dégoûté. Il a su se recentrer sans jamais perdre l'essentiel, l'envie de transmettre. Parce que s'engager pour les autres, c'est dans son ADN.
5: Pas un déclic, mais plutôt un sens de la responsabilité. Dans le sens où, pour moi, si on veut continuer à vivre le sport, il faut que des gens expérimentés, des gens qui ont vu des choses, prennent le relais de gens qui l'ont déjà fait et puis qui veulent le faire après à suivre.
4: Comment votre engagement a évolué au fil des années, Johan ?
5: Bah, au début, beaucoup d'idées, beaucoup d'énergie, forcément. J'ai aussi mon métier qui m'a pris de plus en plus d'énergie. Donc du coup, je pense que c'est l'attitude des gens qui, tout doucement, alors surtout avec le Covid, où là, il y a vraiment eu un fossé qui s'est creusé, ou en termes de comportement, où les gens... c'est ce que je disais à la fin, c'est que j'avais plus de négatifs que de positifs. Même si le positif était très beau, était très bien, et j'arrivais pas à passer le truc, quoi.
4: Ça fait une sorte de burn-out associatif. Qu'est-ce qui s'est passé dans votre tête à ce moment-là?
5: Les demandes des gens. Les demandes des gens qui comprennent pas que c'est pas notre travail, déjà. C'est quelque chose qu'on fait en plus de notre travail, qu'il y a des choses qui nous demandent, qui prennent beaucoup de temps. Qu'il n'y a pas d'effort de leur part, parce que nous, on a donné l'information par mail, par SMS, sur notre site internet, mais les gens n'ont pas envie de chercher, ils se laissent porter. Alors même si on est plusieurs dans le bureau, et c'est vrai que bon, on n'a pas tous le même rôle, mais on a quand même essayé de répondre à beaucoup de demandes, il y a un moment où une boîte à mail, c'est pas une personne. Et ça fait trop. Je pense que les gens se laissent trop porter, ne s'engagent pas assez. On va dire au moins une journée à deux journées dans l'année, bénévolement auprès de l'association pour les aider, peu importe la mission. Tenir un bar, ça peut être aider les gens, tout simplement.
4: Qu'est-ce que vous avez envie de peut-être faire passer comme message pour encourager les gens à s'engager, à donner un coup de main, même quelques minutes de leur temps chaque semaine?
5: Oh, bah, je vais être un peu dur. Je vais dire, lâchez vos smartphones et puis vos écrans, et puis allez plutôt passer 2-3 heures avec une association.
4: Qu'est-ce que vous gardez de positif de cette expérience?
5: J'ai énormément de positif, hein. J'ai quand même, on a renoué avec le niveau national. Donc ça, moi j'en suis très content. On a des jeunes qui ont été en championnat de France. Donc ça faisait des années qu'on n'avait pas réussi à ça. Il y en a même certains qui ont fait des podiums. Mais voilà. Après, le positif, c'est vraiment la réussite, moi, de mes adhérents. C'est ça qui me plaît. J'ai vu les enfants tout petits, à 5 ans, 4 ans. Et aujourd'hui, je les vois à 16, 18 ans, passer leur ceinture noire avec moi. Je serai prêt à continuer à former les gens, parce que bon, bah, avec 44 ans de judo dans les pattes, forcément, on a des choses à dire. On a encore des choses à apprendre aussi, hein.
4: Qu'est-ce qui vous rend fier, Johan, aujourd'hui?
5: Pour moi, c'est tous ces jeunes. C'est tous ces jeunes qui ont compris ce qu'était le judo et qui ont été au bout de la démarche. Et je pense qu'ils vont continuer à aller au bout de la démarche.
4: Johan, un parcours sincère et une passion intacte pour accompagner les jeunes à grandir sur le tatami comme dans la vie.
1: 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Wikizef, petit guide à l'usage des étrangers du sud du péage d'Arras en vacances dans notre belle région.
6: Nous sommes de retour dans la famille. En ce moment, il fait beau, il fait froid. Ben, on est dans le nord, hein. Il y avait un indice. Hein. Et en plus, il y a un vent de voleur. C'est une situation que j'aime peu parce qu'en général, quand on dit « oh, il fait froid », on nous répond « ben non, il fait pas froid, c'est le vent qui est froid ». Je pourrais la taper, la personne qui me dit ça. Parce que la conséquence directe du vent froid, c'est qu'il fait froid. Du coup, avance et ferme le gif. Donc, je résume. Il fait froid, mais il fait beau. Il y a quelqu'un qui a allumé la lumière et d'un coup, vous voyez votre cousine enlever son manteau, tirer sur son col et pousser un soupir. Je sais pas ce que j'étouffe d'un coup. Et son mari de répondre. Qu'est-ce que t'as tes vapeurs de belle-mère? Ne paniquez pas. Wikizef est là pour vous aider. Je vous comprends, ça surprend. Bon, ce n'est pas très 21e siècle comme expression. Mais c'est celle qu'utilisait ma grand-mère quand elle avait une bouffée de chaleur. Ou quand elle remarquait que quelqu'un avait anormalement chaud. Cocteau, tête rouge, t'as des vapeurs de belle-mère ou quoi?
7: Définition.
6: Les vapeurs de belle-mère sont originellement les bouffées de chaleur dont souffre la majorité de la gente féminine lors du dérèglement hormonal conséquent de l'arrivée de la ménopause. Quand je parle des filles et de leurs soucis, en général, je préfère partir dans le médical par les temps qui courent, c'est plus sûr. Et puis c'est imagé, parce que dans l'esprit de ma grand-mère, que je rappelle est enterrée au cimetière de l'Est depuis les années 80, je replace dans le contexte. Hein. La ménopause atteignait essentiellement les belles-mères. Ou si vous préférez, si t'es belle-mère, t'es forcément ménopausée. Et je tiens à préciser qu'elle disait ça aussi aux hommes. Mais quand est-ce que ça peut vous arriver d'avoir des vapeurs de belle-mère, par exemple?
7: Exemple.
6: En écoutant le discours de Vladimir Poutine, en s'apercevant que son match Tinder, ben, c'est sa sœur, avec leur nouvelle mode de pas mettre la photo en plus. Et alternative à vapeur de belle-mère, il y a « j'ai chaud, je crois que j'ai une buée ».

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2: Arnaud Fromage est avec nous chaque matin. C'est l'heure de la nécessaire minute comtoise. Mon cher Arnaud, bonjour.
3: Bonjour.
2: Du côté des radars, il y a des petites surprises. On donne vraiment des drôles de noms aux choses, parfois, chez nous, en Franche-Comté.
3: Oui, et en voici un nouvel exemple. Alors, petite mise en situation. Vous êtes en voiture, vous venez de Belfort et vous roulez en direction de la chapelle sous Rougemont. Bref, vous êtes sur la départementale 83. Vous passez de nez avant d'arriver à Rope. Là, vous passez devant la mairie, sur l'avenue Charles de Gaulle. Il y a Céline Coiffure, mais vous continuez. La petite patte d'oie à la Vermenoncourt, vous restez sur la route principale et vous avancez encore un petit peu. Il y a les jolies maisons typiques là sur le côté. Et c'est là, dans le virage, qu'il faut freiner, tout simplement parce qu'il y a un radar.
2: Bon, bah, pas mal la petite balade là autour de Belfort. Je vois pas vraiment. Vous voulez en venir, Arnaud ?
3: Eh bien, exactement à cet endroit précis, là, sous le radar, en face de la boîte aux lettres. Parce que ce n'est pas n'importe quel radar. C'est celui qui est surnommé le radar Johnny Hallyday. Mais alors, pourquoi allez-vous me demander maintenant que j'ai réussi à capter votre attention ?
2: Eh bien oui, pourquoi le radar de Johnny Hallyday, Arnaud ? Oui.
3: Pour comprendre, il faut remonter à février 1970. L'idole des jeunes a donné la veille un concert à Strasbourg et doit se rendre à Besançon. 3000 personnes l'y attendent et il est 18h passé. Dans la DS Palace Citroën, qui roule à fond parce que, bah, années 70, il y a donc Johnny Hallyday et Sylvie Vartan, mais aussi Mickey Jones, le guitariste de Johnny, Jean Ponce, son manager, et Sacha Rulle, son secrétaire. On est en février, il fait nuit, il fait froid, il y a du verglas et ça roule vite. Bref, Johnny perd le contrôle de sa voiture. Il glisse et se retrouve dans le fossé. Alors il parvient à reprendre le contrôle de son véhicule, parce que, ne l'oublions pas, Johnny Hallyday est un pilote, mais malheureusement, il y a un bloc de béton qui bloque le fossé et la voiture finit par s'y écraser. À bord, Johnny et son guitariste n'ont rien, mais son secrétaire et son manager sont blessés. Sylvie Vartan, elle, a carrément traversé le pare-brise, elle a le visage en sang. En 1970, la ceinture de sécurité est censée être obligatoire, mais dans les faits, personne ne la met vraiment. Les voisins viennent au secours des blessés, alors au départ, ils avouent ne pas vraiment avoir reconnu Johnny et Sylvie Vartan, parce qu'ils sont sous choc, et les blessés sont conduits à l'hôpital de Belfort. Johnny s'empare du téléphone d'un riverain pour annoncer qu'il n'y aura pas de concert à Besançon ce soir-là. Sylvie Vartan, elle, s'exile quelques mois à New York dans une clinique de chirurgie esthétique où elle subira des dizaines d'opérations de reconstruction pour effacer les traces de l'accident. Alors voilà pour la petite histoire. Et c'est donc dans ce même virage, toujours à la sortie de Rope et toujours aussi dangereux, qu'a été installé en 2019 un radar, le radar Johnny Hallyday, pour nous rappeler que, star ou pas, il ne faudrait pas oublier de...

0: À demain.
1: À demain.
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3: En vous baladant du côté d'Ain, dans le bourg, peut-être que vous avez déjà fait une petite pause pique-nique au jardin Jacques Lagrange, qu'on appelle aussi le jardin lapidaire. Mais c'est quoi son histoire ?
4: Nathalie Manot, je suis animatrice à l'Office de tourisme Creuse Sud-Ouest. C'était le jardin de la maison qui est là face à nous, ce très bel hôtel particulier, l'hôtel Joran. Mais avant même d'être le jardin de cet hôtel Joran, on imagine qu'ici nous sommes dans les fossés de la ville médiévale. Et ce jardin, il donne de la profondeur avec cette grande allée et ça donne encore plus de valeur et d'importance à cette belle maison. C'est vraiment une mise en scène architecturale. Le premier portail semble suffisamment large pour qu'un petit véhicule y passe. Le deuxième est tout petit, mais ça donne cet effet de longueur.
3: Pourquoi on appelle aussi ce jardin le jardin lapidaire ?
4: Parce que autour de nous, il y a plein de pierres. Alors, ce sont toujours des pierres anciennes qui sont là pour témoigner de l'histoire d'Ain. C'est un peu comme un musée à ciel ouvert qui nous raconte l'histoire d'Ain depuis l'époque gallo-romaine, Assitodunum à l'époque, jusqu'à nos jours. Jacques Lagrange, il a acheté dans les années 90 cette maison et à sa mort, sa compagne a légué le jardin à la municipalité et elle a demandé à ce que ce jardin devienne un jardin lapidaire, donc un jardin souvenir, historique, promenade. Jacques Lagrange, c'était un artiste. Alors, il n'était pas creusois d'origine, mais il a beaucoup aimé la Creuse. Il est venu ici pour aller auprès de Jean Lursa faire des tapisseries à Aubusson. Il était peintre, il était cartonnier, il était grand collectionneur. C'est aussi pour ça qu'il voulait une grande maison. Il collectionnait les horloges de gare, les enseignes de magasins. Ça prend beaucoup de place. Il a contribué à l'architecture. Enfin, c'était vraiment un artiste avec plusieurs facettes. Et il aimait se trouver ici, dans la Creuse, dans cet espace très naturel, avec une histoire riche. Alors, je vais te dire mon coup de cœur. Et en regardant bien la frise végétale qui est là sur le pignon, on va le trouver ce cœur. Il est en bas, à gauche, il est très stylisé. C'est vraiment un motif que Jacques Lagrange utilisait beaucoup dans ses tapisseries, dans ses peintures. Donc cette frise, elle représente une branche. Il l'avait dessinée pour illustrer le poème d'un de ses amis, Eugène Guivic. Et ce poème s'intitule « Temple du Merle ».
5: Marie-Ève,
6: Geoffroy.
5: Notre fille prend des cours de piano juste à côté. En attendant son cours, on aime bien se promener ici, oui.
6: Il y a des urnes funéraires. C'est un petit site archéologique. C'est sympa, puis il y a des petits buis qui sont bien taillés. C'est un joli jardin.
3: La prochaine fois que vous passez par le jardin Jacques Lagrange, jetez un œil à ce petit cœur sur la façade.
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7: Bonjour à tous, je suis le frère Jean-Michel, je suis au monastère de l'abbaye de Belloc, j'ai 69 ans.
5: Bonjour, alors vous nous recevez dans un endroit qui est important dans le monastère pour vous, on est dans la bibliothèque.
7: La bibliothèque c'est un lieu important, les moines sont obligés de lire tous les jours.
5: Dans quel rayon vous allez le plus souvent vous ?
7: Surtout dans le rayon de la Bible, un petit peu la philosophie.
5: Et donc Jean-Michel, on fait un peu le sérieux frère Jean-Michel, mais moi je vois des astérix là-dessous là, il n'y a pas que de la philo.
7: Non, il y a effectivement... Astérix, c'est de l'art. Hein.
5: voyons. Vous avez été prêtre pendant longtemps. Qu'est-ce que vous gardez comme souvenir de votre vie de prêtre qui a duré 40 ans quand même en Creuse ?
7: J'ai fait beaucoup d'enquêtes rurales.
5: Quoi, des enquêtes rurales ?
7: Alors, j'ai travaillé, si vous voulez, je vais dans une commune, par exemple. Je vais rencontrer toutes les personnes qui sont des personnes ressources, au niveau de l'organisation de la cité. Bon, je vais visiter les familles, les agriculteurs. Alors, quelquefois, ça fait bizarre parce que, moi, je fais des enquêtes rurales. Pour connaître un peu le pays. Mais les gens, à l'époque, quand ils me voyaient arriver dans les fermes, par exemple, ils croyaient, à cause des questions que je posais, que je venais pour des subventions. Alors, évidemment, à la fin de l'entretien, c'était une grosse déception de leur côté, parce que j'avais rien à leur offrir.
5: Vous avez décidé à 60 ans de quitter la prêtrise et de redevenir moine. Pourquoi on choisit d'être en retrait à un moment donné ?
7: En fait, je m'étais rendu compte que dans mon activité très pleine, j'arrivais pas à tout faire. J'avais des grandes ambitions, bien sûr, d'être proche de tout le monde, mais c'était impossible. Et donc, je me suis dit, mais comment être proche de chacun si je ne peux pas, à cause du temps, à cause des lieux, etc. Et donc, j'ai compris que, en fait, la relation principale, c'est la relation de l'intériorité, c'est-à-dire de l'écoute, de porter les personnes. Bon, c'est une question de foi, bien sûr, dans la prière, c'est-à-dire de la méditation.

0: méditation. Et du coup, on se sent beaucoup plus proche des personnes, beaucoup plus en résonance avec elles, et sans doute aussi avec une capacité d'énergie, d'encouragement. Voilà. Et de ce fait-là, beaucoup de personnes pensent aussi à moi, et donc on se communique énormément. Je n'ai plus de nouvelles relations. Par contre, j'ai approfondi toutes mes anciennes relations, et chacun se retrouve. Enfin, voilà. C'est très mystérieux. Hein. Je ne savais pas que ça allait se passer comme ça, mais de fait, il y a une grande intimité qui s'est créée entre toutes ces personnes.
1: Dernière question. Vous, est-ce que, en 40 ans de prêtrise, vous l'avez vu changer, cette société?
0: Ça n'a rien à voir. Quand je pense les premiers temps que j'étais dans la Creuse, et aujourd'hui, ça n'a absolument rien à voir, vraiment, vraiment. Par contre, ce que je constate, si vous voulez, c'est que les gens sont très soucieux de beaucoup de choses. Mais aussi, je crois qu'on est dans une société qui n'aide pas à pacifier les relations. Beaucoup de personnes insatisfaites, voilà. Et c'est ça qui est un petit peu difficile, je crois.
1: C'est le vivre ensemble qui va apprendre. Ce que vous faites ici, vivre ensemble, vous êtes combien dans la communauté?
0: Alors, nous sommes 11 frères. Il y a aussi la communauté des sœurs, elles sont 8. Oui, on apprend, ben justement, on prend beaucoup sur soi. On est comme dans une famille, hein, ouais, c'est ça. En prenant sur soi, on apprend beaucoup sur les autres. On comprend que c'est ce chemin-là qui peut produire vraiment du vrai bonheur.
1: Merci beaucoup, frère Jean-Michel.
0: Merci à vous.
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1: Gros vin là, il est ben trop bon pour la modurer.
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1: À modurer le vin, ça veut dire y rajouter de l'eau. Je vous avoue que je connaissais pas ce mot-là, puis que je l'ai trouvé dans mes livres. 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Oh, c'est plus fort que moi, je peux pas boire du vin de marchand. 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
3: Je suis sûr que vous êtes déjà passé devant le château du Barou, sauf que le château du Barou, sans un homme, il serait aujourd'hui inexistant, détruit, entièrement détruit. C'est André Vaison de Pradennes qui l'a sauvé. Il arrive en Vaucluse au début du 20e. Très vite, il s'enracine, il devient conseiller municipal, conseiller départemental, puis maire de Murs pendant près de 4 mandats. André Vaison de Pradennes, c'est un homme public, engagé, décoré de la Croix de guerre 14-18, chevalier de la Légion d'honneur, mais c'est surtout un sauveur de pierre. 3 châteaux vont marquer son existence. D'abord, celui de Murs, dont il devient propriétaire. Ensuite, il y a le château de Javon sur son plateau forestier. Et puis, il y a donc le Barou. L'histoire la plus spectaculaire, quand il prend possession au début du siècle, le château féodal est dans un état catastrophique. Les guerres, les pillages et l'incendie de 1929 ont tout dévasté. Je vous renvoie d'ailleurs à la chronique consacrée sur l'histoire du château du Barou. Et là, donc, André Vaison de Pradennes va se lancer dans une reconstruction titanesque. À l'époque, pas de subvention, pas de mécénat, tout est à ses frais. Et sur 10 ans, il fait travailler 10 maçons pendant 10 ans. On va consolider les murs, refaire les toitures, dégager les salles, restaurer les escaliers. Il va redonner une silhouette, une sorte de colonne vertébrale à ce château qui domine les dentelles. Et c'est ce gros travail, notamment la nouvelle toiture en béton, qui va permettre au château du Barou de survivre lorsqu'il y aura un second incendie en 1944 pendant la Seconde Guerre mondiale. Sans ces travaux-là, le château qu'on visite aujourd'hui n'existerait plus. Et puis il y a aussi cette autre facette moins connue. André Vaison de Pradennes était un passionné de préhistoire. Ses travaux aujourd'hui font encore référence. En fait, il a longuement étudié les ateliers préhistoriques autour de Murs grâce aux paysans qui lui rapportent leurs trouvailles contre quelques pièces. Une grande partie aujourd'hui de sa collection a été donnée au musée d'Orsay et c'est loin d'être fini. Aujourd'hui, une biographie est actuellement en préparation par son petit-fils Jean-Baptiste Vaison en collaboration avec un archéologue. Mais la vie d'André, elle, se termine tragiquement. Il meurt accidentellement à Paris, intoxiqué au monoxyde de carbone dans son appartement avec son épouse et sa fille. Seul son fils survit et c'est ce fils qui va prolonger l'esprit du père en protégeant les propriétés familiales. Et aujourd'hui, donc, c'est son petit-fils Jean-Baptiste avec Fanny qui poursuivent cette histoire au Barou, notamment avec la création du premier whisky du Vaucluse élaboré à l'intérieur même du château.
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1: Bonjour, Arnaud, ma passion c'est les taureaux, tous les taureaux, l'amour du taureau, le taureau Camargue, le taureau espagnol, qu'il soit dans l'arène, dans les champs, dans la rue, je l'adore dans toutes ses formes.
2: Est-ce que vous vous êtes posé la question pourquoi j'aime le taureau ?
1: Ben, j'y suis venu petit à petit, en fait mes parents m'ont amené il y a très longtemps dans ma jeunesse dans les arènes de Nîmes, à l'époque encore où on pouvait voir le sixième taureau gratuitement, on ouvrait les portes et je me suis pris de passion pour ça et petit à petit j'ai appris ce qui était cet animal, d'abord le taureau espagnol puis après le taureau Camargue.
2: Qu'est-ce qui représente pour vous le taureau ?
1: Ben, la sérénité, la force, et puis cet esprit de combat qu'il a toujours, qui est inné chez lui, et cette résistance qu'il peut avoir partout, contre le climat quand il est dans le champ, mais aussi dans l'arène ou avec les races de terre. Maintenant, le plus grand plaisir est quand même de le voir dans son champ, évoluer dans son territoire, puisque c'est là où on voit qu'il est le plus majestueux.
2: Vous auriez aimé être éleveur de taureaux ?
1: Alors, j'ai approché des éleveurs de taureaux et je sais tellement comme c'est difficile. Sincèrement, je m'en vois pas les capacités. Oui. C'est comme toute passion, on aime s'en approcher le plus près possible. Donc, rêver d'un jour élever des taureaux, bien sûr, mais sincèrement, c'est vraiment vraiment très compliqué.
2: Le taureau, il est fascinant. Alors, il fait peur, il est fascinant. Vous avez lu des livres sur le taureau parce que dans la mythologie, il y a toujours des bêtes à cornes.
1: Oui, tout à fait. Beaucoup de livres, à la fois sur la course camarguaise, à la fois sur la corrida, mais aussi sur le taureau. Et ce qui est fascinant, c'est tout ce qu'il peut être, lui, dans ce qu'on en fait en tant qu'élevage, et la force qu'il représente. Parce que après, c'est la relation à la fois à la corrida avec la mort, et qui peut gêner, et je l'entends, mais aussi l'agilité qu'on peut retrouver dans la course camarguaise. Il a toutes ses facettes, le taureau.
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3: Bonjour à toutes et tous, Thierry Sagarloïto pour Affaires Classées, le podcast. Nous sommes en juin 1884. Un vieil homme habitant le village sous le teint d'Escul est sauvagement assassiné dans une auberge du village voisin de Lannes en Barétous. Qui lui en voulait donc et pourquoi ? Réponse dans un instant.
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3: Au village sous le teint d'Escul vivait naguère un certain Joseph Larras. Cet ouvrier d'origine espagnole, âgé de 58 ans, était vaillant, bien que de santé assez faible. Sa sobriété et ses habitudes économes le rendaient, disait-on, à l'abri du besoin. D'origine modeste, Joseph n'hésitait jamais à faire état du fruit de son labeur, des espèces sonnantes et trébuchantes qu'il trimballait fièrement dans sa ceinture. Le soir venu, au troquet du coin, cela devenait même un sujet de plaisanterie. Combien avait-il exactement dans sa poche ? 1600, 1800 francs ? Nul ne savait vraiment. Nous sommes en 1884 et pour l'époque, ce joli pécule a de quoi susciter l'admiration, la jalousie, voire même aiguiser l'appétit de sujets peu fréquentables. Joseph eut un jour le malheur de prêter une somme d'argent à une certaine Madeleine. L'intéressée était connue dans les environs et pour cause. Elle tenait dans le village de Lannes en Barétous un cabaret où les hommes du canton venaient volontiers s'encanailler lorsqu'ils le pouvaient. Des dames de joie y servaient de l'alcool à volonté avant de faire commerce de leur charme. Ladite Madeleine flaira sans peine le pigeon. Malgré son inconduite notoire, elle put approcher Joseph et le convaincre de lui prêter une petite partie de son bas de laine. Les mois passèrent et le brave ouvrier eut toutes les peines du monde à se faire rembourser. Le 1er juin, il finit par se rendre chez sa débitrice, laquelle, pas gênée pour deux sous, le reçut très amicalement en lui offrant à boire et à manger. La nuit suivante s'avéra cauchemardesque pour le pauvre Joseph qui fut pris de fortes douleurs au ventre.
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3: 3 jours durant, Joseph fut contraint de garder le lit, incapable de tenir sur ses 2 pieds. Quand son médecin se présenta, il diagnostiqua sans mal une tentative d'empoisonnement. Un crime très en vogue à l'époque. Il lui fallut une bonne semaine pour se rétablir. Une fois remis, le brave ouvrier aurait fort bien pu s'empresser de déposer plainte à la gendarmerie. Sauf que, en agissant ainsi, il risquait de faire une croix sur sa créance. Joseph choisit donc de ne rien dire afin de revenir de plus belle à la charge auprès de la vilaine Madeleine, laquelle ne fut guère rebutée par l'insuccès de son premier essai de l'empoisonner. Excitée par la convoitise du magot de Joseph, elle se décida cette fois à l'assassiner, non sans voler au préalable le pognon avant de faire disparaître sa dépouille. Un projet préparé 13 jours durant. Le 10 juin 1884, comprenant que Joseph rechignait à se présenter au cabaret, Madeleine eut l'idée de solliciter l'aide d'un certain Bidard. Et selon le plan ourdi par la maquerelle du village de Lannes, le Basque devait se rendre au domicile du vieux Larras afin de lui demander un petit service. Bidard, recherchant soi-disant un guide connaissant comme sa poche les routes du royaume d'Espagne, devait accompagner 2 dames qui se disaient désireuses de faire un pèlerinage à Saint-Jacques-de-Compostelle. L'idée consistait donc à mettre le marché en main à Joseph. Ah, la belle histoire. Sachant la perversité de sa voisine, Bidard eut un mauvais pressentiment et il se garda bien d'honorer la mission. 2e échec pour Madeleine, qui ne songea pas un instant à lâcher prise. Elle revint à la charge le lendemain, mais Bidard ne bougea pas.
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3: Peu importe, le 22 juin, la tenancière de cabaret change son fusil d'épaule. Elle recrute cette fois 2 autres acolytes, Thérèse et Jeanne-Marie, qui iront frapper séance tenante à la porte du vieux Larras afin de lui demander de l'aide. Prétextant se rendre demain à Raca, les 2 dames ont pour mission de convaincre le futur pigeon de leur montrer la route. Moyennant finance, évidemment. Flairant l'entourloupe, Larras refuse. Il profite de cette visite inattendue pour leur demander de passer le mot à Madeleine, qu'elle se dépêche d'éteindre sa dette, sans quoi il n'hésitera pas à la traduire en justice au tribunal d'Oloron. Ne voyant rien venir, l'ouvrier espagnol se présente le lendemain dès 7h chez la Madeleine, laquelle l'envoie promener au motif qu'elle dort et qu'il vaudrait mieux qu'il revienne à 16h. Assuré que Jo Larras se pointera ce soir, la tenancière de cabaret lui prépare cette fois un comité d'accueil plutôt musclé. Elle sollicite une nouvelle fois ses 2 complices, Thérèse et Jeanne-Marie, afin qu'elle lui prête main forte. Et le plan fonctionnera à merveille. Tout commence vers 15h30. La fille aînée de Madeleine, postée en sentinelle sur le chemin, court à l'auberge afin de prévenir les 3 mégères de l'arrivée imminente du vieil homme. Quelques instants plus tard, Larras frappe à la porte de l'auberge. L'endroit a l'air désert. Il entre. À peine franchit-il le seuil que Madeleine se rue sur lui afin de le jeter au sol, tandis que Jeanne-Marie claque la porte et ferme le loquet intérieur. Les 2 dames empoignent violemment Joseph, le tirant dans une chambre de la maison. Mais vous l'avez compris, le pire est à venir.
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3: Thérèse, la 3e comparse, les rejoint. Elle s'empare des jambes de Joseph tandis que Jeanne-Marie lui maintient les bras. Madeleine exulte. Elle peut enfin faire la peau de son créancier et pour cela, elle l'étrangle de toutes ses forces avant de s'emparer d'une corde qu'elle a préparée pour l'occasion. Quelques minutes plus tard, le vieux Joseph pousse son dernier souffle. L'horrible Madeleine va enfin pouvoir s'emparer de la fameuse ceinture qui recèle les économies du malheureux. Le fameux magot caché n'était donc pas une légende. La tenancière sans scrupule arrache les liasses de billets. Elle en distribue quelques-uns à ses 2 complices. 35 francs pour Thérèse, 25 francs pour Jeanne-Marie et le reste, pour Madeleine, leur bonheur sera pourtant de courte durée car, et elle ne l'avait pas prévu, il y avait un témoin dehors, et c'est très gênant. Marc, un domestique trentenaire, a scruté le manège depuis la maison voisine. Il a vu l'arrivée du vieux Larras, il a surtout entendu ses cris et, ne le voyant pas reparaître, il a décidé d'aller jeter un œil dans l'auberge de l'horreur. Madeleine l'accueille, pas gênée pour deux sous. Aucune émotion ne traverse son visage. Marc jette un rapide coup d'œil, sans résultat. Il quitte les lieux, puis fait un rapide tour de maison, quand soudain, il aperçoit par une fenêtre le corps du malheureux gisant au sol d'une chambre du rez-de-chaussée. Le jeune domestique fait part de la macabre découverte à sa maîtresse, laquelle s'empresse d'alerter monsieur le maire. Le soir même, les gendarmes rappliquent à l'auberge de l'âne, suivi du juge de paix et du procureur. La perquisition commence. Elle durera toute la nuit.
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3: Après de longues recherches, on finit par retrouver le cadavre du vieil homme. Il a été enveloppé dans un sac de toile, dissimulé entre le matelas et la paillasse d'un lit où dormait, détail macabre, le plus jeune fils de la maîtresse des lieux. Surprise en quasi flagrant délit, croyez-vous que les trois femmes avoueraient leur forfait? Même pas! Elles commencent par nier effrontément l'assassinat de leur proie, avant de se rejeter mutuellement les responsabilités les unes sur les autres. Les gendarmes n'auront pourtant guère de mal pour les confondre. Les trois mégères n'ont même pas eu le temps de dépenser l'argent qu'elles ont volé et qui traîne dans leur poche. La fouille des lieux livrera un autre indice. L'arsenic utilisé lors de la tentative d'empoisonnement du vieux Jo repose dans une boîte en métal. Détail accablant. Embarrés tous, comme en saoule, l'arrestation des trois mégères criminelles sème l'émoi. On savait certes que Madeleine traînait une sale réputation de mère maquerelle, mais de là à assassiner de sang-froid un vieil homme sans défense parce qu'il a eu le tort de réclamer le remboursement d'un prêt, somme toute modeste, il y a un pas. Voilà 10 ans que Joseph habitait la France. Le décès de son épouse n'a sans doute rien arrangé à son tempérament radin. N'ayant plus de contact avec ses 3 enfants, il tuait donc le temps dans les troquets du coin, parlant sans doute beaucoup trop de ses économies planquées dans sa ceinture. Moralité, ton secret est ton sang. Et si tu le partages, tu meurs. Le procès s'ouvre à Pau, devant la cour d'assises des Basses-Pyrénées, en décembre 1884. Verdict, Madeleine finira ses jours en prison, au bagne. Ses 2 comparses purgeront, elles, 20 ans au cachot.
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3: Trois mégères dans le box, nous étions en 1884 sur les hauteurs de Soule et aux confins avec la vallée du Barétous. Je vous propose dans un prochain épisode d'aller dans la cour de l'hôpital de Bayonne un après-midi de mars 1980. Soudainement, en milieu d'après-midi vers 16h, une voiture explose. C'est la voiture du sous-préfet. Pourquoi cette explosion et par qui? Réponse dans un prochain numéro intitulé « Cheval de Troie ». À bientôt.
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1: J'avoue, j'ai un faible pour les Vosges discrètes. Ce ne sont pas forcément les Vosges célèbres, hein, du côté de Gérardmer, de la Bresse. Ce ne sont pas les Vosges tranquilles, comme j'aime les appeler, du côté de Rambervillers. Ce ne sont pas les Vosges historiques, du côté de Senones ou de Moyen-Moutier, ni même la plaine des Vosges, à Vittel, Neufchâteau, Contrexéville. Non, les Vosges discrètes, ce sont les Vosges, allez, on va dire entre Remiremont et Plombières, entre le Val d'Ajol et le Saint-Mont. Ici, il y a Éloy, Vecoux, Saint-Amé, Girmont-Val d'Ajol, et c'est d'une grande beauté. Entre forêts fournies, où le sapin commence à abdiquer sa royauté vosgienne au profit des feuillus, on trouve des chênes, des hêtres qui font aussi leur place et leurs longues branches font jouer la lumière sur la route, du côté de la feuillée Dorothée par exemple, avant de découvrir plus loin une carte postale, le Val d'Ajol et son église. Il y a ici le Saint-Mont, lieu mythique dont on dit que les Gaulois avaient fait une forteresse face aux Romains avant que Saint-Romaric n'en fasse une forteresse de la foi. On sent au Saint-Mont, comme à Sion d'ailleurs, de ces forces qui viennent du plus profond de la terre et de l'histoire, qui font vibrer l'âme avant de partir je ne sais où dans les nuées du ciel. Ici, dans les Vosges secrètes, il y a l'élégance toute aristocratique de Remiremont, la ville des femmes, des chanoinesses, ces dames abbesses qui ont tellement imprimé leur marque, notamment l'envie de beauté qu'on retrouve non seulement autour de l'église Saint-Pierre, dans le quartier des chanoinesses, mais aussi partout dans la ville. Ben oui, à Remiremont, les monuments ne sont pas juste utiles, on sent qu'ils ont été faits pour être beaux. Ici, c'est l'antique beauté de Plombières. Plombières, autour de son clocher pointu, dans sa vallée d'histoire, qui se souvient avoir vu passer Voltaire, Beaumarchais, Rabelais, et qui se sent prête à soigner ou même apaiser juste, qui voudra s'offrir une bulle où on est ici tout à soi. Juste ça, être à soi, c'est si rare. Les Vosges discrètes, c'est un joli chemin découvert au-dessus de Vecoux ou dans la forêt près de Saint-Amé. C'est un rayon de soleil au-dessus de Éloy ou une bonne table au Val d'Ajol. Un moment vosgien et tellement fin bien que je vous souhaite de le découvrir ou d'y revenir.
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2: C'est la Camille Minute, votre chronique de la joie et de la bonne humeur. Aujourd'hui, on va parler des red flags. Alors, c'est quoi un red flag ? Un red flag, c'est littéralement un drapeau rouge. Dans la vraie vie, ça veut dire attention, danger. Fuis, cours, ne réponds pas à ce message. Le red flag, c'est le petit signal que ton cerveau voit, mais que ton cœur ignore, en disant « Non mais ça va, je gère, on va gérer ». Le red flag, c'est pas encore une catastrophe, c'est l'annonce de la catastrophe. C'est le teaser du film d'horreur. Il dit « Je suis pas jaloux ». Par exemple, si le mec il dit « Je suis pas jaloux », mais il connaît l'heure de ta dernière connexion avant tout le monde, il est jaloux. Ok ? Si elle te dit « Ah mais moi je suis très cool », mais qu'elle fouille dans ton téléphone, même quand il est éteint, elle est pas cool. Un red flag, c'est pas un défaut, c'est un avant-goût du problème. C'est quand quelqu'un te dit « Ah, moi je suis comme ça » et que toi, au lieu de partir, tu réponds « Ah, bah parfait !» Non, fuis, cours ! Bref, les red flags, c'est simple. Si tu te dis « Ça va sûrement passer », eh ben ça passera pas. Voilà, c'est aussi simple que ça. Alors maintenant, ce que je vais faire, c'est que je vais vous lister, parce que l'être humain va toujours trop loin, des red flags vraiment exagérés, des red flags qu'on voit sur les réseaux sociaux qui sont vraiment... ça va beaucoup trop loin. Une fois, j'ai vu une vidéo, il y a une nana, elle a sorti « Moi, j'ai un red flag. Mon red flag... c'est les mecs qui tiennent la barre du métro dans le métro. » Donc maintenant, en fait, il faut choisir entre tomber par terre ou être célibataire. Il y a un mec, il a dit, une fille qui finit son assiette, c'est un red flag. Frérot, elle a juste faim. Hein. C'est pas toxique, c'est la dalle, ça s'appelle. Après, il y a des red flags. Il y a quelqu'un qui dit, moi, red flag, c'est quelqu'un qui met son réveil à 6h du matin, même le week-end. Excuse-le d'être pauvre, hein. Il veut bosser, ce monsieur-là. Il y a quelqu'un qui a dit, voilà, moi, mon red flag, une personne qui aime l'eau plate. Donc en fait, si t'aimes pas les bulles, t'es toxique, quoi, t'es dangereux. J'ai vu aussi, mon red flag, c'est quelqu'un qui répond trop vite au message, ou trop lentement. Le bon timing, c'est jamais bon, quoi. Il y a un mec, il a dit, moi, mon red flag, c'est une fille qui dit, on verra. C'est pas un red flag, ça. C'est une promesse honnête. Et j'espère qu'elle le verra pas, le mec. Hein. À ce rythme-là, respirer va devenir un red flag. Bientôt, il aspire par le nez, c'est un red flag. Les gens, ils veulent plus une relation, ils veulent un CV sans défaut. Et même là, ils trouvent un red flag dans la photo. Avant, on cherchait l'amour. Maintenant, on cherche la faute. C'est bien ça le problème.
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3: C'est un événement littéraire dont on vous parle dans Toujours à la page, la sortie du nouveau roman de Marion Fayol. Autrice et illustratrice dromardéchoise, plusieurs fois primée au festival d'Angoulême, Marion Fayol a rencontré l'année dernière un immense succès avec son premier roman, poétique et poignant, Du même bois, dans lequel elle évoquait l'histoire d'une ferme ardéchoise, génération après génération. Petit fruit, c'est le nom de ce second titre, est paru chez Gallimard. Et c'est l'histoire d'une femme à qui, mois après mois, la nature refuse d'offrir un enfant. Tandis qu'elle brasse questionnement, chagrin, culpabilité, son mari reste imperméable à ses émotions. Jusqu'au jour où s'impose chez eux un inconnu, un étranger, un homme qui dit pourtant reconnaître en la femme son amour de jeunesse perdu. D'ailleurs, c'est étrange, ses mains à lui sont de la couleur de la robe de la femme. Et il ne cesse de vouloir la dessiner, la croquer sous tous les angles. En résulte un curieux ballet, un poétique triangle amoureux auquel nous allons assister. Marion Fayol.
4: Le livre parle en effet du désir d'enfant, même si je pense qu'il parle du désir, du manque, de l'absence, de manière peut-être beaucoup plus large que simplement le manque de l'enfant. En tout cas, cette femme, elle est en proie à une forme d'obsession. Chaque mois, elle a envie d'avoir un bébé dans le ventre et chaque mois, c'est un échec. Et dans son couple vient apparaître une sorte d'étranger. Donc, elle attend un enfant et l'enfant n'arrive pas. Et il y a quelqu'un qui vient se glisser dans leur maison alors même qu'ils essaient de le rejeter. Donc, c'est aussi une sorte d'ambivalence entre ce qu'elle désire et qui vient pas et ce qu'elle rejette et qui vient. Et pour moi, les trois personnages du livre sont tous des personnages qui sont un peu enfermés. Ça m'intéressait d'avoir trois personnages qui finissent par se parler, par quelque chose de commun. Et ce commun, je pense qu'il est à la fois la question de l'obsession et la question de l'absence ou du manque ou du fantasme aussi.
3: Il y a quand même quelque chose d'un peu surnaturel qui relève du conte ou de la poésie dans ce que vous écrivez.
4: Quand j'écris, je me sens proche de la poésie plus que du roman d'une certaine façon. Et c'est très important pour moi que l'espace du livre, comme dans l'espace des dessins, soit pas exactement l'espace de la réalité, en tout cas qu'il y ait toujours une part de symbolique ou de surréalisme qui vienne créer un espace qui est celui du livre et qui est un petit peu à côté du réel pour peut-être être plus réel que le réel. Et c'est important pour moi que mes livres contiennent plusieurs discours, enfin qu'en tout cas on puisse les lire, et puis on puisse les relire, et puis encore les relire comme s'il y avait plusieurs couches, et que le lecteur puisse aussi glisser sa propre voix à l'intérieur de ce que je propose.
3: On ne sait précisément où l'action se déroule, ni à quelle époque, mais comme toujours avec Marion Fayol, la nature est partout. Elle traverse les personnages, et son écriture pose des images, des émotions, un rythme aussi. Elle offre comme un moment en suspens, hors du temps. Marion Fayol révèle une nouvelle fois que son talent d'écrivaine n'a rien à envier à celui de dessinatrice dans ce Petit Fruit, paru chez Gallimard.
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2: Les petits bonheurs, généralement, ce sont des sourires qui se récoltent tous les jours au hasard des rencontres. Il suffit d'un micro ici, de ne surtout pas prendre de rendez-vous et de ne pas se présenter. Ça marche très bien à Megève, par exemple. Nous sommes donc en Haute-Savoie, sur les hauteurs de Megève, au Mont d'Arbois, pendant que des chevaux sont en train de monter dans une bétaillère.
5: Bonjour.
2: Matin de bonheur, venez vous occuper des bêtes.
5: C'est ça, on vient les mettre au chaud, ouais.
2: Ah, c'est-à-dire que là, ils quittent la montagne?
5: Ouais, ce coup-ci, ouais, c'est bon. Ce coup-ci, on va les ramener, on va les mettre en pension pour cet hiver, ouais. Ils ont passé tout l'été en montagne, donc ce coup-ci, ça y est. Ils vont aller se mettre au chaud pour l'hiver.
2: Ah oui, ils font toute la saison, hein, ici?
5: Ouais, ceux-là, ils font toute la saison ici. Il y en a qui sont là pour la monte, il y en a qui sont là pour l'attelage, et puis vu que nous, on est élevage, il y en a, ils sont juste là pour grandir.
2: Vous, c'est pas juste un loisir, c'est votre métier?
5: Ouais, moi, c'est mon métier, ouais. Je suis cocher palefrenier. Ouais.
2: Quand vous dites pour l'attelage, c'est les calèches qu'on peut voir à Megève, par exemple?
5: Exactement. C'est ça.
2: Donc, les chevaux, quand ils sont pas attelés, on les voit ici, sur les hauteurs de Megève.
5: Ouais, c'est ça. Nous, on en a à l'Alpette, comme là en face, en haut de la côte 2000. On en a aussi au Mont d'Arbois, là, juste derrière. Et puis, après, au fur et à mesure de la saison, on les fait redescendre petit à petit. Puis là, ils atteignent leur point le plus bas sur Megève. Puis après, on les change de département, et puis voilà.
2: Donc là, ils montent dans le bus.
5: C'est ça, ouais. Ils montent dans le bus. Là, je vais en mettre 4. Là, après, j'ai mon patron qui va arriver. Il va prendre le reste. Et puis après, on va prendre un camion et une remorque. Puis on y charge tout dedans. Puis lui, il part cet après-midi.
2: Et là, ils partent où, hein, en résidence d'hiver?
5: Ils partent dans l'Allier, ceux-là. Ils partent dans l'Allier. Ils ont des gros champs de plusieurs hectares où c'est qu'ils ont du foin, des abris pour eux, de l'eau à volonté. Puis voilà.
2: L'Allier, donc en Auvergne, si je ne m'abuse, il fait pas beaucoup plus chaud qu'ici l'hiver.
5: Non, il fait pas beaucoup plus chaud. Mais par contre, ils auront plus d'herbe qu'ici, on va dire. Ils auront moins de neige. Ils auront un peu plus de foin, un peu plus d'eau. Parce que nous, ici, c'est qu'on est tout de suite dans la neige et puis nous on n'a pas assez de foin pour tous les nourrir l'hiver, donc on préfère les mettre en pension. C'est beaucoup plus agréable pour eux. Puis pour nous l'hiver on a déjà bien assez de boulot comme ça, donc au moins ils sont un peu tranquilles aussi de leur côté.
2: Alors justement, vous faites quoi l'hiver si vous avez plus de chevaux?
5: Alors c'est pas qu'on en a plus, c'est qu'on en a moins. Toute la partie élevage en fait part tout en pension, et en fait l'hiver nous on fait énormément de calèches. Sur Megève on a des grosses calèches qui montent jusqu'à 12 personnes. C'est qu'on fait les fondus en calèche en soirée ou le midi, et on fait juste des balades en calèche.
2: Bon, vous, j'imagine que le cheval c'est une passion, on fait pas ce métier là par hasard.
5: Mon grand-père était déjà éleveur de chevaux. Là, maintenant, je bosse chez un ami de mon grand-père. Puis voilà, après, on fait ça par passion. De toute façon, c'est pas par l'argent qu'on va le faire, hein, comme dans tout métier agricole.
2: Même à Megève.
5: Même à Megève, l'agricole, ça reste l'agricole, à Megève ou pas.
2: Je peux vous demander votre prénom?
5: Moi, c'est Mathieu, moi.
2: Et c'est quoi le dernier petit bonheur de Mathieu, s'il vous plaît?
5: Mon dernier petit bonheur, c'est d'avoir fait un galop sur les crêtes de la côte 2000 en plein été avec le soleil couchant. Et ça, je pense que je m'en souviendrai jusqu'à ma mort.
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1: Quand j'ai téléphoné à mes enfants, ils me font « Oui, enfin, t'as gagné, mais t'es pas dans le fauteuil rouge. » Je dis « Si, je suis dans le fauteuil rouge. »
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1: Bonjour, je m'appelle Isabelle Desmoulières. J'habite Savonnières et je suis une fan de jeux télé. Je suis professeure de français dans un lycée tourangeau. Alors, j'ai toujours aimé regarder les jeux télé, notamment Nagui.
3: Bonjour.
1: C'était quand même, je pense, mon jeu de prédilection. Et autrement, je regardais Pyramide avec Patrice Lafont, j'aimais beaucoup.
4: Ne changeons rien à cette formule magique et jouons tout de suite à Pyramide.
1: En général, des jeux de culture générale et des jeux de lettres. J'étais une fan du Trivial Pursuit, l'édition, la première édition, je la connaissais quasiment par cœur. Donc oui, j'ai toujours aimé ça.
5: Ça a été quoi le déclic pour vous dire un jour, je vais m'inscrire et surtout comment ça se passe, comment on se porte candidat?
1: C'est un malentendu. En fait, je venais d'être opérée et j'ai fait un test sans comprendre que j'étais en train de faire le test de culture générale pour être inscrite à Tout le monde veut prendre sa place. Je suis même pas sûre de vouloir y aller parce que je me disais je vais être trop stressée. Et je crois que j'ai été rappelée après, 3 semaines après. Et donc, je suis passée pour la première fois avec Nagui où j'ai été challenger. Et en fait, ils m'ont rappelé 2 ans après. Est-ce que ça vous branche? Et mon beau-fils, en fait, il se souvenait du beau cadeau qu'on avait eu, à savoir un séjour au ski. Allez, Isabelle, tu nous gagne un séjour au ski. Travailler, mais peut-être 15 heures pour réviser. J'ai bachoté, j'en avais gratté des pages et des pages.
5: Qu'est-ce que ça a fait de vous voir à la télé?
1: On est hyper étonnés, surtout qu'avec le stress, ça

0: C'était le point de départ de réfléchir à quelle pouvait être la vie de Saters, comment ils s'occupaient. Et donc, je leur ai inventé un quotidien.
1: Amis éditeurs, le manuscrit est fini. À vous peut-être de le faire vivre. Isabelle est ouverte aux propositions. Mais avant ça, un conseil.
0: C'est le sourire, mais le sourire visuellement.
1: Et écoutez, ça fonctionne. Isabelle a gagné cet été un VTT au Blind Test d'ici Touraine.
0: Un plaisir à être là et un plaisir à jouer.
2: Je suis trop contente, merci, ici Touraine.
0: Après, quand on gagne, c'est encore mieux.
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4: Bonjour Serge Papagali.
5: Eh bien, monsieur Thomas, j'ai envie de dire bonjour et dauphinoise, dauphinois, bien le bonjour également.
4: Alors,
5: voilà.
4: Pour ce Dauphiné Tour, où est-ce qu'on part aujourd'hui?
5: Oh, vous allez voir, on va pas partir très loin, ça va vous surprendre. Aujourd'hui, allons nous promener dans la grande agglomération grenobloise. Oui. Sainte-Égrève.
4: Ah, je connais bien.
5: Ben justement, taisez-vous, dites rien, dites pas de bêtises, s'il vous plaît. Admettez qu'on a beaucoup battu la campagne ces derniers temps, alors qu'elle nous avait pas fait grand-chose, cette pauvre campagne.
4: Non.
5: Mais on l'a bas. Alors, hop! C'est la journée urbaine. Plusieurs raisons nous font venir dans cette ville iséroise. Bon, ben la première, vous alliez le dire, bien évidemment, maintenant les gens vont le savoir, c'est que c'est là où demeure Monsieur Thomas.
4: Eh oui.
5: C'est votre ville, vous êtes né là-bas?
4: Non. Non, mais j'y habite depuis
5: un petit
4: moment. Vous
5: êtes né à l'Allemagne, vous? Non plus. Bon, d'accord. Monsieur Thomas, qui bien sûr connaît le nom des habitants des lieux. Alors, pas tous les noms propres, hein, mais.
4: Non.
5: Donc ce sont les.
4: Saint-Égrévois et les Saint-Égrévoises.
5: Bravo, eh bien voilà, tout le monde ne le sait pas forcément. Et non, Saint-Égrivoise.
4: Non.
5: Bien évidemment, ça n'est pas le genre du coin. Enfin, à moins que vous ayez quelques noms à me citer, peut-être.
4: Non.
5: Restons-en là. Faut pas qu'on passe un quart d'heure. Mais nous sommes aussi à Saint-Égrève parce que c'est la ville qui a reçu en 2021 le label Ville Internet 5 @. Ah, j'ai découvert ça. Le niveau le plus élevé dans la classification, d'ailleurs même, des villes qui s'engagent dans le développement du numérique local. Bon, comme disait mon grand-père, qui n'utilisait pas Internet, pourtant, on reste sur le cul. C'est une formule qu'il avait comme ça. Vous le saviez, ça, bien
4: oui,
5: évidemment.
4: Ça...
5: Vous savez tout de votre ville. C'est parce que tous les gens savent forcément tout de leur ville. Hein, vous savez. Bon. Saint-Égrève aurait donc un petit côté, on va dire, Silicon Valley, bien sûr. Hein, on va dire un petit côté comme ça, mais sans silicone. Évidemment, les belles femmes saint-égrévoises n'ont pas besoin de ça. À moins que vous ayez quelques noms également à nous fournir.
4: Non,
5: vous n'avez aucun nom, en fait. Vous habitez Saint-Égrève, mais vous connaissez personne.
4: Je ne dis rien.
5: Voilà. Plutôt, vous les connaissez toutes, mais vous ne dites rien. C'est tout à votre honneur. Ça n'est pas fini. La ville de M. Thomas a été également labellisée 3 fleurs au concours national des villes fleuries. Vous le saviez également, mais c'est extraordinaire. Comme disait ma grand-mère, cette fois-ci, pour changer un peu, on se retrouve comme deux ronds de flanc. Elle disait l'expression.
4: D'accord.
5: Comme deux ronds de flanc, vous ne savez pas. Voilà. 5 pour le net, 3 pour les fleurs. Écoutez, on attend avec impatience le chiffre qui va suivre. Hein. Je ne sais pas, il va bien y avoir un label inconnu et donc nouveau. Je ne sais pas, moi, la ville où il y a le plus de chauves, par exemple, un truc comme ça. Non, vous n'avez pas, vous n'avez pas de nom à fournir non plus. Bon, le label 6 boule à 0, vous voyez, un truc comme ça. 6 boule à Z, j'en sais un truc, le label 6 boule à Z. Bon. Le plus, enfin bref, bon écoutez, mais je ne voudrais pas passer sous silence également que Saint-Égrève fait partie d'ailleurs de la Znief. Ah, je vous ai piégé quand même, qui m'est particulièrement cher. Alors, vous savez pas ce qu'est la Znief.
4: Ça me parle pas.
5: Alors, c'est pas une jeune femme qui s'appelle la Josiane Znief, c'est pas ça du tout. C'est la zone naturelle et d'intérêt écologique, faunistique et floristique. Ah, oui, vous savez.
4: À vos souhaits,
5: je vous aurais appris un truc con, hein. Zone naturelle d'intérêt. Voilà. Bon. Alors, étant moi-même très proche de la faune et de la flore, surtout de la faune, vous allez me dire, mais de la flore particulièrement, de notre beau Dauphiné, je suis très attaché donc au parc naturel régional de Chartreuse.
4: Oui.
5: Chartreuse, dernier mot de cette phrase justifie amplement à lui tout seul d'ailleurs mon engouement pour cette partie de notre département. J'ai envie de... Vous savez, je vais vous dire un truc, on a fait un quart d'heure, on a fait trop long, donc je vais vous dire, vive le Dauphiné, vive Saint-Égrève, et tous ensemble on va se dire, on n'est pas des...
4: Quand même.
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7: Complètement gaga avec Olivier Glin. Alors, bonjour Olivier, on parle d'eau aujourd'hui?
6: Vouille, sagassouille. Bonjour les amis. Aujourd'hui, on va voir des mots qu'on ne trouve nulle part ailleurs. Chez nous, dans le parler gaga, on a des termes pour tout. Et pour patauger dans l'eau ou la gadoue, on n'a pas un mot, mais 3.

0: bassouiller, gabouiller et gassouiller. Oui, trois verbes pour exprimer le bonheur de tripoter de la flotte ou de barboter dans la boue liquide. Et comme on est généreux, hein, quand même, on ne s'est pas arrêté là. Et on a même des noms qui vont avec. On appelle ça des déverbaux, car ces noms viennent des verbes. On a la bassouille, la gassouille et la gabouille. Ces mots sont employés dans la Loire, mais également dans le Lyonnais et le Beaujolais, et puis de façon plus générale dans une bonne partie de la région Rhône-Alpes. Voici une maxime qui nous est donnée par Jean-Baptiste Martin. T'as beau gabouiller la bassouille, t'en feras pas rien des œufs à la neige. La plupart du temps, c'est juste remuer l'eau, éclabousser, patauger. Bref, faire ce que les mamans, elles y trouvent à redire quand les enfants reviennent avec le pantalon trempé. Et s'il y a des gens qui aiment bien gassouiller, ce sont bien les enfants. Les matrues, il n'y a pas besoin de faire grand-chose pour leur faire plaisir. Tu sors une petite bassine, tu mets un peu d'eau au fond et c'est parti pour la gassouille. C'est que ça peut gassouiller jusqu'à l'évaporation totale. La gassouille, c'est révélateur de la personnalité profonde des gens. Hein. Comme le dit l'adage, dans la gassouille, il y a deux sortes de gens. Ceux et ceux qui y tombent et ceux et celles qui t'y poussent. Bon, la nage n'existait pas hein, jusqu'à aujourd'hui, mais mieux vaut tard que jamais. Ou alors celui-ci, d'adage. Quand t'as les pieds dans la gabouille, c'est pas le moment de chercher tes pantoufles. Et oui, chez nous, la gassouille, c'est souvent un souvenir d'enfance. Mais entre nous, on est tous encore un peu des garagnas. Hein. On y aime bien parfois encore. Quel plaisir de gassouiller un peu.
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1: Saviez-vous qu'en France, une grande partie des voitures de police que vous voyez dans les séries n'ont jamais arrêté personne? Non, non, elles viennent parfois d'un hangar très discret en Alsace. Oui, oui, ici, entre deux zones industrielles, on fabrique l'illusion du cinéma avec plus de 90 000 objets différents. Aujourd'hui, je teste pour vous Ciné-Régie à Geispolsheim. Nous sommes dans une zone d'activité en périphérie de la ville. Assez classique, hein. Sauf que sur le parking, on peut apercevoir plusieurs voitures de police qui attendent tranquillement. Intriguant, hein. Et là-bas, j'y retrouve Mickaël. C'est le directeur fondateur de Ciné-Régie. C'est une compagnie d'ici, hein, qui propose à la location des uniformes, des costumes, des véhicules, des armes et même de la décoration pour le cinéma et la télévision. Mickaël m'accueille avec un super sourire et une phrase plutôt rassurante. Tu verras ici, tout est faux, mais tout doit paraître vrai. Et il n'a pas tort, hein. En poussant la porte de l'immense hangar, je comprends que je viens d'entrer dans un monde littéralement parallèle où se mêlent des uniformes à perte de vue. Police nationale, gendarmerie, pompiers, militaires, chaque uniforme correspond à une époque précise. Une couture, un écusson, une nuance de bleu, tout compte parce qu'un détail faux peut ruiner littéralement la crédibilité d'une scène. Alors comme le veut la chronique, j'ai évidemment tenté d'en porter un, mais je découvre immédiatement un problème. Oui, marcher avec assurance quand on porte un uniforme officiel, ça ne s'improvise pas. Non, je ressemblais davantage à un agent de sécurité un peu paumé plutôt qu'au commissaire Boulin, si vous voyez ce que je vais dire. On poursuit en changement littéralement d'ambiance, hein. Place aux fusils, aux flingues et autres lance-roquettes. Méga impressionnant. Mais Mickaël insiste, hein. Toutes les armes sont neutralisées ou adaptées pour le cinéma. Ah oui, ici on rigole pas avec la sécurité, hein. Elle est maximale pour une illusion absolument totale. Et je vous le confirme, ici, on n'est pas avec des petits jojos en plastoc. Non. Et Mickaël a déjà fourni des tournages de films assez balèzes, hein. Si je vous dis Fury avec Brad Pitt ou encore Sherlock Holmes avec Robert Downey Jr. Et même le film Les Rivières Pourpres. La classe quand même, hein. Ciné-Régie peut même livrer ses véhicules et ses équipements sur des tournages partout en France et même en Europe. Alors je vous laisse imaginer la scène, hein. Lorsqu'il y a un contrôle routier disons banal, la tête de l'agent quand il réalise que le véhicule de police n'est pas un officiel et qu'à l'intérieur on y trouve un bazooka, 10 mitraillettes et 12 fusils à pompe. Et heureusement, hein, avec l'attestation très spéciale que présente Mickaël, tout est réglé, hein. Mais il faut le dire, la scène reste quand même très cocasse. Comme quoi, à Geispolsheim, on peut vivre un polar sans même commettre de délit.
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2: Magali, taxi TPMR à Limoges.
3: Les Limousins sont formidables. Stéphane Pigato.
2: J'ai fait des études en sanitaire et social. C'était le métier de ma maman, qui était aide à domicile. Quand j'ai eu l'âge de travailler, j'ai fait des remplacements avec elle les étés. Je travaille pendant mes études, je fais mes études, j'ai des examens, et puis j'ai travaillé dans des hôpitaux, des maisons de retraite, à domicile. J'ai fait mes premières expériences professionnelles aussi à domicile. Et c'était juste parfait, en fait. J'aimais être avec les personnes âgées, j'étais là pour elles, dans leur quotidien, donc moi ça m'allait.
4: D'accord, jusqu'à 25 ans vous faites ça? Et qu'est-ce qui fait changer le parcours finalement de vie?
2: C'était pas des CDI en fait, donc j'étais à durée déterminée, donc il fallait que je trouve quand même à un moment donné un travail qui allait m'aider à vivre pour le reste de la vie.
4: Vous avez déjà des enfants à cette époque ou
2: pas? Ah non, du tout.
4: Non.
2: Du tout. Mais j'envisageais, il fallait que j'envisage un métier qui allait m'aider à construire une vie. Et j'ai accepté en fait une nouvelle formation qui n'était pas du tout dans le même domaine parce que c'était parti dans l'industrie électronique.
4: D'accord, oui, vous changez complètement de...
2: Complètement.
4: Qu'est-ce qui vous plaisait là-dedans? C'était le hasard ou c'était...
2: Ah, ça a été le hasard, en fait. C'est le métier qui m'a trouvé. J'ai suivi une formation, j'ai eu les examens, j'ai fait de l'apprentissage. Et après, du coup, j'ai travaillé 20 ans avec eux. Je fabriquais des cartes électroniques. C'était moi qui les fabriquais. J'étais sur la chaîne, sur des machines.
4: Et alors là, qu'est-ce que vous vous dites? Parce que c'est pas du tout dans ce que vous vouliez faire, l'aide à la personne, et puis on se retrouve à travailler à l'usine, à la chaîne.
2: Non, mais l'électronique est très intéressant, donc ça m'a comblé pendant 20 ans.
4: D'accord, oui, ça vous a pas... Le changement n'a pas été si brutal que ça,
2: non.
4: Finalement.
2: Non. J'ai comblé pendant ces années-là en faisant de l'associatif. liée à mes enfants dans le sport.
4: Et comment arrive ce second changement ?
2: J'en avais pas marre de l'usine, c'est les maladies professionnelles qui m'ont amené là.
4: C'est des circonstances de vie qui font que finalement vous changez quoi ?
2: C'est ça.
4: Et qu'est-ce qui se passe à ce moment-là dans la tête de Magali, qui a un métier visiblement qui lui plaît,
2: oui,
4: dans l'électronique, et qui se dit, va falloir changer ?
2: C'était la santé d'abord, donc il a fallu rebondir et trouver un nouveau métier. Je suis forcément revenue sur l'aide à la personne. C'était d'abord l'aide à domicile, après le transport. J'ai essayé d'allier les deux et le transport de personnes à mobilité réduite est arrivé.
4: Et puis arrive donc le transport, le taxi, ce que vous faites aujourd'hui. Ça c'est pareil, c'est pas forcément une évidence de se dire je vais devenir taxi. Comment ça arrive dans votre vie ?
2: C'était la meilleure solution pour pouvoir allier les deux. Donc je suis devenue taxi de Limoges. Un collègue m'a dit que ce métier m'allait comme un gant, donc c'est un beau compliment, on continue. Parce que le transport de personnes en fauteuil, c'est quand même bien particulier. On n'amène pas des gens que d'un point A à un point B. On rentre dans leur domicile, on les aide à se préparer, à pouvoir monter dans notre véhicule. Et à l'arrivée, c'est la même chose. Il faut les aider.
4: Et qu'est-ce qui vous plaît le plus dans ce métier aujourd'hui ?
2: C'est le fait d'être présent, d'être utile pour eux et de les aider à vivre normalement.
4: Mais qu'est-ce que ça change finalement par rapport à un taxi normal ?
2: On est bien plus utile dans leur vie en fait. On leur permet vraiment des choses qu'ils ne pourraient pas faire si on n'était pas là.
4: Et aujourd'hui, vous êtes heureuse comme ça ?
2: Très, je ne changerai rien. Il va falloir qu'ils me supportent encore longtemps.
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6: Archimède, les planches.
7: J'entends vivre les pieds au plancher.
6: Deux fois nommé aux victoires de la musique, le groupe Archimède, emmené par les frères Nicolas et Frédéric Boinard. Archimède nous livre un son pop-rock aux sonorités britanniques avec des textes en français et des refrains entraînants.

0: C'était Archimède.
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3: L'Élastique à musique, une association fondée en 1981 qui propose des ateliers et des cours de musique pour tous les niveaux au Mans. L'association vient de faire sa rentrée et bonne nouvelle, il est encore possible de s'y inscrire. Mais comment ça fonctionne? Quels instruments peut-on essayer? Bougez pas, j'ai testé pour vous l'Élastique à musique. Et direction le 14 rue du Père Mersenne, devant un bâtiment blanc et vitré. Comme indice, un panneau avec une grande note de musique, il y est écrit l'Élastique à musique. J'ouvre la porte et rentre à l'intérieur.
4: Bonjour, bienvenue
5: à l'Élastique à musique.
3: Pour m'y accueillir, Nathalie, directrice des lieux, Florence, coordinatrice pédagogique, et Gabriel, professeur de piano et de MAO, musique assistée par ordinateur, des instruments qui figurent parmi la liste des nombreux autres proposés.
6: Oui, il y a une grande variété. On a des cours assez classiques, piano, guitare, basse, batterie, violon, trombone, saxophone, trompette.
3: Et bien d'autres. Cette diversité, c'est une grande force parce que l'équipe pédagogique met en place des projets communs entre tous les élèves. Il y a même des ateliers pour le chant, si vous voulez devenir la prochaine Céline Dion. Au total, 15 professeurs pour des cours soit particuliers, soit collectifs.
6: Oui, donc l'idée quand on fait de la musique, c'est de ne pas s'enfermer tout seul avec soi-même ou qu'avec son professeur, c'est de pouvoir échanger avec d'autres personnes.
3: Et donc une vie associative dans laquelle s'impliquer, avec des différences de niveau, bien sûr, mais qui sont aussi une manière enrichissante d'apprendre. Surtout que Gabriel et les différents professeurs font les choses petit à petit.
4: Donc le premier cours, c'est une rencontre, on fait le point sur le niveau. Généralement, je demande toujours de jouer un petit quelque chose pour ceux qui ont déjà un petit bagage, ça me permet un peu de situer là où l'élève en est.
3: Alors nous aussi testons notre niveau. On démarre avec le piano. Bon, ok, je rigole. Ça, c'était plutôt Gabriel. Voici la réalité. Deuxième étape, la batterie. C'est pas mieux. Alors, le troisième test, le plus dur, la trompette. Désolé pour vos oreilles, clairement il va falloir que je m'inscrive parce que c'est la catastrophe. D'ailleurs, grande nouveauté plutôt pratique pour vos enfants de 7 à 10 ans. Il y a la mise en place d'un atelier découverte pour venir justement tester les instruments. Les enfants sont répartis en 3 groupes, échangent à chaque trimestre. Le premier groupe, piano-voix, le deuxième, batterie-percussion MAO, et le troisième, les cordes, guitare ou encore violon. Ça leur permet de choisir plus facilement l'année suivante et ça évite aux parents d'acheter un instrument pour rien. Ça, c'est plutôt pas mal parce que ça représente malgré tout un budget. L'Élastique à musique, c'est testé et approuvé par Issimène.
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1: Jolie bouteille, sacrée bouteille, veux-tu me laisser tranquille?
2: Je veux une petite révolution est en train de se jouer et elle ne pèse pas bien lourd. Juste 55 grammes. 55 grammes en moins par bouteille, autant dire même pas le poids du cassis que l'on met dans un kir royal.
3: Tu bois des kirs, toi ?
2: Bah oui, je bois des kirs avec modération, bien sûr. Mais revenons à notre bouteille. 55 grammes en moins, je disais.
4: Elle est légère, légère.
2: Ce régime minceur pourrait bien alléger sérieusement le bilan carbone de toute la filière, racontent nos confrères de Lyon Républicaine. Testé par les caves de Bailly-la-Pierre à Saint-Brie et conçu par Veralia, le géant européen du verre, cette nouvelle bouteille passe de 775 à 720 grammes. Visuellement, rien ne change. À l'œil nu ou en main, on n'y voit que du feu. Mais derrière cet allègement invisible se cache un vrai coup de pouce pour la planète.
5: Eh bien, c'est une merveilleuse invention,
2: Car aujourd'hui, le gros problème environnemental du vin, c'est la bouteille. Produire du verre, ça chauffe fort, des fours à 1800 degrés et beaucoup d'énergie. Alors forcément, chaque gramme économisé, c'est du CO2 en moins dans l'air. À grande échelle, le calcul est vite fait. 1 million de bouteilles allégées, c'est 18 tonnes de CO2 économisées.
6: Tu sens l'impact là ? Ah oui, je sens l'impact.
2: Un gros impact, hein, mais il a fallu 2 ans de tests, de modélisation et d'essais en conditions réelles. Eh oui, encore raté. La bouteille devait tenir le choc, supporter la pression, le transport, le vieillissement en cave. Et les gens qui font de la musique avec. Maintenant, la transition va se faire en douceur. Chez Bailly-la-Pierre, cette démarche s'inscrit naturellement dans une philosophie déjà bien ancrée, stocker, produire et avancer pas à pas vers un crément plus éco-responsable.
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7: Moi, le plus dur à écrire en mots, c'est concessionnellement.
8: J'ai pas compris. Tu peux m'expliquer ? On a tous rien compris.
7: Concessionnellement.
9: Bah moi, c'est aucun mot, sauf ceux où il y a 3, 2 lettres qui sont pareilles. Mais sinon, j'ai aucune difficulté sur les mots.
10: Ben, moi aussi, je suis d'accord. Je dirais anticonstitutionnellement, parce que c'est le mot le plus long de la langue française. Et puis, en plus, c'est plus difficile que intergouvernementalisation.
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11: Bonjour, je suis Romain, je suis dans la région girondine depuis 5 ans maintenant avec ma femme Gaëlle.
12: 9 secondes plus rapide que l'an dernier.
13: Oui, ça va bien, c'est le matos.
11: Bienvenue à la station, ici on vous accueille toujours avec du sport à la télé.
13: Allez, va être intéressant de voir le temps.
11: Et vraiment quand on a une saturation de sport, on bascule sur de la musique.
14: Le scorpion stylo Vénus, c'est pas ce qui réveille le matin.
11: Mais bon, c'est l'amour.
14: L'amour du travail.
11: Exactement.
14: Nous sommes dans une station-service à Tauriac, mais vous l'aurez compris, ici on ne vend pas que du carburant, ce que viennent chercher les clients est parfois gratuit. Il s'agit de liens sociaux, sauf que depuis quelques semaines, les conversations se focalisent sur la flambée des prix de l'essence et du diesel.
11: Alors c'est vrai, au tout début du conflit, quand les gens se sont inquiétés, j'ai eu une fréquentation accrue. Après, les gens sont vraiment inquiets dans le sens de la géopolitique, de leur pouvoir d'achat et tout ça. Mais après, ils se sont résignés malheureusement à ça, quoi.
14: Expliquez-moi vos tarifs, comment vous les calculez et qui vous les impose?
11: Je suis indépendant quand même, donc ça veut dire que mon carburant, je l'achète, on me le délivre pas. J'ai un prix au mètre cube, puis après je déduis forcément au litre. J'applique une marge de 0,10% par litre de carburant, plus la TVA évidemment, et ça donne ce tarif-là.
14: Qu'est-ce que vous en pensez de cette flambée des prix du pétrole et du carburant ?
11: On ne l'achète pas le jour pour le jour, donc j'imagine qu'il y avait des réserves avant de dire que tout augmente. J'imagine que quand ils ont acheté à bas prix, ils auraient pu continuer à avoir le tarif de carburant moins cher. Il y a quelqu'un qui gagne au change et c'est pas nous, quoi.
14: Est-ce que le distributeur, que vous êtes le professionnel, mais aussi le particulier, doit faire le dos rond ?
11: Il faut vivre avec. J'ose espérer que les choses vont bouger, quoi.
14: Alors la chance que vous avez, c'est que vous distribuez du carburant, mais pas que.
11: Alors c'est vrai que quand j'ai acheté, il y avait simplement la laverie... que vous voyez là-bas au fond, le bar qui fonctionnait à moitié et donc les pompes à carburant. Fort de mon expérience et de mes diplômes dans la restauration, dans la cuisine, j'ai créé une cuisine où vraiment les gens s'y sentent bien. J'imagine qu'ils oublient un petit peu les tracas du quotidien chez moi. Donc on peut y manger, on peut y boire des coups, on peut jouer, on peut faire à peu près tout.
14: Quel est le top 3 des demandes de vos clients? En premier, le carburant?
11: Mon volume, forcément, c'est le carburant. Après, ça va être les cigarettes. Et puis après, c'est vraiment tout le reste.
14: On va rentrer dans la partie bar, dépôt de pain, bar tabac. Et c'est là où tous les jours, des habitants de cette commune, et pas que d'ailleurs, viennent discuter. C'est leur premier bonjour du matin ici.
11: 7h05, j'ai déjà mes premiers clients au café. Donc forcément, des gens qui vont travailler. Puis on échange sur tout et rien en même temps. Et je pense que je suis un peu le confident, le psychiatre du quartier. Parce que voilà, ça, les gens se confient pas mal à moi et c'est plutôt plaisant.
14: En tout cas, ici à Tauriac, on parle de l'augmentation des prix et de la crise au Moyen-Orient. Mais à la fin, fondamentalement, les choses restent les mêmes. Les clients fidèles continuent à faire confiance à Romain et à acheter leur carburant dans cette station reprise par Romain il y a 2 ans.

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1: Aujourd'hui, on s'offre une balade à Cap-Breton où histoire, nature et patrimoine se rejoignent, la maison de l'oralité. Notre guide, Véronique Gabaud, responsable du pôle culture de la ville de Cap-Breton.
2: Cette maison, en fait, c'est une des rares traces de l'époque du Moyen-Âge à Cap-Breton, avec la maison du Rey, la maison du Roi. On a voulu la préserver, ce bâtiment, en 2013. La ville a choisi de dédier ce lieu à l'histoire de la ville. Et puis, il y a une autre spécificité à Cap-Breton, c'est que depuis 35 ans, on organise un festival du conte. Et puis, surtout, à Cap-Breton, il y a plein de légendes, certainement dues au fait que Cap-Breton soit un port et qu'il y a eu beaucoup d'histoires maritimes. À Cap-Breton, on aime parler. Et du coup, on a un pôle dédié aux arts de la parole et du récit. Et cette maison de l'oralité, on y propose des accueillants en résidence d'artistes qui viennent à Cap-Breton pour créer des spectacles. Et on a aussi pas mal d'actions culturelles, de médiation, pour faire découvrir l'art du récit, l'art du conte à tout public.
1: Est-ce que quand on visite la maison de l'oralité, on a accès à des histoires, des contes ?
2: On découvre l'histoire de Cap-Breton, mais au fil de la visite, il y a parfois des podcasts qu'on peut écouter, issus notamment de ces fameux projets de médiation. On a eu un projet avec des scolaires qui s'appelle Bestiaire du Gouffre. Donc c'est un bestiaire imaginaire autour de ce fabuleux canyon sous-marin. On a aussi un podcast sur la légende de la Tourelle. La Tourelle, c'est une tradition à Cap-Breton. On se retrouve le soir du 24 décembre autour d'un grand feu. Mais quelle est l'origine de cette tradition ? Ben justement, on est allé à la rencontre des habitants. On a essayé de comprendre d'où ça venait et puis surtout comment ils la vivent. Donc, on peut écouter tous ces témoignages. Et au mois de mai, à la période du festival, on a toujours une exposition temporaire qui fait le lien avec le Festival du Conte. Et cette année, ça s'appellera Radio Estacade. Parce que ici, on aime bien les rumeurs dans la ville et les légendes, comme je le disais. Donc, on aura une installation qui nous raconte justement ce patrimoine maritime, la vie des pêcheurs, la vie des habitants et leur attachement au port. Mais c'est élargi aussi au patrimoine naturel et immatériel. Donc, immatériel, vous l'avez compris, c'est un peu l'oralité et les légendes. Et puis, naturel, ben, bien sûr, on parle des traditions de Cap-Breton, de la forêt landaise, du gouffre. C'est un lieu, en fait, qui permet de comprendre l'évolution de la ville, comment elle s'est construite et ce qui est important aussi pour ses habitants.
1: La maison de l'oralité est ouverte gratuitement toute l'année. Des audioguides en différentes langue, y compris en gascon, recommandé par Ici Gascogne.
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3: Tous les jeudis, vous partagez avec nous un lieu de Provence. Et ce matin, vous allez nous faire découvrir une source.
4: Eh ben non.
3: Ah bon ?
4: Non.
3: Mais qu'est-ce que vous m'avez écrit alors ?
4: C'est faux ce que vous... Sur le coup, je voulais, puis après je me suis dit non, une source, ça se dit pas.
3: Vous faites un peu comme vous voulez.
4: Exactement. Non, ça se dit pas une source. Alors c'est pas moi qui le dis, c'est l'île des Bellons dans le château de ma mère. Voilà. Mais je vais quand même vous parler de source à travers ces gens de Manon. Ouais. Hier, vous vous rappelez, je vous ai parlé de l'expression patin couffin, qu'on emploie dans le sens de etc. Et j'ai mentionné l'expression et le conte de Manon. Et pour n'offenser personne, j'ai dit ne le prenez pas pour vous les Manon, c'est juste une expression. Et j'ai ajouté on vous aime d'amour. Ok. Problème, c'est qu'à peine ma chronique finie, ma chérie m'a demandé c'est qui cette Manon que tu d'amour. Alors, c'est vrai. Alors je lui ai dit, mais personne, c'est une expression. Et elle me dit, mais pourquoi tu lui dis que tu l'aimes d'amour ? Je lui ai dit, mais non, mais tu n'as pas la ref, c'est Pagnol, c'est Manon des Sources, c'est Hugolin. Hein. Vous savez, Manon, je t'aime d'amour. Vous le faites, non, Eric ?
3: Manon, je t'aime d'amour.
4: Je t'aime, Manon.
3: Voilà,
4: on est d'accord. Voilà. Mais désolé, on va quitter la poésie bucolique et romantique de Manon des Sources et les collines pour que je vous explique cette expression, le conte de Manon. Alors pour tout vous dire, on ne sait pas trop d'où elle vient, elle ne semble pas typiquement provençale, en tout cas on la connaît dans le sud-ouest, jusqu'à chez Francis Cabrel, même si elle est très attachée à la Provence, notamment à travers l'œuvre de Pagnol, bien sûr. Comme je vous l'ai dit, on l'emploie pour exprimer là aussi une suite que l'on n'énumérera pas, comme pour dire etc. Exemple dans un roman de Jean-Paul Delfino, et tout le conte de Manon et tout le tremblement. Ou encore chez Maurice Gouirand, il regrettait la prospérité de Marseille, mais aussi le respect de la religion, de la morale, de la discipline, du patin couffin et du comte de Manon. Oui, le comte de Manon, c'est l'équivalent de Patin Couffin et Tutti Quanti. Autre subtilité décrite par Rivonora dans son dictionnaire des parlers régionaux, l'expression serait utilisée pour couper court aux exigences de son interlocuteur. Exemple, et le comte de Manon, non, pendant que tu es, leur dire, allez, c'est bon, hein, arrête-toi, tu m'as gonflé. Dans la lignée des fatueux de, fan de chichoule, fan de pute, ou même, autre expression avec d'autres prénoms, je suis désolé, la putain d'Adèle ou la putain de la Caroline, c'est, on va avoir des problèmes.
3: Je pense, oui.
4: Cette interjection est aussi utilisée pour marquer la surprise. En voici un exemple sous la plume de Maurice Gouiran, cette fois dans le théorème de Langambi, le comte de Manon, mais c'est mon riri. Et on la trouve aussi chez Gilles Del Papas sous la variante la comte de Manon. Selon Robert Bouvier dans le Parler Marseillais, l'expression exprime aussi le dépit ou l'irritation, hein, et il donnait cet exemple, le comte de Manon, ça a encore foiré. On trouve aussi des variantes avec le comte de Madon, et on vous aime aussi d'amour, les Madons. Non, je vais rien dire, parce que je vais avoir des problèmes avec Magaté. Magaté, c'est toi que j'aime d'amour. En tout cas, tous les auteurs s'accordent à dire que Manon est sûrement là juste pour la rime, sans aucun lien avec une quelconque Manon qui aurait existé.
3: Bien sûr.
4: Et je vous le confirme parce que j'ai vérifié toutes mes sources.
3: Parfait. Un petit bonjour à votre gâté qui nous écoute ce matin.
5: Manon des sources.
3: Oui, non, mais c'est pardon.
5: Il avait bien Manon des sources.
4: Non, j'ai vérifié mes sources. Manon, je ne sais pas s'il l'a vérifié.
3: Oui, non, mais bien sûr. Non, bah, bien sûr, bien sûr. Mais vous me prenez.
4: On vérifie. Fille, hein, on
3: c'est
4: vérifie.
3: Possible, ça.
4: C'est comme ça.
3: Non, mais si vous voulez, je vous laisse.
4: Mais non, t'as d'amour, Eric.
3: Bon, donc un petit bonjour à votre gâté. Oui. Je le confirme. Mais Eric est sage comme une image.
4: Mais exactement.
3: Enfin, chérie, je t'aime.
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6: Bonjour, je m'appelle Jean, je suis né en 1935. J'ai fait du vélo depuis très jeune. J'ai côtoyé après des gens de qualité et j'ai eu la chance de participer à beaucoup d'épreuves et d'en tirer de grands souvenirs et des profits.
7: Bonjour Jean. Alors c'est pas exagéré hein, de dire que vous êtes un mordu, un grand passionné de vélo et de cyclisme. Ça se voit quand on regarde vos albums photos chez vous, vos nombreux trophées. Et ça se voit un peu dans vos yeux aussi quand on parle de vélo, ça vous émeut ?
6: C'est vrai qu'à vélo j'ai été heureux. Ah oui, oui, j'étais mordu. Et alors dans mes rêves, je rêvais que le Tour de France passait dans le coin, que je me planquais derrière une haie et que je m'emmanchais dans le peloton. Je roulais comme les autres sans fatigue. Et ça, c'était un rêve qui m'est resté longtemps. Et j'ai même rêvé une nuit, il n'y a pas si longtemps, que sur le guidon, j'avais mis mon nom.
7: Jean, vous-même, vous avez participé à certaines courses, notamment le Paris-Brest-Paris.
6: Ah, Paris-Brest-Paris avait existé la première fois en 1891. Et c'est Charles Théron qui avait gagné. Il avait eu un peu de chance parce que il avait déjà un frère qui avait une voiture. Et il avait bénéficié de ravitaillement, d'assistance. Et à un moment, il a voulu abandonner. Et son frère a sorti un pétard. Il a dit, si tu t'arrêtes, je te tue. C'était sympa au possible. Il n'y a pas de dérailleur, il n'y a pas de frein, il y a un pignon fixe. Et puis tu pédales. Sans plus comme un
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3: Bonsoir et bonsoir à tous, bienvenue sur ICI, je vous souhaite une excellente soirée et puis une excellente rentrée aujourd'hui, 1er septembre. Je suis très heureux de vous retrouver, c'est déjà le deuxième numéro de Il n'y a pas que Paris dans la vie. Nouveau rendez-vous sur votre radio chaque soir dès 20h et durant une heure ce soir. À nouveau, nous allons ensemble prendre le temps de voyager au cœur de notre beau pays. Une aventure qui va nous conduire en Occitanie avec Benoît Prospero et sa revue des merveilles. Nous irons au pied du Canigou et même dans une forêt se faire de l'argent de poche l'été de façon originale. C'est possible. Robin Berdeau nous emmènera dans le nord à Béthune pour découvrir une initiative originale. Et puis on cuisinera pour ceux et celles qui ne sont pas encore à table, peut-être au beurre ou même à l'huile grâce à ICI Orléans et Catherine Kikandon. Mon invité ce soir pour conduire et se balader dans toute la France, c'est un chef d'entreprise, c'est un entrepreneur. Son parcours est extraordinaire et son ambition est vraiment à la hauteur de son talent. C'est un homme médiatique, connu entre autres, je dis bien entre autres, pour avoir lancé il y a maintenant 10 ans la marque C'est qu'il